0: la prison au palais de justice de Tarbes. Tous guettent le passage, dans un instant, du convoi à cheval qui transportera les accusés du crime de Montousset. Voilà plusieurs jours que la presse régionale annonce ce qui sera le procès criminel de l'année dans le coin. Il est 11h. Le président de la cour d'assises, Monsieur Léniel, vêtu de son imposante robe rouge et noire, ordonne aux gardes qu'on introduise les accusés, deux hommes et une femme, dans le box. Ils sont jeunes, une trentaine d'années, de taille moyenne. Les deux hommes sont originaires de la province voisine de l'Aragon, tandis que leur voisine de galère est certes née à Tarbes, mais de parents espagnols. L'affaire a débuté 2 ans plus tôt. Dans la soirée du 25 novembre 1875, le trio arrive d'Auch en diligence à la gare de Lannemezan. Ils vont marcher, à pied, toute la nuit, en direction du petit village de Montousset, dans le canton de Bagnères-de-Bigorre, qu'ils atteignent enfin au matin suivant.
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0: Leur traversée ne passe pas inaperçue. Des paysans, déjà au champ, scrutent ces inconnus. Qui sait s'ils ne sont pas là pour voler ? Un petit garçon les voit aiguisant leur couteau au bord d'un sentier. C'est à lui que le trio réclame son chemin.
2: La ferme des Campistrous, tu sais où c'est ?
0: Arrivé à destination, il toque à la porte et tombe sur Philippe, le chef de famille. C'est Louise, sa fille, que la dame du trio demande à voir. Elle dit être une ancienne amie. Direction, un champ proche où Louise est à pied d'œuvre. Quand elle aperçoit sa visiteuse, elle se jette dans ses bras, l'embrasse avec effusion et propose au trio de passer la nuit à la maison. Dimanche 27 novembre, Rosalie, une voisine des Campistrous, s'étonne de voir les volets fermés. Elle frappe à la porte. Personne. Louise ! Silence. Un sombre pressentiment envahit Rosalie qui part alerter Monsieur le maire, lequel se transporte sur place, accompagné de quelques hommes. Un épouvantable spectacle les attend. Philippe, le chef de famille, gît inanimé dans son lit. Une mare de sang s'écoule à travers le matelas. Un double bâillon noué derrière la tête et fortement serré a été posé sur sa bouche pour l'étouffer ou l'empêcher de crier. Des plaies béantes sur sa poitrine, son cou, sa tête lui ont été infligées par une arme blanche. Et Louise, elle, c'est dans l'écurie que son cadavre mutilé sera découvert, lardé de coups de couteau. Pour les gendarmes de Bagnères, il n'y a pas à chercher bien loin. Le vol est le mobile de ce double meurtre. Les meubles ont été fouillés, le linge des armoires jeté au sol. Un objet va pourtant retenir leur attention.
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0: C'est un cache-nez noir et blanc. Rosalie, la voisine, est formelle. Il appartient à l'un des deux hommes arrivés la veille. Elle a croisé le trio quand il se dirigeait vers la ferme en début de soirée. Et bizarrement, tout ce beau monde a disparu. Nul ne sait à ce stade qui sont les deux hommes à l'accent espagnol qui accompagnaient la visiteuse qui se disait amie de Louise Campistrous. Elle, en revanche, est très vite identifiée. Elle se nomme Marie Viau. Née à Tarbes, elle s'adonne depuis longtemps à la prostitution dans les rues du chef-lieu de la Bigorre. Selon les policiers, Marie s'est mise en ménage avec un certain Francis Badel, un homme fort dangereux, condamné par 3 fois et fraîchement sorti de prison après avoir failli assassiner un compatriote. Sa spécialité, c'est le vol d'argent et malheur à la victime qui lui résiste. Un voleur patenté, capable de tuer sa proie, voilà qui dessine le portrait idéal du suspect numéro 1 dans l'enquête ouverte sur le crime survenu le 26 novembre à la ferme de Montousset. Reste une question. Comment Marie Viau a-t-elle fait connaissance avec Louise ? La réponse ne tarde pas. Quelques mois avant son assassinat, la jeune paysanne avait fait un petit séjour derrière les barreaux à la prison de Tarbes à cause d'un menu larcin. Et c'est là que Louise et Marie s'étaient liés d'amitié, à tel point que Louise lui fit promettre qu'il faudrait passer la visiter une fois dehors à la ferme familiale. Immature, Louise avait glissé une imprudente confidence. Philippe, son père, avait longtemps vécu aux Amériques. Il en était revenu riche, très riche, et pour preuve, il cachait sous son matelas des lingots d'or et 30 000 francs en espèces.
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0: Une confidence qui ne tomba pas dans l'oreille d'une sourde. Marie en parla aussitôt à son amant, lui aussi en prison. C'est pour s'emparer de ce joli magot que Marie Viaud conçut le projet de rendre visite à son ex-voisine de cellule, aidée des deux hommes que les policiers ne tardent pas à identifier comme étant les deux frères Badel, Francis et Valentin. Mais où sont-ils passés ? Le lendemain du crime, le trio sanguinaire a déjà traversé la frontière afin de se planquer en Espagne. Grâce à l'entraide entre les deux pays, les trois suspects seront malgré tout interpellés vite après. Face au juge, Marie Viaud se met à table et elle raconte. Profitant de l'hospitalité du vieux Campistrous, le trio assassin entamait la soirée en savourant les spécialités culinaires de la ferme de Montousset avant de tuer le père et sa fille. Selon ses deux compères, c'est Marie Viaud qui a décidé d'achever le vieil homme.
3: Il faut en finir, et vite, sinon les gendarmes vont arriver.
0: Joignant le geste à la parole, elle s'empare d'un couteau de cuisine posé sur la table et elle le tend à son compagnon.
3: Vas-y, achève-le.
0: Détail sordide, une fois les deux meurtres commis, la jeune femme s'est mise à danser, ivre de joie, à l'idée du magot qu'elle imaginait découvrir dans les armoires de la ferme. Mais sa joie sera de courte durée. Malgré une fouille approfondie, les trois compères ne trouvent pas une seule trace du butin dont Louise avait parlé à sa copine de cellule en prison. Ni lingot d'or, ni billets, ni pièces de monnaie. Le butin se résumera à quelques vêtements. Deux robes, un parapluie, des boucles d'oreilles, des chemises, des draps et une montre.
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0: Un butin bien dérisoire face à la guillotine que les trois assassins encourent à présent. Inculpés du crime de vol suivi de meurtre, commis avec préméditation, ils retournent à la prison de Tarbes, et pour longtemps, la même où naquit leur sanglant projet criminel. Le procès aux assises s'ouvre au printemps 1877. La presse locale et nationale est là. L'affaire passionne l'opinion publique car, aux yeux de tous, les frères Badel ne sont que des exécutants. Le cerveau du drame, l'instigatrice, c'est Marie, la diabolique. Dans l'inconscient populaire, la femme donne la vie, pas la mort. Et comme chaque fois lorsqu'une femme est accusée d'un crime horrible, la foule accourt. Face aux magistrats et aux jurés, les frères Badel semblent résignés, convaincus que leur sort est déjà scellé et qu'ils finiront coupés en deux par la lame du bourreau. Mais Marie, jeune et belle, joue la comédie jusqu'au bout. En pleine audience, elle tombe à terre, en proie à des attaques nerveuses. Simule-t-elle la folie pour échapper à la peine capitale ? Un médecin court, il lui fait respirer des sels. Marie se calme, repose sa tête sur l'épaule d'un gendarme et l'audience reprend. Au nom de la société, l'avocat général, M. Dumoulin, requiert la peine de mort contre les trois accusés. Unis dans le crime, unis dans le châtiment. Une heure suffira à la cour pour rendre son verdict. Peine de mort pour Marie Viaud, peine de mort pour Francis Badel et prison à vie pour le jeune frère Valentin. C'est le 12 mai suivant que Francis sera guillotiné. Marie aura plus de chance. Elle est graciée par le chef de l'État. Devenue une détenue modèle, elle sera libérée 25 ans plus tard, en 1902.
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0: D'or et de sang, c'était ce nouvel épisode du podcast. Je vous propose de nous retrouver dans un prochain rendez-vous avec cette fois-ci un petit voyage dans le temps en juillet 1992. Un curé d'origine basque est découvert dans les toilettes d'une aire d'autoroute en Charente-Maritime. Que s'est-il passé? Réponse dans un prochain numéro. À bientôt.
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5: Ah, quel enfant n'a pas rêvé un jour de devenir pompier. Enfant, adolescente, Gaëlle Hérault est adjudante, légende ici.
6: Bonjour, je suis l'adjudante Gaëlle Hérault, je suis pompier professionnel depuis 23 ans et j'occupe le poste de chef de salle opérationnelle adjointe au CODIS de la Sarthe. Mon histoire, j'ai découvert l'univers pompier en classe de 4e lors du stage de découverte et donc j'ai dû intégrer la section des jeunes sapeurs-pompiers au centre de la Ferté-Bernard. Par la suite, donc rentrée pompier volontaire. Après le bac, je suis rentrée militaire technicienne de l'air en tant que pompier. Donc le déclic et puis l'ambiance caserne, alliée du sport, travail d'équipe et puis de passer les différentes formations, ça a concrétisé et aujourd'hui je regrette pas et je continue dans ce métier avec passion.
7: Un incendie s'est déclaré.
6: Alors la fameuse question, quand on est femme, est-ce facile de progresser ou d'être pompier? Comme tout métier, lorsqu'on l'exerce avec passion, conviction et beaucoup de sérieux, je pense que tout le monde a sa place. Et la Sarthe représente bien ce corps-là, féminisé au maximum. Chaque pompier se doit de répondre à ses missions. Et là, il n'est plus question de femmes ou d'hommes. Au moment de partir en intervention, il y a toujours cette phase de gestion du stress, l'adrénaline. On aime cette phase-là, en fait, qui nous porte et puis qui nous galvanise pour la mission à venir. Voilà, au fur et à mesure des années, l'expérience font que ce stress, on le dompte, on le familiarise et puis grâce aux formations, on en fait une clé de réussite en fait. Mmh. Et on a tous besoin de ce stress-là et de cette adrénaline pour continuer à exercer ce métier. Et toujours cette fameuse question, est-ce que la tenue de pompier peut faire fantasmer? Je suis désolée, alors soit parce que je la vois depuis trop longtemps, pour moi elle s'apparente à mon métier, ma passion, et forcément certains la portent tout de même mieux que d'autres, faut être honnête. Mais après je suis pas du tout dans le mythe de l'uniforme, peut-être parce que ça fait trop d'années que je le porte. Mais c'est valable aussi pour les autres corporations, un gendarme ou autre. Donc voilà, désolée de mon côté, je rentre pas dans le mythe du pompier en tenue.
8: Un pompier doit toujours être prêt à intervenir.
6: Voilà, c'était l'adjudante Gaëlle Hérault. Merci de m'avoir écouté et gardez en tête, toujours réserver un meilleur accueil possible pour les pompiers qui, sachez-le, au téléphone ou en mission, font le maximum pour vous aider.
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2: Itinéraire bis à Maïl-Château cette semaine et aujourd'hui, eh bien, je me suis arrêtée chez Olana, chez Amélie Moreau, ici à Maïl-Château. Amélie, bonjour.
3: Bonjour.
2: Olana, c'est quoi, Amélie ?
3: Olana, c'est une prolongation de moi. C'est mon entreprise, en fait, que j'ai créée en 2020. Et donc, c'est Olana, laine et savoir-faire. Et donc, en deux mots, tout est dit. Laine et les savoir-faire pour la transformer.
2: Cette laine, elle vient d'où ?
3: Elle vient du troupeau d'Adrien Sala, qui est aussi à Maïl-Château et qui est éleveur agro-pastoral, c'est-à-dire qu'il est éleveur itinérant. Et son troupeau est très intéressant pour la laine, puisque la race des brebis est Estalaine Mérinos. Et pour moi, c'est la Rolls des toisons.
2: Pratiquement, votre métier, il consiste en quoi ? Vous n'élevez pas les brebis pour la laine, mais vous arrivez à quel moment ?
3: Moi, le début, c'est la tonte annuelle. La source, c'est le tri de la laine. La compétence numéro un pour faire quelque chose avec cette matière, c'est de savoir trier les toisons.
2: Et ensuite, après le tri, on fait quoi ?
3: Alors, après le tri, on compacte toute cette laine récoltée dans des sacs qu'on appelle des curons. Et on l'envoie dans un lavage spécialisé pour laver la laine. Et ensuite, on va décider, donc là, pour le cas, c'est du fil à tricoter qui sera envoyé dans une filature française, toujours dans une recherche de faire un produit de qualité, voire haute qualité, et sur notre territoire.
2: Alors là, on a des pelotes de laine devant nous, parce qu'on est chez vous et que chez vous, c'est également la boutique. On peut venir vous voir sur rendez-vous. Cette laine, quelles sont ses qualités ?
3: Alors, ce que vous avez sous les yeux, Catherine, ce n'est pas des pelotes, c'est des écheveaux. C'est le langage, c'est le vocabulaire lainier, écheveaux, et c'est la forme qu'on doit utiliser pour teindre. Et donc, les qualités du fil, c'est que la laine, c'est thermorégulateur, c'est respirant, c'est antibactérien. Ça nécessite peu de lavage, puisque s'il y a des odeurs, il suffit d'aérer son pull quelques heures à l'air libre. En fait, la matière reste vivante. Comme sur l'animal, en fait.
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2: Itinéraire bis à Maïl-Château cette semaine. Et aujourd'hui, eh bien, nous allons parler de pâturage itinérant. Adrien Sala, bonjour.
4: Bonjour.
2: Le pâturage itinérant, Adrien, est-ce que vous pouvez m'expliquer ce que c'est ?
4: C'est marrant parce que pâturage itinérant et itinéraire bis, finalement, ça rapproche un peu parce que on prend souvent les chemins de traverse, en tout cas des endroits moins fréquentés pour déplacer les brebis. Parce qu'en fait,

0: Donc c'est un troupeau qui est arrivé en 2021 et qui depuis se déplace uniquement à pied sur des trajets jusqu'à 5-6 kilomètres pour aller chercher des pâturages chez des céréaliers, aller dans leurs parcelles après accord verbal effectivement pour faire pâturer. Et puis dans une démarche de restauration de la fertilité des sols.
1: Restauration de la fertilité des sols, c'est-à-dire ?
0: Aujourd'hui, on se rend compte que les engrais de synthèse sont aussi limités et que il faut trouver autre chose. Et les agriculteurs, après avoir essayé toute une série de solutions, en arrivent à se dire que remettre des bêtes sur des parcelles qui souvent n'ont pas vu d'animaux d'élevage, en tout cas depuis au moins une génération et des dizaines d'années, c'est potentiellement bénéfique.
1: Et j'aimerais bien que vous parliez de vos brebis. Ce sont des brebis particulières, il y en a combien ?
0: Il y a une centaine de mères. Ce sont des brebis de race Estalen Merinos. La race Merinos, on la connaît pour la laine parce qu'elle est très fine, donc elle permet de faire du textile avec. Et on est sur une race spécifique puisqu'elle s'est développée sur plutôt l'est de la France, Alsace-Lorraine, croisée avec une race Württemberg d'Allemagne du Sud, qui donne une brebis de belle taille, avec une toison conséquente et une capacité à endurer les aléas climatiques extrêmes. Voilà, une race très plaisante à élever, même si c'est plus que de l'élevage. C'est vraiment, on partage, on passe du temps ensemble finalement.
1: Est-ce qu'on peut vivre de ce métier, Adrien ?
0: Oui, je vis de cette activité. Alors, on a parlé de la laine, mais j'ai aussi une activité de vente de viande. Donc, on nourrit aussi un territoire, donc on répond à un besoin. Et en ça, oui, ça me fait vivre, ça donne raison, ça donne sens à ma vie. Je pense que la question était aussi financière. C'est vraiment un combat. J'ai envie de dire que plus le temps passe, plus on pourra en vivre. C'est l'origine quasiment de la civilisation, du fait qu'on est passé de nomade à sédentaire. Donc tant qu'on sera sédentaire, c'est un métier qui aura du sens et qui répondra.
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1: Itinéraire bis à Maille-Château, aujourd'hui encore. Et aujourd'hui, je me trouve au planétarium de Maille-Château. Patrice Berger, bonjour.
3: Bonjour.
1: Un planétarium, c'est ma première question. Patrice, elle est toute simple. Qu'est-ce que c'est ?
3: Alors, un planétarium, c'est un lieu où on va pouvoir observer le ciel, comme si on était en pleine nuit, au froid. Sauf que là, on est bien au chaud et on a le ciel au-dessus de nous, mais il est en numérique, tout simplement.
1: Ce planétarium de Maille-Château, il est né de quelle façon ?
3: Alors, il est né parce que on a une section dans l'association d'astronomie et nos contrées font que les samedis soirs, pour observer avec un beau ciel, ils sont très rares dans une année. Et comme on aime transmettre notre passion, on a dû trouver un autre moyen de la transmettre. Et l'autre moyen, c'est le planétarium.
1: Quand on construit un planétarium, on obéit à des règles quand même.
3: Oui, bien sûr, on est obligé, déjà parce qu'on a un ERP, on reçoit du public. Et puis, la particularité du planétarium, puisque, comme vous le constatez, c'est un dôme que l'on a au-dessus de nous, qui est notre écran.
1: On peut mettre combien de personnes, combien de spectateurs ici ?
3: 30 personnes.
1: Alors, qu'est-ce qu'on peut voir ? Là, en ce moment, moi j'ai la grande chance d'être au milieu du planétarium. J'ai un ciel, c'est le matin ou c'est le soir ?
3: Alors là, non, c'est le ciel actuel. On est en journée, là, pour l'instant, avec le soleil à l'endroit où il serait, bien sûr, si on n'avait pas les nuages au-dessus de nous.
1: Quels sont les types d'animations que vous proposez dans ce planétarium ?
3: Alors, on peut déjà observer le ciel du soir, comme on l'observerait en sortant à l'extérieur. On peut même observer le ciel comme il était il y a 2000 ans, ou comme il sera dans 2000 ans, parce qu'il sera différent, bien sûr. Alors ça, c'est la partie, je dirais, purement observation, comme on peut le faire à l'extérieur. Et on a aussi la projection de films qui sont spécifiques pour les planétariums, qui sont à 360 degrés.
1: Des films qui sont à la portée de quel public ?
3: Alors, tout public, on a des films d'animation pour les enfants, ça commence à partir de 5 ans. Et puis après, on monte crescendo, hein, et bien sûr, on a aussi des films pour adultes. Pour adultes et enfants. On a des spécifiques pour les enfants, mais sinon on a des films tout public.
1: C'est un endroit assez magique, je dois le dire, avec une réverbération du son qui est incroyable.
3: Oui, c'est très particulier parce qu'en réalité le son reflète partout dans le dôme et parfois on est à l'autre bout du planétarium et on a l'impression que la personne est juste à côté de nous. Oui, c'est complètement magique, hein, pour les personnes s'ils ne sont jamais venues. À chaque fois, c'est vraiment un émerveillement et quand on y revient, puisqu'on peut revenir pour voir d'autres choses aussi, hein, bien sûr.
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1: Itinéraire Bis à Mailly-le-Château aujourd'hui encore pour vous faire découvrir aujourd'hui un merveilleux métier. Gaëtane Millet, bonjour.
4: Bonjour.
1: Vous êtes vitrailliste maître verrier. Est-ce que vous pouvez nous expliquer en quoi consiste votre métier ?
4: Mon métier consiste à la création et à la restauration de vitraux, que ce soit pour du particulier ou des vitraux de patrimoine, comme les églises.
1: Ce métier, vous l'avez approché de quelle façon ?
4: J'ai eu la chance de rencontrer Bernard Dubourg, un souffleur de verre, qui m'a transmis sa passion pour le verre au départ.
1: Votre amour du verre, Gaëtane, il est né de quelle façon ?
4: C'est la fascination par rapport à la matière, aux couleurs, aux reliefs, tout ce qu'on peut transmettre aussi à travers une création, c'est le partage.
1: Alors, ce vitrail, c'est totalement magique, on est dans votre atelier à Mailly-le-Château, parce que la boutique, elle est à Vézelay. Hein.
4: Tout à fait, la boutique est au 10 rue Saint-Étienne à Vézelay.
1: Et expliquez-moi, qu'est-ce qu'on a devant nous, là ?
4: Alors, pour l'instant, devant vous, vous avez donc des petits vitraux pour la décoration et montrer un petit peu tous les effets du verre qui sont destinés à la boutique.
1: Ce métier de vitrailliste, maître verrier, quelle qualité il demande, Gaëtane ?
4: Il demande beaucoup de précision, un grand travail de dessin, une connaissance sur ses verres. Le choix des verres est très important par rapport au rendu que l'on veut donner et une passion débordante.
1: Quand on parle de vitrail, on pense souvent au vitrail qui prend la place d'une fenêtre, mais le vitrail, il se conçoit également à l'intérieur des maisons.
4: Tout à fait, le vitrail peut servir en miroir, il peut être aussi en séparation de portes, il peut être sur une cloison, il peut être une petite lampe décorative. On a beaucoup d'idées d'endroits différents pour mettre les vitraux.
1: Et puis, vous restaurez des vitraux. Et là, à côté de moi, il y a un vitrail d'église. Il arrive d'où, celui-ci ?
4: Celui-ci, c'est un vitrail qui arrive de Précy-le-Sec.
1: Est-ce que c'est exactement le même travail quand on crée un vitrail ou quand on le restaure ?
4: Alors non, quand on fait une création, on démarre à partir d'un dessin. On fait le dessin en taille réelle, qui va nous servir en fait de trame pour découper le verre. Pour une restauration d'église, on va conserver au maximum toutes les pièces qui sont en bon état, pas cassées, et on va remplacer uniquement celles qui sont inexistantes. Ce sont deux mondes très différents. Quand on fait de la création, on sait qu'on va laisser sa petite trace sur un verre qui va durer plus d'un siècle.
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1: Itinéraire Bis, toujours à Mailly-le-Château. Cette semaine et aujourd'hui, je vous emmène dans un endroit magnifique, un endroit étonnant. Je suis allée au musée des outils d'autrefois. Jean-Louis Lajambe, bonjour.
5: Bonjour.
1: Dites-moi, ce musée ici à Mailly-le-Château, il existe depuis combien de temps, Jean-Louis ?
5: Ah, je réfléchis. Oh, plus de 5 ans, hein. Plus de 5 ans, oui, pas plus, je crois pas.
1: Qu'est-ce qui vous a donné envie de créer un tel lieu ?
5: Mon grand-père était ferblantier, j'ai donc récupéré tout son atelier, et c'est de là qu'il m'est venu l'idée de faire des métiers anciens.
1: Vous avez débuté avec combien d'outils ?
5: J'ai commencé avec une cinquantaine d'outils.
1: Et aujourd'hui, là, autour de nous, sur 3 étages, il y a combien d'outils ?
5: Je pense environ entre 4 et 5 000 outils, de différents métiers, évidemment.
1: Tous ces objets, vous les achetez ou on vous les donne ?
5: On m'en donne beaucoup. J'en achète très peu, en définitive.
1: Au fur et à mesure que ces outils sont arrivés dans votre musée, j'imagine qu'il a fallu que vous vous documentiez.
5: Oui, je me suis beaucoup documenté. Soit que j'allais voir des gens qui ont fait ces métiers-là, ou soit que je cherchais, mais dans les livres, hein, pas sur Internet.
1: Parce que lorsque les gens viennent visiter ce musée, ils vous posent énormément de questions.
5: Énormément de questions, oui, oui, ben c'est normal, et je peux répondre, voilà.
1: Ce musée extraordinaire, parce qu'il est vraiment extraordinaire, Jean-Louis, il est ouvert tous les jours ?
5: Oui, c'est ouvert tous les jours, à n'importe quelle heure, il suffit de me donner un coup de téléphone, voilà, un coup de fil.
1: C'est un vrai travail de mémoire que vous avez fait.
5: Oui. C'est vrai, j'aime ça, donc voilà, j'ai réussi à faire ça sans problème, quoi.
1: Vous êtes fier de ce travail, quand même, j'imagine.
5: Oui, oui, oui, il y a quoi d'être fier. Ce que j'aurais jamais pensé avant, faire ça, voilà. Et puis, bon, il y a des métiers que j'avais en tête, donc comme le métier d'imprimeur, voilà, parce que j'ai fait un peu d'imprimerie dans le temps, j'ai travaillé pour un imprimeur, etc. Donc, j'ai commencé par ça.
1: Que vous disent les gens lorsqu'ils poussent la porte, comme moi, de cet écomusée des métiers d'autrefois ?
5: Ils disent, oh, c'est pas possible, ils disent, voilà. Bien souvent, ces réflexions-là, c'est formidable, c'est bien présenté, ben oui, parce que j'ai ça dans... C'est moi, quoi, voilà.
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7: Wikizef, petit guide à l'usage des étrangers du sud du péage d'Arras en vacances dans notre belle région.
8: Je suis sûr qu'il vous arrive dans la vie de ne pas être en forme et même d'être carrément chafouin, sans raison précise. Et là, ma grand-mère vous aurait dit « Je sais pas ce que j'ai, mais je baquillerai comme nombre ». Ça veut dire que je suis tellement de mauvaise humeur que je me disputerai avec mon reflet. J'ai pas toujours tout expliqué non plus, hein, c'est vrai. Hein, et puis c'est pas le jour, je vous préviens, je suis pas d'humeur. Et puis ça m'énerve et je sais pas ce que j'ai, de toute façon tout m'énerve. Ah, il n'y a jamais rien qui va. Vous voyez ? C'est ça. Et pour illustrer mon propos, là, vous êtes dans un estaminet, tranquille, en famille, et la serveuse n'est pas des plus aimables. Ça arrive. Et avant de partir, vous entendez le patron lui dire « Tu vas faire fuir les clients en force de faire un nez comme une bottine !» Ne paniquez pas, Wikizef est là pour vous aider. Le sens profond de cette phrase est évident, c'est la forme qui est troublante. Parce qu'une bottine, c'est fait pour aller sur les pieds. Et quelquefois, des précautions olfactives vous empêchent de les approcher de votre nez. Alors, comment est-ce possible ?
7: Traduction.
8: Eh bien, prenons notre serveuse, ce joli estaminet des Flandres, voyez, avec des assiettes pendues aux poutres et des fleurs de houblon qui pendoulent. Imaginez à cette serveuse son visage que si elle sourit, elle serait plus jolie. Sourire de mai, rendez-moi ma jeunesse, comme on dit. Ensuite, vous prenez une bottine à bourron, comme au temps où la mode était de mettre des Rangers de GI. Vous pliez la bottine, ça fait quoi ? Des fronces. Bah, faites pareil avec votre nez. Voyez, ça fait des fronces, et vous avez un nez comme une bottine. Et on dirait que vous faites la gueule. Enfin, moi, je dis ça. Je dis rien. D'ailleurs, j'arrête.

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1: À Clioscla aujourd'hui, joli village perché de la Drôme, avec Marie Bolaton dans la fabrique de poterie.
2: C'est un lieu qui est vraiment historique, qui existe depuis 1903. Il y a des ateliers de fabrication qui sont en activité du lundi au vendredi, tous les jours de l'année. Les gens peuvent venir nous voir et il y a une boutique où on peut acheter les pots qu'on produit dans l'atelier. Et la particularité de notre lieu, c'est que vraiment tout est fait sur place. Donc la terre vient du village, elle est travaillée dans les ateliers, cuite dans les ateliers, décorée dans les ateliers et elle est mise en boutique après. Et une autre particularité, c'est que dans les années 60, à partir du moment où les pièces se sont un petit peu diversifiées, il y a une personne qui a tenu cette poterie, Philippe Sourdive, qui a mis en place beaucoup plus le décor. Donc on a deux styles de décor, on va dire aujourd'hui dans notre fabrication. On a un décor qu'on appelle décor à la poire et on vient dessiner à main levée un décor sur les pièces, donc sur des assiettes, des saladiers, etc. Et on a un deuxième type de décor qu'on appelle le décor fin, ou décor au clou. Historiquement, et on le fait encore un petit peu, on dessine avec un clou, donc un vrai clou de bricolage assez long. On vient graver la terre. Le contraste entre la couleur qui est appliquée et le dessin qui permet de révéler la terre qui est en dessous va vraiment mettre en valeur un dessin qu'on vient ensuite colorer. On est réputé pour ce décor fin.
1: Et donc aujourd'hui, pendant qu'Anastasia nous accueille dans la boutique, quatre potiers travaillent à la production.
2: En fait, on est salariés de la fabrique de poterie de Clioscla, donc on travaille uniquement pour cette fabrique. Même si c'est une fabrication en série, chaque pièce reste unique parce qu'elles sont toutes faites à la main. Il y a deux personnes qui sont dédiées au tournage aujourd'hui. Et Le Camus et qui, elle, travaille dans la fabrique. Et un tourneur itinérant qui vient une fois par mois à peu près, qui s'appelle Béranger du Tertre. Après, on a d'autres façons de fabriquer des pièces qui ne sont pas du tournage. On a une calibreuse notamment, où on vient presser une boule de terre dans un moule en plâtre. C'est le cas notamment d'assiettes. Et donc là, j'ai un autre collègue qui fait plutôt la calibreuse qui s'appelle Boris Dasnias-Mundler. Et puis, on a aussi une autre manière de fabriquer qui s'appelle l'estampage. Donc là, c'est ma collègue Émilie McGuinness. Et donc là, on vient créer une plaque de terre avec une machine qui s'appelle une croûteuse qui vient faire une grande plaque et qu'on vient mouler sur un moule en bosse pour certains plats, notamment les plats à gaudron qui ont des finitions bien particulières. Donc ça nous permet d'avoir différents styles de poterie. Et après, donc ces pièces peuvent être décorées. Et donc là, on est deux décoratrices dans la poterie, donc Émilie McGuinness et puis moi-même, Marie Bolaton. Mais ce qui est particulier à cette poterie, c'est que on fait de ce qu'on appelle de la terre vernissée. Donc c'est de la terre on cuit à, entre guillemets, basse température, environ 1000 degrés. Et on utilise la terre du village, donc qui est extraite dans une carrière qui est à 50 mètres de la poterie.
1: Et alors, cette terre a toujours fait le bonheur des villageois, puisque les premières traces écrites de l'activité potière de Clioscla datent du Xe siècle. Et au XIXe, il y avait une cinquantaine de potiers indépendants dans le village. Et puis ensuite, au début du XXe siècle, la concurrence de nouveaux matériaux a obligé les potiers à se réinventer. Et c'est Mario Angèle Leras qui a invité les potiers à se regrouper et a donc créé la fabrique de poterie de Clioscla, un modèle de production complet qui a tenu jusque dans les années 50.
2: Ensuite, c'est Monsieur Sourdive qui a repris encore pendant des années, puis ses deux fils. Il y a juste une petite fermeture dans toute l'histoire de la poterie entre 2012 et 2017. Et c'est à cette période que la mairie a décidé de racheter l'ensemble des bâtiments et des lieux. Ça a été un peu le nouveau tournant puisque c'est une SIC qui a été créée dans une société coopérative d'intérêt collectif. C'est vraiment une entreprise patrimoniale. Ça se sent dès qu'on arrive dans les lieux. Ça a vraiment beaucoup de cachet et beaucoup de charme.
1: Alors pour en profiter, rendez-vous donc ici dans la fabrique de poterie à Clioscla ou sur ici.fr, rubrique circuit court.
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1: Bonjour Julie, bonjour tout le monde.
2: Lucie, vous commencez avec une affirmation ce matin.
1: Il n'y a pas de rue à la boule.
2: Bah pourtant on roule bien quelque part.
1: Bah oui, mais il n'y a pas de rue. Il y a des avenues, il y a des boulevards, il y a des allées, mais il n'y a pas de rue. C'est une bizarrerie de la ville.
2: Ah, mais est-ce qu'on sait pourquoi ?
1: On le suppose. Déjà, il faut savoir que si on se penche sur la définition, une avenue est censée être végétalisée, donc bordée d'arbres et de verdure, ce qui n'est pas le cas d'une rue. Alors, je ne suis pas allée faire le tour de toutes les rues de la Baule pour vérifier si on voit bien des arbres, mais je suppose que c'est en majorité le cas. Ce qui est certain, c'est que les personnes qui ont tracé les voies cherchaient à vendre des parcelles ou des maisons à des personnes plutôt aisées, des gens qui avaient des pépettes, quoi. Des gens qui venaient des grandes villes et qui seraient fiers de donner leur nouvelle adresse. Notre résidence balnéaire se situe avenue des Érables, avenue des Ibis. C'est quand même plus chic que de dire rue. Donc, pas de rue à la Baule. Et je suis allée voir chez les voisins si cette particularité a pu déteindre. Et figurez-vous qu'à Pornichet, il n'y a qu'une seule rue.
2: Quoi ?
1: Ben oui, vous avez bien entendu, cette rue s'appelle la rue d'Alsace. Et figurez-vous que c'est même pas une rue. Non mais on marche sur la tête, hein. La rue d'Alsace, c'est une impasse qui s'appelle rue. Alors qu'à côté, il y a des avenues qui devraient s'appeler rue. Bon bref, je suis en train de tout mélanger dans votre tête. En gros, ce qu'il faut retenir, c'est qu'à la Baule, il n'y a pas de rue. Il n'y a que des avenues, des boulevards et des allées. À Pornichet, il n'y a qu'une seule rue. Et les autres sont aussi des avenues et des boulevards. Tout ça pourquoi ? Ben parce que c'est plus classe.
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1: Bonjour, c'est Christophe Mouton, donc le spécialiste de la brandade sur Nîmes. Je voulais parler d'une petite passion que j'ai, qui me tient à cœur depuis ma plus tendre enfance sur nos côtes languedociennes, c'est la pêche à mer. Voilà, je suis un passionné de pêche à mer, de toutes les pêches.
2: Alors contrairement à votre métier, puisque vous pratiquez et vous fabriquez la brandade qui est à la base de morue, on n'en trouve pas en Méditerranée, donc vous ne pêchez pas de la morue.
1: Non, mon grand malheur, il est là, quoi. Donc j'ai essayé avec les carpes du jardin de la Fontaine, ça n'a pas fonctionné
2: non
1: parce
2: qu'elles
1: devenaient roses et c'était pas terrible, quoi, pour notre brandade. Et donc je me suis rabattu sur le poisson de Méditerranée, bien sûr. Mais je vais y venir, aller pêcher mes morues bientôt en Norvège, dans les pays froids.
2: C'est prévu.
1: Ah, c'est la finalité.
2: Ok. Alors, une pêche en Méditerranée, ça se fait comment? Sur le bateau?
1: Il y a beaucoup de pratiques, quoi. Hein. Alors, bon, c'est pas une pêche statique, comme on peut le voir, avec sa canne à pêche, son bob et en attente, quoi. Hein. Il y a différentes pêches. En plus, on a les poissons actuellement qui sont en train de changer. On a des nouvelles espèces qui sont en train de regagner le rivage.
2: Et le pêcheur est de plus en plus malin. Et on vous a offert un beau cadeau il n'y a pas longtemps. Racontez-nous.
1: Il était au courant, Olivier. Ouais, effectivement. Mon cadeau de Noël, j'ai eu la chance de trouver au pied du sapin un drone. Donc, dès que je parle de cet appareil, tout le monde rigole. Me dit, mais qu'est-ce que tu fais avec un drone?
2: Un drone de pêche.
1: C'est vraiment un drone de pêche. Elles m'ont fait venir ça des États-Unis. C'est un drone qui peut tomber à la mer et qui se relève automatiquement et qui est surtout étanche, quoi, à tous les embruns, à toutes les conditions un peu dures. C'est vrai qu'à ces périodes un peu d'hiver, j'aime bien aller affronter les éléments avec mes grandes cannes et donc j'utilise ce drone pour pouvoir aller déposer mes appâts où je le souhaite parce que il y a énormément de vent, il y a énormément de vagues, donc il faut braver quand la mer est déchaînée. Et maintenant, j'ai plus la force pour jeter très loin et je n'arrive pas à atteindre le poisson. Et avec ce drone, ça me permet de pouvoir positionner mes appâts où je le souhaite.
2: Qu'est-ce que vous mettez comme appât?
1: Ah ben là, en ce moment, c'est le bibi, c'est le couteau, c'est la coque rouge. Voilà, là,
2: donc il y a une petite pince sur le drone.
1: C'est exactement ça. Il y a la pince, ça prend l'appât et ça va le déposer où je le souhaite. Alors les gens, quand ils me voient faire ça, ils me disent, mais c'est pas possible, mais qu'est-ce que c'est cette pêche? C'est vraiment pour passer un moment et d'être au cœur de la nature. Moi, c'est ce qui me ressource.

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3: C'est l'heure de Décibel, toute l'actualité musicale avec ce soir un anniversaire ultra réjouissant. Le premier album d'Anaïs, le Cheap Show, a 20 ans. Et Anaïs, qui ne donne jamais sa part au chien quand il s'agit d'organiser une boum, a prévu de célébrer cet anniversaire
4: attends,
3: comme il se doit.
4: Qu'est-ce que c'est que cette expression?
3: Tu donnes pas ta part au chien
4: en organisant une boum?
3: Bah, c'est une méga boum, les 20 ans de ton
4: d'accord.
3: album.
4: Ah ouais, d'accord. C'est une surpatte.
3: Arrête, t'es dans mon générique. Normalement, tu arrives après en surprise. Vous allez tout savoir en studio et sur scène, car Anaïs est ce soir, et surprise, l'invité de Décibel.
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4: Donnez ta part au chien.
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3: Mais qu'est-ce que tu fais dans mon générique, Anaïs?
4: Fallait pas donner la part au chien.
3: Mais tu connais pas cette expression? Mais si, tu sais, tu dis, ah oh, bah dis donc, tu sais, Sylvie, elle donne pas sa part au chien.
4: Ah, j'aime bien. J'aime.
3: Ou Patrick, hein. C'est tout le monde.
4: On va pas dire Patrick
3: non,
4: aujourd'hui.
3: Ah bah non. Fiori.
4: Patrick Fiori, mais oui.
3: Bisous, Patrick Fiori. Elle est toujours un petit peu dissipée, mais c'est pour ça que je l'aime. Anaïs est donc ce soir l'invitée de Décibel. Et si nous arrivons à mener l'émission à son terme, on aura fait le tour de l'actualité musicale, pas que la tienne, Anaïs, puisqu'il y a aussi aujourd'hui l'anniversaire d'Alain Souchon.
4: Oh, Alain.
3: 17 ans. Également.
4: Non, mais tu sais qu'il m'avait. Ça a été un des premiers. Il m'a entendu au Foutu Roi en
3: émission de France Inter, ouais.
4: En petit guest. Et je chantais Christina et il m'a invité à faire ses premières parties à l'Olympia. J'étais pas connue.
3: Ah.
4: C'est un grand monsieur Souchon.
3: Eh ben, on lui dit bon anniversaire, alors on l'écoutera tout à l'heure. La découverte du jour, c'est Kid Sophie, qui faisait partie de Hyphen avec Santa, qui a d'ailleurs été la directrice musicale de l'énorme tournée de Santa et aussi la coproductrice de son album. Kid Sophie se lance en solo et en français. Premier titre qu'elle sort en français, vous le découvrirez un peu plus tard. Et puis on va jouer au Blind Test pour tenter de gagner le Cheap Show, l'album d'Anaïs, pour la première fois en version vinyle, parce qu'il y a 20 ans, c'était plus trop la mode des vinyles, c'était pas encore revenu. Donc si vous voulez jouer avec nous, il faut vous inscrire dès maintenant. Et c'est Marian qui vous attend au standard. Le numéro 0810 055 056. Et là, normalement, Anaïs fait son apparition dans l'émission. Bonsoir Anaïs. Tada ! Comment ça va ?
4: Ça va bien. Ça va bien, Émilie.
3: Joyeux anniversaire de 20 ans du Cheap Show.
4: Merci beaucoup.
3: On parle évidemment de Mon cœur, mon amour. Ça, c'est la version qui est passée sur toutes les radios quand c'est devenu un tube. Mon amour, mais ce qu'il faut dire, c'est que The Cheap Show, le spectacle pas cher, et Mon cœur, mon amour, au départ, c'est un seul en scène, musical, et ça ressemble à ça.
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3: Cheap Show, c'était un spectacle avec lequel tu tournais partout en France et la magie du bouche à oreille a fait que tu t'es retrouvé aux Victoires de la Musique et ensuite la chanson est devenue un tube. T'es obligé d'aller l'enregistrer en studio pour que les radios puissent la passer et tout. Mais donc au départ, toi, ton idée, c'était pas de sortir un album, c'était de faire un spectacle.
4: C'était effectivement d'enregistrer par contre un spectacle live. Parce que j'avais été marquée par certains lives, effectivement, de grands entertainers. Tu vois, genre Bette Midler, qui avait sorti un live dans les années 70, où j'étais tombée dessus. Et c'était bourré. Et j'ai été scotchée. Je me suis dit, on a le droit de faire ça, de faire à la fois des blagues, de mélanger la pop, le jazz, de faire tout ce qu'on veut. Et en même temps, j'avais envie d'être dans la salle, parce qu'il y avait des trucs que je comprenais pas ce qui se passait. J'entendais des rires à un moment. Je dis, ah, moi, je veux faire un live comme ça, où je le fais en one shot sur scène, et que une fois que c'est enregistré, ben les gens, ils ont envie d'être dans la salle avec nous, quoi.
3: Alors ça, au départ, ça marche effectivement, parce que The Cheap Show, vraiment, il y a 20 ans, il y a même un peu plus de 20 ans, il y a un gros bouche à oreille, les gens disent, oh là là, t'as vu cette fille, elle est toute seule avec une guitare, un kazoo, et puis...
4: Et un looper, en fait. Il y avait ce petit truc aussi qui faisait que les gens aussi, un petit truc en plus pour l'époque, parce qu'après, il y a eu Ableton, c'est que j'utilisais ce qu'on appelle la pédale Jamman pour les guitaristes pour se sampler en live. Je l'utilisais à la guitare, au chant.
3: Ça veut dire que tu fais un premier la la la qui est enregistré dans la pédale, et après tu fais un deuxième la la la en live, mais tu peux renvoyer le premier. Donc ça fait un petit cœur. Après, tu peux faire des grands cœurs et tu peux faire plein d'effets.
4: C'est ça, du coup, ça crée vraiment, comme je suis plutôt comédienne et un peu folle, ça me permettait de, non seulement de créer des chœurs en live, mais aussi, par exemple, de faire tout un monde quand j'imagine que je suis écossaise au Festival d'Édimbourg et je pars avec...
3: On écoutera tout à l'heure. Ça c'était vraiment dingue, ce Cheap Show.
4: Ça permettait de faire rentrer les gens dans le spectacle, parce que quand tu fais le bluesman, tu leur dis non, là... Do you want me to be here tonight? Yeah! Ok, on y va.
3: Donc ça, c'était l'idée de génie, c'était l'idée de ce spectacle. Et donc, pour les 20 ans du Cheap Show, très bonne nouvelle, tu repars sur la route.
4: Ah bah oui, il faut pas... Non, enfin, c'est ridicule de faire les 20 ans du Cheap Show sans repartir sur la route. Donc on est en train de... Là, on fait une petite tour...
3: Petite tour de chauffe.
4: Voilà, 26, et on est en train de préparer 2027.
3: C'est ça. 2027 sera intense, mais sachez déjà que le 19 juin à Suril-Comtal, le 29 août au Festival des Musiques Actuelles de La Jarrie, le 4 septembre à Saint-Gilles-Croix-de-Vie, le 25 septembre à Fontaine dans le 38, le 9 octobre à Migennes et le 4 décembre à Château-Thierry, il y aura d'autres dates comme ça qui seront rajoutées pour 2026, mais voilà, c'est vraiment 2027. On va reparler du Cheap Show, parce que c'était quand même un truc fou.
4: On va faire une cigale aussi en 2027.
3: Une cigale au printemps.
4: Oui.
3: Elle fait bien la cigale aussi. Vous voyez, elle sait tout faire.
4: Attends, je suis du Sud.
3: Mais avant, alors j'aimerais, s'il te plaît, qu'on se remette tout cela il y a 20 ans. On était plus beaux, on avait moins mal au dos, et donc on te découvrait. Donc, avec le succès de ce spectacle, le Cheap Show, tu enregistres ce qui va devenir un tube, mon cœur, mon amour, pour que ça passe à la radio. Ça passe à mort à la radio. Et un peu du jour au lendemain, t'es archi sollicité. Tu te retrouves sur les gros festivals, les Francopholies de La Rochelle, le Printemps de Bourges, à la télé, à la radio, etc. Est-ce que c'était ce que tu souhaitais et comment l'as-tu vécu à l'époque ?
4: Non, moi je l'ai très très mal vécu, effectivement, je sais que ça fait bizarre de dire ça, mais comme je tournais déjà beaucoup, quand ça a commencé à exploser, moi j'étais toute seule sur scène dans des conditions un peu plus roots depuis 2 ans, et du coup ça, j'étais déjà un peu au bout du rouleau quand ça a commencé à...
3: C'est ça, t'étais déjà fatiguée, parce que ça faisait 2 ans que t'étais sur la route.
4: Mais c'est pas ça, c'est que j'avais l'impression que tout m'échappait, et puis surtout d'être épuisée aussi, parce que c'était être seule sur scène, c'est quand même très différent que d'être en groupe. J'adore être en groupe, mais c'est vraiment pas la même énergie. Et ce spectacle, en plus, c'était quelque chose, c'était un petit peu mon bébé, où je voulais que chaque soir soit différent vraiment pour les gens. Donc je donnais vraiment vraiment beaucoup. Et c'est vrai qu'à un moment, j'ai carrément, j'étais épuisée, donc j'étais malade. Je sais même pas comment j'arrive encore à chanter. Mais j'ai fait des trucs de fou, donc moi j'ai aucun regret. Mais j'ai un regret, c'est que du coup j'étais trop au bout du rouleau pour pouvoir faire. J'avais été invitée à faire le Fuji Rock quand même au Japon.
3: Au Japon, énorme festival d'été d'ailleurs. Ouais.
4: Ouais, c'est un petit peu, c'est comme un Coachella, c'est pour les gens qui connaissent pas, mais au Japon. Et j'étais tellement malade que si je prenais encore un seul avion, je me crevais les tympans. Donc mais j'ai été invitée aussi à ouvrir les Eurocaines avant les Deftones.
3: Non, mais c'est
4: et
3: ça
4: je l'ai
3: fou.
4: Fait. Ouais. Et je l'ai fait. J'ai pas pris de tomates.
3: Est-ce que c'est une question que j'avais envie de te poser il y a 20 ans, la première fois que je t'ai interviewée, j'ai jamais osé. Puis depuis, on s'est croisés plein de fois, mais j'ai jamais osé te la poser.
4: Non, il s'est jamais rien passé avec Keanu Reeves.
3: Bien sûr que si. Est-ce que quand même, t'as pu profiter. Parce que moi, je me souviens des premières interviews que j'ai faites de toi, il y a 20 ans, au moment de Mon cœur, mon amour, évidemment, moi, la radio pour laquelle je travaillais, qui s'appelait Le Move, on passait ta chanson 2 fois par heure. On était
4: je t'avais fait un hommage, d'ailleurs, j'avais fait un hommage parodique dans une petite vidéo sketch d'un de mes albums.
3: C'est vrai. Non, elle m'a gâtée toujours. Mais j'ai jamais osé te demander, est-ce que quand même t'as profité, ou est-ce que vraiment c'était tellement énorme, tellement rapide et tellement inattendu que tu te souviens pas que c'était bien?
4: Je crois que de toute façon, j'ai un émotion. J'ai jamais fait tous les tests, hein, tu sais, des HP, des machins, des trucs.
3: Oh oui, t'as bien des trucs, toi.
4: J'ai déjà des dyspraxies, ça c'est certain. La gauche et la droite, faut pas trop me demander.
3: Ah bah, va pas voter, toi, l'année prochaine. Va rester chez elle. Ira à la cigale.
4: mais c'est surtout que j'ai un émotionnel assez complexe. C'est-à-dire, quand c'est trop fort, ça bloque. Mm-hmm. Donc, j'arrive plus à pleurer, j'arrivais plus à rire, c'était trop pour moi. Donc c'est surtout ça, mais j'ai quand même, quand je repense, j'ai beaucoup aimé quand je faisais, tu te retrouves à tourner au Québec, pas forcément sur des gros trucs, tu rencontres aussi des artistes. Je me suis retrouvée coincée une fois, il y avait une espèce de fête de la musique en pleine canicule à Carcassonne, alors que je jouais en même temps au Francophonie de La Rochelle. Mais on était coincés parce qu'il y avait aussi le Tour de France qui passait et j'ai tapé la discute par 40 degrés dans un mini studio avec Tina Arena pendant 3 heures avec ah mais c'était trop mignon, il y a la compagnie créole qui était là et on n'en pouvait plus, on était tous épuisés et enfin crevés de fatigue, pas de fatigue, de chaud quoi.
3: Ouais.
4: Et puis là voilà, je parle à un des gars de la compagnie créole et j'ai adoré sa réponse. Je dis, voilà, c'est dur, là, quand même. Il me dit, ouais, mais c'est de la promo. Je dis, ouais. Et il me dit, et la promo, c'est bon pour le moral. Donc, ouais, moi, j'ai plein d'anecdotes avec des gens.
3: En fait,
4: j'ai
3: t'as plein de petits moments super chouettes.
4: J'ai vu Charlene Spiteri à Musilac.
3: La chanteuse de Texas.
4: S'est montée à côté, que normalement, on n'avait pas le droit d'être là, mais qu'elle était super sympa.
3: Oui.
4: T'avais ton petit pass en festival. Moi, j'ai pu voir. Comme je jouais surtout en début, puisque j'étais seule avec ma pédale, et ben, je poupais après.
3: Aller voir
4: tous les autres qui jouaient, quoi. Ouais.
3: Oui, donc voilà, il y a plein de bons petits moments, mais l'ensemble est quand même un peu étrange. Mais pourtant, t'as dû t'y replonger puisque tu viens d'enregistrer et de sortir une nouvelle version de Mon cœur, mon amour. Car 20 ans plus tard, évidemment, alors tu es toujours les couples.
4: Ah
3: mais
4: oui,
3: il y a des petites choses qui ont changé.
4: Plus que jamais.
3: Ah, voilà. Mais il y a des choses qui ont changé.
4: Ah bon?
3: Dans la chanson? Ah bah oui.
4: Ah oui, oui, c'est-à-dire qu'il y a 20 ans, en fait, je disais que je niquais tout mon forfait, mais je me suis bien rendu compte qu'il fallait un peu...
3: Ça, c'était trop marqué.
4: J'ai la même problème sur ma chanson Christina, je m'en suis rendu compte très tardivement, genre il y a 6 mois, parce que jamais un fan ne m'a fait le... Christina, pour les auditeurs, c'est mon autre chanson.
3: Enfin, on l'écoutera tout à l'heure, ouais.
4: Et en fait, dedans, il y a pas de cabine téléphonique dans ce putain de quartier de merde. Et là, je dis, mais il n'y a plus de cabine téléphonique.
3: Et voilà, en 20 ans, beaucoup de choses ont changé. Anaïs, cette nouvelle version 2026 de Mon cœur, mon amour, on va la découvrir maintenant. Puis après, tu vas nous raconter avec qui tu l'as fabriquée.
4: Yep.
3: C'est parti. Bisous les couples. Mon cœur.

0: J'adore. Anaïs, Mon cœur, mon amour, version 2026 qui vient de sortir à l'occasion donc de la première sortie en vinyle de cet album The Cheap Show, disque de diamant, hein, il y a 20 ans. Il y a 20 ans, on ne faisait pas de vinyle, là on en fait. Raconte-nous alors cette nouvelle version, comment elle est née?
1: Ah, et ben, je me disais que oui, pour les 20 ans, et comme je sais qu'il y a vraiment une cote d'amour sur cette chanson, oui. Je me suis dit oui, bah, je vais la. Ce qui n'était pas évident, tu sais, sur le Cheap Show au départ. C'est vraiment le. Quand j'ai signé avec un éditeur, il a vraiment eu ce nez de l'éditeur en disant non, ce titre-là, faut que tu nous.
0: Ça va marcher. Ouais.
1: Moi, c'était Elle sort qu'avec des blagues de mon. De
0: tu
1: mon
0: pensais que c'était ça
1: que les gens adoraient, c'était, ouais. Ouais, c'était celle-là. Et du coup, là, la nouvelle version, j'avais envie d'un petit truc un peu années 80, Cure. Et du coup, j'ai pris un petit duo qui s'appelle 92 de producers.
0: Ouais.
1: Mais qui savent jouer aussi bien des instruments pour qu'on ait ce petit truc assez enlevé, léger.
0: Parfait pour l'été.
1: Ouais.
0: Exactement. Exactement. Alors, le Cheap Show, faut bien le dire, c'était un spectacle incroyable, comme on n'en avait jamais vu. Une artiste seule en scène qui chante, qui sait tout chanter, qui sait jouer de la guitare et du kazoo, et donc à cette pédale avec laquelle elle se sample elle-même en temps réel. Il n'y avait rien de préenregistré. Hein. Ah, quand t'allais sur scène, vraiment, t'étais à poil. T'étais avec ta voix et il fallait que ça marche. Et ça marchait.
1: C'est la base du Cheap Show. C'est ce que va se passer en tournée.
0: Et c'est ce qui va se passer là à nouveau. Et donc il y a des moments. tu dis. Il y a des moments qui ne peuvent arriver qu'avec Anaïs en Écosse, par exemple.

Et là, les gens, ils sont hystériques parce que c'est génial. T'es toujours toute seule et c'est juste, voilà, des couches et des couches de ta voix que tu rajoutes en direct. Donc, une cornemuse parfaite. De temps en temps aussi, il y avait. Qu'est-ce qui se passe en ce moment sur MTV? Et Anaïs nous faisait Justin Timberlake.

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0: La vie, c'est pas du foie gras. Non, mais c'était dingue quand même. Comment tu l'as monté ce spectacle? T'étais toute seule?
2: J'ai parlé à tous les gens dans ma tête.
0: C'est ça.
2: Non, mais il y avait aussi une grande. On s'était séparés avec mon groupe et il m'a. Ça avait été très violent, comme ça peut arriver beaucoup, parce que c'est beaucoup d'amour. C'est comme une rupture à quatre.
0: Mais oui, c'est ça. C'est comme quatre ruptures, en fait.
2: Ouais, voilà. Sauf le bassiste, qui est toujours le mec le plus cool du groupe. Mais sinon, voilà, j'avais eu j'ai eu beaucoup de mal à me séparer d'eux, mais je sentais que j'arrivais pas à avancer et ils voulaient trop me faire faire ce qu'ils avaient envie. Et puis quand j'ai dit non, on reprend pas, ils m'ont dit, ils me disaient rien sans nous. Et ça m'a vraiment à la fois blessée, marquée. Mais par contre, j'ai eu une énergie incroyable. J'ai fait, ah ouais. Et il fallait que je leur prouve, que je me prouve. Et surtout, j'étais enfin libre aussi, du coup, de faire.

0: pour ton spectacle là 2026-2027 à part les forfaits téléphoniques parce que ça n'existe plus et les cabines téléphoniques.
1: Oui, oui, puis j'ai promis, il y a des fans qui adorent que je fasse bébé baise-moi. Je dis, bon, ben, on va arriver à 50 ans, mais on va quand même continuer mange-moi comme une mangue. Ouais, on y va. Mais non, moi, j'assume tout. Après, ce que j'ai envie de faire vraiment, c'est garder, voilà, un peu quelques personnages vraiment phares du coup du spectacle. Mais j'ai aussi des nouvelles folies parce que les gens, ils aiment aussi être surpris avec ce spectacle. Donc, il y a par exemple, il y a un. Pendant ce temps-là, à l'Eurovision. Je vous laisse imaginer.
0: Alors, j'aimais bien pendant ce temps-là sur MTV, mais effectivement, pendant ce temps-là, à l'Eurovision.
1: Voilà. Tout un programme.
0: J'ai hâte. Ça risque d'être très, très bien, évidemment. Donc, tournée d'abord 2026 et puis beaucoup, beaucoup 2027. Est-ce que ce show sera toujours cheap? Ça s'appelait le cheap show, le spectacle pas cher, parce que ça coûtait pas cher à produire, parce que t'étais toute seule. La chanteuse était aussi la guitariste, la metteuse en scène, etc. Est-ce que là aussi, tu pars vraiment toute seule?
1: Oui, et là aussi, le tour de show, il est aussi pour... J'aime bien me roder, je me suis toujours rodée sur scène. Je suis pas quelqu'un qui a toujours une grande mise en scène. Ce qui est intéressant, moi, c'est qu'elle se crée au fur et à mesure. Des fois, je vais avoir un gag un soir, et je fais, mais ce gag était génial. Et du coup, là, je le peaufine pour le reprendre après. Mais j'aime bien que ce soit toujours juste un canevas, et que ça laisse la place à l'improvisation. Donc voilà, ouais, mais c'est déjà à partir du, c'est le 19 juin, près de Saint-Etienne, là.
0: Ouais, Sury le Comtal.
1: Voilà, on va. Mais moi, ça me stresse quand même. Là, j'ai l'impression d'avoir 20 ans de moins et de me chier dessus, comme on dit.
0: Eh bien, pendant qu'on va donner une petite lingette à Anaïs, je vous propose d'écouter Christina. Grand souvenir de l'époque. Christina, c'est un personnage du Cheap Show. Elle a eu une vie d'ailleurs dans tes albums suivants. Hein. Voilà, enfin Christina.
1: Ah oui, c'est vrai que j'ai fait.
0: T'as fait la suite.
1: J'ai fait la suite, comme les fans aimaient beaucoup, et que c'est, je pense, quand même ma plus belle chanson écrite très vite, en une heure.
0: Comment tu l'introduis sur scène?
1: Christina, peut pas dire des gros mots à la radio.
0: Pardon.
1: Je dis, est-ce qu'il y a des. est-ce qu'il y a des putes dans la salle? Enfin, je veux dire des Christina. Enfin, je sais plus ce que je dis.
0: Ouais. Mais en gros.
1: C'est pas très gentil, mais après,
0: non, mais m'excuse. C'est une histoire. Ma question, c'était pas ça, Daï. C'était juste de savoir, pour celles et ceux qui n'ont jamais écouté la chanson, expliquer donc que celle qui chante, c'est une femme qui a été trahie.
1: Bafouée.
0: Et son mec l'a trompée avec une Christina.
1: Exactement. Et j'ai fait. Alors, plein de gens s'imaginaient plein de choses sur cette chanson. Et j'ai fait la suite pour mon dernier album, Christina saison 2.
0: Ouais.
1: Il était temps, genre, au bout de... C'est rare une série où on fait la saison 2.
0: 20 ans après, oui, mais pourquoi après. Pas hein.
1: et ça finit bien, c'est beaucoup plus doux. C'est un peu saphique, quand même, comme on dirait. Mais au moins, ça amène la chanson quelque part.
0: Christina, sur le Cheap Show, c'est Anaïs.
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0: chanson Christina. Anaïs, alors pourquoi elle est infirmière? Parce qu'on les aime les infirmières normalement.
1: Eh bien en fait c'était pour faire la rime la plus riche de la langue française.
0: Et je l'ai. De but en blanc, cette pute en blanc. C'est vrai qu'elle est très riche.
1: C'est ça. Ouais. je voulais créer un personnage. J'avais pas encore exactement le métier, mais j'avais que j'étais énervée de but en blanc. J'ai fait pute en blanc et je trouve ça super.
0: Et bisous à toutes les Christina qui nous écoutent parce qu'on n'arrêtera pas d'écouter cette chanson. On l'adore, mais on comprend. Et voilà.
1: Oui, non, mais je fais beaucoup de dédicaces aux Christina. En vrai, après le concert, elles aiment bien.
0: Elles aiment bien. Elles sont comme ça, les Christina.
1: Elles savent que c'est de l'humour.
0: Elles sont parfaites. Anaïs est de retour 20 ans après le Chip Show. On fête ça avec la première fois en vinyle de cet album culte que vous adorez, mais que vous n'avez pas en vinyle, donc vous allez l'acheter. Et puis surtout, une série de concerts. Anaïs est l'invitée de Décibel. À tout de suite.
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0: On applaudit Anaïs, évidemment. Je voulais te parler de la suite de ta carrière, parce que quand on démarre aussi fort avec un énorme album comme The Chip Show et un tube
4: interplanétaire, et tu peux le dire, on m'écoute sur Mars.
0: Bah, au Japon, Fujirock, quand même, c'est pas rien. Mon cœur, mon amour, 20 ans plus tard, on est toujours là à la fredonner, à retomber sur le clip. Trop drôle le clip Roland Garros, là, enfin le tennis, c'est ça le mot que je cherchais.
1: Une fois, j'ai rencontré Amélie Mauresmo et j'ai pas osé lui dire qui j'étais. Ah. Moi, j'étais juste contente de.
0: Elle est cool.
1: Mais j'ai pas osé lui dire qui j'étais parce que j'avais tellement. Je voyais que mon revers tout pourri de.
0: Ah, du clip.
1: Du clip.
0: Mais t'aurais pas jugé sur le revers.
1: Mais même, j'ai pas osé, je voulais pas l'embêter.
0: Est-ce que tu aurais jugé Amélie Mauresmo sur un karaoké?
1: Oui, non, c'est
0: jamais
1: vrai.
0: De la vie.
1: Mais j'ai juste voulais pas l'embêter, j'ai juste fait ma petite photo.
0: Je te jure, Amélie Mauresmo. Oui, alors c'est pas du tout de ça dont je voulais parler, je voulais parler de la suite de ma carrière. Non, mais quand tu démarres aussi fort et que t'as un tube aussi marquant que Mon cœur, mon amour, t'as eu beau faire des albums sublimes après. Et alors moi, je suis très très fan de ce que t'as fait. 2008, le Love Album.
5: On s'est rencontrés un beau soir d'été. On a fait l'amour un beau jour aussi.
0: Le premier amour. Il y a eu Je n'embrasse pas les garçons.
5: Je n'embrasse pas les garçons, je n'écoute pas.
1: C'est là où je faisais les filles du move.
5: Ouais. Je ne suis pas petit poisson que l'amour frotte à la maison. Non, je n'embrasse pas les garçons, je n'écoute pas leurs chansons.
0: Toujours des chansons à personnages. J'aime beaucoup aussi. C'était un peu plus tard, ça, je pense que c'était sur Divergente où tu faisais la DRH.

0: justement, c'est ma question. T'as plein de chansons géniales dans ton répertoire. À chaque fois, tes albums et le dernier en date, un sacré numéro sur lequel il y a Il m'a saoulé, qu'on adore et qu'on va écouter tout à l'heure. Est-ce que c'est frustrant de se dire, ah bah tiens, pourquoi ça, c'est pas autant aimé et diffusé que Mon cœur, mon amour?
1: Oui, c'est frustrant. Enfin, ça l'a beaucoup été. Après, t'en prends ton parti. Ça s'appelle le syndrome du tube. C'est assez connu. Une fois, je crois que j'en avais discuté avec Axel Bauer.
0: Tu vois, oui. Donc...
1: Et encore, non, lui, il a quand même fait son petit duo avec Zazie. A... Et puis, voilà, c'est Axel Bauer.
0: Mais quand t'as un énorme syndrome, tube, ouais. En plus, au tout début de ta carrière, c'est.
1: Ouais. Il y a une cote d'amour. Et surtout, il y a. C'est un peu compliqué en France de faire de l'humour et de la pop. On est tout de suite. Je crois que les médias ont envie que vous soyez soit juste chansonnier, humoriste, soit un musicien pop, mais on n'a pas, voilà, on n'a pas le côté Lily Allen, Robbie Williams, foutage de gueule mais avec de la bonne musique. Donc, je pense qu'ils ont, voilà, je pense que les programmateurs et les journalistes français ont peut-être un peu de mal avec mon univers. Et c'est à moi effectivement de dire aux gens que non, je suis pas morte et que c'est eux qui ont raison, c'est eux qui ont plébiscité ce cheap show, c'est eux qui ont fait que c'est arrivé en radio et c'est eux qui mettent pas de carcan en fait.
0: Ouais.
1: T'as vu, et je parle bien quand je me mets à pas.
0: Oui. Quand t'es calme, tu fais passer des messages et on comprend et c'est très intéressant parce que oui, enfin moi je me souviens, voilà, un sacré numéro là, l'album pour lequel on s'est vu il y a 2 ans et cette chanson, il m'a saoulé. Moi ouais. Je me suis dit, ça c'est un tube. Alors je ne suis pas directrice artistique d'un label ou de voilà, mais
1: c'est très touchy, c'est ça gratte le vernis, mais moi j'aime bien faire des chansons qui grattent le vernis, mais
0: ah, tu penses quand même que si tu faisais des textes
1: là,
0: un petit
1: on
0: peu
1: parle
0: moins...
1: de, on parle de préservatif là. Hein.
0: Bah, on parle d'une nana qui râle parce qu'un type avec qui elle était tout à fait d'accord pour coucher a pas voulu mettre de préservatif et donc après du coup elle veut plus.
1: Ah, m'a saoulé, non, parce que c'est tout à fait la vérité d'aujourd'hui. Ouais. Mais c'est des mots crus et non, c'est, j'ai la tristesse de le regret de te dire que ça. Oui, non, ça, je savais que ça ne rentrerait pas.
0: D'accord.
1: En radio. Ah, non, on est encore.
0: Mais tu t'en fous alors, t'as pas besoin.
1: Celle-là où je savais que de toute façon c'était pas pour les radios. Non, j'aimais bien ce petit coup de gueule, comme quand j'ai pu faire une chanson sur les DRH. C'est toujours engagé à ma façon. Hein.
0: Ouais.
1: Et puis j'ai, comme Mon cœur, mon amour, c'est vraiment ma patte de dédramatiser la vie. Donc je disais, j'avais envie de dire, voilà, pour toutes les femmes qui se sont retrouvées avec un gros relou qui veut pas mettre de préservatif en 2025,
0: ouais.
1: Non, c'est pas normal. Et donc je fais la chanson pour vous, les filles, quoi. Et surtout, la chanson est drôle en plus.
0: Elle est très drôle. Alors, on va l'écouter maintenant pour se dire au revoir. Mais avant, faut quand même que je termine en rappelant que le Cheap Show est disponible pour la première fois en vinyle, que la version 2026 actualisée avec un forfait illimité de Mon cœur, mon amour est disponible. Que les concerts sont en préparation pour une grande tournée 2027, mais que certains vénards pourront te voir en 2026. Donc repérer près de chez vous les concerts d'Anaïs. Et puis, quand même, pour savoir, je suis curieuse, est-ce que tu hais toujours les couples?
1: Oui, absolument.
0: Follement.
1: Je suis un petit cœur chaud, tout doux, j'aime tout le monde.
0: C'est faux. Merci Anaïs de venir nous voir. Elle n'aime pas tout le monde, la preuve, il l'a saoulé, lui. À la prochaine.
1: Bisous.

0: Il m'a saoulé. C'est sur son dernier album en date et le premier, le Chip Show, réédité et pour la première fois en vinyle, est à gagner tout de suite au Blind Test.
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0: On joue avec Thierry et avec Caroline. Bonsoir à tous les deux.
2: Bonsoir Lily, bonsoir Caroline.
0: Bonsoir. Alors, ce petit album d'Anaïs, bon, vous le connaissez, j'imagine, qui est sorti il y a 20 ans. Mon cœur, mon amour, oui, ça vous dit quelque chose.
2: Oui, tout à fait.
0: Mon amour. Bien Caroline, joli brin de voix. Bon, bah, il s'est gagné. Chacun, vous remportez un exemplaire de ce vinyle, voilà, du Chip Show. Mais alors d'ailleurs, êtes-vous équipée, Caroline et Thierry? Est-ce que vous avez racheté une platine?
2: Non, j'ai toujours l'ancienne.
0: Ah, Thierry, ne s'était pas débarrassé de sa première platine. Bien joué. Et Caroline?
3: Non, j'en ai pas du tout.
0: Il y a plein de gens qui se rééquipent là maintenant, hein, qui rachètent des platines. Et puis alors, les plus malins, c'est ceux qui avaient gardé la platine, les enceintes, l'ampli très important, et leur vinyle. Et leur vinyle. Thierry, tous les disques sont encore là?
2: Oui, tous. Ouais.
0: Bravo, bien joué.
2: J'ai 50 ans cette année.
0: Thierry, oui, je connais plein de gens, même par exemple mes parents qui ont un petit peu plus de 50 ans, et eux, ils se sont débarrassés au fur et à mesure. Quand on est passé au CD, ils ont jeté la platine.
2: Mais ça fonctionne toujours bien, ça.
0: Bah oui, évidemment, c'est increvable en plus ces machins-là.
2: C'est increvable.
3: Il est de où mon concurrent, là?
0: Comment, Caroline?
3: Mon concurrent, il est de où?
0: Ah, je sais pas, Thierry.
2: Des Vosges.
3: Ok.
0: Des Vosges. Et Caroline, il faut le rappeler aussi, hein.
3: D'Indre-et-Loire,
2: d'accord.
0: Les Vosges, l'Indre-et-Loire, ce soir, au Blind Test, et les chansons qui parlent de famille. Alors, il va falloir retrouver le plus rapidement possible le nom des interprètes des chansons, Thierry et Caroline. Dès que vous avez une idée de la réponse, vous me donnez d'abord votre prénom, puis votre réponse, et on vérifie ensemble si c'était ça, ok
3: Thierry. Yes.
0: Caroline, première chanson qui parle de famille, dites-moi qui chante ça?
2: Thierry. Ah bon? Ah non,
3: Mon cœur,
0: Alors, c'est une chanteuse.
2: Luciani.
0: Oui, bravo Thierry.

0: Si j'avais un marteau, mon père, ma mère, mes frères et mes sœurs, c'était bien Clo-Clo, bravo. Carolina, un point. Thierry également. Alors, eh bien, on va vous départager pour de rire, hein, puisque de toute façon, vous avez tous les deux gagné. Avec une dernière chanson, cette fois-ci. Non, pas cette fois-ci, comme à chaque fois, il faut donner votre prénom avant de donner la réponse. On cherche l'interprète.
1: Oh, c'est beau. Catherine Lara au violon sur le refrain.
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0: C'est pas Joe Dassin, Thierry.

0: ce serait
1: l'initiale du prénom. Comme deux
2: amis. Allez, l'initiale du prénom. Alors, son prénom commence par un M. Et son nom de famille, c'est un métier dans la nature.
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2: Son prénom, c'est Maxime.
1: Maxime, je

0: Maxime Le Forestier, mon frère, et ses violons sublimes, donc ouais, signé Catherine Lara. Et ben, vous avez trouvé en même temps, après 700 indices. Oui. Bravo, Caroline.
1: Merci beaucoup.
0: Mais merci à vous d'être venu jouer, ça m'a fait très très plaisir. Je vous embrasse et je vous offre l'album d'Anaïs. Et je vous propose, au rayon famille, d'écouter la famille heureuse des Négresses Vertes, cultissime. Hey.

0: 1991, deuxième album des Négresses Vertes, Famille Nombreuse. C'est aussi dans cet album qu'il y a Sous le soleil de Bodega, et le son de cet album est énorme, évidemment grâce au talent des Négresses Vertes. Mais citons Clive Martin, un producteur de disques, réalisateur anglais, qui, après avoir bossé avec Queen et David Byrne des Talking Heads, est devenu le producteur préféré des groupes français des Négresses Vertes, donc aux Silmarils ou encore Dolly, les Vampas et Superbus. Ils sont tous fans du travail de Clive Martin, et du coup nous aussi.
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0: Tiens, elle aussi, pendant un petit moment, elle a été plutôt planquée derrière la console et en régie que sur le devant de la scène. Kid Sophie, elle faisait partie du groupe Hyphen Hyphen, le groupe de jeunesse de Santa. Santa qui ensuite a explosé en solo. Et Kid Sophie est restée à ses côtés, même si c'était le projet solo de Santa. Elle était là à la coproduction, à la composition aussi de certains morceaux. Elles ont fabriqué, par exemple, ensemble la chanson Recommence. Moi. Et puis quand Santa est partie pour une immense tournée des Zéniths et des Arenas, c'est encore Kid Sophie qui était là pour s'occuper de la direction musicale. Et maintenant, eh bien c'est à son tour de se lancer en solo. Kid Sophie sort des chansons depuis quelques mois maintenant, et c'est extrêmement prometteur. Pour la première fois, elle chante en français. La chanson s'appelle « Mes nuits ». Kid Sophie, je pense que vous allez aimer. Et je vous donnerai après quelques dates de concerts à venir. «

0: La lumière et la délicatesse de Kid Sophie à découvrir sur scène. Elle est venue dans Décibel hein, nous parler de ce nouveau projet pour elle et que voilà, ça l'a paralysée un petit peu d'être toute seule sur scène. Et puis bon, bah Santa est venue lui donner quelques conseils, évidemment. Kid Sophie sera ce soir. Ah bah dis donc, c'est ce soir à Lons-le-Saunier. Bon bah du coup, là c'est trop tard pour y aller. Hein. Bah non, elle est déjà sur scène. Bah, on croise les doigts pour elle, on lui souhaite un excellent concert. Elle sera le 13 juin à Périgueux, le 19 juin à Cabourg pour le joli festival Cabourg, mon amour, et le 4 juillet au festival Les Nuits Guitares à Beaulieu-sur-Mer.
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0: C'est l'anniversaire de La Souche. Oui, c'est le surnom d'Alain Souchon. La Souche, il est incroyable. Moi, je l'adore. Vous vous rendez compte, depuis plus de 50 ans, c'est notre fournisseur officiel de chansons sensibles et tubesque. Oui, on peut faire chanter des centaines de milliers de personnes dans une immense foule comme une vague et pourtant ne pas raconter des conneries. Le mec est très fort, Alain Souchon, à 82 ans aujourd'hui. Alors j'avais envie qu'on écoute Foule Sentimentale. Je sais pas si c'est votre chanson préférée d'Alain Souchon, mais en tout cas j'ai l'impression qu'elle parle de nous quand on l'écoute lui. Alors je trouve que on pourrait tous se sentir concernés en l'écoutant chanter, en lui envoyant nos meilleures ondes donc pour ses 82 ans, Alain Souchon. Merci pour toutes ces belles chansons. Et puis vous rappelez que Alain Souchon sera au Château Royal de Blois avec ses fils, Pierre Souchon et Ours, le 12 septembre. Septembre prochain, c'est un grand concert organisé à Blois pour le patrimoine. L'argent qui sera récolté sera utilisé pour rénover le château, entretenir, mettre en valeur le château de Blois, qui est magnifique. Mais effectivement, il faut péter le PEL pour refaire le toit, c'est évident. Donc Alain Souchon et ses fils, le samedi 12 septembre au Château Royal de Blois. Les tickets sont déjà en vente et en plus, c'est une bonne action. Allez, Foule Sentimentale pour l'anniversaire d'Alain Souchon. Merci d'avoir choisi ici.

0: Comment ça va la foule sentimentale? C'était doux hein, d'écouter notre Alain Souchon pour ses 82 ans. Allez, Décibels, c'est terminé pour ce soir. Merci à l'équipe de l'émission, Iris Guitoni, Iki, Elodie Bianca Maria, Marion Gonzalez et Franck Moilier. Demain, un pianiste que j'adore, qui vient de sortir un nouvel album, sera l'invité de Décibels. Il s'appelle Sofiane Pamart, il avait joué à la cérémonie des JO 2024.
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3: Bonjour la France, comment ça va la France qui a chaud de partout, hein? Comment ça va Éric Bastien?
4: J'ai chaud de partout, mais un petit glaçon comme ça, c'est pas désagréable. Petite citronnade, petite mentalo.
3: Oh là là, mon Dieu, ne m'en parlez pas. Alors, je vous rappelle que toute la semaine, nos candidats vont s'affronter pour aller en finale. Vendredi, le premier prix, il s'agit d'un week-end exceptionnel à Autun, à l'occasion d'Augusto Dunum, le rêve du roi.
4: Un week-end. Parler latin, ou...
3: Bah, écoutez, je tente. Le rêve du roi, c'est pour deux personnes. Votre radio ici et l'office de tourisme du Grand Autunois Morvan vous invitent à partir à l'occasion, je le rappelle, du rêve du roi Augusto Dunum, de découvrir la très belle ville d'Autun, son musée, le site archéologique du Mont Beuvray, le château de Couches, le transport est compris, et puis surtout, vous dormirez 2 nuits à l'hôtel de la gare, vous aurez les petits-déj, les déj, les dîners, mais le climax du séjour, c'est vendredi soir.
4: Ah là là.
3: Mais oui, la nuit tombe, le théâtre dans Antique d'Autun s'illumine et ça devient la scène de l'un des plus grands spectacles historiques de France. Bref, ce week-end monumental n'attend que vous. Et si vous ne gagnez pas ça, qu'est-ce qu'on gagne ?
4: Mais écoutez, vous parlez d'histoire et c'est toute l'histoire de Joe Malongo qui se raconte à Autun.
3: Oh mon Dieu !
4: Oui, vous avez tous connu Autun, Augusto Dunum. Vous connaissez le Puy du Fou, vous ne connaissez pas le Puy de Malongo.
3: Ah non, je ne connais pas. Non.
4: Le Puy de Malongo avec tous les habitants du village de Joe Malongo qui se sont réunis sur l'histoire du café. Ouais, 32 personnages, 32 dosettes.
3: Oh là là là là !
4: 6 rôles principaux des verres en verre. Et l'histoire de Joe Malongo dans le Puy de Malongo, c'est une cinécénie à découvrir.
3: Allez, on accueille Véro et Christophe, nos deux candidats du jour. Bonjour les amis,
5: bonjour.
3: Comment ça va?
5: Bonjour.
3: Alors,
5: bonjour à tous.
4: Bonjour.
3: Véronique, tu joues avec ici Loire-Océan, tu as 63 ans. Tu habites à La Chapelle-sur-Erdre.
5: Exactement.
3: Comment que ça s'appelle les habitants de La Chapelle-sur-Erdre?
5: Les chapelains et les chapelaines.
3: Oh ouais, on oublie le Erdre quoi. Bon, donc.
5: Ouais, mais l'Erdre, c'est une rivière qui passe tout près et qui est, selon François Ier, la plus belle rivière de France.
3: Bah, tu vas nous envoyer une photo de ce petit endroit. Alors, tu es remariée à Pascal, vous avez 3 enfants chacun. Bah, dis donc, ça fait des grosses tables à Noël, ça.
5: C'est ça, ouais.
3: Hop, hop, hop.
4: Pourquoi remarier?
3: Bah pourquoi,
5: parce que je me suis mariée une fois.
3: Mais t'es bête ou quoi?
4: J'ai cru que c'était marié plusieurs fois avec Pascal.
3: Oui, d'accord. Allez, tais-toi, ne m'interromps pas pour dire des... Oui, je sais que c'est un homme. Et en plus, c'est Eric, tu sais, bon, c'est compliqué. Ouais, hein. T'as compris que c'est pas tous les jours facile. Hein.
5: Ah bah oui. T'imagines.
4: Bon, j'ai d'autres infos inutiles, je lève la main. Hein.
3: Voilà, c'est ça. Alors, tu as 2 petites filles, Lisa et Lilou.
5: Oui, et j'ai aussi 3 beaux petits-enfants.
3: Oh.
5: Elliot, Eden et Soline.
3: Eh ben ça c'est bien. Et alors, Sambaye, le 1er juin, c'est la quille. Ah là là là là là là là. Retraite le 1er juin.
4: Oh là là.
3: Ah bah dis donc.
4: Elle est déjà partie à la retraite.
3: T'es partie à la retraite ou comment, qu'est-ce qui se passe?
5: Moi j'étais un peu en vacances avant, alors je me suis habituée. Hyper vite.
3: Bah tu m'étonnes, dis donc, t'as bossé 42 ans pour les impôts.
5: Ouais.
3: Il était temps. Il était temps de raccrocher, ça fatigue les impôts, on n'en peut plus.
4: Il reste quelques jours d'ailleurs là.
3: Ouais, en plus.
5: Il reste quelques jours pour faire déclaration. Les impôts, c'est toute l'année. Il y en a plein.
4: Oh là là, mais arrêtez.
3: J'ai découvert la taxe de balayage, je m'en parlais même pas. Alors, je te raconterai. Dis donc, en plus, petite, tu voulais être chercheuse ou pilote de ligne. Quel est le rapport?
5: Je pilote une équipe et puis je cherche les fraudeurs.
3: D'accord, ok. Bon, j'adore ton optimisme. Alors, ma petite chérie, on va tenter de gagner tout de suite le premier point. Tiens, je te mets une chanson de Jacques Brel.
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3: Une chanson qui te donne la patate, oui. La pêche.
4: Ouais. Ça, c'est, ouais.
3: Allez.
4: C'est le sang du trésor public qui lui fait passer un message.
3: Ça, c'est la déclaration.
4: Ne me quitte pas.
3: Alors, écoute bien. Il paraît que cette chanson, Ne me quitte pas, de Jacques Brel, c'est la chanson préférée des Français. C'est vrai ou faux? Top chrono, 5 secondes.
5: C'est faux.
3: Bah, t'as bien raison, pas du tout. C'est pas du tout ça. C'est Mistral gagnant de Renaud, qui est une des chansons préférées des Français. Et donc, la carrière de Renaud, hein, il vient de fêter ses 50 ans. Donc, Véro, premier point pour toi.
4: Eh bien, écoutez, Christophe nous a déjà quittés. Christophe a fait forfait, je vous jure. On n'a plus Christophe.
3: C'est une blague.
4: Non, c'est pas une grave. On est en train de le rappeler, Christophe, qui. Alors, je vais vous parler un petit peu de lui.
3: Bah, raconte-moi, bah, qu'est-ce qu'il fait dans la vie,
4: Écoutez, il est avec ici, Roussillon, ça sent bon le sud. Déjà, ça, on aime. Il a 37 ans, Christophe. Il habite à Saint-Estève. C'est dans les Pyrénées orientales. Alors, Christophe, tu es paxé à Jade. Oui, tout à fait. Oui, j'ai rencontré Jade un jour, comme ça, sur la route. Non, mais je peux vous faire les deux personnages. Il a deux garçons, Eden, 10 ans, Nino, 5 ans. Et on va écouter un petit extrait d'Aya Nakamura, parce que sa chérie l'appelle Doudou, comme dans

0: Marqué qu'il a un chien, qu'est-ce que c'est comme modèle?
1: Il est là. Bonjour Christophe.
2: Bonjour.
1: Alors,
2: désolé.
1: Fais pas des frayeurs comme ça, dis donc. Toff. Bon, allez, t'inquiète. J'étais en train de dire que t'habitais à Saint-Estève, t'étais paxé. T'as un chien. Alors Valérie demandait, c'est quoi comme chien que tu as?
2: Exactement, j'ai un berger blanc croisé avec un Akita.
1: Alors, je vois pas du tout. Tu vois, toi, Valérie?
0: Un berger suisse.
2: Un berger suisse, exactement, et l'Akita.
0: Je vois très bien ce que c'est.
2: C'est un chien japonais.
1: D'accord.
0: C'est très beau. Je veux une photo de ce chien tout de suite sur mon portable.
1: Christophe est militaire. Ah, qu'est-ce que tu fais? Tu es quoi?
2: Exactement.
1: Dans l'armée.
2: Je suis gendarme, exactement.
1: Moi, je trouve qu'on est pas mal. Hein. Entre une future retraitée des impôts du centre public et un gendarme, on est un peu contrôlé. Et...
0: On a intérêt à bien fermer nos gueules.
1: Faire gaffe à ce qui se passe aujourd'hui. T'es gendarme, alors t'es quoi? T'es gendarme avec la moto, la voiture, tu fais quoi comme...
2: Non, je suis en départemental, j'accueille les personnes, les premiers secours, les premières urgences, le premier intervenant.
1: Ok. T'as toujours voulu faire ça? Généralement, quand on est gendarme, c'est un truc qui vient depuis l'enfance ou rien à voir avec toi?
2: Non, rien à voir. J'avais pas spécialement d'idée quand j'étais enfant. Je voulais juste être heureux dans ce que je faisais.
1: Heureux. Et là, t'es heureux en tant que gendarme.
2: Oui.
1: Bon,
2: oui.
1: Alors, super. Allez, Christophe, c'est quoi ton grade avant de jouer?
2: Adjudant,
1: Christophe. Nous allons jouer pour tenter de marquer un premier point avec un extrait. Et nous partons en Thaïlande avec des moines. Des moines qui ont construit un temple entièrement avec des bouteilles de bière. Est-ce que, mon adjudant, c'est vrai ou faux? Top chrono, 5 secondes.
2: Tant que je dirais vrai.
1: Tu as raison, le Wat Pama Chedikhu en Thaïlande, c'est surnommé le temple d'un million de bouteilles. Il a bien été construit par des moines. Il y a 1,5 million de bouteilles de bière recyclées. Alors, on ne sait pas si c'est eux qui les ont bu, mais en tous les cas, ça existe pour de vrai. Ça te fait un premier point. Bravo, Christophe.
0: Allez, un point Véro, un point Christophe. Et là, tout de suite, on va partir avec VIP.
1: Ouais, comme vous êtes VIP. Ouais.
0: Ah, tu parles d'une VIP.
1: Oh, quand même un peu.
0: Vous écoutez ici Françoise Hardy, VIP. Tout ça rime, on vous aime. À tout de suite.

0: François Hardy.
1: VIP, moi je travaille avec une VIP tous les jours au quotidien. C'est un vrai bonheur de travailler avec une VIP comme toi, Valérie.
2: Mais je...
1: 5 gardes du corps quand tu arrives.
2: Ah ouais, ça j'adorerais.
1: Un cercle comme ça, tu es entouré, en plus des gens des impôts qui te contrôlent.
2: Oh là là, c'est magnifique, des VIP, gendarmes, quoi. Tout quoi. Bien, allez, Véro, un point, Christophe, un point, on reprend la compète.
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2: Alors, quand même, comme je raconte toujours tout à mes auditeurs que j'aime, sachez que depuis samedi, j'ai ce qu'on appelle un limbago, un mal de dos, et j'ai une ceinture. Et il se fout de ma gueule en permanence que je suis au ralenti.
1: Pas du tout.
2: Je peux pas bouger trop. Dès que je bouge, j'ai un coup de poignard. Tout le monde connaît ça.
1: Vous êtes en 33 tours.
2: Bah oui, bah excusez-moi, j'ai très très mal au dos.
1: Passé en 78, essayez quand même, je sais pas, ou en 45.
2: La vieillesse est un naufrage.
1: On a inversé les rôles, Valérie. On a commencé il y a 2 ans ensemble. C'était moi l'hypochondriaque.
2: Ah, je suis pas hypochondriaque.
1: 2 ans après, c'est toi qui es malade.
2: Ah, je suis malade, mais je ne suis pas hypochondriaque. Moi, sinon, je serais pas là, je serais
1: dans
2: mon lit.
1: Venez masser, Valérie.
2: Bien sûr. Alors, Véro, ma petite Véro chérie, il paraît que tu adores la déco.
4: Ben ouais, j'adore la déco, bien sûr.
2: Il paraît que tu maroufles.
4: Je maroufle. J'adore la tapisserie. Je viens de refaire une chambre magnifique.
2: Oh, à quelle couleur, je peux savoir?
4: Alors, en fait, c'est pour le petit dernier de Pascal qui habite à Marseille. Et quand il est parti, il a demandé une chambre qui ressemble à Marseille. Donc, forcément, il y a du bleu.
2: Eh oui.
4: C'est la mer, le soleil et tout. Ah non, il y en a un peu moins, quoi.
2: Bon, et tu fais de la peinture aussi?
4: Ouais.
2: J'aime tout ça.
4: Ah,
2: ça c'est bien, mais par contre c'est Pascal.
1: Excusez-moi de vous interrompre à nouveau, mais on parle de peinture, de déco.
2: Non, tu vas arrêter.
1: Non mais nous sommes d'accord, c'est le retour de déco
2: on
1: sur M6.
2: On ne sait pas. Alors, Véronique, il paraît que c'est ton jardin en revanche c'est Pascal qui s'occupe de ton jardin.
4: Ah bah ouais, c'est mon chéri qui s'occupe du jardin, Pascal. Il a un jardin magnifique, il a des fleurs. En plus il est tellement romantique, il me ramène des petits bouquets de fleurs régulièrement. Mimi, quand on se remarie, il faut un prince charmant, sinon ça vaut pas le coup.
2: Oui, c'est vrai, je suis assez d'accord avec toi.
4: Ah, bon, voilà.
2: Et il paraît que, dis donc, la cuisine, bon, bah, il paraît que t'es un peu une top chef et que tous tes potes te réclament des cannelés.
4: Ça c'est sûr.
2: Mais à part
4: les cannelés de Véro.
2: Ah là là, les cannelés de Véro. Mais alors, c'est quoi quand tu leur fais un plat principal, tu leur fais quoi comme plat salé?
4: Ah bah ça dépend de la saison, ça dépend du jour. Alors on peut faire des bobotis.
2: Ouais.
4: On peut faire du poisson avec de la mangue.
2: Oh mon Dieu. Bon, arrête-toi, là, j'ai faim. Oh là là, là, j'en peux plus.
1: Excusez-moi de vous interrompre à nouveau, mais c'est sur M6, Top Chef, je crois. Meilleur pâtissier. C'est pas sur cette chaîne, vous êtes de retour à la rentrée pour déco? Excusez-moi, de vous poser la question un peu tous les jours, mais vous me répondez jamais, donc...
2: Ce que je ne sais pas. Alors écoute, Véro, voici ton deuxième point qui va arriver. Je vais te mettre une très belle chanson.
5: Mon bateau.
2: J'adorais cette chanson. Alors, écoute bien. Sur un voilier, il paraît que la baume, c'est le petit mât à l'arrière du bateau.
4: La baume,
2: est-ce que c'est le petit mât?
4: Non.
2: Ah bah non, elle me dit faux. Bah t'as bien raison, allez hop là.
4: Non,
2: bien sûr, t'as raison, c'est faux.
4: On n'est pas loin de la mer.
2: Eh oui, la baume, c'est la barre horizontale fixée au mât qui maintient la grand voile. Voilà, bon, bah écoute, 2 points pour Véro.
1: Christophe, qui a déjà un point, avec ici Rossillon, à Saint-Estève. Christophe, qui est militaire, qui est gendarme, qui est adjudant, jeune, il a fait du rugby, Christophe. T'étais à quel poste?
6: J'ai joué talonneur.
1: Ah, talonneur. Alors, tu joues encore ou tu as arrêté ou...
6: Ouais. Non, j'ai arrêté depuis quelques années maintenant, place aux jeunes.
1: Ah, t'es supporter du club local?
6: Ouais, supporter de l'USAP et des Dragons 14.
1: Bah voilà, ils sont quoi? C'est quoi en termes de championnat, de classement? Comment ça se passe pour eux?
6: Malheureusement, l'USAP est en top 14, qui représente l'élite du rugby français, et ils sont avant-dernier.
1: Ouais, bon, voilà. Remontada, on sait comment ça se passe dans le milieu du
6: sport. On va croiser les doigts.
1: Bon, Christophe.
6: Et les Dragons font pas très.
1: Ouais, c'est pas mieux.
6: Pas une très belle entame de saison également.
1: Ils sortent pas beaucoup de flammes en ce moment, quoi. Voilà, c'est ça.
6: Exactement.
1: Bon, alors Christophe, lui, ne bricole pas du tout. Donc Christophe est parti de ceux qui pourront regarder Nico sur M6 la rentrée. Tu jardines pas non plus. Est-ce que t'as une qualité?
6: Moi, c'est la cuisine.
1: Eh ben voilà, la cuisine.
2: Bah attends, c'est bien la cuisine. Moi,
6: allez.
2: J'adore les mecs qui cuisinent. Je trouve ça hyper sexy.
1: Allez, Christophe, on se met au fourneau. On met le petit tablier. Qu'est-ce que tu nous prépares, là? Allez.
2: Arrêtez, j'ai faim.
6: Boule de picoulate.
1: Qu'est-ce que c'est?
2: Hein?
6: Alors, c'est une spécialité catalane. C'est de la viande, des boulettes de viande hachées avec de la chair à saucisse. Des épices, de l'ail, de l'œuf, tout ça mijoté avec de la tomate, des oignons. Et un accompagnement avec des pompettes de la mort et des petits haricots ou des pommes de terre.
1: Okay, okay.
2: Comment ça s'appelle le truc avec les escargots, la catalan, où tu mets dans la cheminée?
6: La cargolade.
1: La cargolade.
2: Voilà,
1: ça aussi, merci. C'est une spécialité catalane.
2: Bah oui.
6: Exactement, avec une petite aioli.
1: Oh, arrêtez, mais arrêtez.
6: Alors, c'est le péché mignon.
1: Attends, Valérie, elle va adorer. Sa spécialité aussi, ce sera mon dernier mot, c'est la paella. Toi qui vas souvent en Espagne.
2: Bah oui.
1: Il adore faire la paella.
2: Ah, c'est bien. Bah, de toute façon, le pays catalan, les gars, on est juste à côté. Hein.
1: Allez, jouons avec cette question. Extrait.
0: Elle vend des
2: capotelles.
1: Décidément, la tactique du gendarme avec Bourville, les crayons avec Bourville. On est Bourville aujourd'hui. Avant les gommes, on effaçait les crayons avec de la mie de pain. Vrai ou faux? Top chrono. Avant les gommes, on effaçait les crayons avec de la mie de pain.
6: Alors je vais dire
1: vite.
6: Je vais dire vrai.
1: Ouais, attention, vraiment, on le prend, mais sur 5 secondes, hein, pas après. Oui, c'est vrai, tu as raison, avant l'invention des gommes, on utilisait bien de la mie de pain pour effacer les traces de crayons de papier, parce que c'était humide, c'était souple, et voilà, ça absorbait le graphisme sur la feuille.
2: Allez, 2 points Véro, 2 points Christophe, et là, tout de suite, vous écoutez ici. Et on est parti avec les frérots de la Vega, ça sent bon les vacances. Sweet darling, vous écoutez ici,
1: ouais,
2: on vous aime,
1: on
2: à
1: est
2: tout de suite, voilà. J'ai

0: On n'en peut plus de ces vannes.
1: On n'en peut plus.
2: La direction m'a demandé si j'avais un auteur. Quand même.
0: Non, mais tu peux pas couper la parole des gens. Ouais, on l'a déjà dit. On en a déjà parlé.
2: Ouais,
0: donc,
2: vrai.
0: On est d'accord, Véro, on n'en peut plus.
1: Ouais, on est d'accord. Et on est complètement d'accord. C'est
0: et en plus,
1: Véro.
0: Voilà, et en plus, il te coupe la parole. Donc, tu vois.
2: Ouais. Mais c'est un spectacle
1: aucune
2: à rentrer.
1: Éducation, aucune éducation.
0: Aucune. Voilà, qu'est-ce que tu veux que je te dise? Alors, tu aimerais déjeuner avec Bruce Springsteen?
1: Ah, ouais.
0: Ah, ouais, le boss!
1: Au moins le boss.
0: Bah évidemment, qu'est-ce que tu parlerais de quoi avec le boss?
1: Peut-être pas des États-Unis et de leur état aujourd'hui.
0: Ah bah non, tu vas nous lui faire faire un...
1: Ouais, il va nous péter un câble. Ouais, je sais pas, sa rencontre avec Barack...
2: Ses impôts.
0: Mais d'accord.
1: Il n'y a pas que ça dans la vie.
0: Non mais je te jure, j'en peux plus de lui. Bon ma chérie, on va jouer, comme ça il va pas nous couper la parole pendant qu'on joue.
1: Ouais.
0: Je n'en peux plus. Alors, c'est le quiz musical. Je vais
1: t'en
0: te mettre...
1: as plein le dos, non? T'en as plein le dos.
0: Ah bah, t'as compris pourquoi j'ai une ceinture et que j'ai un lumbago. Tu comprends maintenant.
1: Voilà.
0: Alors, je vais te faire écouter deux artistes l'un après l'autre et tu vas essayer de me dire qui chante. Écoute bien le premier artiste. Là.

0: Frank Sinatra.
1: Alors, tu me dis Frank Sinatra?
0: Ouais.
1: Et non, c'est Nat King Cole. Oui, Nat King Cole. Alors, bon.
0: Ah, ben Sinatra, il a repris, non?
1: Bah, Sinatra l'a repris, mais peut-être en concert. Mais là, c'est Nat King Cole. Alors, là, écoute bien le deuxième chanteur. Écoute bien, c'est. Tu vas bien le reconnaître.

0: Qui c'est qui chante?
1: Patrick Fiori, non?
0: Et oui, c'est Patrick Fiori, que tu reviennes, voilà. Allez, ça fait un point.
2: Plus. Christophe, est-ce que tu l'avais, Nat King Cole et Patrick Fiori? Vraiment, hein, dis-moi, sincèrement.
3: Alors, ça fait pas trop partie de mon registre musical, mais je pense que Patrick Fiori, j'aurais pu le reconnaître.
2: Ouais, c'est quoi ton registre musical, d'ailleurs? Quels sont les artistes que t'aimes bien?
3: Moi, j'écoute un peu de tout, à vrai dire, de la variété française comme de l'électro. Je suis un grand fan de Mathieu Chédid.
2: Ah ouais, Mathieu Chédid, bien sûr. Je suis
3: Marie. Exactement.
2: En plus, tu l'as vu en concert, hein.
3: Exactement, à deux reprises.
2: Waouh. On le salue, Emma.
3: C'est bon. Génial.
2: Ah ouais. Je reconnais, il a une belle relation avec son public. Allez, Christophe, tentons l'aventure, le quiz musical. Il y a deux points à prendre. Ce sont des artistes, voilà, qu'il va falloir reconnaître. Il s'agit d'un groupe, on y va pour le premier. Bonsoir.

0: seule occasion de faire décrocher un sourire à Eki, notre technicien qui adore ce groupe. Top chrono.
1: Je dirais les ZZ Top, mais j'ai aucune idée.
0: Eki s'arrache les derniers cheveux qui lui restent.
2: Eki vient de mourir. Les ZZ Top.
0: Sous la table. Non, c'est Madness.
1: D'accord, ok.
2: Madness. My house. Chute. In the middle of the street.
0: Oui, parce que c'est aussi le générique du démission qui revient sur M6.
2: Oui, exactement. Déco.
0: Hein, déco, c'est ça. Mmh. On va vous le trouver, ce générique d'ici là. Bon, on se rattrape ou pas?
1: On va essayer.
2: Allez.
0: On y va.

0: les top chrono. Qui chante?
1: Je dirais Amel Bent.
0: Elle était aux côtés de Patrick Fiori, qu'on a connu, qu'on a écouté dans Notre-Dame de Paris. Et Amel Bent n'était pas dans Notre-Dame de Paris, c'était Julie Zenati.
2: Et voilà.
0: Une de ses chansons les plus célèbres, hein, Si je m'en sors.
2: Allez, moi, si je m'en sors, c'est que.
0: Ah, là.
2: J'aurais plus mal au dos. Véro 3, Christophe 2.
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2: Et je vous rappelle que toute la semaine, les candidats s'affrontent pour se qualifier pour vendredi la finale, le premier prix. C'est un week-end exceptionnel à Autun, l'occasion d'Augusto Dunum, le rêve du roi pour deux personnes. L'office de tourisme du Grand Autunois Morvan vous offre ce week-end incroyable. Vous visiterez la ville d'Autun, son musée, le site archéologique du Mont Beuvray, le château de Couches. Mais ce qui vous plaira le plus, je pense, c'est qu'à la nuit tombée, le théâtre antique d'Autun va s'illuminer et deviendra la scène d'un des plus grands spectacles historiques de France. Un show monumental et en plus, le transport est compris. L'hôtel de la gare vous attend. Petit-déj, dîner, déjeuner. Bref, un cadeau magnifique. Si vous ne gagnez pas ça, vous gagnez.
3: La machine d'espresso.
2: Exactement. Malongo, 32 dosettes, 6 verres en verre. Jingle, on reprend. Alors, Véronique. Oh, Véronique, elle m'a bien fait rire, cette petite anecdote. Il paraît que quand on était petite, on a été au cimetière et qu'on a fait... On a fait des petites bêtises dans le cimetière.
4: C'est pas des bêtises, c'est parce que j'ai fait Robin des cimetières.
2: Et oui.
4: Quand j'étais petite avec ma cousine, dans les cimetières, il y avait des tombes où il y avait plein de fleurs. Et puis des tombes où il n'y en avait pas, alors on a partagé.
2: T'as partagé, t'as mis des fleurs sur des tombes où il n'y en avait pas. Moi, je trouve ça super mignon.
4: Voilà. Je crois que les gens, ils n'ont pas trop aimé quand même.
2: Ah, tu t'es fait engueuler?
4: Un petit peu. Et alors, il a fallu remettre. Alors, on a remis comme on ne savait pas remettre. On a remis comme on pensait. Mais on a dit que c'était comme ça. On a remonté en plus.
2: Ah, à un moment donné, on ne peut pas tout faire. Hein. Faire Robin des Bois et dire des choses intéressantes et vraies. Hein. Stop. Alors, ma chérie, là, tu as 3 points. C'est super, t'es en tête. Mais est-ce que tu pourras en marquer 3 de plus? C'est la question à choix multiples. Donc, je vais te poser une question sur le parfum Dior. Écoute bien. Actuellement, quelle est la star qui est l'égérie du parfum J'adore de Dior? Alors, écoute bien. Actuellement, Marion Cotillard, Rihanna, Charlize Theron ou moi? Top chrono, 10 secondes.
4: C'est Rihanna.
2: Rihanna, c'est vrai qu'elle est belle. On ne peut pas dire le contraire.
4: Elle est magnifique.
2: Allez, on écoute.
3: C'est pas Marion Cotillard.
2: Voilà, c'est Rihanna, bravo. Tu as 3 points de plus.
3: Christophe.
5: Oui.
3: Est-ce que tu portes du Dior?
5: Je porte pas de Dior.
2: C'est quoi ton parfum?
3: C'est quoi ton parfum?
5: Moi, je porte du Guerlain.
3: Guerlain, Boss, voilà, on en a cité 3. Okay,
5: Guerlain.
3: Très bien.
5: Exactement.
3: Tu aimes bien les sensations fortes, toi, hein, Christophe. Christophe qui est à Saint-Estèze, oui. Pyrénées.
2: Des
3: Pyrénées
2: orientales. Saint-Estèze dans
3: bien
2: les Pyrénées.
3: Sûr, oui.
2: Je demande pardon aux Pyrénées orientales.
3: Il est gendarme, il aime forcément les sensations un petit peu. Côté manège, alors raconte un peu, Port-Aventura, ça t'a marqué? C'était quelque chose d'assez rock'n'roll.
5: Port-Aventura, c'est génial. C'est un parc d'attractions qui se trouve à proximité de mon domicile et c'est génial. Il y a pas mal de manèges à sensations fortes.
3: Bien sûr.
5: Le Dragon Khan, entre autres, la tour, le Shambhala, c'est top.
3: Et puis le Ferrari Land, on l'oublie pas, on a offert un séjour dans le Taquet.
5: Ferrari Land, exactement. Juste à côté.
3: T'as fait du parapente avec ton fils à La Réunion quand je parlais un peu des sensations fortes. T'as fait de l'hélico aussi en Guadeloupe. Non, t'aimes bien, t'es un aventurier, quoi. T'aurais pu faire Koh Lanta. Ben oui.
5: J'aurais pu, ouais. J'adore l'aventure, j'adore tout ce qui est un peu sensations fortes. Et ouais, le parapente. Entre autres, à La Réunion, une expérience géniale.
3: J'imagine. Alors, si t'étais un animal, on l'a pas souvent, tu serais...
2: Qu'est-ce que c'est?
3: C'est quoi, ça, Christophe?
2: Ça, on dirait mon cotière le matin qui se réveille, mais bon...
3: C'est un cerf, ça. C'est le brame du cerf, ça.
5: Exactement.
3: Eh oui, et toi, tu voudrais être un cerf avec des cornes et tout, des bois là sur la tête.
5: Exactement.
2: Mais pourquoi?
3: Pourquoi?
5: Parce que je trouve que c'est un animal majestueux et qui est assez imposant.
3: Ok. Non, mais c'est vrai, c'est majestueux, effectivement.
2: Bah, j'adore, mais bah, bon, oui, les pauvres, ils sont beaucoup tués par...
3: Ah oui, ça, c'est encore une autre affaire.
2: Par les cazadores.
3: Quel beau talent inutile, alors que nous sommes en plein Roland-Garros. Tu sais faire plein de choses avec une balle de ping-pong. Mais quoi ?
5: Avec les balles de ping-pong, j'arrive à les faire tenir en lévitation en soufflant en dessous des...
3: Bien sûr.
5: En équilibre.
2: Moi, j'aimerais bien aller visiter la gendarmerie de Saint-Estève.
3: Ah, les gars, faut que je vous montre un truc, là. Rien avec ma balle de ping-pong.
2: Écoute-moi bien, la prochaine fois que je vais voir mes copains à Thuir, je passe à Saint-Estève, c'est à côté.
3: Crédibilité de l'adjudant.
2: Je veux voir l'adjudant.
3: Est-ce qu'on peut avoir une vidéo? Tu te filmes en faisant ça, et t'inquiète pas, on saura quoi faire de la vidéo.
5: Non.
2: Ouais, on saura bien quoi.
5: Voilà.
3: Bon, allez, Christophe, jouons. Il y a 3 points à prendre, là, d'autant qu'elle a un peu pris de l'avance. Donc, on va rester bien concentré. Est-ce que t'aimes bien les jeux de société? Tu joues souvent?
5: Mis à part la belote.
3: Bon, c'est plutôt un jeu de cartes.
5: Okay. Voilà.
3: Quel jeu de société culte qui a été inventé en 1979 par 2 journalistes québécois? Quel est ce jeu de société inventé en 79 par 2 journalistes québécois? Est-ce que c'est le Trivial Pursuit? Est-ce que c'est le Cluedo? Le Scrabble? Ou le Puissance d'Amido? C'est comme le Puissance 4, sauf qu'il faut aligner d'Amido. 10 secondes.
5: Je dirais le Trivial Pursuit.
3: C'est pas le Puissance d'Amido? Bien, Puissance
5: d'Amido. Non, je dirais Trivial Pursuit.
3: Trivial Pursuit, inventé en 79 par 2 journalistes québécois. Oui! C'est Chris Haney, Scott Abbott.
2: Oh my god.
3: Ouais.
2: Je demande pardon aux familles Haney et Abbott.
3: Chris Haney et Scott Abbott, ils ont inventé ça, puis ça arrivait ensuite en France. Alors c'est marrant parce que ça s'appelait avant Remue-Ménage, avant de devenir Trivial Pursuit en 1985.
2: Alors, au Québec, c'est surtout moi le truc qui me fait le plus rire, il a été commercialisé sous le nom Quelques Arpents de Piège.
3: Ouais, et après en France, Remue-Ménage.
2: Piège. Alors. Ça fait 5 pour Christophe, 6 pour Véro. Et là tout de suite, let's dance. Take on your red shoes and dance the blues. Moi, je peux rien danser.
3: Oh, l'anglais.
2: Dansez pour moi, les gars. Je vous aime. À tout de suite.

0: Dance the Blues. J'étais amoureuse de David Bowie, moi, quand j'étais petite, je voulais l'épouser.
1: Let's Dance, tout ce que vous pouvez pas faire en ce moment avec votre dos, mais ça reviendra.
0: Ah, je peux rien faire, un jingle, mon petit.
1: Let's Dance avec les stars. C'est avant.
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0: Ça, c'était avant.
2: Ah, on est au taquet.
1: Quand on commence à dire c'était avant, c'est que ça.
0: La vieillesse, c'est un naufrage, hein, je te le dis. Alors, Véro.
3: Et il faut que tu te fasses faire des massages.
1: Eh oui.
0: Bah, t'inquiète, je vais essayer d'y aller, là. Mais là, bon, tu sais, ici, hein, trouver un kiné disponible. Hein.
3: Ah, bah, moi, j'ai ma fille qui est kiné, mais.
0: Elle est dans ton coin. Ouais. Et voilà.
1: Oh, mais on lui envoie un hélicoptère, ça va.
3: Ça marche pas trop en téléconsultation.
0: Non, là, c'est ça le truc qui marche pas en téléconsultation.
1: On lui envoie un hélico, la direction est d'accord.
0: Alors, dis donc, il paraît qu'on a joué à Daktari en allant ce voyage, pendant le voyage en Namibie. Hein,
3: ben, hein,
0: oui. On a rencontré des animaux sauvages. Qu'est-ce qui s'est passé?
3: Quand on était en Namibie, on a rencontré plein d'animaux sauvages. Et puis un soir, on s'est couché et on s'est fait raccompagner par un ranger parce qu'il n'a pas voulu qu'on rentre tout seul. Parce qu'on avait une voiture avec la tente sur le toit.
0: Mm-hmm.
3: Et puis quand on est arrivé avec sa petite lampe, il nous dit « Bon, ben, vous voyez là, c'est un crocodile. »
0: Oh, bah écoute, il faisait une petite balade du soir.
3: Voilà, donc on est vite rentré dans la tente et puis on n'a pas du tout envie de faire pépé la nuit.
0: Ah bah non, tu m'étonnes. Hein. Sinon, c'est... Bah oui, hein, c'est sûr que les crocodiles, c'est pas très gentil. Alors, il paraît que t'es un peu naïve, un peu la poisse. Tu te fais voler ta carte bleue à Prague, mais tu peux me dire le profil du voleur, s'il te plaît?
3: Ah ben, en fait, c'était dans le bus de l'aéroport, et puis il y a une petite mamie qui nous a demandé, qui nous a dit « Ah, vous êtes français, j'aime bien parler français, je parle pas souvent, j'ai pas l'occasion, rien. » Et puis quand on est arrivé, ben, on n'avait plus de carte bleue. C'était vraiment une petite mamie à qui on aurait donné le bon Dieu sans qu'on fasse.
0: Et voilà.
3: Surtout qu'il y avait la visite du pape, mais bon, voilà.
0: Et voilà, tu t'es fait avoir par une petite mamie. C'est les pires mamies. Tu veux que je te dise les pires, c'est les petites mamies. Alors, ma chérie, nous allons tout de suite marquer 5 points de plus. C'est-à-dire que tu ferais un sans faute, ce serait merveilleux. Tiens, je te mets une petite chanson. Allons parler de crêpes. Je suis affamée, hein, je vous préviens. Alors, quel prénom désigne les célèbres crêpes flambées à l'orange et au Grand Marnier? Comment qu'on les appelle, les crêpes au Grand Marnier et à l'orange quand elles sont flambées? Top chrono, 10 secondes.
3: Je rappelle qu'on habite à Nantes, c'est les crêpes Suzette.
0: Eh oui, le crêpe Suzette comme Danny Briand. Et oui, les crêpes Suzette, hein, ça a été inventé fin 19e, un flambage réalisé par un jeune apprenti cuisinier. Ça a été un peu comme un accident et du coup c'est resté. Bravo, ça te fait 11 points.
1: Je crois que c'est comme la tarte tatin.
0: Exactement.
1: Aussi, c'est un accident.
0: Souvent, tu sais, les trucs comme ça.
1: Oui, ouais, ouais. Nous aussi, c'est un accident. C'est rencontré, puis d'un coup, on a fait l'émission.
0: Voilà, c'est un truc de dingue.
1: C'est 2 ans, hein, et on est content.
0: Oh là là.
1: Ça fait plaisir.
0: Jamais 203, comme dirait l'autre.
1: Je crois que oui, il ne faut jamais dire Fontaine. Hein. Nous sommes tous d'accord. Christophe, avec ici Roussillon. Alors, Christophe, qui est gendarme, rappelons que c'est un gendarme, c'est un adjudant. Il a rencontré Jade dans le cadre de la patrouille.
0: Ah.
1: Et oui.
0: Ah.
4: Exactement.
1: Allez, raconte, c'est le gendarme se marie, ton histoire ou pas?
4: Pas encore, on vit dans le péché, mais...
0: quelle honte.
4: Non, oui, effectivement, rencontré en patrouille. En fait, elle revenait de voyage en Thaïlande et le collègue de boulot avec qui j'étais ce jour-là a décidé de lui rendre visite. Donc, arrivé à son domicile... On a discuté, elle nous a servi un petit jus à bois, un petit jus d'orange. Exactement. Et en quittant le domicile, il y avait son numéro de téléphone affiché sur sa voiture.
1: D'accord.
4: Parce qu'elle est photographe et du coup, j'en ai profité pour récupérer son numéro de téléphone.
1: Oh, c'est l'enquêteur qui parle.
4: Comment ?
1: C'est l'enquêteur qui parle. C'est le mec qui a repéré le numéro de téléphone, bien sûr.
4: Bah oui. Exactement. Et du coup, j'en ai profité pour lui écrire, la remercier. On s'est revus, on s'est jamais quittés.
1: Et dis donc, j'ai dit que c'était une patrouille, mais si j'entends bien, c'est un copain, c'est un de tes collègues qui décide d'aller voir une copine. C'est pas, on n'était pas sur une interpellation, là. Hein. C'est pas de la patrouille. Hein.
4: C'était du contact.
1: Ouais, du contact. On allait boire un petit verre de jus d'orange, du contact.
0: Ouais, un petit verre de jus d'orange dans les Pyrénées.
1: Les gendarmes, jus d'orange. Vous savez que votre adjudant, il fait souffler les belles de ping-pong. Hein. Vous êtes au courant, les gars, dans la gendarmerie. Ouais, sacré Christophe. Bon, Christophe. Christophe qui est un peu un sous-doué aussi. Hein. On en parlera peut-être dans un instant. Mais le gendarme, il a falsifié ses bulletins quand même quand il était gamin. Hein. C'est moche.
0: Ah là là là là là là là.
1: C'est moche.
0: Pour pas te faire engueuler par tes parents, c'est ça?
4: Exactement, c'est ça. Pour pouvoir aller au rugby, je falsifiais mes bulletins. Pour faire quoi, j'avais des bonnes notes pour pouvoir aller au rugby avec les copains et profiter.
0: Ouais. Mais quand les vraies notes arrivaient, tu te faisais deux fois plus engueuler.
1: Surtout qu'il était nul en classe, hein, tu l'assumes. Donc à un moment donné.
4: Exactement. Il n'y a pas à avoir honte.
1: T'es nul toute l'année et en tous les cas, t'es pas bon. C'est toi qui l'as dit avec t'étais nul. Et d'un coup, tes parents voient que t'as eu 19. Hey, oh, hey, tu les prends pour qui? Hein? Pour du jambon
4: exactement.
1: De Bayonne?
0: Ouais, voilà.
1: Ouais, Christophe. Bon, allez. C'est parti. Voici l'heure de gloire. Voici la possibilité peut-être de gagner 5 points de plus. Quelle danse, une danse élégante, est associée au bal de Vienne? Top chrono, 10 secondes. Quelle danse élégante est associée au bal de Vienne?
4: La valse viennoise.
1: La valse viennoise, une danse emblématique. Ce sont bien... Oui, les balles
0: que
1: deviennent avec la valse.
0: Les valses deviennent.
1: Je vous invite très bien à danser, mais...
0: Ah là,
1: mais non.
0: Non. Déjà, les gars, je vais mettre 20 minutes pour descendre de mon tabouret.
1: Est-ce qu'on peut filmer?
0: Ah bon, allez-y, les gars. Véro, tu as 11. Christophe, tu as 10. Et là, tout de suite, on part. Ah, on va écouter les enfoirés. L'île au trésor. Vous écoutez ici, on vous aime. À tout de suite.

0: ça s'appelle L'île au trésor. 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
2: Nous enquêtons pour savoir qui a écrit L'île au trésor, par Stevenson. Alors, Véro, tu as 11. Christophe, tu as 10. Mais enfin, bon, on sait tous que le bingo, malheureusement, est un carnage à chaque fois. Alors, ma petite Véro, on va parler de ta rencontre avec Pascal. Oh. Ben oui, j'ai rencontré l'homme de ma vie. Alors, il paraît que c'était un collègue de boulot. Vous bossiez ensemble, vous vous entendiez bien, mais vous étiez mariés, chacun de vos côtés.
3: Ben voilà. Ben ouais.
2: Ah là là là là. Ah là.
3: Mais en fait, non, c'est pas tout à fait ça, parce qu'au début, on pouvait pas se saquer.
2: C'est souvent comme ça, les histoires d'amour, tu sais.
3: Au début, on pouvait vraiment pas se saquer, et puis c'est à force de se découvrir que... Ça fait 20 ans que ça dure.
2: Oh là là là là, du coup, oh là là, vous avez divorcé pour être ensemble. Mais au moins, ça valait le coup parce que ça fait quand même 17 ans que vous êtes mariés.
3: C'est ça.
2: Et ça se fêtera ça en août.
3: Ouais, c'est ça. Alors, on se trompe toujours. Hein. On ne sait jamais si c'est le 8 août ou le 9 août. Et d'ailleurs, on a fêté nos 10 ans de mariage, la mauvaise date.
2: Et voilà. Bon, ça veut dire que... Hey, si on oublie la date, ça veut dire que c'est pas le truc le plus important. Hein.
3: Non, parce que c'est la fête tous les jours.
2: Évidemment. Alors, on va t'encourager à gagner ce magnifique bingo avec cette chanson que tu adores.
3: J'ai déjà dit à Pascal, alors ça va pas être très gay, mais que c'est la chanson que je veux pour mes obsèques tellement je l'aime.
0: C'est gay?
2: Ah bah c'est... Oui, c'est pas gay, mais au moins comme ça, il le saura. Alors, ma chérie, écoute bien, nous allons faire un bingo. À mon top chrono, tu vas avoir 10 secondes pour me donner des choses, des objets ou même des actions qu'on fait quand il fait très chaud. Alors, des objets et des choses qu'on peut utiliser pour se rafraîchir quand il fait très chaud, ou des actions. Par exemple, si je te disais des actions qu'on fait quand on a faim, tu pourrais me dire manger un sandwich. Voilà, donc attention. Chose, objet, action, quand il fait très chaud, top chrono, 10
3: alors,
2: secondes.
3: Un ventilateur, un éventail, des glaçons, on peut boire, on peut nager, on peut mettre la clim, on peut s'arroser.
2: Eh bien, ça fait 7. Bravo, 7, c'est magnifique. Voilà.
0: Oh non, c'est bien. Renaud Robillon et Gaëtan Roussel pour L'île au trésor.
2: Ah, voilà, Gaëtan, merci
0: voilà,
2: beaucoup.
0: Voilà, Gaëtan Roussel et Renaud Robillon. Quoi, attends, qu'est-ce qu'il y a? Il y a un problème de points? Non,
2: elle vient d'avoir 7, c'est tout ce que j'ai à dire.
0: Très bien. Christophe, on est au cœur du bingo. Elle a 11, tu as 10, ça c'est le parcours à date à 12h56. Le bingo, il vaut 10 points. Pour remporter les 10 points, il faut marquer le plus de points par rapport à son adversaire. Elle a donc fait, vous m'avez dit 7, c'est ça?
2: Oui, je vous ai dit 7.
0: Oui, alors ça veut dire qu'il faut faire 8 là, Christophe. Hein.
4: Ouais.
0: Et quand je vois toutes les bêtises que tu fais depuis que t'es gamin, moi je suis un peu inquiet. On rappelle, là, on a parlé dans un instant que t'as falsifié les bulletins. Pareil que t'es allé en boîte de nuit sans le dire à tes parents aussi. Bon, ça.
2: Oh bah ça, on l'a tous fait.
0: Oui, bah enfin, il a été jusqu'à voler des poissons dans un aquarium.
2: Pour.
4: Ça avait arrivé, oui. Enfin, ils sont morts. On me les avait confiés et malheureusement, j'ai pas su m'en occuper. Ils sont décédés. En plus, c'était des poissons tropicaux.
0: Ah oui, d'accord.
4: Donc, pas cool.
0: Mais non, il a ce côté un peu sous-doué, voilà. Il est pas assez, il a pas su s'occuper des poissons, il a pas veillé sur l'aquarium. Eh, non, mais c'est inquiétant. Ta chanson préférée, la voici.
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0: C'est du Mathieu Chédid. Voilà. Allez, on oublie le côté sous-doué, t'es notre gendarme préféré.
2: Mais surtout, tu vas gagner. Peut-être.
0: Bah, on va voir. Ou 8 pas. Points. 8 points. Alors, on va passer sur l'inverse. On va aller sur le froid. Et
2: non.
0: Je te demande.
2: On va aller sur quoi?
0: Sur le froid.
2: Ouais.
0: Mais c'est bien ce que j'ai dit.
2: Ouais.
0: Sur un maximum, en 10 secondes, hein, je te demande de nous citer un maximum d'objets ou des actions, Valérie l'a dit, que l'on fait quand il fait froid. Voilà, il fait froid. Qu'est-ce qu'on utilise comme objet ou qu'est-ce qu'on peut faire? 10 secondes, on y va.
4: D'accord. Donc, on met sa veste, on allume la cheminée, on allume le radiateur, on boit un chocolat chaud.
0: Oui.
4: On met un manteau, une écharpe, un bonnet,
2: on fait de la luge, patinage, ça fait 6.
0: Ouais,
2: parce que le patinage, on fait pas ça que. Enfin, c'est pas le truc qui te réchauffe. Ouais, il y avait les couettes, les plaids, les gants, la doudoune, le bonnet.
0: Il y a eu un petit démarrage en retard, voilà, pour Christophe. C'est vrai qu'on n'était pas loin du compte, là. Mais 6, on vérifie avec professeur Coupet,
2: c'est 6. On vérifie avec maître Coupet, c'est 6. Bien, ça veut dire que, mon petit Christophe, bravo à toi, mais ça ne suffira pas. Véro, je te retrouve donc en finale pour tenter de gagner le week-end exceptionnel à Autun pour Augusto Dunum, le rêve du roi, avec évidemment le transport compris, l'hôtel de la gare, le petit-déj, le dîner, les déj sont compris. Tu iras voir le site archéologique du Mont-Beuvray, la ville d'Autun, le musée, le château de Couches, le théâtre antique d'Autun qui va te faire le plus grand spectacle historique de France. Et si tu ne gagnes pas ça, tu gagneras...
0: Bon, on repart le vendredi quand on est demi-finaliste avec la machine Malongo, 32-2-7, 6 verres en verre, Joe Malongo, la légende.
2: Bravo Christophe, ouais, bravo Christophe, Véro. Merci à Céline à la Réal, maître Coupez au savoir qui a au standard, n'importe quoi.
0: Oui, il est bien Ichi au standard.
2: Ichi à la technique, Sadika au standard, Eric
0: non,
2: Bastien.
0: Non, Sadika était à la technique.
2: Oh, je suis plus là.
0: Vous êtes aujourd'hui.
2: Bah, je suis malade. Allez, je vous embrasse tous, je vous aime, à demain mes chéris. Il est 5h, Paris s'éveille et Yoann Guérin arrive.
0: Il est très en forme, Yoann Guérin, il vous accompagne jusqu'à 6h du matin, donc c'est dans les prochaines minutes. On vient quand nous, Valérie?
2: Oh bah nous, on revient à midi mon chat.
0: Ah bah on va se faire une petite chaise quand même avant.
2: Évidemment.
0: À tout à l'heure.

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0: Bonjour, très bon réveil, heureux de vous retrouver ce mercredi. On espère que vous êtes en forme. Milieu de semaine, le meilleur est à venir. C'est ce qu'on se dit au réveil. Info musique, bonne humeur avec l'équipe du jour. Faustine, Saveria, Diana, Mélodie et Audrazo. Bonjour Aude.
3: Bonjour Yoann Guérin, bonjour à tous. Dans le journal de 5h, on va aller vivre en live la découverte des résultats Parcoursup d'un lycéen stressé. Hein, forcément, ouais. Il n'y a que jusqu'à demain minuit pour répondre aux propositions déjà reçues.
0: C'est un mercredi, on va se détendre. C'est le jour des sorties ciné. Ah. Comment faire pour ne pas payer le prix fort dans les salles? Eh bien, Valère Correa a quelques petites astuces pour vous. Explication dans 5 minutes. 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
0: Mercredi 3 juin, merci de choisir ici pour votre réveil, 5h. On en sait plus sur le principal suspect dans la disparition de la petite Liana.
3: La collégienne, toujours introuvable, les recherches se poursuivent dans le Gers. Et on sait désormais que l'homme suspecté est déjà impliqué dans d'autres affaires, visées notamment par une enquête pour viol sur mineur, Pierre de Costette.
4: Si son casier judiciaire est vierge, Jérôme B n'est pas inconnu de la justice. En 2020, d'après nos informations, il est entendu après une plainte pour des faits de nature sexuelle sur mineur, plainte classée sans suite à l'époque. Mais surtout, plus récemment, l'été dernier, une petite fille de 10 ans l'accuse de plusieurs viols subis sur une période de quelques mois au domicile du suspect dans le Gers. Elle s'y est retrouvée car les filles du quadragénaire sont des amies. Difficile de savoir où en est l'enquête qui a navigué pendant plusieurs mois dans les méandres des services de gendarmerie et de la justice. Plainte déposée en Haute-Garonne, dossier finalement suivi par la procureure d'Auch qui précise sobrement que les investigations sont en cours. Selon nos informations, le suspect n'a pas encore été auditionné. Un homme dont on a aussi appris hier qu'il avait été congédié par le conseil régional d'Occitanie après un comportement jugé inapproprié avec une élève du lycée dans lequel il officiait comme agent de maintenance.
3: Et la mère de Liana témoigne ce matin au micro de Ici Occitanie. Je lui ai dit que je ne voulais plus qu'elle adresse la parole ou qu'elle voit cet homme. Elle raconte que le suspect était très souvent devant le collège et qu'il apportait des goûters à Liana.
0: Le bilan s'alourdit après la soirée de violence ce week-end à Paris.
3: Une troisième personne est morte. L'homme avait plongé de lui-même dans la Seine en marge des célébrations de la victoire du Paris Saint-Germain. Transporté à l'hôpital dans un état très grave, il n'a donc pas survécu. Toujours sur cette soirée, l'IGPN, la police des polices, est saisie après la diffusion des images du visage en sang d'un adolescent de 13 ans. Un élu LFI de Seine-Saint-Denis affirme qu'il a été blessé à l'œil par un tir de LBD des policiers. Les premiers résultats sont tombés, ça y est, sur Parcoursup, accepté, refusé ou en attente. Voilà ce que les lycéens ont pu lire en ouvrant hier la plateforme d'orientation post-bac. Un moment bien stressant que nous avons pu vivre avec un lycéen grâce au micro de Julie-Marie Lecomte.
5: Vas-y. Sur l'ordinateur, c'est Maxime qui se connecte.
6: Okay, j'ai demandé des écoles de commerce et j'ai demandé aussi des BTS et en vœu de secours, une licence de droit à la fac de Nanterre.
5: Mais c'est sa mère la plus stressée.
7: Parcoursup, on en a entendu beaucoup parler. On sait que c'est très aléatoire, qu'il y a des gens qui ont cartonné toute leur scolarité et qui n'ont finalement pas les vœux qu'ils avaient demandé. On a l'impression que c'est un peu la roulette russe.
6: Madame Normandie.
7: T'es
6: admis. Melville en attente.
5: Et là voilà, la liste des résultats.
6: Oh, je suis 38e dans la liste d'attente, c'est bien. Ouais. Université Nanterre, licence droit, je suis en attente. Oh, mais je suis loin.
7: 7616. C'est très limité maintenant pour rentrer dans les facs. C'est finalement limite le plus compliqué alors que c'était le plus simple à notre époque.
5: Vous êtes content un peu?
6: Ouais, je suis content. Je suis soulagé en vrai. D'avoir les écoles que je veux, ça me donne encore plus envie d'avoir le bac pour pouvoir y aller. Quoi.
7: On est content d'avoir passé cette étape. On se demande comment font les enfants qui ne sont pas forcément accompagnés. Les parents d'Amine Maxime de terminale, plutôt des mamans, mais on est toutes à gérer quand même Parcoursup.
5: Ça se fête un peu ou pas?
7: Ça se fête, bien sûr que ça se fête. Je lui ai acheté son gâteau préféré, donc il aura le droit à son gâteau préféré ce soir.
5: Avant de se remettre à cogiter, il n'y a que jusqu'à demain minuit pour répondre aux propositions déjà reçues.
3: Allez, bon courage à tous les lycéens, très stressés, on s'en doute. On traverse l'Atlantique maintenant, les Spurs de San Antonio face aux Knicks de New York. C'est la nuit prochaine que débutera la grande finale de NBA. Et nous, ici, on ne regarde pas que notre français Victor Wembanyama. Non, non, il y a deux autres Frenchies aussi côté New York, Paco Mdadier et Mohamed Diawara. Thomas Vinclair est allé voir leur club d'origine, la Saint-Charles à Charenton-le-Pont dans le Val-de-Marne. Pas peu fier de voir ces jeunes réussir sur les parquets américains.
2: Quand on lui parle de Paco Mdadier et de Mohamed Diawara, Lucas, jeune basketteur de la Saint-Charles, a des étoiles dans les yeux.
8: Ils s'entraînaient tout le temps, on les voyait tout le temps, lundi, mardi, mercredi. Ça nous donne une voie, on va dire, comment réussir.
2: Au bord du terrain, on retrouve Laurent. C'est lui qui a eu la charge d'entraîner les deux pépites il y a 5 ans.
9: Deux ensemble dans la même équipe en finale NBA, c'est un kiff.
2: Sous ses yeux, il les a vus grandir.
9: Au-delà du potentiel technique ou physique, c'était des garçons qui étaient plutôt matures, disciplinés, et puis qui savaient où ils voulaient aller. Près de là, imaginer qu'il y en ait deux en finale NBA, 5 ans après, on n'arrive même pas à y croire.
2: 20 ans après avoir vu éclore un certain Evan Fournier, la Saint-Charles revendique à nouveau son statut de club formateur. D'ailleurs, 500 jeunes se sont inscrits pour les prochaines détections, c'est 400 de plus par rapport à l'an dernier. Il va falloir garder la même exigence, explique le président de la Saint-Charles, Fabrice Cagnet.
10: Ce qu'on a vécu avec le projet Mbappé dans le foot, on est en train de le vivre. On parle beaucoup plus facilement d'argent dans le basket. Ça suscite chez les parents des rêves qui sont complètement fous. Et nous, c'est ce que nous importe, c'est le collectif. Les entraîneurs, c'est eux qui ont les clés de la qualité de la formation.
2: Et en plus des deux joueurs new-yorkais, 4 autres basketteurs passés par la Saint-Charles évoluent aujourd'hui en NBA. Moussa Diabaté, Nolan Traoré, Tidjane Salin et Maxime Reynaud.
3: Allez, rendez-vous 2h30 la nuit prochaine. Bon courage pour le début de cette grande finale. Que le meilleur gagne. En tout cas, Yoann, il y aura forcément au moins un Français champion NBA.
0: Ça, et j'ai envie de dire,
3: c'est la classe, c'est déjà ça.
0: Et je ne sais pas si vous avez vu aussi, le maire de New York a signé un décret temporaire pour que les enfants puissent se coucher plus tard par rapport à la finale de NBA. C'est assez génial.
3: Ça.
0: Mais ouais, je trouve ça assez chouette.
3: On devrait faire ça sur tous les matchs.
0: Je suis d'accord.
3: Autorisation spéciale. La météo, Yoann, journée contrastée.
0: Ouais, un temps bien ensoleillé qui se rétablit sur le pourtour méditerranéen sous l'effet d'un mistral et d'une tramontane à 70 km/h en rafale. Sur le reste du pays, la matinée est en général très nuageuse, accompagnée de quelques ondées, notamment du Grand Est aux Alpes du Nord et sur les versants ouest du Massif Central. Cet après-midi, les éclaircies se développent aux abords des Pyrénées, en Auvergne-Rhône-Alpes et jusqu'aux frontières allemandes. Elles sont encore parfois entrecoupées d'une petite ondée en Lorraine, en Alsace et en Franche-Comté. Et puis ailleurs, des pluies qui envahissent alors toute la Bretagne et le Cotentin ce matin, qui vont glisser sur les pays de la Loire, la Normandie, les Hauts-de-France et la région parisienne dans le courant de la journée. Du vent aussi à noter en Bretagne et près de la Manche, qui se propage au quart nord-ouest en journée. 50 km/h en rafale dans les terres, jusqu'à 70 sur les côtes. Le mercure ce matin, Paris, Strasbourg, Rouen, Rennes, Auxerre, 13 degrés. À Lille, Nantes, Toulouse, Orléans et Grenoble, 14. On a 15 à Bordeaux, 18 à Marseille, 21 à Bastia. Pour les maximales, entre 17 et 20 au nord de la Loire, jusqu'à la frontière belge. Ces températures vont atteindre les 19 à 23 ailleurs et localement 25 au pied des Pyrénées, jusqu'à 30 sous le soleil du sud-est.
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0: 5h07. Bonjour les leftos, le même plaisir de vous tirer du lit. Si vous vous préparez une nouvelle journée de travail, on pense fort à vous. Et pour vous donner un peu de courage, voici Philippe Lafontaine et Cœur de loup, parfait pour bien entamer ce mercredi avec la grande famille ici. Cœur

0: Fontaine et Cœur de Loup à 5h10. Très bon réveil.
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0: Hop, hop, hop, Aude, qu'est-ce qu'on a? On a
3: c'est
0: du courrier ce matin. Regardez cette enveloppe qui
3: c'est
0: est arrivée.
3: Je peux ouvrir?
0: Ah, regardez, allez-y, ouvrez.
3: Je sais pas quoi, moi. On me dit rien, moi.
0: Eh oui.
3: C'est quoi, c'est un cadeau?
0: Oui.
3: C'est du chocolat?
0: Eh oui, exactement. C'est Eric qui est à Vacheresse, c'est en Haute-Savoie, qui nous a envoyé ce petit colis de chocolat avec des maisons suisses. Voilà.
3: Pistache et lait des Alpes suisses.
0: Oh là là. Et regardez, il y a des petites choses en plus. Il y a des petites barres en plus. Ouais.
3: Ah
0: oui,
3: j'ai pas vu.
0: Oh là là.
3: Ah mais oui.
0: Franchement. Si on disait merci à Eric. Merci Eric, il est avec nous ce matin. Bonjour Eric.
4: Bonjour Johan, bonjour Aude.
3: Bonjour, merci beaucoup Eric, c'est super.
0: Franchement, ça fait hyper plaisir, vous égayez notre matinée à toute l'équipe ici des 5 heures. Merci infiniment Eric.
4: Ah de rien, c'était une promesse. Alors moi j'ai eu la radio et puis vous avez le chocolat comme ça.
0: Exactement.
4: Et en plus, vous savez quoi, comme je disais à Saveria, maintenant j'ai son 06 à Saveria.
0: Ben voilà, c'est formidable. Comme ça, vous pourrez nous envoyer des messages chaque matin. Eric, je me souviens que l'année dernière, vous nous aviez envoyé aussi un petit colis. Je me souviens que vous nous aviez dit que vous vous étiez pris une prune en allant déposer le colis à la poste. Est-ce que ça a été le cas aussi ou pas, là, cette fois-ci?
4: Non, non, là, ça va. Je vais pas être prune. Je l'ai envoyé depuis mon petit village, parce que maintenant, il y a les petites postes, comme on dit, de proximité.
0: Ouais.
4: Donc c'est vraiment bien. Non, non, c'est un petit village, c'était cool, donc voilà.
0: Eh ben,
4: et j'ai dit, j'aurais un compte Vinted, ça serait plus simple, comme ça, je pourrais mettre ce que je voudrais dans le paquet, puis comme ça, il n'y aurait aucun frais de port.
0: Ah, mais c'est vrai, ça, oui, ouais. Bah, franchement, ça, c'est la bonne astuce. Vous allez bien vous entendre aussi avec Valère Correa, justement, sur les astuces côté économie. Eric, merci infiniment. Franchement,
3: merci.
0: Ça nous fait chaud au cœur ce matin. Et on va partager, évidemment, avec toute l'équipe.
3: Et non.
0: Non, ben voilà. Ben, en fait, Aude va tout garder pour elle, visiblement.
3: Et si on salive à l'antenne, c'est parce qu'on a mangé du chocolat.
0: C'est ça. Eric, d'accord, en tout cas, on vous remercie infiniment. Passez une belle journée, Eric.
4: Belle journée à vous aussi, merci.
0: Et merci de votre fidélité, à très bientôt. Allez, 5h12 dans l'actualité ce mercredi, Aude.
3: La santé mentale des adolescents préoccupante, on le sait, ils auront droit à un coupe-fil pour un rendez-vous rapide chez le psychologue ou le psychiatre, mesure bien accueillie, vous allez l'entendre, par les lycéens.
0: Côté musique, tiens, on parlait de gourmandise avec le chocolat, là c'est une autre gourmandise pour nos oreilles. Anastasia, I'm not love, on l'écoute dans 5 minutes, mais avant, par ici les économies.
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0: Bonjour Valère Coréard.
6: Bonjour Johan, bonjour Aude.
3: Bonjour.
0: Chaque jour avec vous, un bon plan pour notre pouvoir d'achat aujourd'hui. Vous vouliez nous parler salles obscures?
6: Oui, je me suis dit que le Festival de Cannes vous avait peut-être remotivé et donné envie d'aller vous faire une toile. Seulement, voilà, comme tout le monde, vous vous rappelez que le cinéma coûte vraiment très cher et qu'une sortie dans une salle obscure, c'est pas vraiment donné. Heureusement, il existe quelques astuces pour le payer moins cher, à condition en général d'anticiper et de savoir ce qui marche vraiment. Et le bon plan qui fonctionne dans la plupart des salles, c'est d'y aller aux bons horaires. En général, le matin, vous avez des séances à moitié prix qui sont proposées dans la plupart des cinémas de France. Au passage, notez que le dimanche matin, c'est vraiment un bon plan, souvent avec des séances pour les enfants à tout petit prix.
3: Valère, qu'est-ce qu'il faut penser des cartes de réduction proposées par les cinémas indépendants ou de réseaux?
6: Que ce soit des cartes de réduction ou des abonnements, en général, vous allez vraiment être gagnant. La seule chose, c'est de vous assurer que ce sera rentable. Donc, en principe, ça concerne plutôt les personnes qui y vont régulièrement. Si c'est juste pour y aller une fois et se dire que vous payez la séance moins cher, non, ça vaut pas le coup parce que vous aurez sorti de la trésorerie. Donc, les cartes de réduction ou d'abonnement, oui, mais à condition d'y aller régulièrement. Enfin, sortir des sentiers battus est souvent payant, hein, côté pouvoir d'achat pour aller se faire un cinéma. La plupart des petits lieux indépendants proposent en effet des tarifs qui sont bien en deçà des grosses machines qui coûtent cher, sans parler du prix des pop-corns qui est juste devenu inabordable. Si vous aussi vous avez des bons plans pour aller au ciné sans se ruiner, pensez à m'écrire par ici les économies @radiofrance.com.
0: Merci Valère. Demain, focus sur les offres de train pour l'été. Bah oui, on est là pour rendre les prochaines vacances encore plus agréables côté budget.
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0: 5h15, Aude, on tend le micro ici à des adolescents.
3: Après cette annonce importante, les jeunes repérés par l'éducation nationale comme étant en souffrance psychique pourront bénéficier d'un coupe-fil, autrement dit un rendez-vous garanti chez le psychologue ou le psychiatre dans les 48 heures. La santé mentale des jeunes, sujet majeur, on le sait, les tentatives de suicide augmentent fortement chez nos ados depuis le Covid. Lison Bourgeois s'est rendu devant un lycée de Tours avec des adolescents satisfait, disons, de ces annonces.
9: Parce que le premier rendez-vous n'est jamais facile, observe Mélissa, 17 ans.
10: C'est assez compliqué déjà d'avoir le déclic, de se dire oui, on a besoin de quelqu'un. Ça, je sais que j'ai eu du mal à l'accepter. J'en avais vraiment, vraiment besoin, je pense. C'était assez compliqué parce que déjà, trouver un psychologue qui veuille bien prendre les enfants. Puis quand j'avais un rendez-vous, il fallait que j'attende quoi, 2-3 mois avant de pouvoir le revoir. Donc ça m'a pas vraiment aidée.
9: Et les semaines d'attente, se souvient de son côté Mélia en classe de seconde, renforcent le mal-être.
11: Ça fait un peu personne mise de côté. On a l'impression que même quand on fait l'effort de demander de l'aide, et bah, ça paye pas ses fruits, quoi.
9: Détresse psychologique ressentie par beaucoup pendant la crise sanitaire du Covid-19. Et c'est justement depuis ce moment-là que les hospitalisations pour tentatives de suicide ont plus que doublé pour les adolescentes de 10 à 14 ans. Alors oui, ces rendez-vous d'urgence sont nécessaires selon Roxane en classe de terminale.
12: J'espère que ça va pouvoir empêcher que certaines personnes en arrivent jusqu'à là et qu'elles perdent vraiment goût à la vie. Donc le suivi psychologique, c'est vraiment quelque chose que tout le monde devrait avoir.
9: Mais il faut aussi faire encore plus de prévention sur les numéros d'urgence, dit-elle. Une première étape parfois plus facile à surmonter que le rendez-vous chez le psychologue.
3: Alors comment ça va marcher concrètement, ce système de coup de fil chez le psy pour les enfants et les adolescents? Il faudra déjà qu'ils soient repérés comme étant en souffrance psychique. Ça peut être par un enseignant, par un médecin scolaire, par une infirmière scolaire. Le signalement est fait et les psychologues et psychiatres devront s'organiser entre eux, dit la ministre de la Santé, pour libérer des créneaux en urgence.
0: Aude, les lycéens qu'on a entendus sont satisfaits. Quelles sont les autres réactions?
3: Réaction plus sceptique de la FCPE, la Fédération des parents d'élèves. Elle parle d'annonces hyper bienvenues, mais qui se heurtent, dit-elle, dans la pratique, à l'état de déliquescence de la médecine pour enfants et adolescents. Le manque d'infirmières et de médecins scolaires dans les établissements est souvent pointé du doigt. La ministre, elle souligne qu'une cinquantaine de chefs de clinique en pédopsychiatrie ont été formés depuis 2020.
0: Et le mode d'emploi de ce dispositif est à retrouver sur ici.fr. Allez, ce matin, retour en 1998. C'est l'été de la victoire des Bleus, de la France, oui. Black Blanc Beur, d'un rêve aussi d'union nationale, sur fond de grandes réformes de société, les 35 heures ou encore le PACS. Mais c'est aussi une année de scandales. L'écrivaine Maria Porchet signe un documentaire qui nous replonge dans cette année marquante. On en parle dans les coulisses télé, mais avant, autre souvenir, celui de l'année 99. Et il est signé Anastasia. Bon réveil.

0: Bon anniversaire aussi, tiens, à Désiré Doué, 21 ans aujourd'hui.
1: Après, seulement.
0: Bah ouais, seulement, c'est vrai, il y a déjà beaucoup de
1: prouesses. Qu'est-ce qu'on faisait, nous, à 21 ans? Pas ça du tout.
0: Je ne sais pas, non. Je crois que j'étais encore sur post-bac à faire mes choix, je pense. Bon, en tout cas, après l'aventure avec le PSG, il s'embarque dans l'aventure Coupe du Monde de foot avec les Bleus. 40 ans, oh, tiens, aujourd'hui, pour un autre sportif, pour Raphaël Nadal, et puis 54 ans pour l'actrice Julie Gayet. Tiens, un petit dernier pour vous, 76 ans pour Frédéric François.
2: Oh, je t'aime à l'italienne. Oh, je t'aime à l'italienne.
0: Ouais, nous aussi, on l'aime à l'italienne, c'est Patrice Gascoigne qu'on retrouve.
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0: Avec les coulisses télé, aujourd'hui Patrice, vous avez décidé de nous faire revenir en arrière, de repartir en 1998. 1998, l'été de nos 18 ans, c'est un documentaire à voir ce soir sur France 3.
4: Si je vous demande un souvenir de 1998, il y a des chances pour que vous me parliez de la victoire de l'équipe de France championne du monde contre le Brésil. Mais peut-être que les amateurs de vélo se rappelleront plutôt de Richard Virenque.
5: En 1998, le consultant en communication, c'est pas systématique. Alors le coureur le plus populaire de France peut parler avec son cœur, mais pas forcément avec sa tête.
6: Pour ma part, ça peut pas être à son insu, puisque je vois, et une piqûre à son insu, ça doit être difficile. À mon insu, à part un moustique qui me pique.
7: Quand même, Richard, une piqûre, ça se voit.
8: Moi, je dis qu'on est des gens qui s'entraînons et que si on est dopé, c'est à l'insu de notre plein gré. Non.
4: Nous sommes le 8 juillet 1998, en pleine Coupe du Monde justement, quand un petit contrôle routier révèle une affaire de dopage dans le cyclisme et cette fameuse phrase devenue culte prononcée par Richard Virenque, puis reprise par les guignols de l'info sur Canal+. Eh bien, 1998, l'été de nos 18 ans, à voir ce soir sur France 3, est un documentaire qui fait remonter à la surface plein de souvenirs de cette année-là. Un documentaire tout doux, un documentaire doudou, un film qui fait du bien parce que raconté avec la plume d'une romancière, Maria Pourchet. Mais qu'est-ce que la plume de la romancière a-t-elle été chercher dans l'écriture de ce documentaire, Maria Pourchet?
9: Je crois qu'elle va chercher dans cet exercice-là à restaurer l'émotion, la joie, l'humour qui gisent dans un souvenir. Elle essaye d'en restaurer la netteté et je crois que c'est un geste qui préside à beaucoup de livres, à tous les miens en tout cas.
4: Est-ce que la romancière Maria Pourchet regarde la télé entre deux livres?
9: Ma consommation de la télé peut être par moments frénétique, mais ce sont des images de télé, ce sont les images d'archives. Je peux vraiment être pluguée à une Amédia Pro, mais la télévision qu'on appelle de flux ou les fictions, pas trop. Il y a certaines séries que je vais regarder au moment où elle passe. Si en ce moment je regarde Paris Police 1910, voilà, j'adore cette série. Et sinon, mon média au quotidien, c'est la radio.
4: Paris Police 1910, à voir sur Canal+, d'ailleurs. Maria Pourchet, que vous lisez peut-être d'habitude, à écouter ce soir dans le documentaire 1998, l'été de nos 18 ans. Une coproduction CAPA avec Lina, à voir sur France 3. À demain pour de nouvelles coulisses télé qui remonteront un peu plus loin encore dans le temps.
0: Merci Patrice, 5h25. Tiens, revenons à nos moutons ce matin. Tiens, d'où vient cette expression? Justement, comment est-elle née? Réponse de Stéphane Bern. Mais avant, c'est le duo Pascal Obispo et Francis Cabrel. Il faudrait que pleuve l'amour. Bon mercredi, je vous ai vu heureuse, Aude.

0: Pascal Obispo et Francis Cabrel, il faudrait que pleuve l'amour. 5h28, un peu d'histoire avant l'actu. Stéphane Bern, ce matin, on voyage au temps où une comédie médiévale a offert à la langue française l'une de ses expressions les plus utilisées.
1: Un juge dépassé, un marchand furieux et un berger qui bêle. On dirait le début d'une histoire drôle. Pourtant, c'est bien là qu'apparaît la fameuse phrase « Revenons à nos moutons ». France, vers 1460. Sur les places de village, une pièce fait rire tout le monde. La farce de Maître Patelin. Titre qui, vous l'avouerez, sonne presque comme le don d'une terrine.
2: Et voilà la spécialité du chef.
1: Tout commence avec Maître Patelin, un avocat aussi malin que fauché. Un jour, il entre chez un marchand de draps, il parle, détourne l'attention et repart avec plusieurs mètres de tissu, sans payer. Et sans vidéosurveillance, forcément, ça aide. Quelques jours plus tard, un berger accusé par ce même marchand de lui avoir volé des moutons vient demander de l'aide à Patelin. L'avocat accepte, mais prépare un plan étrange. Au tribunal, quoi qu'on te dise, tu répondras seulement « bé ». Une stratégie de défense un peu légère.
3: Son avocat le posera en victime et le fera passer pour un dingue.
1: Le procès commence. Le juge pose une question « bé ». Une autre question « bé ». L'audience commence sérieusement à sentir la bergerie. Mais soudain, le marchand reconnaît Patelin.
4: « Au voleur ! Au voleur ! »
1: C'est l'homme qui lui a volé du tissu. Furieux, il mélange tout. Les moutons, le drap, l'escroquerie. Le juge n'y comprend plus rien. Il tape du poing sur la table. « Revenons à nos moutons !» La phrase restera. Le berger continue de bêler et le tribunal finit par le croire simple d'esprit. Il est belle et bien acquitté. Et le meilleur arrive après. Quand Patelin réclame ses honoraires, le berger lui répond « Bah, l'escroc vient d'être escroqué, le filou pensait tondre, il finit tondu. » Et depuis ce procès complètement absurde, quand une discussion s'égare, eh bien on dit « Revenons à nos moutons. »
0: Merci beaucoup Stéphane Bern. Tiens, regardez sous vos pieds, parce que la vie elle grouille. 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Nous sommes le mercredi 3 juin dans l'info du jour. On prend des nouvelles de Camille, 12 ans, jeune supportrice du PSG qui a été gazée en marge de la victoire du PSG en Ligue des Champions et qui a connu une suite beaucoup plus heureuse. Son témoignage dans moins de 2 minutes, mais avant 5h30, toute l'actualité en France et dans le monde, c'est le 90 secondes avec vous, Drazo.
5: Le principal suspect dans la disparition de Liana était déjà visé par une plainte pour viol. Une petite fille de 10 ans avait dénoncé l'an dernier des vols répétés. Et autre affaire, en 2020, l'homme avait été entendu après une plainte pour des faits de nature sexuelle sur mineurs. Plainte classée sans suite à l'époque. Le bilan s'alourdit après la soirée de violence samedi à Paris. Une troisième personne est morte, un homme qui avait plongé dans la Seine volontairement en marge des célébrations de la victoire du PSG en Ligue des Champions. Un adolescent de 13 ans est lui hospitalisé. Un élu LFI de Seine-Saint-Denis affirme qu'il a été gravement blessé à l'œil samedi par un tir de LBD des policiers. Le parquet de Bobigny saisit l'IGPN, la police des polices. C'est validé par les députés. Les salariés qui font une rupture conventionnelle toucheront des indemnités chômage moins longtemps. 15 mois maximum au lieu de 18 aujourd'hui pour les salariés de moins de 55 ans. 20 mois et demi pour les plus âgés. La rupture conventionnelle, mécanisme jugé trop coûteux par le gouvernement. Patrick Poivre d'Arvor fait l'objet de 2 nouvelles plaintes pour agression sexuelle. L'ex-présentateur, déjà mis en examen en 2023 pour viol, 13 plaintes ont été déposées contre lui entre 2024 et 2026. C'est ce matin, 11h, que se tiendra l'hommage national à Edgar Morin, le sociologue et philosophe qui nous a quittés vendredi dernier à l'âge de 104 ans. Cérémonie aux Invalides, présidée par Emmanuel Macron avec une Marseillaise interprétée par la garde républicaine.
0: L'info du jour, c'est une belle histoire, l'histoire d'une petite fan du Paris Saint-Germain.
5: Elle s'appelle Camille, elle a 12 ans et elle témoigne en exclusivité à notre micro ici. Camille, vous l'avez peut-être vu, son visage s'affiche partout depuis la finale de Ligue des Champions, maillot du PSG sur les épaules. On l'a vu pleurer, choqué par les violences en sortant du Parc des Princes samedi soir. Et on la voit maintenant sourire, des étoiles plein les yeux, invitée par le PSG à l'Élysée, s'il vous plaît, et à la fête au Parc des Princes dimanche soir. Nicolas Joly, notre reporter, a passé un petit coup de fil à Camille et à son papa.
4: Ça devait être une fête, mais la violence a pris le dessus. En sortant du stade, Camille et son père Sylvain se retrouvent coincés entre casseurs et policiers.
6: Ils ont commencé à échanger des tirs de mortier, des gaz lacrymogènes, donc ça trouvait mieux tout ça. Camille avait plus à respirer, elle avait les yeux qui brûlaient, j'ai porté Camille. L'instinct de survie, quoi, on a couru.
4: Sur le chemin du retour, le téléphone sonne. Au bout du fil, le président du PSG, Nasser Al-Khelaifi, invite Camille à fêter dignement la victoire. Après la peur, c'est une toute autre émotion qui s'empare de la jeune fille quand elle entre à l'Élysée.
7: À cet instant-là précis où est-ce que je suis rentrée dans la cour, mon cerveau s'est presque arrêté.
4: Commence alors un petit marathon jusqu'au stade.
7: Je fais 2-3 petites photos dans la cour avec la coupe et avec les joueurs. Ensuite, on va au Parc des Princes, on entre par le tapis rouge et j'ai dit à mon père que ça m'est plutôt familier.
4: Camille était déjà venue présenter son association, mais il n'y avait pas de coupe aux grandes oreilles à l'époque. Aujourd'hui, il y en a deux.
7: J'ai dû porter tout un côté. Je l'ai porté à deux mains. J'arrivais pas à la porter.
4: Après ces montagnes russes émotionnelles, la jeune fille a retrouvé le sourire.
7: C'était vraiment une des plus belles soirées de ma vie. Je me suis dit que c'est trop beau pour être vrai. Mais après, vraiment, je me suis dit que c'était vrai. Et j'ai plein de photos.
4: Une soirée mémorable aussi pour son père, Sylvain.
6: La voir avec les yeux comme ça, heureuse, ça n'a pas pris. Ça restera gravé à jamais.
5: Et pour continuer la belle histoire, sachez que Camille se mobilise pour les enfants malades. Elle-même est atteinte d'une maladie rare et elle a monté une association, Nicolas Joly l'évoquait à l'instant. Un sourire pour Camille, c'est son nom, pour réaliser les rêves d'enfants malades et distribuer des sourires aux enfants dans les hôpitaux.
0: Elle sera le 26 juin à l'hôpital du Kremlin-Bicêtre dans le Val-de-Marne. Franchement, bravo à elle. 5h34, la météo, un temps bien ensoleillé qui se rétablit sur le pourtour méditerranéen avec Mistral et Tramont. Jusqu'à 70 km/h. Sur le reste du pays, la matinée est en général très nuageuse, accompagnée de quelques ondées, notamment du Grand Est, aux Alpes du Nord et sur les versants ouest du Massif Central. L'après-midi, des éclaircies se développent aux abords des Pyrénées, en Auvergne-Rhône-Alpes et jusqu'aux frontières allemandes. Et puis ailleurs, de petites pluies envahissent toute la Bretagne et le Cotentin. Elles vont glisser sur les pays de la Loire, la Normandie, les Hauts-de-France et la région parisienne dans le courant de la journée. Du vent aussi en Bretagne et près de la Manche, qui va lui se propager au quart nord-ouest en journée. 50 km/h en rafale dans les terres, 70 km/h sur les côtes. Côté Mercure, à Paris, Rouen, Rennes et Auxerre, 13 degrés en ce moment. À Toulouse, Orléans et Grenoble, 14. On a 15 à Bordeaux, 18 à Marseille, 21 à Bastia. Vos messages aussi sur la page Facebook ici. 11 degrés relevés dans le Puy-de-Dôme par Didier. On a 13 en Haute-Vienne. Merci Marie-Laure. 13 degrés 4. Ça, c'est dans les Pyrénées-Orientales chez André à Prades. 14 degrés dans le Pas-de-Calais. On salue Thierry. 15 degrés en Loire-Atlantique. Merci pour les maximales, entre 17 et 20 du nord de la Loire jusqu'à la frontière belge. On attend entre 19 et 23 ailleurs et localement 25 au pied des Pyrénées et jusqu'à 30 degrés encore sous le soleil du sud-est.
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0: Bon début de journée ici dès 5h, c'est le rendez-vous qu'on partage ensemble, on se retrouve chaque matin et quand le réveil sonne, eh bien ça fait plaisir parce qu'on sait qu'on démarre la journée avec la grande famille ici et en musique, c'est toujours mieux avec France Gall et Elton John, Donner pour Donner.

0: Elton John, donné pour donner, 5h39. Bon début de journée.
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0: De l'info, de la musique, de la bonne humeur au menu du petit-déj. Et un mot d'ordre aussi dans votre rendez-vous, c'est pas vrai? Prudence face à la mignonnerie.
3: Oui, Johan, nos réseaux sociaux regorgent de vidéos de bébés super mignons. Mais derrière se cache parfois une publicité pas très honnête. Je vous explique.
0: Côté musique, c'est avec M. Pokora ce matin.

0: 1000 fois M Pokora, on l'écoute dans 5 minutes, mais avant, direction eh bien La Rochelle avec Roger qui est avec nous. Bonjour Roger.
1: Bonjour Johan, comment va?
0: Bah ça va super, et vous?
1: Moi ça va, hein. Bon bah à part que je vais aller tout à l'heure, je vais à rendez-vous avec mon assistance sociale parce que j'ai un petit problème, c'est tout, mais autrement ça va.
0: Bah écoutez, ça c'est l'essentiel en tout cas, le petit moment avec aussi l'assistante sociale. C'est vrai qu'il y a aussi parfois des petits tracas, mais en même temps, à La Rochelle, la vie est belle, Roger.
1: Ça va, bah j'aime bien. Bah, hier j'étais sous le port déjà, avec la tour, qui sont en réparation parce qu'elle est un peu pas le team, mais autrement elle a toujours les endroits pour discuter, toujours par loin, en allant vers le côté du mail, tout ça, elle a toujours des trucs sympas, là, des restaurants sont bien, tout ça quoi.
0: Ça, j'aime bien. Ça c'est bon, mais franchement voilà. C'est un vrai bonheur, et c'est vrai qu'on est un petit peu en vacances comme ça avec vous ce matin, Roger.
1: Oui.
0: Il y a les
1: Je fais du vélo aussi un peu de temps en temps. Alors ça fait que je vais un petit peu vers les côtés de Marais, tout ça, vers Rochefort, tout ça, là, voir un petit peu tous les. J'aime bien quoi.
0: Ah, franchement, la petite balade, c'est vrai que ça c'est parfait à vélo. Roger, il y a aussi les Francofolies qui vont approcher début juillet.
1: Tout à fait, oui.
0: Début juillet, vous avez déjà participé vous à ce festival ou pas? Vous y êtes déjà allé?
1: Oui, j'ai déjà été, oui, mais c'est difficile parce que les places sont chères. Hein, ouais. Vous y allez.
0: Ça c'est vrai, ouais, les places sont chères et parfois aussi les places partent vraiment très vite. Donc, en tout cas, je sais que ici La Rochelle sera là aussi pour faire vivre cet événement. Nous, Roger, ce matin, on vous offre le livre illustré La Boussole Céleste du Papillon, publié aux éditions Tana et Radio France. Livre de Benoît Prospero qui arrivera très bientôt chez vous. On vous souhaite une très très belle journée, Roger, et puis profitez donc de La Rochelle. C'est vrai que ça fait du bien, ça donne envie de bouger comme ça.
2: C'est
0: pourquoi
2: vrai.
0: Pas pour ce week-end.
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0: C'est pas vrai, le rendez-vous anti-arnaque. Aude, vous nous alertez sur les vidéos ultra mignonnes et spectaculaires qu'on voit passer sur nos réseaux sociaux.
2: Oui, j'ai vu celle-ci par exemple. Un bébé dans son bain, vous l'entendez, le papa jette dans l'eau une boule colorée. Et là, incroyable, la boule se transforme en une énorme mousse multicolore. Et le bébé est content. Cette vidéo, je l'ai vue s'afficher, mais alors des dizaines et des dizaines de fois en ouvrant mes réseaux sociaux dernièrement, avec tout un tas de versions différentes. Dans celle-ci, un jouet sort carrément de la mousse. C'est une grosse tête de chat. Et c'est là que le trucage doit vous sauter aux yeux, parce que oui, c'est truqué. Le jouet est vraiment, vraiment gros, bien plus gros que la boule qui était censée le contenir au départ. Ça paraît absolument impossible.
0: Je l'ai aussi vu en cette vidéo. Bon, Aude, ces vidéos suscitaient énormément de réactions. Et c'est inquiétant.
2: Oui, je vois des cœurs là partout en commentaire. C'est adorable, disent les internautes. Où est-ce qu'on trouve ces boules magiques, demandent les autres. Mais il y a un petit texte en bas de la vidéo, je lis, contient des médias générés par IA, intelligence artificielle. Et là, ça confirme évidemment mes soupçons. Tout ça pourquoi? Pour qu'on achète, évidemment. Une dame, juste après, nous renvoie vers un site commerçant, 34,95 €. Un produit qui utilise l'intelligence artificielle pour faire sa pub, c'est suspect. Attention, d'ailleurs, j'ai trouvé d'autres vidéos, des vraies cette fois, où on voit en action ces fameuses bombes de bain, c'est comme ça qu'on les appelle, et le résultat n'a franchement rien d'aussi spectaculaire. Ça colore l'eau, certes, en jaune, en rose, en vert, avec, oui, parfois un petit jouet qui reste à la fin, rien de plus. Ayez l'œil aiguisé toujours quand vous tombez sur des pubs tape à l'œil comme ça.
0: Merci beaucoup Aude Razo. De toute façon, vous n'avez pas de baignoire chez vous.
2: J'ai pas de baignoire.
0: Eh ben voilà,
2: donc pas la place.
0: Question est réglée. Merci, la chronique est à retrouver sur ici.fr, page C'est pas vrai. 5h44, voici M Pokora et son titre 1000 fois sur votre radio ici. Bon réveil.
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0: M. Pokora et mille fois. Tiens, est-ce que vous saviez que pour un match de Coupe du Monde, l'équipe de France de foot a dû un jour jouer avec des maillots empruntés?
1: Ah, ça me dit quelque chose.
0: Parce qu'elle avait oublié les siens. C'est ce genre d'anecdote croustillante qu'on partage avec le nouveau numéro de SoFoot Club. Son rédacteur en chef est avec nous dans moins de deux minutes. À 5h48, retrouvons l'équipe d'ici matin pour un point sur l'actualité qui va marquer votre journée. L'info près de chez vous, c'est ici. Bonjour.
2: Bonjour Johan. Et bien dans l'actualité en Bretagne, Justine, il y a ce soutien original pour le RC Van.
3: Oui, puisque notre club de rugby se prépare pour sa grande finale samedi à Toulouse contre Provence Rugby. Et en cas de victoire, nos Bretons remonteront en top 14 la saison prochaine. L'enjeu est donc énorme. Toute la ville, mais non, que dis-je, toute la Bretagne est évidemment derrière le RC Van, mais également le père Patrice Marivin, curé de la cathédrale de Vannes, qui prie même pour le RC Vannes.
4: J'ai parfois en blaguant que la deuxième religion à Vannes, après le catholicisme, c'est le rugby, au sens noble. Je trouve qu'il y a la noblesse du jeu, rugby, il y a la maîtrise de soi, il y a le respect de l'adversaire, et puis les supporters sont des vrais supporters. Et ça me touche. Et puis je crois que toute la ville de Vannes est derrière son rugby club de Vannes. Dont moi, comme curé, comme ami du RC Vannes, je crois réellement que le RC Vannes, vu tout le travail déployé cette année, vu l'ambiance qu'il y a au stade de la Rabine, je crois qu'il mérite effectivement de monter en top 14.
3: Une interview à trouver en vidéo sur ici.fr et nos réseaux sociaux. Et le match samedi, il sera à vivre sur Ici Armorique.
2: Aujourd'hui, 3 juin, on a plein d'anniversaires à souhaiter. Le premier, c'est pour ce lover de Frédéric François.
5: Mon cœur te dit, je t'aime. 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
2: Mais notre cœur dit aussi je t'aime à Raphaël Nadal, qui passe le cap des 40 ans aujourd'hui. Et surtout, bon anniversaire au footballeur ancien rennais Désiré Doué, qui a 21 ans aujourd'hui. Oh, petit chouchou, 21 ans. On l'embrasse.
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0: 5h49, la une de la presse.
7: Les anecdotes insolites de la Coupe du Monde. C'est le dossier très bien monté du magazine SoFoot Club 100% Ado.
0: Oui, et on est avec son rédacteur en chef. Bonjour Vincent Berthe.
8: Bonjour Yann.
0: Un plaisir de vous accueillir ce matin. La Coupe du Monde, c'est vrai, approche. Pour la suivre avec nos ados, SoFoot Club a réalisé un guide. Vous pouvez nous le présenter, nous en dire un petit mot?
8: Écoutez, avant de se lancer dans ce numéro spécial Coupe du Monde, on avait une image. C'était un magazine chiffonné, fripé à la fin de la compétition. Donc l'idée toute simple, c'était un mag qui serait un peu le compagnon idéal de ces 5 semaines de compétition, celui qu'on avait toujours sous la main. Donc concrètement, ce que ça donne, c'est un décryptage, de chaque groupe. Donc avant les tableaux finaux, c'est-à-dire un focus sur le favori, l'outsider, le match à voir, les joueurs à suivre, 3 raisons plus ou moins objectives de suivre telle ou telle poule, car comme la FIFA n'est jamais contre augmenter ses revenus, et notamment télé, ouais, c'est la première fois de l'histoire que le mondial va accueillir autant de nations, c'est-à-dire 48 au lieu de 32 auparavant. Ça va donner 104 matchs et donc 12 groupes. Il y a beaucoup de choses à dire. On rajoute à cela, on a forcément un focus sur l'équipe de France. On a une petite exclue avec l'interview de Kylian Mbappé qui nous parle de ses Coupes du Monde, celle qu'il a jouée sur le terrain, mais aussi celle qu'il a vécue en famille quand il était enfant devant sa télé. On a un entretien avec le coach Didier Deschamps. On fait un tour des stades. Et puis évidemment, on a le calendrier de tous les matchs avec les horaires à l'heure française. Voilà globalement ce qu'on a dans notre guide.
0: Dans ce numéro, on retrouve aussi des anecdotes insolites. Moi, j'adore, notamment sur la Coupe du Monde en juin 1970, lorsque la France a dû jouer avec des maillots empruntés. Qu'est-ce que c'est que cette histoire ?
8: Johan, je me permets de vous rectifier parce qu'on va se prendre des mails. Ouais. C'est en 78. C'est la Coupe du Monde Argentine 78. Oui. Alors ça, c'est en aparté, ce qui est intéressant, c'est qu'effectivement, ça aussi, c'est un lectorat non seulement exigeant, mais alors ça aussi, ça m'a surpris quand je vais commencer à travailler pour SoFoot Club, c'est que c'est un lectorat qui a beaucoup d'intérêt en gros pour le vintage, la culture foot, les grandes heures passées du football. C'est pas forcément un lectorat qui ne s'intéresse qu'au dernier mercato, au dernier match et tout ça. Ça, c'est, voilà, c'était une surprenante, en tout cas pour moi. Donc, pour en revenir à ça, on a effectivement, on s'est amusé à faire un petit dossier sur des anecdotes de la Coupe du Monde. Il y en a plein, il a fallu faire une sélection. Et donc, et notamment, il y a celle-ci. Donc, c'est la Coupe du Monde en Argentine en 78. Ça fait un paquet de temps que les Bleus n'ont pas joué le Mondial. Ils font pas une grande compète, hein, ils perdent deux matchs, mais ils en gagnent un, et c'est contre la Hongrie. C'est à Mar del Plata, c'est à 400 km de Buenos Aires, où les Bleus ont leur hôtel. Mm-hmm. Ils vont au match, ils arrivent avec leur maillot blanc. Problème, la Hongrie elle a aussi des maillots blancs, donc ça pose vraiment un souci. C'est l'intendant des Bleus qui s'est trompé. Donc c'est un peu la panique, parce que le match peut être annulé. On est loin du foot moderne aujourd'hui, où tout est calculé, tout est très carré. Et donc, ils parviennent à récupérer des maillots d'un club local fondé par des pêcheurs qui s'appelle l'Atlético Kimberley. Et c'est des maillots blancs, mais avec des grandes lignes verticales vertes. C'est la seule fois où les Bleus ont joué avec ce type de maillot. Ça leur a porté chance parce qu'ils ont gagné 3-1 contre les Hongrois.
0: Franchement, elle est géniale cette anecdote. Vincent Berthe, merci beaucoup de votre présence. On a beaucoup d'autres savoureuses à lire dans ce numéro SoFoot Club 100% ado à partager en famille. Et c'est à la une des kiosques. À très bientôt, 5h53. Aude, est-ce que vous connaissez le tiny vinyle ou le mini vinyle?
7: Non, c'est un tout petit vinyle.
0: Ah, exactement, ce sont des mini 33 tours en fait pour écouter de la musique. C'est à la mode, ça se développe vraiment. Mode sur laquelle se penche ce matin Muriel Jordan, mais avant la musique, c'est avec Guillaume Grand, toi et moi. 5h53, bon réveil.
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0: Toi et moi, Guillaume Grand, 5h56. Chaque jour, Muriel Jourdan s'arrête sur une tendance, une expression à la mode, un phénomène de société qui raconte notre époque. Et ce matin, Muriel, on se penche sur un objet qui fait de plus en plus parler de lui, le vinyle miniature.
1: Oui, un tout petit format de vinyle, alors que nous vivons dans un monde ultra connecté, ultra numérique. Imaginez une conversation entre un lecteur MP3 et un baladeur cassette comme à l'époque. Et là, vous avez le Walkman qui déclare à l'envahisseur streaming
2: « Je suis ton père ».
1: Wow, le choc! Dans ce monde peuplé de streaming et de formats numériques, il existe le mini vinyle ou tiny vinyle pour les intimes, des disques d'une dizaine de centimètres pensés pour contenir un single. Parce que oui, il s'agit là d'une réinvention pure et simple du single, avec un morceau de 4 minutes par face. 4 minutes? Non mais c'est impossible avec un Pink Floyd. Et comment on fait avec les 6 minutes 30 secondes de Hotel California des Eagles? Welcome to the hotel. Ouais, là, il y a la place que pour une chambre de l'hôtel. Un tiny vinyle ne pèse que 15 grammes contre 100, 120, voire 140 grammes pour un grand format. Vous voyez, c'est tout léger, hein, 15 grammes. Comme la charge mentale d'un mec. Le mini vinyle, c'est du petit format, mais du gros son quand même. Hein. Il est pressé de la même manière que les formats classiques, selon les mêmes standards, malgré sa petite taille, 4 pouces, soit 10 à 10 cm.
3: Et ce tiny vinyle, Muriel, a été lancé aux États-Unis par une start-up américaine du même nom. Le format semble avoir séduit pas mal d'artistes, les Rolling Stones, s'il vous plaît, Bruno Mars, Rihanna, et en plus il est bio.
1: Oui, parce que fabriqué à partir de bioplastique, forcément, c'est bien meilleur pour la planète. Ces petits objets n'ont franchement, disons-le, rien de révolutionnaire. Mais ils sont mignons comme tout, parfaits pour les collectionneurs, déclinables en plusieurs coloris. Et ça, bah, c'est arrivé aux oreilles des maisons de disques, qui forcément se sont dit qu'il y avait un business. C'est pourquoi on trouve désormais sur le marché des tiny vinyles des Rolling Stones, de Britney Spears, de Frank Sinatra, Bruno Mars, vous l'avez dit, et autres figures de la pop. Vendus 14,99 $ pièce, ça fait à peu près 12,50 €. Et évidemment, les internautes français en raffolent déjà.
4: Je vous présente ma collection de mini vinyles. Ça fait très longtemps que je voulais faire cette vidéo, mais je voulais attendre d'en avoir suffisamment.
5: Le tiny vinyl, c'est quoi? Eh bien, c'est la nouvelle taille de vinyle qui a été lancée par la marque Tiny Vinyl. Et regardez-moi juste ces petites beautés, il n'y a rien de plus mignon.
1: Mais attention, hein, ces mini-vinyles n'ont rien à voir avec un 45 tours. Ils sont compatibles avec la plupart des vinyles, oui, à condition de ne pas activer l'arrêt automatique et de permettre au bras d'accéder au centre. On doit aussi le faire tourner en mode 33 tours, hein, pas 45. Bref, le tiny vinyle, c'est tendance aux États-Unis et ça pourrait bien arriver chez nous très bientôt. Il y a pas mal de choses qui nous viennent des États-Unis et qui se développent en France. Hein. Pas toujours génial, mais celle-ci, elle est plutôt chouette. Comme quoi, vous l'avez vu, bah, le marché du vinyle ne tourne pas en rond.
0: Et belle journée équipe d'ici matin.
6: Merci Johan et à demain matin 5h. 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
6: Nous sommes le mercredi 3 juin. Ici Armorique, il est 6h. Toute l'actualité en Bretagne, c'est votre journal avec Justine Sauvage. Bonjour Justine.
8: Bonjour tout le monde.
6: Retour d'abord sur cet incendie mortel hier dans le Morbihan.
8: Oui, ça s'est passé précisément dans la nuit de lundi à mardi à Plunerette, c'est près d'Auray. Une mère et son fils ont péri dans l'incendie de leur maison. Un incendie très violent, Agathe Le Labourrier.
9: Oui, le drame se produit un peu avant 1h du matin. Dans cette maison vivent une dame de 95 ans et son fils âgé d'une soixantaine d'années qui s'est installé avec elle depuis qu'il est à la retraite. La nuit du drame, ils dorment tous les deux au premier étage et c'est dans le garage de cette maison que le feu se déclare alors qu'il tombe des trombes d'eau sur la commune. Mais les flammes se propagent très vite et ne laissent pas le temps aux deux occupants de s'extraire du sinistre. Ils sont décédés avant d'avoir été secourus par les pompiers qui restent plusieurs heures sur place. Le village est sous le choc. La mère et son fils étaient connus comme des gens appréciés et discrets selon les habitants. La nonagénaire, passionnée de randonnée, a été longtemps membre de l'association l'association locale RIP Galoche. L'enquête de gendarmerie va devoir déterminer les causes de l'incendie.
8: Des précisions que vous retrouvez sur ici.fr. À Saint-Malo, un homme suspecté d'avoir tiré des coups de feu dimanche dernier rue du Pérou a été interpellé lundi par la police accompagné du RAID. 7 impacts de balles avaient été constatés au niveau de la porte de l'immeuble. L'homme a reconnu les faits en garde à vue. Une perquisition chez lui a permis de retrouver l'arme utilisée. Il est jugé aujourd'hui en comparution immédiate et en attendant, il avait été placé en détention provisoire. Ce témoignage ce matin sur Ici Armorique, celui d'une maman malgache qui vit dans le Morbihan depuis plusieurs années. Elle s'y est mariée, a eu un enfant, mais son premier fils, âgé de 10 ans, est lui resté à Madagascar. Elle essaie depuis des mois de le faire venir en France pour qu'il soit enfin réuni, mais l'administration française bloque son dossier. On vous explique cette affaire dans l'info d'ici tout à l'heure à 6h30 et déjà sur ici.fr. Et puis dans le Gers, alors que la petite Liana reste introuvable, on apprend que l'homme mis en examen et soupçonné d'avoir enlevé l'adolescente de 11 ans a fait l'objet d'une plainte pour viol sur une autre fillette de 10 ans. C'était l'été dernier. Ce père de famille qui a également été écarté d'un établissement pour des comportements inappropriés envers une autre adolescente.
6: Retour en Bretagne où le pétrolier arraisonné par la Marine nationale est arrivé hier en baie de Douarnenez.
8: Et il y restera jusqu'à nouvel ordre car il fait l'objet d'une enquête pour flagrance pour défaut de pavillon et refus d'obtempérer. Le procureur de Brest doit faire d'ailleurs un nouveau point sur cette procédure aujourd'hui. Le Tagore soupçonné d'appartenir à la flotte fantôme russe utilisée par Moscou pour contourner les sanctions occidentales sur les ventes de pétrole. En attendant donc de savoir s'il peut ou non continuer sa route, ce cargo de 250 mètres de long est au mouillage au sud de la presqu'île de Crozon. Une surprise pour les promeneurs français et étrangers rencontrés hier sur le GR34.
10: Bah, j'ai remarqué qu'il y avait un bateau, mais après, on n'est pas du tout du coin, donc je me suis dit, tiens, est-ce qu'il y a un port, est-ce que c'est... Ça m'a semblé un petit peu bizarre.
11: Ah, je ne savais même pas. Le bateau, le deuxième qui est là-bas, c'est un bateau qui a été arraisonné hier.
12: Ah oui, ça je l'ai entendu. Il est coincé là, quoi. Ça nous dépasse un peu.
13: Surtout en venant de Marseille, ici, maintenant n'est pas loin ici, oui. Ça rajoute un petit pigment à notre promenade pour venir au Cap de la Chèvre.
12: On aura vu sans le vouloir ce bateau. On trouve qu'il n'est pas très gros pour un pétrolier.
14: On est venu ici pour admirer le paysage et la mer. On ne s'attendait pas à voir un bateau russe transportant du pétrole. C'est très intéressant. C'est bien d'être là pour voir ça.
15: Ah oui, le resquilleur.
16: Je ne pensais pas du tout qu'il était là.
15: On voit personne. Hein. Ils sont tous cachés. On ne sait pas encore trop ce qu'ils vont en faire. C'est quand même pas une petite affaire. Hein.
8: Et si vous voulez voir ce pétrolier donc en baie de Douarnenez, photos et reportages à retrouver sur ici.fr. Cette bonne nouvelle, le risque de grippe aviaire en France métropolitaine va devenir négligeable. Un arrêté ministériel va aller dans ce sens à partir d'aujourd'hui puisque la situation sanitaire s'améliore nettement dans l'avifaune sauvage. Aucune mesure spécifique n'est donc plus désormais imposée aux éleveurs.
6: C'est la semaine du muscle. Une semaine pour se souvenir que le sport, c'est bon pour la santé.
8: Elle est organisée par la FM Téléthon et l'Institut de Myologie. L'objectif, c'est de rappeler effectivement que le muscle est un enjeu de santé publique. Alors que 80% des ados et 31% des adultes sont aujourd'hui en situation d'inactivité physique et que nous passons en moyenne plus de 8 heures par jour assis. Alors pour sortir de la sédentarité, on peut notamment s'inscrire à une salle de sport. C'est ce qu'a fait Loéza, 25 ans, sage-femme libérale, qui a toujours fait beaucoup de sport quand elle était jeune. Elle était même en sport, études, gym, mais elle avait arrêté avec le début de ses études supérieures.
17: Une fois qu'on rentre dans une activité professionnelle ou les études avant où c'est compliqué de dégager du temps, moi personnellement, comme j'ai toujours connu ça, d'avoir fait beaucoup de sport, je pense que je me suis construite là-dessus en ayant besoin d'évacuer par le sport. Et là, dans ma vie professionnelle, c'est très compliqué de dégager ce temps-là, mais du coup, je vois bien que ça manque et que c'est nécessaire, quoi. Mais les périodes où j'ai pas le temps de faire du sport, ou en tout cas que je prends pas le temps, physiquement, il y a toujours des douleurs qui s'installent, des choses comme ça. Et puis, quand on sait qu'on a passé une semaine juste assise derrière le bureau, forcément, on sait que c'est pas très bien, quoi. Ou pour ausculter les patientes, où je vais me lever, mais ça reste juste de bouger de mon bureau à la salle d'attente, quoi. Donc c'est pas énorme, quoi.
8: Et cette semaine du muscle, on en parle à 8h moins le quart avec notre invitée Laetitia Rowe-Legallic. Elle est enseignante en activité physique adaptée au sein de Cap Sport Santé à Rennes. Un témoignage sur ici Armorique et ici.fr, celui de Camille, 12 ans, atteinte d'une maladie rare et qui a créé une association pour réaliser les rêves des enfants hospitalisés. Elle habite Châteaubourg à côté de Rennes et c'est aussi une fan du PSG. Donc samedi soir, elle était au Parc des Princes pour suivre la finale de Ligue des Champions sur écran géant. Avec son papa, il se sort trouvé ensuite au milieu des affrontements entre supporters et forces de l'ordre. La soirée était donc un peu gâchée pour Camille. Mais figurez-vous que le président du PSG a appelé son papa et l'a invité à venir dimanche faire la fête, d'abord à l'Élysée, puis au Parc des Princes avec les joueurs. Elle a même soulevé la coupe. Elle nous raconte tout ça ce matin. Ce sera l'info d'ici de 7h30 et déjà sur ici.fr. Sachez qu'il y a un match de hand ce soir. Le Cesson Rennes reçoit Nantes. C'est l'avant-dernière journée de Star League. Derby à la Glaz Arena à partir de 20h30. Et puis à Roland-Garros, Alexander Zverev s'est qualifié pour les demi en battant hier Raphaël Jodard. Ça passe également pour le Tchèque Jakub Mensik.
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18: Ça va Jean-Michel à peu près? Ça, non, en même temps,
8: je sais pas comment on dit. Je ne sais pas.
18: Jakub, c'est bien.
8: Jakub.
18: Ouais. De toute façon, il ne vous écoute pas. Hein, donc ne vous inquiétez pas et ses parents non plus.
8: Je ne parle pas de tchèque encore. Non. Je vais essayer de m'y mettre.
18: Par contre, vous les signez.
8: Les tchèques.
18: Ça commence bien, 6h08. Allez, la météo, c'est comme nous, c'est perturbé aujourd'hui sur la Bretagne avec une nouvelle perturbation faiblement pluvieuse. Elle arrive par le Finistère dans la matinée, elle va se décaler ensuite sur l'est de la Bretagne avec du vent qui se renforce et qui va devenir assez fort, hein, 50-60 km/h, voire même 70 km/h sur le littoral. Les températures ce matin, 12 à 14 degrés vers 7h, un petit peu plus sur le littoral du Morbihan, 15 à 16 degrés. Et on n'aura pas beaucoup plus dans l'après-midi puisque les maximales seront comprises entre 18 et 20 degrés. La tendance pour les prochains jours, demain et vendredi, toujours un temps perturbé, des températures un petit peu plus fraîches que les moyennes de saison. Ça devrait aller mieux pour le week-end.
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18: Et comme il va un petit peu pleuvoir encore aujourd'hui, mais un petit peu juste ce qu'il faut, bah ça tombe bien, on s'écoute Super Tramp et c'est toujours super bien. It's raining again pour vous souhaiter un très bon réveil, un bon début de journée. C'est ici Armorique, à vos côtés tous les matins.

0: Super Tramp avec It's Raining Again à 6h13.
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0: On va peut-être chanter encore un peu It's Raining Again aujourd'hui sur la Bretagne. C'est pas bien grave, hein. Comme on dit, le soleil est dans nos cœurs. Et avec Ici Armorique, il fait toujours beau. On n'a pas un super temps, mais on a de l'actu locale. On a de la bonne musique. On a Jean-Jacques Goldman, le nouveau Vanessa Paradis qui arrive. On a de la bonne humeur aussi. Et du cidre breton. Évidemment, c'est Glenn Jégou qui nous emmène au cœur de l'histoire du cidre dans Tout est bon dans le breton. C'est juste après la pub.
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0: On parlait de la tome et de l'andouille à l'instant. Faudrait peut-être arroser tout ça, non?
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0: Bonjour Glenn.
6: Matt, Vanessa, bonjour Justine.
0: Bon, c'est pas du solide mais du liquide ce matin avec un breton qui veut mettre le cidre au même rang que le vin au programme de Tout est bon dans le breton.
6: Oui, nous sommes avec Thierry Jolivet qui est créateur de la cidrerie artisanale du Porouette, c'est à Mont dans le Morbihan et cette cidrerie est une reconversion récente pour ce breton pur jus qui nous raconte son histoire.
7: Eh bien, en effet, j'ai créé l'automne dernier la cidrerie du Porouette. C'était une idée donc que j'avais déjà depuis plusieurs années qui m'intéressait autour de la valorisation des produits locaux, puisque moi, j'ai travaillé près d'une vingtaine d'années dans le développement agricole et puis 8 ans aussi dans l'enseignement bilingue lié à la culture bretonne, à la langue bretonne. Puis, je suis fils d'agriculteur du Porouette, du centre Bretagne, en Pays de Josselin. Et mes grands-parents faisaient également du cidre. Et donc, pour moi, il y a tout un tout cohérent entre le patrimoine vivant, le patrimoine culturel, les produits locaux. Donc j'ai créé cette cidrerie l'automne dernier. Cidrerie du Porouette, elle est basée donc dans la grange d'un manoir de Mont, donc dans le Porouette, pas très loin de l'étang de Château-Trot, où il y a eu le premier château des comtes du Porouette qui a ensuite été construit à Josselin. Manoir qui a abrité les familles de Langourlag, Godin, connues dans le Porouette à différents moments de l'histoire, que ce soit pour la chouannerie ou d'autres choses.
0: C'est un passionné d'histoire, hein. Ça s'entend, oui. Thierry Jolivet, mais aussi de pommes, j'imagine, puisque c'est quand même son job.
6: Et de sa production, et Thierry Jolivet s'inscrit dans ce qu'on appelle le cidre vivant. C'est une démarche, et j'ai demandé comment il le faisait.
7: Levure indigène, pur jus, pour la plupart des cuvées non filtration, pas de sulfite. Je ramasse dans des vergers locaux, récolte manuelle pour aussi une grande partie des cuvées, du jus de pomme, un cidre extra brut, 2 cidres bruts. Je fais aussi par ailleurs un essai de cofermentation à rendre public l'an prochain, pomme raisin, sachant que eh bien le cidre il est à accorder avec des mets, avec des moments différents du repas, des extra bruts avec par exemple bien sûr la galette, mais aussi les poissons, le sushi, les rôtis, etc. Et puis des bruts, si on aime des cidres plus sur le fruit, ça peut être autant pour des moments festifs. Entre autres, une cuvée monovariétale, la Marie Nofray, qui est une variété qu'on trouve beaucoup dans le Porouette et la Haute-Bretagne, que j'ai baptisée Marie de Meunia. Meunia, c'est du galop. J'en ai une autre, c'est le lion en folerie, un lion furieux qui est sculpté sur une croix du 15e, pas très loin des vergers. Et pour terminer, oui, voilà, j'invite évidemment à découvrir la planète. Alors, à la fois des jus de pommes, bien sûr, mais aussi des différents cidres, des cidres à redécouvrir, à accorder, à faire rentrer dans les cartes des restaurants, qu'on aille au-delà d'une seule référence, trop peu et dommage. Donc il y a des découvertes à faire, plein de nouvelles cidreries qui élargissent les saveurs et les plaisirs.
0: C'est une trop bonne idée, bravo. Oui.
6: C'est bien ce qu'il fait Thierry Jolivet, et puis c'est une belle alternative au vin, c'est moins alcoolisé. Et la cidrerie du Porouette se fait dans une grange historique de 1723, parfait pour la maturation. Et comme je disais, différents cépages, différentes variétés, il y a plein de marchés où il est, Josselin, Malétroit, la Trinité Porouette et Viguette, le Roc Saint-André, Topon. Donc cidrerie du Porouette, on cherche, c'est tout nouveau, n'hésitez pas à aller voir Thierry Jolivet.
0: Merci beaucoup Glenn, à consommer évidemment avec modération. Surtout à 6h17, c'est un petit peu tôt pour le petit déjeuner. Et tout à l'heure, Glenn Jégou sera de retour aux alentours de 9h-20 et nous présentera une ferme qui fait plein de jolis produits. Mais pour le moment, c'est joli aussi, c'est Jean-Jacques Goldman.

0: Jean-Jacques Goldman avec Comme toi à 6h21. Enfin, comme toi. Comme toi.
1: Comme toi.
0: C'est
1: avec l'accent du sud.
0: Comme toi. Christophe Maé, le retour. Les reportages ici en Bretagne nous emmènent cette semaine dans le pays de Château-Giron avec Christine Zazial. Et tendez bien l'oreille, vous qui êtes peut-être en panne d'inspiration pour des cadeaux originaux. Christine a dégoté une bonne adresse, j'ai l'impression.
2: Je suis au numéro 13 de la rue de la Madeleine, qui est la rue principale de Château-Giron, avec ses maisons à pans de bois reconnaissables.
3: La boutique Madeleine nous ouvre ses portes, porte vitrée, et je suis attendue par Vanessa Paul-Gillet.
4: Bonjour.
3: Bonjour.
4: Bienvenue.

0: Hey, faire du 36 ou du 38, c'est pas pour tout le monde. Vanessa, en tout cas, joue les guides d'un jour pour nous faire visiter cette caverne d'Ali Baba jalonnée de pièces uniques.
1: Ici, on va retrouver le travail de Mathilde Vernier, qui est une céramiste.
2: Et alors, des petits bols, des petites tasses adorables.
1: C'est notre gros coup de cœur. C'est des petites maisons en céramique, en fait.
2: Grand comme un Lego.
1: Ouais, ça fait 2 cm par 2. Il y a un petit cœur, comme c'était une cheminée en petit cœur, et c'est vraiment trop mignon. Vous avez un petit message dessus, c'est marqué bonheur, douceur, harmonie, mon petit lapin.
2: Enfin, c'est voilà, posé où ça? Sur une table?
1: C'est la petite déco qui va se mettre un peu n'importe où dans la maison. C'est pas très invasif, hein, je trouve, à offrir, c'est très chouette.
0: Et des idées cadeaux, à l'approche des fêtes, la boutique Madeleine en est truffée, notamment côté bijoux.
1: On a 5 créatrices en bijoux. Natacha, Ellie, Marie, Emmanuel derrière vous.
2: Bijoux en cuir, il y a toutes les matières. Hein.
1: L'idée, c'est de pas mettre les gens en concurrence, même si on a plusieurs typologies de bijoux. On va pas mettre 2 personnes qui font la même chose.
3: Ici, sur la partie, c'est un peu aussi atypique,
1: c'est fleurs en papier. Ouais, fleurs en papier avec Lily Mimosa. Donc Tassiana, elle va non seulement créer des fleurs en papier, mais elle va surtout proposer des kits.
2: Des petites pochettes surprises.
1: C'est ça, et ben c'est ça. À l'intérieur, vous avez tout ce qu'il faut pour créer votre fleur vous-même. Vous avez un pas à pas. Ça plaît beaucoup et elle va des kits qui partent de 11 euros jusqu'à 42. Donc, enfin, un panel de prix assez chouette.
0: On trouve aussi les créations de Tiffaine, de l'atelier en papier, dont les coquelicots bleus en papier mâché savent créer la surprise. Mais aussi les différents verres peints de Sandrine Le Métayer, de Cornu, et une large gamme de produits cosmétiques 100% naturels. Il n'y a qu'un seul homme chez Madeleine.
1: Les ateliers de Fredo. Qu'il fallait lampes.
2: En récupérant
1: des bidons d'huile, celles qui plaisent beaucoup. On en a une qui est là-bas, c'est un vieux radiateur thermor en fait. Et à l'intérieur, il l'a tout démonté et il a mis une ampoule.
2: Ah ouais!
1: C'est très rétro.
2: Merci Vanessa.
1: Merci à vous.
0: Et retour demain pour les reportages ici.

0: Les épines du cœur, c'était Vanessa Paradis. De la douceur, c'est maintenant avec l'horoscope de Catherine Viguier. Et on reparle d'une planète.
1: De Mercure, dans le signe d'eau du cancer. Quelle influence pour nos 12 signes.
2: Bélier, c'est le moment de vous recentrer sur votre foyer. Sans quoi, eh bien, il viendra de toute façon à vous.
3: Taureau, le soleil brille discrètement, mais il brille dans votre vie.
4: Gémeaux, les moyens de vous enrichir sont d'actualité. Grâce à l'argent, vous pourriez gagner en liberté.
5: Cancer, on est heureux de vous avoir à nos côtés. Vous êtes gentil,

0: ouvert un vrai bienfait. Lion, si vous vous retirez quelques jours de la scène, cela vous fera un bien fou. Vierge, des joies narcissiques, vous êtes valorisé, vous êtes un bon parent, un bon danseur ou un bon amant. Balance, vous bossez sur vos projets de vacances, mais le travail continue, à la maison et à l'extérieur. Scorpion, ne vous mettez pas la pression, y compris si vous voyagez, tout peut aller très bien. Sagittaire, vous êtes partagé entre privilégier votre fortune et vivre plus zen avec moins d'objets, moins d'argent. Capricorne, une journée importante consacrée à votre vie relationnelle, il va falloir vous accorder. Verseau, une journée off faite pour soigner les maux, les vôtres et ceux des autres. Poisson, cela réconforte de croiser votre jolie personne, vous allez plaire. Et pour nous tous, trop bien ce sentiment de se sentir justement bien.
1: Merci Catherine Viguier. On est bien copain, on est bien cousin même. C'est Ici Armorique et l'horoscope c'est aussi sur ici.fr.
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1: Et bon mercredi en Bretagne avec Ici Armorique. On est très heureux de commencer cette nouvelle journée à vos côtés dans la radio, mais aussi à la télé dès maintenant sur France 3 Ici Bretagne pour voir comment on fait la radio, pour profiter des images de drones, pour voir nos reportages en images, tout ça grâce à Benjamin, notre éditeur visuel. Et puis vous pourrez voir en vrai aussi la dame des infos, c'est Justine Sauvage. Et contrairement à son nom, elle n'est pas sauvage. Hein. C'est l'info avec le sourire tous les matins.
3: Toujours,
1: et oui, évidemment.
3: Toujours.
1: Justement, l'info d'ici, ça arrive dans un instant avec vous, Justine, et avec le témoignage ce matin d'une maman qui attend de nouveau de vivre avec son fils.
4: Oui, d'origine malgache et vivant en Bretagne, elle fait face à un imbroglio administratif en France. On vous explique l'histoire de cette maman après le 90 secondes. Toute l'actualité en français dans le monde présentée à 6h30 par Aude Razo.
5: Nouvelle révélation dans l'affaire de la disparition de Liana. Le principal suspect était déjà visé par une plainte pour viol sur une petite fille de 10 ans. Et autre affaire, en 2020, il avait été entendu après une plainte pour des faits de nature sexuelle sur une mineure, plainte classée sans suite à l'époque. Une troisième personne est morte après la soirée de violence samedi à Paris. Un homme qui avait plongé dans la Seine volontairement en marge des célébrations de la victoire du PSG en Ligue des Champions. Un adolescent de 13 ans est lui hospitalisé. Un élu LFI de Seine-Saint-Denis affirme qu'il a été gravement blessé à l'œil samedi par un tir de LBD des policiers. Le parquet de Bobigny saisit l'IGPN, la police des polices. Le Parlement reconnaît une part de responsabilité de l'État dans le scandale du chlordécone, ce pesticide dangereux utilisé dans les bananeraies de Guadeloupe et de Martinique jusque dans les années 90. Plus de 90% de la population adulte contaminée. Plusieurs parlementaires appellent à continuer le combat pour les indemnisations. Comment choisir son candidat à l'élection présidentielle? Les militants du Parti Socialiste vont voter le 9 juillet pour définir la stratégie de leur parti. Le président du PS, Olivier Faure, défend une primaire de la gauche sans la France insoumise. À Roland-Garros, fin de parcours pour le jeune prodige brésilien de 19 ans, João Fonseca, celui qui avait battu Novak Djokovic et le double finaliste Casper Ruud. Cette fois, c'est perdu, défaite en 3-7 en quart de finale face au Tchèque Jakub Menšík.
4: L'info d'ici et ce témoignage donc ce matin, celui d'une maman malgache qui vit en Bretagne et qui désespère de récupérer son fils de 10 ans resté lui à Madagascar. Lily qui vit à Carentoire dans le Morbihan et qui voudrait qu'Aaron la rejoigne. Mais la justice française refuse pour l'instant ses demandes, Jean-Michel Naga.
6: Oui, ça fait 4 ans que Lily vit ici en Bretagne, 4 ans qu'elle attend son fils Aaron qu'elle avait confié provisoirement à ses parents.
7: Pour moi, c'est très compliqué, c'est très dur pour lui et pour moi aussi. Il a dit que quand est-ce que je vivrai avec toi? J'ai pas de mère, je suis tout seul. Et là, ça me fait du mal.
6: Elle a quitté Madagascar en 2022. Elle s'est mariée avec Yannick après l'avoir rencontré sur Internet. Ils ont eu un enfant ensemble qui a 2 ans. Mais leur objectif a toujours été de faire venir Aaron en France. Et ils ne pensaient pas être confrontés à autant de difficultés.
8: J'ai essayé de l'adopter, mais il y a eu une loi qui est passée. On ne peut plus adopter des enfants à Madagascar.
3: il y a eu des trafics d'enfants, donc il protège comme ça, donc il n'y a pas eu moyen de l'adopter. Donc on a été obligé d'attendre que Lily, ça fasse un an et demi qu'elle soit en France pour pouvoir entamer la procédure de regroupement familial. Et la préfecture a donné son autorisation.
6: Bonne nouvelle, le couple demande donc un visa de séjour pour le petit Aaron. On est en juillet 2025, mais les autorités françaises refusent. L'état civil n'est pas conforme.
3: Le problème, c'est qu'il a changé de nom quand il était tout jeune. Parce que c'était le nom du père et qu'il n'a jamais voulu le reconnaître. Donc Lily a décidé qu'il ne porte pas le nom du père. Quoi. Il voulait un acte civil où il n'y avait que son nouveau nom. Sauf qu'à Madagascar, automatiquement, il y a toujours l'ancien nom qui figure sur les documents. C'est justement pour lutter contre les trafics d'enfants.
6: À Madagascar, l'administration certifie pourtant que l'état civil est authentique, mais ce n'est pas le cas en France. Lily et son mari ont donc déposé un recours. Pas de réponse. Le petit garçon, qui est aujourd'hui âgé de 10 ans, ne comprend pas. Il se sent totalement perdu.
7: C'est un enfant intelligent, Aaron. Et depuis qu'il y a cette situation-là, tout est très dur pour lui.
3: Lily va être obligée de repartir là-bas, on ne peut pas le laisser comme ça là-bas. Il a même dit, si ça continue, je vais me foutre en l'air et tout ça. Quoi. Donc c'est compliqué quoi, de se retrouver sans sa maman, puis de voir qu'il n'y a pas des... on peut rien lui promettre.
6: Pour éviter cette séparation, le couple va tenter un dernier recours devant le tribunal administratif. Ils ont également écrit au ministre de l'Intérieur et à Brigitte Macron. Sans réponse pour l'instant.
4: Oui, ce reportage de Jean-Michel Naga, vous le retrouvez sur notre site ici.fr et via nos réseaux sociaux.
1: Dans le prochain journal à 7h, Justine, une jeune Bretonne nous raconte son week-end à Paris.
4: Oui, elle est fan du PSG et vous l'imaginez certainement, elle est passée par toutes les émotions le week-end dernier. On se rappelle aussi que faire du sport, c'est bon pour la santé, c'est la semaine du muscle et clairement, on en manque souvent. Reportage à suivre donc à 7h, invité également ce matin dans la matinale d'ici Armorique pour nous rappeler à tous que faire du sport,
1: c'est des muscles, moi. Ah, ils sont un peu mous quand même. Un petit peu. La météo, on va muscler tout ça aussi. Le temps est perturbé aujourd'hui sur la Bretagne avec une nouvelle perturbation faiblement pluvieuse. On va modérer un peu tout ça, un faiblement pluvieux qui arrive par l'ouest, par le Finistère et puis qui va envahir progressivement toute la Bretagne. Le vent va se renforcer, 50-60 km/h, c'est un vent de sud-ouest jusqu'à 70 km/h sur le littoral sud avec des températures ce matin qui sont comprises entre 12 et 14 degrés. Même 15-16 degrés sur le littoral du Morbihan. Dans l'après-midi, les températures maximales seront comprises entre 18 et 20 degrés. 18, ce sera pour l'Oudéac. Vous aurez 18 également à Fougères, 19 à Rennes, à Plohermel, à Vannes. Et 20 degrés cet après-midi à Saint-Brieuc et Redon. Un petit 21 même pour Saint-Malo.
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1: On va faire du sport, ça vous dit ?
4: Bah oui.
1: Pendant Mylène Farmer, c'est bien Mylène Farmer pour faire du sport, hein, je là. Pense. On essaye. Hop, on prend les haltères. Hey ! Allez, on fait faire des chorégraphies, de la danse, c'est bien. Allez-vous aussi bouger à la maison ? Pousser les meubles, danser autour de la machine à café. Parole pas trop fort, hein, parce que les enfants, bon... Pourquoi maman a dit « je suis libertine »
4: Ça veut dire quoi, papa, libertine ?
1: Reprends du café, hein, ça ira mieux. Ou du lait, parce que c'est les enfants. Allez, bon réveil, c'est Armorique, c'est la bonne humeur, comme tous les matins.

0: Libertine, c'était Mylène Farmer à 7h20.
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0: Excellent mercredi avec ici Armoric. Ici le matin, c'est l'assurance d'être bien informé avec de l'actu locale, de proximité. Ça, c'est hyper important pour nous. Vous êtes sûr aussi de chanter sous la douche avec des petites chansons comme ça qu'on aime bien fredonner. On va chanter avec Enrique Iglesias dans les prochaines minutes. Caliente. Et puis, vous êtes sûr de vous marrer. Ça vous fait rien, Enrique Iglesias?
3: Non. Non, j'avoue.
0: Ah, je vous laisse. Ah, je pensais que ça marcherait. Mais non, mais j'en veux pas, moi.
3: Voilà.
0: Bon, on le met de côté, on verra ce qu'on fait d'Enrique. Vous êtes sûr de vous marrer aussi? On fait des blagues, hein, on chante faux. Ça, c'est la bonne humeur du matin avec toute l'équipe de votre radio. Tiens, d'ailleurs, notre vétérinaire Pierre Fabin va nous rejoindre dans quelques minutes. On va parler d'un accident courant, malheureusement, quand l'animal tombe du balcon. Bah oui, parfois, ça peut faire mal. Mais d'abord, on passe au sport. Et si on testait la What the Sèche. D'accord. Rassurez-vous, j'étais tout aussi intriguée que vous par ce nom. La What the Sèche, c'est une course d'obstacles qui va avoir lieu le dimanche 14 juin à Amanlis, mais les inscriptions, c'est maintenant. Jean-Michel Poirier du comité des fêtes a bien voulu m'en dire plus. Déjà, Jean-Michel, c'est quoi ce nom?
4: On voulait un nom qui percute, qui parle de la commune d'Amanlis, parce que la commune d'Amanlis est traversée par la Sèche. Et on voulait faire découvrir notre commune, donc tous les côtés, les paysages et le bourg. Et What the Sèche, bien sûr, c'est une référence à une expression qu'on connaît tous, hein, ou qu'on a déjà entendu parler en fait. Quoi. On peut pas le dire, mais je pense que tout le monde a compris le sens. Donc on trouvait ça original et percutant comme nom de course en fait.
0: Ouais, c'est assez rigolo ça. On le retire. What the Sèche, c'est donc un parcours d'obstacles. Ça va ressembler à quoi? C'est quoi les obstacles qu'on va devoir franchir?
4: Alors le principe, c'est une course, évidemment, comme vous l'avez dit, à obstacles, un circuit de 5 km avec une trentaine d'obstacles. Donc ça peut être des obstacles naturels. On va passer sous la terre, sur terre, dans les airs, sur l'eau, dans l'eau. C'est des échelles, c'est des bidons, mais je vais pas trop en dire, faut que les gens viennent découvrir notre parcours. Avec mon équipe, on a monté des obstacles pour s'amuser, pour découvrir, pour se dépasser, en famille, entre amis, entre collègues, pour rigoler, en fait, surtout, en fait. Parce que c'est une course où, on n'a ni de premier ni de dernier, il n'y a pas de chronomètre.
0: Alors c'est rigolo, mais ça reste sportif, hein, quand même. C'est accessible à tous, Jean-Michel, même si on n'a pas une grosse condition physique?
4: Alors tout le monde peut participer à partir de 12 ans, les débutants comme les confirmés. Les participants peuvent contourner chaque obstacle en fait. Et à chaque obstacle, nous avons des bénévoles qui sont là pour aider, pour accompagner les participants en fait. C'est une course vraiment familiale, humoristique.
0: Et c'est maintenant qu'il faut préparer votre équipe. Vous allez sur Click & Go, vous tapez What the Sèche, Sèche S-E-I-C-H-E. Vous avez jusqu'au 10 juin pour vous inscrire. Et vous pouvez faire une équipe de 8 maximum. Le grand jour, ce sera donc le 14 juin. Vous nous rappelez, Jean-Michel Poirier, où ça se passe?
4: Alors c'est le départ, les départs et arrivées ont lieu à la salle des sports d'Amanlis. Amanlis, c'est au sud de Rennes, à 20 minutes de Rennes, entre Janzé et Château-Giron. Une belle petite commune à découvrir. Je voulais également revenir, la What the Sèche s'intègre dans un week-end festif organisé par le comité des fêtes. On commence le vendredi avec un loto, on fait le samedi soir un cochon grillé, et pour finir en apothéose digérer le repas et le week-end avec la What the Sèche ce week-end-là, en fait. Faut venir découvrir cette jolie petite ville, oui.
0: La What the Sèche, c'est un peu the place to be, hein, si on veut rester en anglais. L'endroit où il faut être, donc, le 14 juin à Amanlis pour les sportifs. Mais la fête, on l'a entendu, commence dès le vendredi. Les inscriptions pour faire la fête sans se prendre la tête, c'est en ce moment.
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0: Et conseil de notre vétérinaire aussi, Pierre Fabin est avec nous tous les matins, 7h moins le quart, avec l'été et le soleil. On a, c'est vrai, envie d'ouvrir la fenêtre en grand. C'est agréable, mais c'est aussi un cauchemar pour les propriétaires de chats. On pense toujours à la fameuse chute du balcon. Pierre, un chat qui tombe, ça peut être vraiment grave ?
7: Et oui, c'est une urgence vitale. On a tous en tête le mythe du chat qui retombe toujours sur ses pattes. Mais atterrir sur ses pattes ne le rend pas invincible, car son corps encaisse l'onde de choc. Souvent, quand vous le retrouvez en bas, il tient debout grâce à l'adrénaline. Il peut marcher et pourtant souffrir de lésions internes graves. Le premier geste est de l'envelopper délicatement dans une grande serviette. Manipulez-le le moins possible, parce qu'en le portant mal, vous risquez de déplacer une fracture ou qu'une côte perfore un poumon. Gardez-le immobile, vérifiez s'il est conscient, comment il respire et s'il saigne du nez ou de la gueule.
0: Alors, s'il n'y a pas de sang visible et qu'il semble marcher normalement, est-ce qu'il y a des signes invisibles qui doivent quand même nous alerter ?
7: Alors, le geste qui sauve à faire à la maison, c'est de soulever sa babine. Regardez la couleur de ses gencives. Si elles sont roses, c'est bon signe. Si elles deviennent blanches, presque transparentes, c'est l'alerte rouge. Cela indique une hémorragie interne. Et écoutez sa respiration. S'il allaite très vivement, la gueule ouverte, c'est très grave. La règle stricte après une chute, même du premier étage, c'est de filer chez le vétérinaire, même s'il a l'air d'aller bien. Et souvent, paradoxalement, les chutes les moins hautes peuvent être les plus graves, car il n'a pas forcément le temps de se retourner pour amortir sur ses pattes. Une vessie éclatée, un saignement lent peut mettre des heures à se manifester, donc on ne prend aucun risque et on consulte toujours.
0: Bon, donc on fonce à la clinique. Pour éviter d'en arriver là, on fait comment si on veut sécuriser simplement nos fenêtres pour aérer sans danger ?
7: Il faut oublier cette idée fausse. Votre chat n'a pas la notion du vide. Un oiseau qui passe et l'instinct de prédateur l'emporte. Il bondit. Pour les balcons, l'unique protection efficace, c'est le filet renforcé. Ça s'achète pour une vingtaine d'euros. Si vous êtes locataire, utilisez des tringles télescopiques qui se coincent entre le sol et le plafond sans percer les murs. Et il y a un autre danger mortel, c'est la fenêtre oscillobattante. Le chat tente de sortir par l'entrebâillement, glisse et se coince le bassin. Le problème, c'est que plus il se débat, plus il étouffe. La solution, c'est d'ajouter des petites grilles latérales de protection. Ça se fixe en 2 minutes chrono et ça sauve des vies.
0: Merci beaucoup Pierre Fabin, notre vétérinaire, tous les matins à 7h moins le quart. Et quand arrive l'été, il y a un animal qui ressort de sa tanière, c'est le Enrique. C'est un personnage brun, avec beaucoup de poils sur le torse. Il arrive d'Espagne, il a un papa très connu. Toujours vivant le papa, hein. Julio Iglesias, évidemment. Enrique qui arrive justement là maintenant avec, on peut le dire, ce qui a été son seul tube. Mais on aime bien. Bailamos, c'est l'été qui arrive. Allez Enrique, fais-nous ta danse.

0: Alors, le petit Enrique, sympathique, non?
1: Hein? Ça donne envie de soleil, j'avoue.
0: Ah ben voilà, c'est exactement, ça sert à ça le Enrique de l'été. Ça donne envie de sortir, de mettre une pergola, je sais pas. Et alors, petit potin, parce que nous on aime bien regarder les petits potins pendant que ça chante. Il est toujours en couple et en plus en ce moment c'est Roland Garros avec une grande joueuse de tennis.
1: C'est ça, la Russe Anna Kournikova.
0: Voilà, potin du matin. Allez, les 3 plus, 3 infos pratiques pour vous en Bretagne. Une offre d'emploi, tiens, pour commencer, avec la mairie de Vannes dans le Morbihan qui recrute son ou sa futur responsable technique du musée. Vous participerez activement à la mise en valeur des collections, à la réalisation des expositions. Attention, la date limite des candidatures, c'est bientôt, c'est le 7 juin. Si vous êtes à Saint-Malo, vous avez jusqu'à la fin du mois pour réserver gratuitement un végétal parmi 8 espèces sélectionnées et adaptées au jardin comme au balcon. À travers cette opération, la ville de Saint-Malo poursuit son objectif, rendre Saint-Malo plus verte, plus fraîche et plus favorable à la biodiversité. Inscrivez-vous avant le 30 juin sur le site internet de la ville de Saint-Malo. Et puis jusqu'au 27 juin, la salle du fauteuil rouge à la bibliothèque de Dinan dans les Côtes d'Armor accueille une exposition photo forte et sensible baptisée Le handicap, un combat au quotidien. Et à travers ce reportage, l'artiste met en lumière des parcours de vie, des gestes du quotidien et toute la force des personnes qui sont concernées par le handicap. C'est pour regarder le handicap autrement, comprendre, échanger. Ça se passe donc à la bibliothèque de Dinan et c'est jusqu'au 27 juin. À 6h53, voici Marc Lavoine avec un de ses premiers tubes. Je sais pas si c'est pas le premier d'ailleurs. Non, c'était Les Yeux Revolver. Et juste après, il avait laissé la voiture sur le parking. Elle a oublié les clés. C'était le parking des anges. Il en a fait une chanson.

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2: Et la bonne humeur, c'est tous les matins, et particulièrement avant votre journal de 7h avec Fred Ballard et l'humour en tube. Apprendre à son enfant à pédaler, ça fait partie des incontournables du métier de parent. Alors pour initier les petits aux joies du vélo, Fred a convié des éducateurs qui en connaissent un rayon.
9: On surprotège les nouvelles générations. Regarde la petite jeune là. On a dû lui apprendre à faire du vélo avec un casque, des petites genouillères. Tu crois que Jean, il avait un casque, lui ?
2: Oui, alors méfions-nous des éducateurs qui, comme Fabrice Eboué et tous ceux qui s'appellent Jean, ont appris à faire du vélo au siècle dernier. Ils sont adeptes de l'apprentissage à la dure, hein, sans l'option petite roue sur les côtés.
9: Moi, je m'en rappelle, mon père, il m'a mis sur un vélo trop grand, à moitié rouillé. Il m'a dit, allez, pédale ! Je m'éclatais la gueule comme une merde. Recommence ! Il avait enlevé la selle pour que je reste debout et t'es là. Allez, pédale ! Ah ! Pédale ! Ah ! On aurait dit une agression homophobe.
2: Ah ben oui, ça aussi, ça faisait partie des bonnes blagounettes du temps jadis, hein, qui n'ont plus tout à fait le même écho aujourd'hui. On peut se fendre la poire à vélo, mais il faut faire gaffe quand même, hein, à pas s'engager sur des terrains glissants. Nordine Ganso en a fait les frais.
10: Je suis tombé à vélo. Ça faisait longtemps que je n'étais pas tombé. Tu vois la vraie chute, tu vois ta daronne, toute ta vis défiler. Tu sais, moi je suis Renoir et Rebeu, donc j'ai beaucoup de fierté. Donc je me suis levé très vite, comme si il n'y avait jamais eu ce moment. C'est fou parce que j'ai déjà vu des blancs tomber, ils acceptent la chute.
2: Voilà, bon bah ça aussi c'est le fruit d'une initiation à la dure. On ne chouigne pas quand on tombe de vélo et on se fend la poire en mangeant le trottoir. Deux principes de base pour bien s'éclater en pédalant cheveux au vent. Avis aux amateurs. Fred Ballard tous les matins avant 7h.
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2: Excellent mercredi, nous sommes le 3 juin, c'est Ici Armorique, il est 7h. Toute l'actu en Bretagne, c'est le journal avec Justine Sauvage. Et un témoignage ce matin, celui d'une jeune Bretonne, fan du PSG, qui est passée par toutes les émotions le week-end dernier.
11: Camille a 12 ans et elle habite à Châteaubourg à côté de Rennes. Elle souffre d'une maladie rare, le syndrome de Wachterl. Elle a créé une association à ce sujet, un sourire pour Camille qui réalise les rêves d'enfants malades et hospitalisés. Et c'est à ce titre qu'elle avait été invitée à suivre samedi dernier la finale de Ligue des Champions de son club favori au Parc des Princes. Mais à la sortie, vous vous en doutez, la soirée a viré au cauchemar avec ses heurts entre supporters et forces de l'ordre à Paris. Une situation qui a ému le président du PSG qui a invité Camille à l'Élysée puis à la fête le dimanche avec les joueurs. Alors en exclusivité pour Ici, Camille revient sur ce week-end riche en émotions dont elle ressort tout de même, rassurons-nous, avec le sourire.
12: C'était vraiment une des plus belles soirées de ma vie. Je me suis dit que c'était trop beau pour être vrai, mais après, bah vraiment, je me suis dit que c'était vrai. Et j'ai plein de photos. J'aimerais quand même garder une image très très positive, l'image de tous les supporters heureux qui ne lancent pas des mortiers dans les rues de Paris en criant. Vraiment, c'est vraiment ça que j'aimerais garder en tête, quoi.
11: Oui, ce témoignage, on l'entendra en intégralité dans l'info d'ici à 7h30. Il est déjà retrouvé en vidéo et en photo sur ici.fr. Une mère et son fils sont morts hier dans l'incendie de leur maison. Ça s'est passé dans la nuit de lundi à mardi, précisément à Plunerette, à côté d'Auray, dans le Morbihan. Le feu fait partie du garage et il s'est rapidement propagé à toute l'habitation. À l'intérieur, donc, une femme de 95 ans et son fils d'une soixantaine d'années qui dormaient. Ils n'ont pas pu s'échapper. Une enquête a été ouverte pour savoir ce qui avait déclencher cet incendie. C'est donc à lire sur ici.fr.
2: On ne le dit peut-être pas assez, Justine, mais le sport, c'est la santé.
11: Oui, sauf que parfois, on se dit aussi...
7: Il va y avoir du sport, mais moi je reste tranquille.
11: Voilà, petit clin d'œil à moi je reste tranquille, la flemme qu'on a tous déjà connue hein, quand il s'agit de faire du sport. Mais non, disons-le ce matin haut et fort, c'est bon pour la santé, pour l'esprit également. Et on le rappelle à l'occasion de la semaine du muscle organisée par l'AFM Téléthon et l'Institut de Myologie. Et alors surtout que 80% des ados et 31% des adultes sont aujourd'hui en situation d'inactivité physique. Alors pour sortir de notre sédentarité, certains font le choix de la salle de sport, comme vous l'avez constaté à Rennes, Agathe Le Labourrier.
13: Ici, on court sur les tapis, on soulève des haltères et on fait du rameur. Inès, 19 ans, sort d'un cours de renforcement musculaire.
14: Je le fais parce que faut le faire, on grandit et du coup on prend du poids plus facilement. Juste histoire de rester en forme, ça fait du bien quand même.
13: Agathe, 25 ans, pensait que la salle de sport c'était pour faire de la gonflette.
15: Moi j'avais un peu les clichés, pousser de la fonte et puis les salles remplies d'hommes où j'étais pas forcément à l'aise.
13: Mais elle se ravise, elle a pris du poids pendant ses études de médecine à force de ne pas bouger.
15: Je suis pas très grande, donc je voulais pas prendre trop de poids non plus parce que d'un point de vue cardiovasculaire ou sur d'autres fonctions, c'est pas terrible. Et construire du muscle aussi.
13: Philippe, retraité depuis peu, passe beaucoup de temps sur la tablette. Il est lui aussi concerné par les problèmes de sédentarité.
16: J'ai un coach perso, donc vulgairement parlant, qui me pousse au cul, quoi. Qui me dit, il faut que tu te bouges. Parce que je suis un bon épicurien, je mange beaucoup et j'aime bien la fête aussi, donc voilà. C'est l'envie aussi qui fait. Et quand on est à la maison, il faut sortir du canapé, sortir de la tablette et puis dire bon j'y vais.
13: Dès 30 ans, le corps peut perdre entre 0,5 et 1% de masse musculaire par an et ce de façon plus marquée à partir de 50 ans.
11: Et pour nous convaincre encore de faire du sport, cette semaine du muscle, on en parle avec notre invitée du 8h moins le quart, Laetitia Rowe-Legally, qui est enseignante en activité physique adaptée au sein de Cap Sport Santé à Rennes. Marcher, c'est aussi du sport et ça tombe bien, un nouveau sentier a été inauguré hier à Médréac au nord-ouest de Rennes, à côté des Côtes d'Armor. C'est une balade pour découvrir ou redécouvrir les mégalithes présentes sur ce site, des menhirs qui ont plusieurs milliers d'années et qui n'étaient plus tellement visibles avant ces aménagements réalisés par le département d'Ille-et-Vilaine. De quoi ravir André Corr, membre du Centre de Recherche Archéologique du Pays de Rennes.
17: Il est très important de conserver ce patrimoine dans l'état où il est actuellement. On remarque sur les documents anciens qu'on retrouve dans les archives des plans qui ont heureusement été faits il y a parfois plus de 100 ans. Et là, on a un état des lieux, en fait. Donc, on peut voir comme ça les destructions qui ont été faites sur ce type de site mégalithique. Et donc, le fait que le département et les espaces naturels prennent ça en charge, c'est quand même quelque chose de très positif, puisque ça permet non seulement de protéger le site, de l'aménager, de l'entretenir, et puis aussi de faire visiter ça à un plus grand public, un grand public pour qu'ils prennent conscience de la valeur de ces monuments.
11: Et le département d'Ille-et-Vilaine a déboursé 11 000 euros pour les travaux de ce sentier à Médréac. À 8 jours du début du mondial de foot en Amérique, l'équipe de Suisse est partie hier pour les États-Unis, mais sans Brelem Bolo, l'attaquant du Stade Rennais. Pas d'inquiétude, il s'agit seulement d'un problème administratif, car il n'avait pas l'autorisation de partir outre-Atlantique. Problème qui doit être réglé rapidement. Nos Bleus, eux, jouent demain soir un match amical contre la Côte d'Ivoire à Nantes. Et puis lundi contre l'Irlande du Nord à Lille avant de partir également pour ce mondial, puisque leur premier match ce sera le mardi 16 juin face au Sénégal à 21h heure française, un match qu'on vous fera vivre sur ici Armorique et ici.fr.
2: Et on espère que nos Bleus iront en finale du mondial de foot et l'emporteront.
11: Et d'ici là, on a une autre finale à vivre sur ici Armorique, celle du RC Van samedi à Toulouse contre Provence Rugby. En cas de victoire, nos Bretons remonteront en top 14 la saison prochaine. Toute la Bretagne est derrière eux, même le curé de la cathédrale de Vannes qui prie pour nos rugbymen, le père Patrice Marivin.
18: Dieu est humour. La prière est à prendre pour ce qu'elle est, dans la délicatesse, la légèreté, je demande l'intercession de Notre-Dame de l'Ovalie, Notre-Dame de Rocamadour. À Rocamadour, c'est un sanctuaire marial dédié à la Vierge Marie. Et là-bas, il y a un lieu très précis où on dépose les maillots de différents clubs de rugby de France, très bien du monde entier. Qu'est-ce que je demande dans la prière? Le fair play, le respect de l'adversaire, la mêlée. Donc tous ensemble, notre Père qui es aux cieux, que ton nom soit sanctifié, que ta volonté soit faite. C'est pour que le match reste une fête. Samedi soir, après le match Paris Saint-Germain-Arsenal, on a vu que tout n'était pas fait, malheureusement, aux abords du Parc des Princes et dans la capitale. Et moi, je crois que le sport doit être le lieu de la fête, le lieu de la mêlée, le lieu de tous ensemble, le lieu du rassemblement et de la vraie joie.
11: Et l'interview de notre curé de Vannes, vous la retrouvez en vidéo sur ici.fr et nos réseaux sociaux. Et donc ce match de Vannes contre Provence Rugby à Toulouse samedi 18h, ce sera à vivre en intégralité sur Ici Armorique.
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2: La météo avec aujourd'hui Maëlle Boisard de Météo Bretagne. Bonjour Maëlle.
20: Bonjour.
21: Bonjour Vanessa, bonjour Justine.
2: Bon, c'est toujours un peu perturbé hein, la météo.
21: Oui, effectivement, aujourd'hui, temps maussade en perspective avec des nuages de moyenne à haute altitude hein, qui se manifestent en Bretagne ce matin avec quelques gouttes de pluie possibles. De timides éclaircies hein, sont quand même possibles localement. Et puis côté température, il fait doux avec 13 degrés pour Merdignac, 14 degrés du côté de Fins ou encore 15 degrés du côté d'Arzal. Puis pour la suite de la journée, on prévoit l'arrivée d'une perturbation par le Finistère qui devrait traverser la région en apportant quelques pluies faibles au cours de la journée. Côté température, on prévoit entre 17 et 18 degrés pour cet après-midi vers le pays de Plouermel, le pays de Redon et le bassin rennais. Puis localement, 19 à 20 degrés vers le pays de Dinan. Puis à noter hein, le vent de sud-ouest qui va également se renforcer pour souffler entre 50 et 60 km/h dans les terres.
2: Merci beaucoup Maëlle, à tout à l'heure. La route, pas de difficultés, tout va bien ce matin. C'est souvent le cas le mercredi, un petit peu moins de monde et ça se confirme.
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2: Voici Véronique Sanson à qui on souhaite un bon rétablissement. Elle n'a pas pu venir à Roc, à Saint-Brieuc, remplacée au pied levé par Jeanne Chéral. Les fans étaient tristes, mais Véronique Sanson, on l'a tout le temps. Quand on le veut, on met un disque, on met un vinyle, on met une disquette et on l'écoute.

0: Chanson sur ma drôle de vie avec Véronique Sanson à 7h11.
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0: Et bonjour, bienvenue si vous venez d'allumer la radio, si le réveil vient de sonner. Coucou aussi à vous qui nous regardez à la télé hein, sur France 3 ici Bretagne. On pense à vous qui allez bosser. C'est ici Armorique, avec vous, près de chez vous, dans la bonne humeur, avec toute l'équipe de votre radio locale. On a la musique pour vous réveiller avec deux salles, deux ambiances hein, dans les prochaines minutes. Daniel Balavoine, Ed Sheeran. Pour Daniel Balavoine, votez 1. Pour Ed Sheeran, tapez 2. On aura les deux. Hein. Non, ne jouez pas, n'appelez pas pour ça. C'est pas chez nous, ça. Et puis le matin, on a aussi plein de cadeaux pour vous. Et on vous offre ce matin deux places pour le concert anniversaire du Bagad de Cesson-Sévigné. Un tout nouveau spectacle intitulé Récréation qui mélange chansons françaises, instruments traditionnels. Ce sera ce vendredi 5 juin au Carré Sévigné. Et je vous demande ce matin, quel anniversaire fête le Bagad de Cesson? Est-ce qu'ils ont 20 ans, 30 ans ou 40 ans? 02 99 67 35 35. Bonne chance à vous.
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0: 7h13, c'est mon œil avec David Ossillou. On est triste, le zapping à la télé, c'est bientôt fini. La diffusion de Vue sur France 5 qui avait succédé au meeting zapping de Canal+, s'arrêtera le 30 juin.
6: Et en apprenant la nouvelle, je me suis souvenu qu'en 1989, quand le zapping naît, la télévision française compte seulement 6 chaînes. Mais c'était dingue d'imaginer une équipe qui passe ses journées à toutes les regarder pour nous raconter en quelques minutes l'air du temps. Car le zapping, c'était pas seulement des extraits de télévision, mais une façon de raconter le monde avec des images, et l'ordre des séquences n'est jamais innocent. Tiens, j'ai retrouvé le zapping du 10 mars 2016. Ce soir-là, le sujet du jour, c'est la loi travail voulue par François Hollande. Et sur une chaîne, le journal de 20h annonce les manifestations organisées partout en France.
7: Les étudiants et les lycéens s'en mêlent. Plusieurs syndicats d'élèves appellent à manifester le 9 mars contre la loi sur le travail.
6: Sur une autre, François Hollande tente de convaincre les Français.
8: Ce que je veux aussi, c'est donner à la fois de la souplesse et de la sécurité.
6: Voilà, et quelques secondes plus tard, on a une chanson de Joe Dassin qui referme le tout. Une façon de dire cause toujours. À première vue, cela paraît décousu. En réalité, tout se tient sans commentaire, sans voix off. Le montage fait sourire et parfois réfléchir. Pendant longtemps, la crainte pour quelqu'un qui passait à la télé, c'était de finir au zapping. Finalement, ce moment de télévision, c'est en très subtil ce que les journalistes font tous les jours, trier l'information et lui donner du sens. Alors que les vidéos sur nos téléphones aujourd'hui défilent selon des algorithmes. Le zapping, lui, ne choisissait pas les images pour nous retenir, mais pour nous raconter une histoire. Et pendant 37 ans, il nous a raconté beaucoup de notre pays et de nous-mêmes.
0: Merci beaucoup, David Ossillou. Bah, c'est un peu triste quand même, hein, la fin de ce zapping, de ce vu. Daniel Balavoine, c'est tout de suite avec l'Aziza, juste après. On va fêter un anniversaire, celui du Bagad de Cesson. Et puis on vous retrouve aussi pour le coup de cœur du matin. À tout de suite.

0: La Ziza avec Daniel Balavoine, souvenir de l'année 85, il est 7h19 et on joue ensemble. Chaque jour, ici à Armorique vous offre vos places pour les plus beaux spectacles en Bretagne. Deux places ce matin pour le concert anniversaire du Baguette de Cesson avec un tout nouveau spectacle. Ce sera pour Valérie qui nous appelle de Garst en Ille-et-Vilaine. Bonjour Valérie.
1: Bonjour Vanessa.
0: Vous aimez la musique traditionnelle, musique bretonne?
1: Oui. Oui, ça transmet plein d'émotions.
0: Ah bah oui, puis alors là, c'est assez génial parce que le Baguette, ils aiment bien faire des créations comme ça tous les ans. Ils en font une spéciale pour leur anniversaire qui s'appelle Récréation, qui va mélanger chansons françaises et musique traditionnelle. Je vous ai demandé ce matin, Valérie, quel anniversaire fête le Baguette de Cesson? Est-ce qu'ils ont 20 ans, 30 ans ou 40 ans?
1: Ils ont 40 ans.
0: Eh oui, 40 ans, quel bel âge. Et vous allez le fêter avec eux, on est ravis de vous offrir vos deux invitations pour ce vendredi le 5 juin, ça sera au carré de Cesson, pour profiter de ce tout nouveau spectacle du Baguette. C'est un très très joli rendez-vous qui vous attend.
1: Oui, ça va être superbe.
0: Ouais. Bah, vous nous raconterez après, d'accord?
1: Oui,
0: d'accord. On vous embrasse Valérie, belle journée.
1: Merci
0: à vous.
1: Merci beaucoup.
0: Au revoir.
1: Aussi. Au revoir.
0: Et puisqu'on en parle tout à l'heure à partir de 10h, Quentin Perquis sera justement à Cesson-Sévigné pour son émission Bienvenue chez vous les Bretons. Avec le Baguette de Cesson. Il va peut-être s'essayer à la bombarde. Ah, allez, on va tenter. 7h20, le coup de cœur d'ici Armorique, c'est tous les matins un vrai coup de cœur que l'on partage avec vous. Et ce matin, je vous emmène à Laillé, à l'hôtel particulier. C'est un collectif d'artisans engagés qui vous donne rendez-vous jusqu'au début du mois de juillet. On est avec une de ces artisanes, Françoise Martin, fleuriste avec les Herbes Folles. Bonjour Françoise.
2: Bonjour.
0: L'hôtel particulier, c'est pas juste un ancien hôtel particulier, hein, c'est un lieu complètement waouh que vous avez investi. Faites-nous un peu une petite visite guidée pour qu'on puisse avoir aussi les images dans la radio.
2: Bien, vous rentrez, en fait, vous allez dans le centre-ville de Laillé et en face de l'église, vous avez une ancienne demeure qui effectivement est née, qui était un ancien hôtel, c'est ça qu'on l'a appelé comme ça. Et qui est devenue ensuite une maison particulière habitée par Madame Bretagne, avec une cour devant, une marquise, et vous avez des grandes... Effectivement, c'est ce qui donne le charme du lieu, étant donné que les gens qui viennent, c'est pas un magasin traditionnel, hein, c'est plus un lieu collectif habité avec des pièces qui peuvent servir autour de l'artisanat, fleurs, on a un salon de thé aussi qui est juste dans la pièce attenante. En tout cas, les gens peuvent baguenauder et rencontrer les artisanes, faire des ateliers. Il y a des événements de prévus. Le lieu est atypique, donc par ça, il attire les gens.
0: Ouais. Et vous l'avez dit, hein, c'est pas juste une boutique. On va aussi créer avec vous, puisque vous organisez des ateliers à tour de rôle, c'est ça?
2: On organise à peu près tous les jours des ateliers. Le but, c'est de transmettre, de faire connaître l'artisanat, de sensibiliser le public à l'artisanat. Et effectivement, on a des gravures à l'eau forte, quand même pas mal, un beau panel d'artisanat avec des artisanes qui sont quand même, qui sont artisanes à peu près depuis une trentaine d'années, donc qui connaissent le métier.
0: Ouais, c'est aussi l'endroit idéal pour se poser, prendre un thé, un petit gâteau. L'endroit est fait pour.
2: L'endroit est fait pour se poser, pour se rencontrer. Il va y avoir une résidence artistique la semaine prochaine. On va faire un podcast aussi autour des habitants de Laillé, à savoir, on part de André Récipon, on est sur la place André Récipon, c'est une résistante.

0: destiné aussi à caractère social. Donc comment nous, artisans, on peut aussi lier des associations sociales. Il va y avoir une mutualisation d'associations, de l'AIE, pour créer aussi un lieu, pas que sur l'artisanat. Je sais qu'ils veulent engager, créer une épicerie solidaire, entre autres, un café repère aussi. Alors comment nous, les artisans, on peut lier avec eux un projet commun, c'est tout l'intérêt. Je pense que c'est l'avenir. Donc il y aura une réunion incessamment sous peu pour parler de ça.
1: Jusqu'au 5 juillet, en tout cas, on en profite. Hein, l'hôtel particulier à l'AIE reprend vie avec ce tiers-lieu imaginé par des créatrices locales. Venez boire un thé, découvrir leurs créations, participer à un atelier. Juste flâner comme ça, c'est tellement beau. Il y a les fleurs, il y a tout ce qu'il faut. Et puis, profiter du lieu parce qu'il est incroyable. C'est 7 place André Récipon à l'AIE. C'est ouvert les mercredis, youpi, ça tombe bien, c'est aujourd'hui. Vendredi, samedi et dimanche. Et vous pouvez réserver les ateliers sur leur Instagram. C'était notre coup de cœur ici du matin. Merci beaucoup Françoise et belle journée à vous à l'AIE. C'est une belle journée quand on a un petit Ed Sheeran pour la commencer. Shape of You, c'est tout de suite sur Ici Armorique pour vous souhaiter un excellent mercredi en Bretagne.

0: Ed Sheeran et Shape of You à 7h28 sur ICI Armorique. On vous souhaite un bon réveil, un bon café. Chin Chin, Justine, on a nos tasses ici matin parce qu'avec ici matin, c'est le café qui est bien.
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6: À suivre dans l'info d'ici, le témoignage de Camille, une jeune bretonne fan du PSG qui était à Paris le week-end dernier pour la finale de Ligue des Champions. Reportage après le 90 secondes, l'actu en français dans le monde, présenté par Aude Razo.
7: Le principal suspect dans la disparition de Liana n'était pas inconnu de la justice, visé déjà par 2 plaintes. Une petite fille de 10 ans dénonce des viols répétés. Et autre affaire, en 2020, l'homme avait été entendu après une plainte pour des faits de nature sexuelle sur une mineure. Plainte classée sans suite à l'époque. Le bilan s'alourdit après la soirée de violence samedi à Paris. Une troisième personne est morte, un homme qui avait plongé dans la Seine volontairement en marge des célébrations de la victoire du PSG en Ligue des Champions. Un adolescent de 13 ans est lui hospitalisé. Un élu LFI de Seine-Saint-Denis affirme qu'il a été gravement blessé à l'œil samedi par un tir de LBD des policiers. Le parquet de Bobigny saisit l'IGPN, la police des polices. C'est validé par les députés. Les salariés qui font une rupture conventionnelle avec leur entreprise toucheront des indemnités chômage moins longtemps. 15 mois maximum au lieu de 18 aujourd'hui pour les salariés de moins de 55 ans. 20 mois et demi pour les plus âgés. Didier Deschamps est d'une tranquillité absolue. Il le déclare ce matin chez nos collègues de France Inter, le sélectionneur qui s'apprête à vivre son tout dernier mondial avec les Bleus. Ils s'envoleront pour les États-Unis dans une semaine. Premier match de préparation demain à Nantes contre la Côte d'Ivoire. C'est ce matin que se tient l'hommage national au philosophe et sociologue Edgar Morin. Son cercueil fera son entrée aux Invalides à 11h. Emmanuel Macron prononcera l'éloge funèbre et la Marseillaise sera interprétée par la garde républicaine.
6: Et cette histoire touchante donc ce matin dans l'info d'ici, celle de Camille, 12 ans, qui habite à Châteaubourg près de Rennes, qui est atteinte du syndrome de Wachter, une maladie rare pour laquelle la jeune fille a créé une association, un sourire pour Camille afin de réaliser les rêves des enfants dans les hôpitaux. Elle est aussi fan du PSG et elle avait d'ailleurs été invitée à suivre la finale de Ligue des Champions samedi soir dernier au Parc des Princes. Sauf que la soirée a tourné au cauchemar à cause des heurts entre supporters et forces de l'ordre. Mais finalement, la jeune bretonne a retrouvé le sourire grâce au président du PSG. Elle et son père reviennent sur ce week-end riche en émotions. À votre micro, Nicolas Joly.
8: Ça devait être une fête, mais la violence a pris le dessus. En sortant du stade, Camille et son père Sylvain se retrouvent coincés entre casseurs et policiers.
9: Ils ont commencé à échanger des tirs de mortier, des gaz lacrymogènes, donc ça trouve mieux tout ça. Camille avait plus à respirer, elle avait les yeux qui brûlaient, j'ai porté Camille. L'instinct de survie, quoi, on a couru. J'ai voulu la rassurer comme je pouvais, et on a fait en fait une petite vidéo qu'on a postée sur les réseaux de l'association pour en fait avertir et expliquer un peu ce qui se passait autour de nous.
8: Sur le chemin du retour, le téléphone sonne. Au bout du fil, le président du PSG, Nasser Al-Khelaifi, invite Camille a fêté dignement la victoire. Après la peur, c'est une toute autre émotion qui s'empare de la jeune fille quand elle entre à l'Élysée.
10: À cet instant-là précis où est-ce que je suis rentrée dans la cour, mon cerveau s'est presque arrêté.
8: Commence alors un petit marathon jusqu'au stade.
10: Il y a les joueurs et le président de la République qui arrivent. Je fais 2-3 petites photos dans la cour avec la coupe et avec les joueurs. Ensuite, on va au Parc des Princes. On y va dans un petit van. Et moi, sur le coup, j'appelle ça un bébé bus. Et du coup, voilà, on arrive au Parc des Princes. On entend les supporters chanter et crier. On entre par le tapis rouge. rouge et j'ai dit à mon père que ça m'est plutôt familier. Je lui ai dit qu'il manquait plus que le vélo et le casque et puis c'était comme en 2022.
8: Camille était déjà venue présenter son association, mais il n'y avait pas de coupe aux grandes oreilles à l'époque. Aujourd'hui, il y en a deux.
10: Pour la première photo dans la cour de l'Élysée, j'avais pas remarqué à quel point elle était lourde parce que je l'avais juste touchée, c'était quelqu'un d'autre qui la portait. Et après, lorsque j'ai dû porter tout un côté, je l'ai porté à deux mains. J'arrivais pas à la porter.
8: Après ces montagnes russes émotionnelles, la jeune fille a retrouvé le sourire.
10: C'était vraiment une des plus belles soirées de ma vie. Je me suis dit que c'est trop beau pour être vrai, mais après, vraiment, je me suis dit que c'était vrai. Et j'ai plein de photos. J'aimerais quand même garder une image très, très positive. L'image de tous les supporters heureux qui ne lancent pas des mortiers dans les rues de Paris en criant. Vraiment, c'est vraiment ça que j'aimerais garder en tête.
8: Une soirée mémorable aussi pour son père, Sylvain.
9: La voir avec les yeux comme ça, heureuse, ça n'a pas pris. Ça restera gravé à jamais.
6: Un reportage de Nicolas Joly pour Ici Armorique et vous retrouvez toute cette histoire des photos, des vidéos de ce week-end incroyable pour Camille, c'est à voir sur ici.fr.
0: J'imagine déjà la déco de sa chambre. Ouais. Ah, là, au-dessus du lit, c'est sûr, la photo avec Dembélé, là, celle avec Macron aussi.
6: La chance, Emmanuel.
0: Tonton Emmanuel, ça fait un peu photo de famille, c'est rigolo. Ouais. Allez, 7h35 dans le prochain journal, découverte d'un nouveau sentier qui nous plonge dans l'histoire de la Bretagne.
6: La préhistoire même avec ce chemin pour découvrir des menhirs en Ille-et-Vilaine qui a été inauguré hier. Et puis on entendra également à 8h le curé de la cathédrale de Vannes. Figurez-vous qu'il prie lui aussi pour que le RC Vannes remporte sa finale samedi et donc remonte en top 14 la saison prochaine.
0: Si ça marche...
6: Il paraît qu'il avait déjà prédit et prié pour la victoire de la France en 98 au mondial de foot cette fois.
0: Ok. Voilà. Je pense que le travail vaut mieux bien bosser les gars pour être sûr. Pas trop miser là-dessus.
6: Mais bon, au cas où, une petite prière.
0: Oui, ça fait pas de mal, voilà. Si ça fait plaisir. La météo, c'est avec Maëlle Boisard de Météo Bretagne. Un temps toujours perturbé, peut-être encore de la pluie aujourd'hui. Hein.
11: C'est ça, ce matin déjà c'est pas glorieux, on a pas mal de nuages de moyenne à haute altitude qui circulent en Bretagne, s'accompagnant de quelques gouttes de pluie très localement. Et puis côté température, il fait plutôt doux en revanche, avec 14 degrés à Malensac, Pleucadec et Plédère. Et en fin de matinée, on prévoit l'arrivée d'une perturbation par le Finistère qui devrait traverser la région en cours de journée, apportant quelques pluies faibles de nouveau. Puis à noter le vent de sud-ouest qui va se mettre en place également. Il sera sensible pour souffler entre 50 et 60 km/h dans les terres. Et puis côté température, pour cet après-midi, on prévoit entre 17 et 18 degrés pour les températures maximales, jusqu'à 19 degrés à 20 degrés pour le pays de Dinan.
0: Est-ce que ça ira mieux après ?
11: Non. Eh bien, pour les prochains jours, malheureusement, on note pas d'amélioration. Hein, encore pas mal d'agitation, un peu de pluie. Ouais, ça sera pas glorieux.
0: Ça fait du bien au jardin, on va se dire ça. Merci
11: voilà,
0: beaucoup.
11: Tout à fait.
0: À tout à l'heure, Maëlle. On vous retrouve à 8h. La route en Bretagne, avec des conditions de circulation qui sont plutôt bonnes ce matin. On n'a pas de bouchons, il n'y a pas d'accidents qui nous sont signalés non plus. Bref, tout va bien. On roule tranquille et avec Ici Armorique.
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0: Bon, bien sûr, si vous constatez des difficultés sur la route, surtout n'hésitez pas. Hein. Vous nous appelez, on fait circuler ensuite l'info 02 99 67 35 35. Souvenir des années 80 avec cet énorme tube. C'est Désirless tout de suite. Et voyage, voyage. Bon mercredi en Bretagne. Au-dessus.

0: Désirless avec voyage. Petite info capillaire peut-être, Justine.
1: Non, mais je me disais que sa coupe de cheveux n'était jamais revenue à la mode, alors que tout revient dans la mode. Vous voyez, aujourd'hui on s'habille comme dans les années 80, mais pas la coupe de cheveux de Désirless. Je vous verrai bien, non?
0: Non, mais ça va pas, non, mais non.
1: Avec le casque radio, c'est pas hyper facile.
0: Déjà que je culpabilise là, quand je mets un casque, je me dis oh là là, mes cheveux, mais imaginez si j'ai la crête de Désirless. Mais non.
1: Non, bon, ok.
0: Mais Justine, mais quelle drôle d'idée. Reprenez du café, ça va aller.
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0: Merci de nous rejoindre sur Ici Armorique. C'est la radio qui réveille les Bretons tous les matins entre 6h et 9h. On a de l'info locale, de proximité. On a de la bonne musique aussi. On s'écoutera Zao de Sagazan et Jackson 5. Et puis bien sûr, on a la bonne humeur. Ça, c'est toute l'équipe qui est là pour ça au complet. Et puisqu'on parle de bonne humeur, on a le champion. C'est Evan de Bretagne qui vient de nous rejoindre. Bonjour Evan.
4: Eh bien, bonjour. C'est l'heure de la bonne idée 100% pur beurre. Les équipes pédagogiques du lycée Fulgence Bienvenue ont eu une bien bonne idée. Les élèves qui ont fait des bêtises et qui ont écopé d'une exclusion temporaire de l'établissement peuvent dorénavant opter pour des heures de volontariat à la place. Une convention a été signée avec 6 partenaires locaux, comme la Croix-Rouge, la ludothèque de la commune ou des associations, qui vont pouvoir accueillir ces jeunes. Le contrat entre eux, le lycée et les partenaires est clair. Plutôt qu'être expulsés, ils vont donner jusqu'à 20 heures de leur temps en dehors des heures de cours, une façon de responsabiliser les élèves et surtout d'éviter qu'ils se retrouvent finalement isolés à la maison suite à une exclusion. C'est vrai que ça peut être un peu contre-productif en fait. Alors forcément, si la bêtise est très grave et qu'elle nécessite une sanction plus forte, l'exclusion reste en vigueur. Le volontariat reste une alternative proposée au cas par cas. D'ailleurs, le lycée propose aussi aux jeunes exclus de donner de leur temps directement à l'établissement en donnant un coup de main, par exemple, à la cantine. Cette bonne idée a d'ailleurs fait ses preuves dans un lycée du bassin rennais l'année dernière, donc pourquoi pas l'attester aussi à l'Oudéac. En tout cas, l'accueil de cette nouvelle initiative est vraiment positive. Si vous travaillez dans un lycée et que l'idée vous séduit, parlez-en avec Louise, la CPE du lycée Fulgence Bienvenue de l'Oudéac. Le chiffre du jour, comme tous les jours, 3305 euros, c'est le montant d'impôt payé par chaque contribuable breton. Une moyenne, bien sûr, car les écarts vont du simple au triple. À demain pour une nouvelle bonne idée.
0: Merci beaucoup Evan. Evan de Bretagne tous les matins avant 7h moins le quart, également à réécouter sur ici.fr. Et puis je ne peux que vous conseiller le livre d'Evan de Bretagne, Ma Bretagne en 120 bonnes idées. C'est aux éditions Ouest France.
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0: Sandrine, elle passe devant la rabbine, elle n'a jamais pu y rentrer, c'est vrai?
8: Oui, je vous dis, c'est vraiment avec beaucoup d'émotion. Vraiment.
1: Oh bah oui, on l'entend.
0: Oh, bichette! Bon, oh, Sandrine,
1: vous allez nous faire pleurer, attention, vous allez aussi nous faire pleurer.
0: Bon, c'est gagné.
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0: On veut vous entendre, voir comment vous allez encourager le RC Van vendredi.
8: Allez, RC Van!
0: Ah oui, c'est bon là.
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0: Je vais faire un jeu en direct. Alors, c'est pas très radiophonique, c'est un peu visuel, mais je vais jouer avec vous, Justine. Vous allez devoir deviner ce qu'on fait dans 3 minutes.
1: Du sport.
0: Ouais. Hein, on va parler de sport, de muscles.
1: Tout à fait.
0: Avec votre invité. Et regardez, un petit muscle quand même. Ouais, bon, il y a encore du boulot. Petit peu. Mon cerveau est le plus gros muscle.

0: éclairs.
1: Zao de Sagazan avec la symphonie des éclairs à 7h48.
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1: C'est la quatrième édition de la semaine du muscle. L'occasion de parler ce matin de santé, d'activité physique et de renforcement musculaire. Un moyen de se sentir mieux dans son corps et dans son esprit. On en parle, Justine, avec votre invitée ce matin, enseignante en activité physique adaptée au sein de Cap Sport Santé à Rennes.
3: Bonjour Laetitia Rouleau-Gallic.
4: Bonjour.
3: Alors vous intervenez au CHU de Rennes, au centre hospitalier Guillaume Régnier, également auprès de particuliers. Et d'ailleurs, vous dites que sport et activité physique, c'est pas tout à fait la même chose. Expliquez-nous la différence.
4: Et tout à fait, c'est pas tout à fait la même chose. C'est pas parce qu'on fait de l'activité physique qu'on fait du sport. Par exemple, quand vous allez courir tous les jours 10 km, mais pas en club, vous n'êtes pas sportif, vous faites de l'activité physique. Alors que si vous allez faire une fois par semaine de l'athlétisme, courir 10 km dans un club, là, vous êtes considéré comme sportif.
3: C'est le fait d'avoir une licence, de faire de la compétition, c'est ça la différence?
4: Vous pouvez même être affilié à une fédération sans faire de compétition. Et du coup, être affilié à une fédération, c'est donc être sportif.
3: Bon, mais quoi qu'il en soit, faire du sport ou une activité physique au moins, c'est essentiel, c'est ça, pour pour notre corps, je le disais, mais aussi pour notre esprit?
4: Oui, tout à fait, pour la santé mentale, pour la santé physique, pour aussi avancer en âge, en bonne santé, c'est primordial, et pour limiter l'apparition de toute pathologie chronique ou arthrose, ou vieillissement, voilà. Tout ce type de symptômes.
3: Mais alors, est-ce qu'il faut certaines activités physiques pour qu'il y ait des bénéfices? Est-ce qu'il faut en faire plusieurs fois par semaine ou au moins une fois? Qu'est-ce qui suffit, entre guillemets, à notre santé?
4: Alors, les recommandations aujourd'hui, elles sont de 150 à 300 minutes d'activité physique modérée par semaine, ou alors 75 à 150 minutes d'activité physique intense par semaine, avec en complément 2 séances de renforcement musculaire par semaine.
3: Alors j'essaie de calculer rapidement, ouais, c'est plus beaucoup. De 2 heures, c'est entre 2 et 5 heures, c'est
4: alors,
3: ça
4: selon après, par activité physique, quand je différencie activité physique et sport, parce que dans l'activité physique, il y a aussi aller marcher pour prendre son bus le matin, il y a aussi faire du jardinage, faire du ménage, aller faire ses courses, porter ses courses.
3: Pas rester assis, il paraît qu'on reste 8 heures assis en moyenne par jour.
4: Le plus néfaste aujourd'hui, c'est la sédentarité. Et malgré toutes les recommandations, de toute façon, le plus important, ça va être quand même la mise en mouvement. Donc déjà, de faire mieux au-delà des recommandations. Et déjà bénéfique pour la santé.
3: Alors, on l'a dit, Laetitia Rouleau-Gallic, qu'on vous invite parce que c'est la semaine du muscle. Mais donc, l'idée, c'est pas non plus de faire de la gonflette, enfin, de devenir très, très, très musclé partout.
4: Pas du tout, pas du tout. L'activité physique, elle est pour tous et toutes, sans distinction pour l'âge. Je pense notamment à une de mes adhérentes, Yvonne, qui a 95 ans et qui fait avec nous toutes les semaines de la marche nordique. Et donc, sans problème, tout le monde peut faire de l'activité physique sans faire de la gonflette, bien sûr.
3: Et donc, pas d'âge, vous le rappelez, pour faire une activité physique. Et pas d'âge pour commencer. Nos jeunes, ils font de moins en moins d'activités physiques. Comment ça se fait?
4: Tout à fait. Aujourd'hui, enfin, il y a une publication qui est sortie en février 2026 qui indique à peu près un jeune sur cinq n'arrive pas à courir plus de 5 minutes. Donc, ce sont des chiffres qui sont assez alarmants. Les jeunes sont aussi plus vulnérables et plus sensibles à la consommation d'écran. Donc, forcément, c'est bien plus compliqué pour eux quand ils ne sont pas accompagnés vers le mouvement et qu'il n'y a pas une éducation qui est faite autour du mouvement, de se mettre en action et de se mettre à l'activité physique.
3: Avec derrière, on peut le craindre, effectivement, des problèmes de santé qui vont venir plus vite. Les jeunes ont plus de maladies d'anciens, on va dire, d'ailleurs.
4: C'est surtout des diminutions des capacités cardiovasculaires et cardio-respiratoires. Donc, du coup, c'est ça qui est le plus alarmant. Aujourd'hui, je pense que vous pouvez commencer de l'activité physique rien qu'en regardant vos parents. Donc, en faisant avec vos parents, l'accompagnement va être le plus important chez les jeunes, surtout. Et puis, limiter les temps d'écran, surtout.
3: Comment se lancer, Laetitia Rouleau-Gallic, pour nos auditeurs qui nous écoutent et qui disent « Oui, je sais qu'il faut que je fasse du sport, mais je ne sais pas par où commencer, que faire facilement, j'arrive pas à le mettre dans mon emploi du temps. » Vous avez des petites idées pour nous aider?
4: Alors déjà, c'est commencer par quelque chose qui nous plaît. C'est le plus important. Si vous décidez d'aller faire tous les jours de la course alors que ça vous plaît pas, arrêtez. Et trouver une autre activité qui va peut-être vous plaire, tester. En général, il y a des séances d'essai. Donc ça, c'est ce que je vais recommander. Et puis commencer avec des tout petits objectifs pour pas se dégoûter, surtout pas. Parce qu'il y a beaucoup d'injonctions à la faire de l'activité physique. Et le but, en tant qu'enseignante APA, moi, c'est vraiment, enseignante en activité physique adaptée, c'est d'arrêter ça et de pouvoir accompagner dans le plaisir aussi de l'activité et reprendre goût à faire bouger son corps aussi.
3: On entend parfois dire qu'en France, on a moins la culture du sport que dans d'autres pays. Est-ce que vous êtes d'accord avec ça ou pas ?
4: Non, je ne trouve pas. Moi, je vois mes adhérents au sein de Cap Sport Santé, les patients que j'accompagne, et puis le réseau que j'ai créé avec mes différents partenaires, et je vois qu'il y a un intérêt pour l'activité physique. Le but, c'est comment, après, amener les gens à la pratiquer et à faire en sorte qu'elle soit le plus ludique possible aussi pour certaines personnes. C'est ce qui va amener les gens à pratiquer. Donc, moi, je trouve que les gens pratiquent, c'est juste que peut-être qu'ils sont mal accompagnés et qu'on a mal éduqué aussi.
3: Eh ben, le message est passé. Merci beaucoup, Laetitia Rolo-Gallic, d'avoir été l'invitée d'ici Armorique ce matin.
4: Merci.
3: Vous êtes enseignante en activité physique adaptée au sein de Cap Sport Santé à Rennes. Et il y a donc cette semaine, la semaine du muscle.
1: Faisons du sport. Et tiens, si on dansait sur les Jackson 5,
3: c'est du sport.
1: Alors non, c'est pas du sport, c'est une activité
3: physique.
1: J'ai bien compris la différence. En tout cas, il faut bouger, ça c'est important. Les Jackson 5 avec Blame It On The Boogie pour vous souhaiter un bon mercredi en Bretagne avec ici Armorique.

0: Blame It on the Boogie avec les Jackson 5. Vous connaissez l'expression « revenons-en à nos moutons ». Quand on y pense, ça ne veut pas dire grand-chose. Sauf qu'il y a une vraie explication, c'est Stéphane Bern qui va nous la donner. Il arrive juste après la pub.
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0: Chaque jour avant votre journal de 8h, c'est Stéphane Bern qui est avec nous pour un peu d'histoire, pour remonter le temps. On va voyager ce matin au temps où une comédie médiévale a offert à la langue française l'une de ses expressions les plus utilisées.
5: Un juge dépassé, un marchand furieux et un berger qui bêle. On dirait le début d'une histoire drôle. Pourtant, c'est bien là qu'apparaît la fameuse phrase « Revenons à nos moutons ». France vers 1460. Sur les places de village, une pièce fait rire tout le monde. La farce de Maître Patelin. Titre qui, vous l'avouerez, sonne presque comme le don d'une terrine.
6: Et voilà la spécialité du chef. Mmh.
5: Tout commence avec Maître Patelin, un avocat aussi malin que fauché. Un jour, il entre chez un marchand de draps, il parle, détourne l'attention et repart avec plusieurs mètres de tissu. Sans payer. Et sans vidéosurveillance, forcément, ça aide. Quelques jours plus tard, un berger accusé par ce même marchand de lui avoir volé des moutons vient demander de l'aide à Patelin. L'avocat accepte, mais prépare un plan étrange. Au tribunal, quoi qu'on te dise, tu répondras seulement « Bah !» Une stratégie de défense un peu légère.
7: Son avocat le posera en victime et le fera passer pour un dingue.
5: Le procès commence. Le juge pose une question « Bah !» Une autre question « Bah !» L'audience commence sérieusement à sentir la bergerie. Mais soudain, le marchand reconnaît Patelin.
8: Au voleur ! Au voleur !
5: C'est l'homme qui lui a volé du tissu. Furieux, il mélange tout. Les moutons, le drap, l'escroquerie. Le juge n'y comprend plus rien. Il tape du poing sur la table. Revenons à nos moutons. La phrase restera. Le berger continue de bêler et le tribunal finit par le croire simple d'esprit. Il est bel et bien acquitté. Et le meilleur arrive après. Quand Patelin réclame ses honoraires, le berger lui répond « Ben, l'escroc vient d'être escroqué, le filou pensait tondre, il finit tondu. » Et depuis ce procès complètement absurde, quand une discussion s'égare, eh bien on dit « Revenons à nos moutons.
2: Eh. »
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0: 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C'est mercredi, c'est ici Armorik, il est 8h. Alors,
9: revenons-en à nos moutons.
0: Revenons-en à nos moutons et à l'info. Toute l'actualité locale en Bretagne, c'est avec Justine Sauvage. La vue depuis la presqu'île de Crozon est un petit peu différente depuis hier.
9: Depuis que le pétrolier en provenance de Russie y est stationné, le Tagor, qui est soupçonné d'appartenir à la flotte fantôme russe utilisée par Moscou pour contourner les sanctions occidentales sur les ventes de pétrole. Le cargo est immobilisé le temps de l'enquête menée par la France. Et donc en attendant, ce long bateau de 250 mètres de long est au mouillage au sud de la presqu'île de Crozon. Ce qui interpelle forcément les promeneurs que vous avez croisés hier sur le GR34, Angeline de Moinque.
10: Au détour du sentier, le navire apparaît entre les pins. Coup d'œil dans les jumelles, un hélicoptère est en train de déposer quelqu'un sur le pont. Vanessa habite en presqu'île, elle n'en revient pas.
11: Oh, avec les jumelles, c'est impressionnant, quoi. Il y a un bateau militaire, la flottille française, mais qui paraît minuscule, qui paraît un peu ridicule. Et même l'hélico du coup du dessus paraît tout petit par rapport au bateau. Ça ramène à un petit peu le double visage de la presqu'île. Le côté nature, où on se sent vraiment bien. Et puis à côté de ça, il y a toujours eux. Et on y pense encore plus aujourd'hui, le côté militaire. Ça fait penser du coup. La guerre qui dure.
10: Un rappel de ce qui se joue à des milliers de kilomètres de là. C'est aussi l'avis de ce vacancier venu des Alpes de Haute-Provence.
12: En tout cas, le fracas de la guerre est en
8: encore loin de chez nous. Mais ouais, ça met quand même un petit point sur les choses, en espérant que ça en reste là pour nous.
10: Deux promeneuses nous rattrapent, une mère et sa fille, qui s'empressent d'appeler Jean-Claude, mari de l'une et papa de l'autre.
12: Allô papa ?
13: Oui.
12: Je viens de voir ce que tu m'as montré à la télé l'autre fois, là, le bateau russe pétrolier. Je l'ai vu avec maman, on est en train de faire une promenade.
13: Ben, je suis fier parce que mon épouse, quand je regarde les chaînes d'information, elle coupe la télé. Elle me dit, oh, tu nous fais suer avec tout ça. J'espère qu'elle va me ramener des photos et un pétrolier.
10: Une chose est sûre, les deux Lorraines ne sont pas prêts d'oublier leur passage par Crozon.
12: Bisous.
13: Et merci.
9: Et les photos de ce cargo en presqu'île de Crozon sont à retrouver sur ici.fr. Sachez aussi que le procureur de Brest doit faire un nouveau point sur l'enquête cet après-midi. Dans le Gers, alors que la petite Liana reste introuvable, on apprend que l'homme mis en examen est soupçonné de l'avoir enlevée, fait l'objet également d'une plainte pour viol sur une autre fillette de 10 ans, et ce depuis l'été dernier. Ce père de famille qui avait également été écarté d'un établissement pour des comportements inappropriés envers une autre adolescente. À Saint-Malo, un homme suspecté d'avoir tiré des coups de feu dimanche dernier rue du Pérou a été interpellé lundi par la police, accompagné du RAID. 7 impacts de balles avaient été constatés au niveau de la porte d'un immeuble. L'homme a reconnu les faits en garde à vue. Une perquisition a permis de retrouver l'arme utilisée et il est jugé pour tout cela cet après-midi en comparution immédiate à Saint-Malo. En attendant, il a été placé en détention provisoire. Ce témoignage aussi ce matin sur Ici Armorique, celui du une maman malgache qui vit dans le Morbihan depuis plusieurs années. Elle s'y est mariée, elle a eu un enfant, mais son premier fils âgé de 10 ans est lui toujours à Madagascar. Elle aimerait pouvoir le faire venir vivre avec elle en France, mais l'administration française bloque son dossier. On vous explique cette affaire dans l'info d'ici à 8h30 pardon, et déjà sur ici.fr. Et puis il y a ce changement important à venir pour les demandeurs d'emploi. Sachez que la durée des allocations chômage sera réduite de 18 à 15 mois en cas de rupture conventionnelle entre une entreprise et un salarié de moins de 55 ans. Le Parlement a définitivement adopté ce texte hier. Il s'agirait de faire des économies pour le budget de l'assurance chômage.
0: Le RC Van va-t-il remonter en top 14 de rugby ? On le saura samedi soir.
9: Après la finale contre Provence Rugby qui se joue à Toulouse, le vainqueur rejoindra l'élite la saison prochaine. Et nos Bretons sont favoris. Ils pourront aussi compter sur le soutien de leurs supporters de toute la Bretagne, même au-delà, et du soutien également, plus surprenant peut-être, du curé de la cathédrale de Vannes, le père Patrice Marivin, qui leur a adressé un message sur les réseaux sociaux. Ancien arbitre de foot, supporter du FC Lorient, l'ecclésiastique s'est pris de passion pour le rugby depuis qu'il est arrivé à Vannes en 2015. Et à ses yeux, l'esprit du rugby correspond tout à fait à ses convictions religieuses.
14: J'ai parfois en blaguant que la deuxième religion à Vannes, après le catholicisme, c'est le rugby, au sens noble. Je trouve qu'il y a la noblesse du jeu, rugby, il y a la maîtrise de soi, il y a le respect de l'adversaire, et puis les supporters sont des vrais supporters. Et ça me touche. Et puis je crois que toute la ville de Vannes est derrière son rugby club de Vannes. Dont moi, comme curé, comme ami du RC Vannes, comme ami aussi des joueurs dont certains sont paroissiens de la cathédrale, je crois réellement que le RC Vannes, vu tout le travail déployé cette année, le sport collectif donné à voir, je trouve, vu l'ambiance qu'il y a au stade de la Rabine, je crois qu'il mérite effectivement de monter en top 14. Et lors de la demi-finale, j'étais assis près de quelqu'un qui est à Paris en responsabilité nationale du rugby et qui me disait, en off, j'espère que Vannes montera en top 14.
9: On l'espère tous, évidemment. Interview réalisée par Jean-Michel Naga et que vous retrouvez en vidéo sur ici.fr et nos réseaux sociaux. Cette finale RC Vannes Provence Rugby, c'est donc samedi à Toulouse à partir de 18h. Et ce sera à vivre en intégralité sur ici Armorique. Ce soir d'abord, il y a du hand. Le Cesson Rennes qui reçoit Nantes pour l'avant-dernière journée de Star League. Derby à la Glaz Arena à partir de 20h30. Et puis à Roland-Garros, ça passe pour Zverev qualifié en demi-finale après qu'il ait battu Raphaël Jodar hier. Et il retrouvera le Tchèque Jakub Mensik qui a lui battu le prodige brésilien João Fonseca.
0: Si vous cherchez une idée de sortie, un nouveau sentier a été inauguré hier en Ille-et-Vilaine.
9: Et il se trouve au niveau de Médréac au nord-ouest de Rennes. Il permet de découvrir ou de redécouvrir des mégalithes vieux de plusieurs milliers d'années. C'est le département d'Ille-et-Vilaine qui a racheté le site pour le préserver et donc pour le mettre en valeur. Vous étiez hier à l'inauguration, Max Martin.
15: C'est un décor qui fait penser à celui d'une série de bandes dessinées bien connues. Des dizaines de menhirs visibles un petit peu partout autour du sentier, comme dans Astérix et Obélix. Dans ces 8 hectares de champs, certaines de ces grosses pierres sont debout, d'autres couchées, alignées entre elles.
16: Ça nous fait retourner en arrière beaucoup, puisque ça date de la période néolithique, donc entre 5000 ans et 2500 ans avant notre ère.
15: Pour André Corr, membre du Centre de Recherche Archéologique du Pays de Rennes, il est primordial de préserver ce site, découvert vers 1850.
16: Alors, ce qui est important, c'est la conservation de ce patrimoine mégalithique pour l'entretenir et permettre au public de prendre conscience de son patrimoine archéologique.
15: Et pour préserver ce lieu, le département a décidé de le revitaliser, planter des haies, des arbres, créer des mares, comme lors de la découverte du site. Lorraine de Buchère, chargée d'études espaces naturels au département d'Ille-et-Vilaine.
9: À l'époque, on avait beaucoup de vergers, on avait beaucoup de haies, et puis avec le remembrement, on a eu une coupe assez drastique d'arbres, et on essaye, nous, à notre échelle, de recréer un paysage ancien.
15: Un paysage ancien reconstruit, accompagné le long du sentier de plusieurs cartes explicatives pour comprendre l'histoire et l'importance de ce lieu.
9: Et le département d'Ille-et-Vilaine a déboursé 11 000 euros pour réaliser les travaux sur ce nouveau sentier à Médréac.
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0: La météo, c'est avec Maëlle Boisard de Météo Bretagne et encore des nuages et de la pluie aujourd'hui.
17: Effectivement, déjà des nuages circulent ce matin en Bretagne, s'accompagnant de quelques gouttes très localement. Et puis pour cet après-midi, on prévoit l'arrivée d'une perturbation par le Finistère qui devrait traverser l'ensemble de la région en apportant quelques pluies faibles de nouveau. Côté température ce matin, il fait bien doux, 14 degrés pour Plélin, Saint-Suliac ou encore 16 degrés du côté de Vannes. Et puis le vent de sud-ouest qui va également se renforcer pour souffler entre 50 et 60 km/h dans les terres. Et puis côté température pour cet après-midi, on prévoit généralement entre 17 et 18 degrés, et puis 19 à 20 degrés vers le pays de Dinan principalement.
0: Merci Maëlle, à tout à l'heure, on vous retrouve à 8h30. La route avec des travaux à Montauban de Bretagne, au nord de Montauban, c'est sur la Nationale 12, avec des petits ralentissements dus à ces travaux. Dans les deux sens, comptez 8 à 10 minutes de temps de parcours en plus par rapport à d'habitude, sinon partout ailleurs, mais ça roule super bien ce matin.
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0: Les frérots de la Vega ne sont plus frérots de la Vega puisqu'ils se sont séparés. Jérémy Frérot, Flo de la Vega, chacun fait sa route de son côté. Mais se les réécouter en duo, c'est toujours sympa. Voici Sweet Darling sur Ici Armorique. Coco Dan.

0: Oui, darling, c'était les frérots de la Vega 8h11.
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0: Et merci de commencer votre journée avec Ici Armoric à la radio ou à la télé, ou les deux en même temps, vous avez le droit. Quoi que vous choisissiez, ici vous êtes sûr d'être bien informé chaque matin avec toute l'actualité locale. On a de la bonne musique, du sourire, de la bonne humeur et des cadeaux. Et ça grimpe. Tous les jours un petit peu plus, on vous offre des cartes carburant dans le jeu de la carte postale. Le principe, je vous le rappelle, je vous lis une carte postale qu'on a reçue d'une commune de Bretagne. À vous de retrouver laquelle, avec quelques petits indices cachés dedans. On prend deux auditeurs, deux, pas plus. Et à vous de me dire d'où a été envoyée cette carte postale. Cher ami, le temps me paraît tellement long que j'ai compté mes pas jusqu'à la cathédrale où je me désespère de te voir. On a eu en proposition Dol de Bretagne, Tréguier, Saint-Brieuc, Vannes, Saint-Paul-de-Léon et Saint-Malo. Comme on n'a pas trouvé, on est monté à 85 euros de carte carburant quand même. Alors à votre avis, d'où elle vient cette carte postale? 02 99 67 35 35. Bonne chance à vous.
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0: 8h13, c'est pas vrai, c'est le rendez-vous anti-arnaque avec vous, Aude Razo. Vous nous alertez ce matin sur les vidéos ultra mignonnes et spectaculaires qu'on voit passer sur nos réseaux sociaux.
7: Oui, j'ai vu celle-ci par exemple. Un bébé, vous l'entendez, il est dans son bain, le papa jette dans l'eau une boule colorée, et là, incroyable, la boule se transforme en une énorme mousse multicolore, très spectaculaire. Cette vidéo, je l'ai vue s'afficher, mais alors des dizaines de fois en ouvrant mes réseaux sociaux, avec tout un tas de versions différentes. Alors dans celle-ci, un jouet sort carrément de la mousse, c'est une grosse tête de chat. Et c'est là que le trucage doit vous sauter aux yeux, parce que oui, c'est truqué, le jouet est vraiment, vraiment gros, bien plus gros que la boule qui était censée le contenir au départ, ça paraît impossible.
0: Bah oui, et autres, ces vidéos, elles suscitent énormément de réactions, c'est un peu inquiétant.
7: Oui, je vois des cœurs là partout en commentaire, c'est adorable, disent les internautes. Où est-ce qu'on trouve ces boules magiques, demandent les autres, mais il y a un petit texte en bas de la vidéo, je lis, contient des médias générés par IA, intelligence artificielle, et ben là ça confirme mes soupçons. Tout ça pourquoi? Pour qu'on achète, évidemment. Une dame juste après nous renvoie vers un site commerçant, 34,95 €. Un produit qui utilise l'intelligence artificielle pour faire sa pub, c'est suspect. Hein. D'ailleurs, j'ai trouvé d'autres vidéos, des vraies cette fois, où on voit en action ces bombes de bain, c'est comme ça qu'on les appelle, et le résultat n'a franchement rien d'aussi spectaculaire. Ça colore l'eau, oui c'est vrai, en jaune, en rose, en vert, avec oui, parfois un petit jouet qui reste à la fin, rien de plus. Ayez l'œil aiguisé, toujours. Quand vous tombez sur des pubs tape à l'œil comme ça.
0: Merci beaucoup, Drazo. C'est pas vrai, tous les matins, 8h15, pour éviter de tomber dans le panneau des arnaques et des fake news aussi. Malheureusement, il y en a beaucoup. Là, en revanche, c'est du vrai, c'est du bon. C'est toute la musique qu'on aime, c'est Michael Field.

0: avec Maggie Reilly, c'était Two Friends à 8h19. Et c'est le jeu de la carte postale tous les matins. On vous propose de remporter des cartes carburant pour faire le plein de votre voiture. Et ça marche bien, hein, vous êtes nombreux. Pas que pour les cartes essence, pour le plaisir de jouer aussi, de mener l'enquête. 85€ à gagner ce matin avec cette carte postale. Cher ami, le temps me paraît tellement long que j'ai compté mes pas jusqu'à la cathédrale où je me désespère de te revoir. Deux auditeurs chaque matin. La première, c'est Marie-Annick qui habite Guichin. Bonjour Marie-Annick.
1: Oui, bonjour.
0: Bonjour. 85€, ça commence à faire pas mal, hein?
1: Oui.
0: Ah oui. Oui. Alors, est-ce que vous avez trouvé d'où a été envoyée cette carte postale?
1: Je ne sais pas, mais je pensais à Guisseny.
0: Guisseny dans le Finistère, hein, je crois.
1: Oui. Donc, en fait, le temps des cathédrales m'a fait penser à Notre-Dame de Paris. Et puis, donc, cher ami, c'est un chanteur qui, notamment, chante le temps des cathédrales. Et il va aller en concert au mois d'août à Guisseny, avec notamment Nicolas Perrac.
0: Mais c'est incroyable, ça! C'est qui, ce chanteur?
2: Quelle recherche!
0: Cher ami,
1: c'est un chanteur, oui.
0: D'accord. Bah, c'est bien trouvé, mais c'est pas ça.
1: C'est pas ça.
0: Moi, cher ami, je connaissais la chanson de Marc Lavoine. Cher ami, je vous envoie ces quelques mots. Mais c'est pas ça. Mais dites donc, vous avez bien travaillé quand même. Et puis surtout, il y a des petites choses très intéressantes dans ce que vous avez dit, Marie-Annick, qui pourront peut-être aider les prochains.
1: D'accord. Bon. Eh ben, tant mieux pour eux.
0: Mais oui. Merci, Marie-Annick. Belle journée à vous. Au revoir.
1: Merci, au revoir.
0: On est avec Claudine à Monterre-Telot, dans le Morbihan. Oui, bonjour.
3: Bonjour.
0: Bonjour et bienvenue, Claudine. Alors, vous l'avez, cette carte postale?
3: Bon, j'essaye. Je pensais à Vieux Marché.
0: Je connaissais même pas la commune.
2: Ouais, moi non plus.
3: Moi non plus.
0: Ça pourrait faire une bonne carte postale, Vieux Marché.
3: Oui.
0: Bon, alors pourquoi?
3: Je pensais Vieux Marché parce que l'origine en fait du Trobraise s'apparentait aux Sept Saints. La cathédrale de Rouen se trouve à rue du Vieux Marché. Et pour Il me tarde de te revoir, il y a un resto qui s'appelle Incognito.
0: C'est fou. Et...
2: Ouais, je fais des super recherches, je suis vraiment épatée.
0: Ah, ouais, moi aussi. Mais ce n'est pas le Vieux Marché, non. Bah, l'ami, vous l'aviez, l'ami aussi. Mmh. Ah, vous aviez coché quasiment toutes les cases aussi, hein.
3: Bah oui, mais bon.
0: On devrait avoir
2: la carte postale bis,
0: la petite médaille pour le travail accompli.
2: Ouais.
0: On vous fait un gros bisou, Claudine.
2: C'est
0: merci d'avoir joué avec nous.
2: Cadeau.
0: Oui, c'est notre bisou. Le bisou, c'est le cadeau. Ce qui fait que demain, on passe à 100€. Et vous avez l'habitude, je donne un indice à chaque fois en plus. La ville que nous recherchons n'a pas de cathédrale. C'est important parce qu'on parle de cathédrale. Mais notre auditrice tout à l'heure a parlé de Notre-Dame de Paris. Et ça devrait vous mettre sur une piste. Ok ? Vous notez bien les indices en plus. C'est pas Dole de Bretagne, c'est pas Tréguier, pas Saint-Brieuc, Vannes, Saint-Paul-de-Léon, Saint-Malo, Guisseny, le Vieux Marché. Non, il n'y a pas de cathédrale dans la ville que nous recherchons. Et la comédie musicale Notre-Dame de Paris, c'est important. En attendant, on se promène à Château-Giron cette semaine avec Christine Zazial pour les reportages ici en Bretagne. Tendez bien l'oreille, vous qui êtes en panne d'inspiration pour des cadeaux originaux. Christine a dégoté une bonne adresse, j'ai l'impression.
4: Je suis au numéro 13 de la rue de la Madeleine, qui est la rue principale de Château-Giron, avec ses maisons à pans de bois reconnaissables.
5: La boutique Madeleine nous ouvre ses portes vitrées, et je suis attendue par Vanessa Paul-Gillet.
6: Bonjour.
5: Bienvenue.
6: Merci de nous accueillir. Si on va faire un petit tour de la boutique, vous êtes une créatrice.
7: On est trois associées, chacune créatrice, on propose notre travail. Et en plus de notre travail, on a sélectionné à peu près 35 créateurs de la région.
6: Et il est où votre travail à vous alors, puisque c'est vous qui m'accueillez?
7: Alors moi je suis un peu plus au fond pour le coup.
6: Les vêtements ou les sacs?
7: Tout. Moi je vais m'occuper, ouais, tout ce qui est

0: Gros coup de cœur, c'est des petites maisons en céramique en fait.
1: Donc grand comme un Lego.
0: Ouais, ça fait 2 cm par 2. Il y a un petit cœur qui, comme c'était une cheminée en petit cœur, et c'est vraiment trop mignon. Vous avez des petits messages dessus, c'est marqué bonheur, douceur, harmonie, mon petit lapin.
1: Enfin, voilà, c'est posé où ça? Sur une table?
0: C'est la petite déco qui va se mettre un peu n'importe où dans la maison. C'est pas très invasif, hein, je trouve, à offrir, c'est très chouette.
2: Et des idées cadeaux, à l'approche des fêtes, la boutique Madalène en est truffée, notamment côté bijoux.
0: On a 5 créatrices en bijoux. Natacha, Ellie, Marie. Emmanuel derrière vous.
1: Bijoux en cuir, il y a toutes les matières. Hein.
0: L'idée, c'est de ne pas mettre les gens en concurrence, même si on a plusieurs typologies de bijoux. On ne va pas mettre deux personnes qui font la même chose.
3: Ici, sur la partie, c'est un peu aussi atypique.
1: C'est fleurs en papier.
0: Ouais, fleurs en papier avec Lily Mimosa. Donc, Tatiana, elle va non seulement créer des fleurs en papier, mais elle va surtout proposer des kits.
4: Des petites pochettes surprises.
0: C'est ça, et ben, c'est ça. À l'intérieur, vous avez tout ce qu'il faut pour créer votre fleur vous-même. Vous avez un pas à pas. Ça plaît beaucoup. Et elle va des kits qui partent de 11 euros jusqu'à 42. Donc, un panel de prix assez chouette.
2: On trouve aussi les créations de Tiffaine, de l'atelier en papier, dont les coquelicots bleus en papier mâché savent créer la surprise. Mais aussi les différents verres peints de Sandrine Le Métayer, de Cornu, et une large gamme de produits cosmétiques 100% naturels. Il n'y a qu'un seul homme chez Madalène.
0: Les ateliers de Fredo. Qu'il fallait lampes.
1: En récupérant
0: des bidons d'huile, celles qui plaisent beaucoup. On en a une qui est là-bas, c'est un vieux radiateur thermor, en fait. Et à l'intérieur, il l'a tout démonté et il a mis une ampoule.
1: Ah ouais!
0: C'est très rétro.
1: Merci Vanessa.
0: Merci à vous.
5: Et merci à vous Christine. Rendez-vous demain pour les reportages ici.

0: aussi niveau capillaire, c'était pas mal. Hein. Jeanne Masse avec Toute Première Fois à 8h29.
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4: À suivre le témoignage d'une maman qui espère vivre à nouveau avec son fils. Lui est toujours à Madagascar, elle est dans le Morbihan. Reportage après le 90 secondes, l'actu en français dans le monde, présenté par Aude Razo.
5: Nouvelle révélation dans l'affaire de la disparition de Liana, le principal suspect, est déjà visé par une plainte pour viol sur une petite fille de 10 ans. Et autre affaire, en 2020, il avait été entendu après une plainte pour des faits de nature sexuelle sur une mineure, plainte classée sans suite à l'époque. C'est ce matin que se tient l'hommage national au philosophe et sociologue Edgar Morin. Son cercueil fera son entrée aux Invalides à 11h, avant un éloge funèbre prononcé par Emmanuel Macron, une minute de silence et la Marseillaise sera interprétée par la garde républicaine. Le Parlement reconnaît une part de responsabilité de l'État dans le scandale du chlordécone, ce pesticide dangereux utilisé dans les bananeraies de Guadeloupe et de Martinique jusque dans les années 90. Plusieurs parlementaires appellent à continuer le combat pour les indemnisations. Comment choisir son candidat à l'élection présidentielle? Les militants du Parti Socialiste vont voter le 9 juillet pour définir la stratégie de leur parti. Le président du PS, Olivier Faure, défend une primaire de la gauche sans la France insoumise. Didier Deschamps assure que l'état d'esprit est excellent en équipe de France. J-13 avant le premier match de nos Bleus au Mondial. Décollage pour les États-Unis dans une semaine. Et Didier Deschamps assure chez nos collègues de France Inter qu'il est d'une tranquillité absolue. Déclaration aussi ce matin de Thomas Pesquet. Je suis chanceux, dit-il, de pouvoir repartir dans l'espace l'an prochain. L'astronaute partira en juillet 2027, si tout va bien, dit-il. Direction la Station Spatiale Internationale.
4: L'info d'ici est donc ce témoignage ce matin, celui d'une maman malgache qui vit en Bretagne et qui désespère de récupérer son fils de 10 ans, resté lui à Madagascar. Elle s'appelle Lily, elle vit à Carentoir dans le Morbihan et elle voudrait donc qu'Aaron la rejoigne. Mais la justice française refuse pour l'instant ses demandes, Jean-Michel Naga.
6: Oui, ça fait 4 ans que Lily vit ici en Bretagne, 4 ans qu'elle attend son fils Aaron, qu'elle avait confié provisoirement à ses parents.
7: Pour moi, c'est très compliqué, c'est très dur pour lui et pour moi aussi. Il a dit que quand est-ce que je vivrai avec toi? J'ai pas de mère, je suis tout seul. Et là, ça me fait du mal.
6: Elle a quitté Madagascar en 2022. Elle s'est mariée avec Yannick après l'avoir rencontré sur Internet. Ils ont eu un enfant ensemble qui a 2 ans. Mais leur objectif a toujours été de faire venir Aaron en France. Et ils ne pensaient pas être confrontés à autant de difficultés.
8: J'ai essayé de l'adopter, mais il y a eu une loi qui est passée. On ne peut plus adopter des enfants à Madagascar. Il y a eu des trafics d'enfants, donc ils protègent comme ça. Donc il n'y a pas eu moyen de l'adopter. Donc on a été obligé d'attendre que Lily, ça fasse 1 an et demi qu'elle soit en France pour pouvoir entamer la procédure de regroupement familial. Et la préfecture a donné son autorisation.
6: Bonne nouvelle, le couple demande donc un visa de séjour pour le petit Aaron. On est en juillet 2025, mais les autorités françaises refusent. L'état civil n'est pas conforme.
8: Le problème, c'est qu'il a changé de nom quand il était tout jeune. Parce que c'était le nom du père et qu'il a jamais voulu le reconnaître. Donc Lily a décidé qu'il porte pas le nom du père, quoi. Il voulait un acte civil où il y avait que son nouveau nom. Sauf qu'à Madagascar, automatiquement, il y a toujours l'ancien nom qui figure sur les documents. C'est justement pour lutter contre les trafics d'enfants.
6: À Madagascar, l'administration certifie pourtant que l'état civil est authentique, mais ce n'est pas le cas en France. Lily et son mari ont donc déposé un recours. Pas de réponse. Le petit garçon, qui est aujourd'hui âgé de 10 ans, ne comprend pas. Il se sent totalement perdu.
7: C'est un enfant intelligent, Aaron. Et depuis qu'il y a cette situation-là, tout est très dur pour lui.
8: Lily va être obligée de repartir là-bas, on ne peut pas le laisser comme ça là-bas. Il a même dit, si ça continue, je vais me foutre en l'air, et tout ça, quoi. Donc c'est compliqué, quoi, de se retrouver sans sa maman, puis de voir qu'il n'y a pas des... On ne peut rien lui promettre.
6: Pour éviter cette séparation, le couple va tenter un dernier recours devant le tribunal administratif. Ils ont également écrit au ministre de l'Intérieur et à Brigitte Macron sans réponse pour l'instant.
4: Un reportage de Jean-Michel Naga que vous retrouvez sur notre site ici.fr.
0: Et dans le prochain journal, on ira dans une salle de sport.
4: Pour se rappeler que faire régulièrement une activité physique, c'est bon pour la santé. C'est la 4e semaine du muscle en ce moment, et notamment chez nous en Bretagne. À suivre également le témoignage d'une jeune Bretonne invitée par le président du PSG à suivre dimanche dernier les célébrations après la victoire en Ligue des Champions des joueurs parisiens.
0: Est-ce que faire du shopping, c'est considéré comme du sport ?
4: Bah, on marche, donc...
0: Si vous ne faites pas
4: du shopping sur votre canapé avec votre téléphone.
0: Avec des sacs très lourds, c'est-à-dire que je suis ruinée, donc je vais faire autre chose comme sport. Allez, la météo, c'est un temps, allez courir, il fait frais, il fait bon. Vaut mieux qu'il fasse ce temps-là que trop chaud pour courir.
4: Oui,
0: c'est un temps pour aller courir, pour prendre l'air. On est d'accord, Maëlle, il fait bon en tout cas ce matin.
9: Oui, c'est clair. Bah, déjà, c'est plus agréable quand même que la semaine dernière.
0: Voilà.
9: Ce matin, on relève 13 à 15 degrés côté température. 14, par exemple, du côté de Mérillac ou encore Fougères. 15 degrés du côté de Topon. Et puis, pour la suite, une perturbation va aborder la région en cours de journée, apportant quelques pluies faibles au fil du temps. Et puis, le vent sud-ouest qui va quand même se renforcer. Ce sera pas très agréable. 50 à 60 km/h dans les terres. Les températures cet après-midi seront comprises entre 17 et 18 degrés. Légèrement en dessous des normales des saisons, jusqu'à 19-20 degrés vers le pays de Dinan. Et puis, pour les prochains jours, on attend encore un peu de pluie en perspective.
0: Merci quand même, j'ai envie de dire, c'est pas de votre faute, le temps, Maëlle Boisard. Belle journée à vous.
9: Merci.
0: À bientôt, au revoir. La route avec un trafic plutôt calme sur la Bretagne. C'est souvent le cas le mercredi, il y a des RTT, il y a moins de monde. Ça roule très bien, sauf à Montauban de Bretagne, au nord de Montauban de Bretagne, sur la Nationale 12, dans les deux sens. Il y a des travaux actuellement et ça crée des ralentissements entre 7 et 10 minutes, soit pour rejoindre Montauban, soit pour quitter Montauban.
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0: 8h36, voici Julien Clerc avec Mélissa.

0: Avec Julien Clerc à 8h39.
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0: C'est ici Armorique pour bien commencer la journée avec de l'actu locale, de la musique, de la bonne humeur. On vous donne des idées de sortie, des recommandations également. Dans quelques instants, on fera un petit coucou à Quentin Perquis qui vous donne rendez-vous tout à l'heure depuis Cesson pour Bienvenue chez vous les Bretons. On va être sage et faire une dictée avec Vincent Grassin. Mais d'abord, on passe à table avec Glenn Jégou.
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0: Bonjour Glenn.
4: Emma de Vanessa, bonjour Justine.
0: On va à la ferme aujourd'hui, oui. Un jour à la ferme, avec une ferme qui a pas mal évolué durant les années.
4: Oui, la ferme de la Cavalerie, elle est à Saint-Gonéry, c'est au cœur de la Bretagne. Et nous sommes avec Fabienne Jiquel, qui est une membre du trio familial à la tête de cette exploitation.
5: Alors au début, on avait des vaches laitières, et puis il y a à peu près 5 ans, on a décidé d'arrêter la vache laitière et de réfléchir un petit peu au destin de notre ferme, et puis de repositionner notre métier. Si vous voulez, dans ce qu'il doit être au départ, c'est-à-dire nourrir l'homme, nourrir les humains. Donc en fait, maintenant, on ne fait plus que des cultures et toutes les cultures qui sont récoltées et transformées, c'est pour nourrir les humains. Alors on appelle ça la ferme de la Cavalerie tout simplement parce que notre maison est construite sur un champ qui s'appelle la Cavalerie, tout simplement. Ce qui me plaît dans mon métier, dans notre métier, c'est de pouvoir produire et de vendre en direct en fait notre production, c'est-à-dire de voir aussi toutes les étapes du semis, la récolte, le séchage, le triage, la mise en farine ou la mise en huile, tout ce qui est embouteillage, mise en sac, en sachant qu'un jour il y a quelqu'un qui aura ça dans sa cuisine et que quelqu'un pourra se régaler à partir de ces produits-là. De savoir aussi que cette personne-là va manger un produit bon au niveau goût et puis sain parce que c'est bio. Voilà, ça, ça nous plaît.
0: On sent la passion, oui, du travail bien fait, hein, chez Fabienne Jiquel à la ferme de la Cavalerie. Donc j'ai bien compris, il n'y a plus de vaches, il n'y a plus de lait. Non. Qu'est-ce qu'on fait de bon alors sur cette ferme?
4: C'est exactement, Vanessa, la question que je lui ai posée.
5: Alors, ce qu'on produit sur la ferme, ce sont des huiles végétales, dont nous avons 4 huiles, le colza, le tournesol, le chanvre et la cameline. Donc, 5 farines différentes, dont l'épeautre et le petit épeautre qui sont très recherchés. Des légumes secs, donc lentilles noires, lentilles vertes et pois cassés. Et des graines, donc graines de lin, sarrasin décortiqué, graines de chanvre. Et moi, ce que je propose et ce que j'aime proposer, c'est un taboulé de sarrasin. La graine de sarrasin se cuit comme des pâtes et ça se mange comme de la semoule. Ça cuit pendant 10 minutes. Voilà, pendant ce temps-là, on coupe des petits légumes en morceaux, en julienne. Tomates, ça peut être des petits morceaux de carottes, des petits morceaux de poivrons, ça tombe bien parce qu'on va y arriver, des petits morceaux de radis. Et on mélange tout ça avec les graines de sarrasin refroidies, un petit peu de menthe. On fait une bonne vinaigrette avec de l'huile de colza et du vinaigre de cidre. Et voilà, on a une super entrée ou un très bon plat pour aller en pique-nique. La Bretagne, c'est un très bon terrain pour toutes ces productions. La Bretagne, tout pousse en Bretagne. Et petit à petit, en fait, on arrive à être résilient et à pouvoir faire pousser des choses qu'on n'avait pas avant. Voilà. Tout pousse en Bretagne.
0: Oh, j'adore. C'est très très bon. Et alors Fabienne a la raison, hein, la graine, la couscous de sarrasin, mais c'est tellement bon, j'adore.
4: Et on peut faire du sucré également avec la farine de lentilles, des cookies à la farine de lentilles, et c'est plein de protéines si vous voulez.
0: Bon bah vive la Bretagne, vive la ferme de la Cavalerie Saint-Gonéry, c'est une très belle démarche.
4: Oui, ils ont créé en plus un magasin sur la ferme, c'est la Cavala Gourmande, ils proposent des visites de ferme au groupe, ils ont des gîtes, le tout est mené par un trio d'agriculteurs passionnés, Fabienne, Rémi et leur fils, et puis si vous voulez, l'adresse La Cavalerie Saint-Gonéry. Horaire du magasin jeudi, vendredi 16h30-19h, samedi 10h-12h. Le plus simple, on tape ferme de la cavalerie-bretagne.fr.
0: Merci beaucoup Glenn. On fait quoi demain?
4: Nous serons à Damgant. Damgant, c'est sur la côte morbihanaise pour découvrir le bar-restaurant L'Hippopète. Ça a l'air très très sympa L'Hippopète.
0: Ça perd L'Hippopète, c'est rigolo.
4: Exactement,
0: ça.
4: Mais oui, bah oui, on en parle demain.
0: À demain Glenn.
4: Demain, qu'est-ce à vous.
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0: Et un anniversaire aussi que l'on va fêter ensemble ce matin dans Bienvenue chez vous les Bretons avec Quentin Perquis depuis Cesson-Sévigné ce matin. Bonjour Quentin.
8: Bonjour Vanessa, bonjour Justine.
0: Bah oui, c'est la fête à Cesson.
3: Ah, carrément, ça pour ça va être la fête, je vais vous le dire. Pour l'instant, on vient d'arriver à Cesson-Sévigné, le ciel est plutôt gris et on est là parce qu'il y a un événement à ne pas louper. Ce sont les 40 ans du baguette de Cesson-Sévigné. Alors, pour l'occasion, on vient de sortir les parassols. On vous attend juste devant la Cassa. On est sur la place de l'église. Il y a beaucoup de murs en pierre, c'est super joli. Alors, c'est quoi les instruments d'un baguette selon vous, Vanessa?
0: Bombarde.
3: Ouais.
0: Cornemuse.
3: Cornemuse.
0: Grosse caisse.
3: Oui, caisse claire et des percussions. Voilà, vous avez tout résumé.
0: Et vous, vous jouez de quoi pendant l'émission?
3: Ah, pourquoi? En vrai, je vais vous dire, Vanessa, je vais vous dire, Justine, j'adorerais tester la bombarde. Je vais voir si je peux le faire. Je vais demander.
8: C'est pas le plus facile à mon
0: avis. Ouais, faites de, je sais pas, de la batterie plutôt, non?
3: Bah, oui, ou de la guitare, mais là, je crois qu'il n'y en aura pas.
0: Non.
3: Alors, dès 10h, le baguette sera avec nous. Il y aura aussi plein d'acteurs du territoire, évidemment. Et puis, entre 11h et midi, vous gagnez un bon multimarque de 50 euros. Alors, on vous attend nombreux à la Cassa de Cesson-Sévigné, de 10h jusqu'à midi.
0: C'est noté. À tout à l'heure, Quentin.
3: À tout à l'heure.
0: Merci pour ce petit coucou du matin. On aime toujours prendre des nouvelles un peu, savoir où vous êtes. 10h, midi, bienvenue chez vous les Bretons depuis Cesson-Sévigné. Voici Benabar avec son nouveau titre, c'est Quoi qu'on dise.
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0: C'était Benabar avec Quoi qu'on dise, 8h47. Vincent Grassin nous a rejoint. Bonjour Vincent.
1: Bonjour Vanessa.
0: Bonjour.
1: Bonjour Justine et bonjour à tous. Question, un choix difficile, c'est un dilemme ou un dilemme?
0: Un dilemme. Ça s'écrit dilemme, mais ça se dit dilemme?
1: Et non.
0: Ah bon?
1: Non, ça s'écrit... Dilemme, exactement.
2: Deux M.
1: Ah absolument,
0: ouais
1: oui.
0: Oh, bah, je me serais fait eu.
2: C'est de l'anglais.
1: Les lunettes qu'il s'est achetées sont très belles. H-T-E-E-S.
0: Oh là là, qu'il s'est acheté. E-E-S.
1: Mais très bien, ah, bien sûr. Le participe passé s'accorde avec son COD en genre et en nombre lorsque le COD précède le verbe. Venez jouer, vous aussi, dans les Côtes d'Armor depuis plus de 10 ans. Une amoureuse de la langue française, une passionnée des mots, Armelle Guéguin propose fin août une dictée à la manière de Bernard Pivot. Vous vous souvenez de ce grand rendez-vous? Là, ça se passera à Lamballe. Si je vous en parle maintenant, c'est que les inscriptions sont lancées. Bonjour Armelle.
3: Bonjour.
1: Il ne va pas falloir tarder pour participer à l'édition 2026 de la dictée de Lamballe. J'imagine que ça ravit l'ancienne professeure de français que vous êtes.
3: Absolument, absolument, et pas seulement moi, puisque finalement on a toujours beaucoup d'amateurs. Que la dictée a beau être difficile, eh bien, les gens ne souhaitent pas que je la rende plus facile. Donc, c'est que les gens sont des amateurs.
1: La dictée a souvent été synonyme de punition. Avec le recul, vous pensez que c'était une bonne technique pédagogique, ça ?
3: Je pense que des générations entières n'ont pas été traumatisées par la dictée. Certes, certains ont été traumatisés, mais peut-être que c'est parce que c'était présenté d'une manière effectivement obligatoire, alors que je pense qu'on peut très bien en faire quelque chose de ludique, des sortes de défis. Voilà, je pense que c'est important d'en faire une sorte de défi et de dire « il n'y a pas de raison que je ne m'en sorte pas ». Je pense que c'est pour ça que des générations ont été traumatisées. On a oublié le côté qui pouvait être défi, ludique, maîtrise.
1: Et c'est tout l'esprit du rendez-vous que vous proposerez fin août. Et encore une fois, je le rappelle, les inscriptions se déroulent maintenant. Est-ce que vous pouvez nous donner quelques pièges que vous avez tendus l'an dernier aux participants, Armelle?
3: Alors... quelques pièges. J'avais de jolis mots. Nous avions choisi comme thème le patrimoine. On essayait chaque fois de faire une dictée, et d'ailleurs les mathématiques également, sur un thème commun. Et donc là, c'est le patrimoine. Donc j'avais trouvé deux jolis mots, le mot gabbro et le mot polylithisme.
1: Oula.
3: Ça avait beaucoup plu. Donc je vous explique.
1: Oui, je veux bien.
3: Alors, gabbro, c'est un granit qu'on trouve dans la région de Trégomar. Donc, c'était vraiment très...
1: Très localisé.
3: Très, très particulier à la région. Ouais. Et ça s'écrit G-A-2-B-R-O. Oh,
1: très bien, G-A-2-B-R-O. Bon, on enrichit son vocabulaire.
3: C'est un joli mot.
1: Ah oui, absolument.
3: C'est ce qui est. Et il y a d'ailleurs, dans la région de Trégomar, une ferme qui s'appelle le gabbro. Par ailleurs, j'avais... Donc, le mot polylithisme, ça veut dire simplement, c'est poly... plus lithos, donc ce sont des monuments pour lesquels il y a plusieurs pierres, plusieurs types de pierres qui ont été utilisées, le polylithisme.
1: C'est la dictée de Lamballe. On pourrait en parler encore longtemps, Armelle Guéguin, mais nous sommes pris par le temps précisément.
3: Très bien.
1: La dictée de Lamballe dans les Côtes d'Armor, ce sera le samedi 29 août. Et encore une fois, ne tardez pas à vous inscrire. Verbe du troisième groupe. Je m'inscris IS. Tu t'inscris IS ou s'inscrit IT.
0: Mais c'est vrai que moins on écrit et plus on hésite à écrire et à faire attention sur l'orthographe. Donc il faut écrire, il faut lire, il faut... Voilà,
1: Exactement.
0: Merci beaucoup Vincent, merci Armelle, merci. Également.
3: Merci.
0: Rendez-vous fin août pour cette dictée. Merci avec deux S, évidemment. Oh, je rigole. Ça va?
1: Pourquoi? C'est comme ça, non?
0: Cimer, comme disent les jeunes, ça marche aussi. Don't go breaking my heart, c'est Elton John et c'est Kiki D tout de suite.

0: Breaking My Heart, Elton John et Kikidi à 9h05. Le docteur Kirzek nous a rejoint avec, comme chaque jour avant 9h, ses bons conseils santé. On va parler aujourd'hui d'une maladie dont on entend parler sans trop savoir ce que c'est. C'est la maladie de Meynière, une maladie qu'on connaît mal. La chanteuse Oshi a dit souffrir de cette maladie. C'est en fait une infection de l'oreille interne. L'oreille interne, c'est pas juste pour entendre, hein, c'est aussi un organe de l'équilibre. Et quand ça dysfonctionne, c'est tout le corps qui prend cher, c'est toute la centrale qui s'affole. C'est assez impressionnant parfois. Qu'est-ce qu'on peut faire, docteur Kirzek, dans ce cas? Est-ce qu'il existe des traitements?
1: Il n'existe pas de traitement curatif pour la maladie de Meynière. Comme le rappelle d'ailleurs Oshi avec lucidité, il n'y a pas de traitement, ça ne se guérit pas, a-t-elle déclaré. On ne peut pas la faire disparaître, mais on peut la stabiliser et en réduire les crises. Alors, il y a plusieurs armes à disposition. D'abord, le traitement de la crise aiguë. Quand il y a le vertige qui arrive, on utilise des médicaments anti-vertigineux et anti-nauséeux. Ça va calmer le plus gros, finalement, de la crise. Ensuite, il y a le traitement de fond pour espacer les crises. Le pilier, c'est une alimentation pauvre en sel, hyposodée, moins de sel, moins de rétention d'eau dans l'oreille interne. Il faut éviter aussi les excitants, la caféine, l'alcool, le tabac, tout ce qui peut déstabiliser le système. Et ensuite, il y a des médicaments comme la bêta-histine ou des diurétiques qui peuvent être prescrits. Tout ça, ça réduit la pression dans l'oreille aussi. Et si rien n'y fait, il y a des traitements plus invasifs, hein, des injections de corticoïdes, des injections d'antibiotiques, voire la chirurgie dans les cas les plus sévères. Et puis, ce qui va vraiment vous aider aussi, c'est la kinésithérapie vestibulaire. Une fois que les crises aiguës sont passées, le kiné peut aider le cerveau à compenser le déficit de l'oreille malade grâce à des exercices spécifiques. Et puis, il y a un facteur qu'il ne faut pas négliger, c'est le stress. C'est un déclencheur majeur. Donc, tout ce qui peut permettre de se détendre, méditation, yoga, sommeil de qualité, ça contribue à stabiliser la maladie. Et le spécialiste des vertiges et de l'oreille, c'est bien sûr l'ORL. Donc, ne restez pas avec ces vertiges. Allez poser un diagnostic. C'est important. Allez, d'ici là, portez-vous bien.
0: Merci beaucoup, docteur Kirzek. Faudrait que je lui demande des petites gouttes pour le nez. Je suis enrhumé depuis une semaine quand même. Parce qu'on a un docteur et il me soigne pas, n'importe quoi.
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0: Oh oui.
3: Mais où sont Bruno Mars?
0: C'est l'anniversaire de Frédéric François. Je suis désolée, hein, ça se fête. 76 ans aujourd'hui. Cet homme, il savait faire des chansons d'amour. On n'en fait plus des chansons comme ça. Ça vous plaît pas de finir l'émission avec Fredo?
3: Si, si, si.
0: Je t'aime.
3: On va l'avoir toute la journée dans la tête.
0: Voilà, c'est ça.
3: Dites-nous merci.
0: C'est l'anniversaire aussi du footballeur Désiré Doué. On l'embrasse, 21 ans aujourd'hui. Allez, à demain.
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0: Et à petite foulée, nous rejoignons le studio de Vincent Grassin.
11: Ah, la distance est courte. Hein. Alors, c'est peut-être
3: mais on a mis du cœur quand même, s'il vous plaît. Hein. Le grand, il n'y a que moi qui change de studio, je sens.
11: Eh oui, parce que pour tout vous dire, Vanessa est dans le studio principal et Justine vient de me rejoindre.
3: À petite foulée, je vous rejoins d'accepter. Tous les matins pour le 9h.
0: Attention, le parcours est un peu accidenté, Justine, alors que Justine Sauvage vient de passer les 10 km du studio.
11: Alors, si vous ignoriez la passion de Vanessa pour le sport, vous en avez un petit aperçu. C'est peut-être l'anniversaire de Frédéric François aujourd'hui, mais c'est aussi la journée mondiale de la course à pied. On a déjà parlé de course à pied ici, comme le 10 km ou bien encore le marathon 42 km 195 à quelques jours de l'ultramarin Golfe du Morbihan. 175 km autour du Golfe du Morbihan. Nous allons parler du trail. Vous êtes trailer ou vous l'avez été. Venez me parler de ce sport exigeant et éprouvant. Alors le trail, c'est courir en pleine nature, c'est courir sur les sentiers plutôt que sur le bitume. Y a-t-il un trail qui vous a laissé un grand souvenir? L'avez-vous terminé? De quelle manière avez-vous vécu cet effort? 02 99 67 35 35. Vous êtes les bienvenus à Petite Foulée, bien sûr. Merci l'équipe du matin.
0: Merci, à demain.
11: Allez, à demain, avec grand plaisir.
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11: Mercredi 3 juin, vous écoutez Ici Armorique, votre radio en Bretagne, 9h. Justine Sauvage, et retour d'abord sur cet incendie mortel hier dans le Morbihan.
3: Ça s'est passé précisément dans la nuit de lundi à mardi à Plunerette, près d'Auray. Une mère et son fils ont péri dans l'incendie de leur maison. Incendie très violent, Agathe Le Labourrier.
12: Oui, le drame se produit un peu avant 1h du matin. Dans cette maison vivent une dame de 95 ans et son fils âgé d'une soixantaine d'années qui s'est installé avec elle depuis qu'il est à la retraite. La nuit du drame, ils dorment tous les deux au premier étage et c'est dans le garage de cette maison que le feu se déclare alors qu'il tombe des trompes d'eau sur la commune. Mais les flammes se propagent très vite et ne laissent pas le temps aux deux occupants de s'extraire du sinistre. Ils sont décédés avant d'avoir été secourus par les pompiers qui restent plusieurs heures sur place. Le village est sous le choc. La mère et son fils étaient connus comme des gens appréciés et discrets selon les habitants. La nonagénaire, passionnée de randonnée, a été longtemps membre de l'association locale Rip Galoche. L'enquête de gendarmerie va devoir déterminer les causes de l'incendie.
3: Des précisions à retrouver sur ici.fr. Le pétrolier raisonné par la marine nationale est arrivé hier en baie de Douarnenez et il y restera jusqu'à nouvel ordre car il fait l'objet d'une enquête de flagrance pour défaut de pavillon et refus d'obtempérer. Le procureur de Brest doit d'ailleurs faire un nouveau point sur cette enquête aujourd'hui. Le Tagor, soupçonné, je vous le rappelle, d'appartenir à la flotte fantôme russe utilisée par Moscou pour contourner les sanctions occidentales sur les ventes de pétrole. Vous pouvez le voir en photo, donc en baie de Douarnenez, c'est à voir sur ici. .fr. Sachez que le risque de grippe aviaire en France métropolitaine va devenir négligeable avec un arrêté ministériel publié en ce sens aujourd'hui, car la situation sanitaire s'améliore nettement dans l'avifaune sauvage. Aucune mesure spécifique n'est donc plus désormais imposée aux éleveurs ou aux particuliers.
11: Cette histoire touchante maintenant sur Ici Armorique.
3: Celle de Camille, 12 ans, qui habite Châteaubourg près de Rennes, qui est atteinte du syndrome de Wachtel. C'est une maladie rare. La jeune fille en a fait une force et a créé une association, Un Sourire pour Camille, qui aide à réaliser les rêves des enfants dans les hôpitaux. Elle est aussi, Camille, fan du PSG et donc samedi dernier, elle était à Paris pour suivre la finale de la Ligue des Champions au Parc des Princes. Sauf que vous vous en doutez, la soirée a tourné au cauchemar à cause des heurts entre supporters et forces de l'ordre. Mais finalement, notre jeune bretonne a retrouvé le sourire grâce au président du PSG. Elle et son père reviennent sur ce week-end très riche en émotions à votre micro, Nicolas Joly.
13: Ça devait être une fête, mais la violence a pris le dessus. En sortant du stade, Camille et son père Sylvain se retrouvent coincés entre casseurs et policiers.
14: Ils ont commencé à échanger des tirs de mortier, des gaz lacrymogènes, donc ça trouvait mieux tout ça. Camille n'avait plus à respirer, elle avait les yeux qui brûlaient, j'ai porté Camille. L'instinct de survie, quoi, on a couru. J'ai voulu la rassurer comme je pouvais, et on a fait en fait une petite vidéo qu'on a postée sur le réseau de l'association pour en fait avertir et expliquer un peu ce qui se passait autour de nous.
13: Sur le chemin du retour, le téléphone sonne. Au bout du fil, le président du PSG, Nasser Al-Khelaifi, invite Camille à fêter dignement la victoire. Après la peur, c'est une toute autre émotion qui s'empare de la jeune fille quand elle entre à l'Élysée.
15: À cet instant-là précis où est-ce que je suis rentrée dans la cour, mon cerveau s'est presque arrêté.
13: Commence alors un petit marathon jusqu'au stade.
15: Il y a les joueurs et le président de la République qui arrivent. Moi, je fais 2-3 petites photos dans la cour avec la coupe et avec les joueurs. Ensuite, on va au Parc des Princes. On y va dans un petit van. Et moi, sur le coup, j'appelle ça un bébé bus. Et du coup, voilà, on arrive au Parc des Princes. On entend les supporters chanter et crier. On entre par le tapis rouge et j'ai dit à mon père que ça m'est plutôt familier. Je lui ai dit qu'il manquait plus que le vélo et le casque et puis c'était comme en 2022.
13: Camille était déjà venue présenter son association, mais il n'y avait pas de coupe aux grandes oreilles à l'époque. Aujourd'hui, il y en a deux.
15: Pour la première photo dans la cour de l'Élysée, j'avais pas remarqué à quel point elle était lourde parce que je l'avais juste touchée, c'était quelqu'un d'autre qui la portait. Et après, lorsque j'ai dû porter tout un côté, je l'ai porté à deux mains, j'arrivais pas à la porter.
13: Après ces montagnes russes émotionnelles, la jeune fille a retrouvé le sourire.
15: C'était vraiment une des plus belles soirées de ma vie. Je me suis dit que c'est trop beau pour être vrai, mais après, vraiment, je me suis dit que c'était vrai. Et j'ai plein de photos. J'aimerais quand même garder une image très, très, positive. L'image de tous les supporters heureux qui ne lancent pas des mortiers dans les rues de Paris en criant. Vraiment, c'est vraiment ça que j'aimerais garder en tête.
13: Une soirée mémorable aussi pour son père, Sylvain.
14: La voir avec les yeux comme ça, heureuse, ça n'a pas pris. Ça restera gravé à jamais.
3: Et la jeune fille continue de se mobiliser auprès des enfants malades dans les hôpitaux. Elle sera fin juin, par exemple, au Kremlin-Bicêtre à Paris. Son témoignage est à retrouver en vidéo sur ici.fr. À 8 jours du début du mondial de foot en Amérique, l'équipe de Suisse est partie hier pour les États-Unis. Mais sans Brelem Bolo, attaquant du Stade Rennais, il n'est pas blessé, non. Il a un problème administratif. Il n'avait pas l'autorisation de partir outre-Atlantique. Mais ce problème doit être réglé rapidement. Nos Bleus jouent demain soir un match amical contre la Côte d'Ivoire à Nantes, puis lundi un autre contre l'Irlande du Nord à Lille. Ensuite, ils partiront également pour ce mondial avec un premier match pour la France le mardi 16 juin contre le Sénégal à 21h heure française. Ce sera à vivre sur ICI Armorique. Nos Bleus qu'on espère voir en finale de ce mondial. En attendant, on en a une autre de finale à vivre ensemble, celle du RC Van samedi contre Provence Rugby à Toulouse. En cas de victoire, je vous le rappelle, nos Bretons remonteront en top 14 la saison prochaine. Toute la Bretagne les soutient, même le curé de la cathédrale de Vannes qui prie pour leur succès. Vidéo à retrouver sur ici.fr et nos réseaux sociaux. Et cette finale, donc, c'est samedi 18h et ce sera à vivre en intégralité sur ICI Armorique et ici.fr avec François Rosy.
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3: Et côté temps, bah c'est toujours mitigé, perturbé.
11: Oui, c'est tout ça à la
3: Maussade.
11: Fois. Voilà, ce matin, des nuages de moyenne à haute altitude circulent sur la Bretagne, accompagnés localement de quelques gouttes de pluie. De timides éclaircies restent possibles par endroits. Côté température, l'ambiance est douce ce matin avec 13 degrés relevés par Météo Bretagne à Merdrignac dans les Côtes d'Armor, 14 à Fins en Ille-et-Vilaine et jusqu'à 15 degrés du côté d'Arzal dans le Morbihan. Par la suite, une perturbation abordera la région par le Finistère avant de la traverser d'ouest en est, apportant quelques pluies faibles au fil de la journée. Le vent de sud-ouest se renforcera également, avec des rafales comprises entre 50 et 60 km/h dans les terres. Cet après-midi, les températures maximales seront comprises entre 17 et 18 degrés sur le pays de Ploërmel, le pays de Redon et le bassin rennais. Elles pourront localement atteindre 19-20 degrés vers le pays de Dinan. Demain, temps instable, vendredi, ciel variable au programme, avec alternance de nuages et d'éclaircies. La journée de samedi s'annonce perturbée et venteuse. Une météo plus agréable se dessine pour dimanche avec le retour des conditions anticycloniques. Voilà, vous savez tout. Et petit clin d'œil à Maëlle de Météo Bretagne qui assure les prévisions du jour. Vous retrouvez l'intégralité de ces prévisions sur le site internet météo.bzh. Merci Justine.
3: À tout à l'heure.
11: À tout à l'heure, 10h pour le retour de l'info locale. L'info circulation, pas de difficultés majeures au moment où je vous parle en Bretagne. Bien sûr, je vous le dis chaque matin, mais je vous le répète, si vous constatez des difficultés sur la route là où vous êtes, eh bien vous prenez votre téléphone en toute sécurité bien sûr, et vous nous informez de ces quelques problèmes au 02 99 67 35 35.
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11: Et c'est France Gall qui ouvre le bal. Tout pour la musique.

0: pour la musique, c'était France Gall, bien sûr.
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0: Bonjour, j'en ai fait un en tout et pour tout, un seul. Et bon sang, je m'en souviens comme si c'était hier. Mon Dieu, que c'est éprouvant de courir un trail. Et encore le mien, c'était un tout petit rikiki de 14 kilomètres. Mais je me souviens de la pente, de l'herbe mouillée, du terrain en dévers. Si bien que pour courir, j'étais obligé de faire une sorte de génuflexion sur une des deux jambes pour compenser l'inclinaison. Ouh là là, l'épreuve. Je me souviens aussi que le premier s'était égaré faute d'une signalisation claire, mais ça fait partie du jeu, et que le deuxième l'avait doublé et lui avait chippé la victoire. Émission sportive, ce matin au menu, les trails, forêts, montagnes, chemins côtiers. Le trail se pratique loin du bitume. Cette discipline d'endurance est au cœur de notre émission et j'attends vos témoignages, vous qui êtes trailers. 02 99 67 35 35. Racontez-moi les trails auxquels vous avez participé. Où était-ce? À quoi ressemblait l'épreuve? Quels souvenirs en gardez-vous? Parlez-moi aussi de votre préparation. Bienvenue chez vous. C'est votre émission de témoignage. Mon invité, notre grand témoin aujourd'hui, c'est Clément Moreau, directeur de l'Ultramarin Golf du Morbihan à Vannes. L'épreuve se déroulera à la fin du mois, du 24 au 28 juin. Et pour vous donner un petit aperçu, les épreuves vont de 12 à 175 kilomètres, oui, vous avez bien entendu. Bonjour Clément Moreau.
3: Bonjour Vincent.
0: Bienvenue, vous êtes trailer vous-même, je me posais la question.
3: Oui, j'essaye, alors je ne fais pas 175 kilomètres, mais toute l'équipe de l'organisation court régulièrement, ouais, tout à fait.
0: Ça amène quoi de différent, un trail par rapport à la course à pied classique, entre guillemets?
3: Bah, là, nous, le trail, et c'est ce qu'on voit, les gens vont plutôt à la recherche de la nature, d'un paysage et d'une aventure plus que d'une course chronométrée où on regarde la montre et puis on se fait pas forcément assez aux sensations. Là, c'est l'idée de passer du bon moment dehors et le trail, c'est plus une reconnexion avec la nature par le sport qu'autre chose, quoi.
0: Et vous qui pratiquez, c'est ce que vous venez chercher précisément?
3: Ouais, bah oui, les grands espaces, aller découvrir des endroits, plutôt que le faire en marchant, on peut le faire en courant. Ça va plus vite, on voit plus de paysages et puis il y a cette sensation de dépassement aussi qui est importante. Donc non, c'est ce qu'on vient chercher dans le trail, ouais, tout à fait.
0: Quelle jolie réussite, ça fait déjà quelques années que l'ultramarin existe en Bretagne.
3: Ouais, c'était les 20 ans l'année dernière, donc une année particulière et ça a été fondé en 2005 par Bernard Landrin, le fondateur de la course, qui malheureusement est décédé il y a de ça quelques semaines, mais c'est une belle réussite depuis le début et Bernard avait à cœur de créer une vraie course populaire et oui, il y a la nature, mais il y a aussi cette ambiance qui est assez unique à l'ultramarin et qui marche bien, ouais.
0: L'ultramarin, Golfe du Morbihan, suit le sentier des douaniers, le sentier côtier?
3: C'est ça, exactement, oui. Alors, on n'est pas sur 100% du sentier côtier, parce qu'il y a toujours des enjeux sur la partie environnementale ou de sécurité, mais globalement, le tracé suit les bandes blanches et rouges du GR, oui, tout à fait.
0: Et c'est un bel événement, nous en sommes partenaires. Courir en pleine nature, affronter le dénivelé, s'adapter au terrain, bienvenue dans l'univers du trail. Si vous êtes sportif et trailer, je vous le dis tout net, votre place est ici. Parlez-moi de ce sport, racontez-moi vos courses, vos défis, vos victoires. Dites-moi si vous avez eu raison de l'épreuve ou si vous avez dû jeter l'éponge et revenir plus fort la fois d'après. Que ressent-on lorsqu'on court plusieurs heures en pleine nature? 02 99 67 35 35. J'ai hâte de vous entendre et d'échanger avec vous. Nouveauté ici Armorique, la nouvelle chanson d'M. Pokora. Quand même.

0: C'est nouveau et c'est sur votre radio, la nouvelle chanson d'M Pokora quand même. 9h20.
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0: Ce matin, nous empruntons les chemins et les sentiers pour découvrir le trail, une pratique de course à pied en milieu naturel qui attire de plus en plus d'adeptes. Vous êtes trailer ou vous l'avez été, venez me parler de ce sport exigeant et éprouvant. Y a-t-il un trail qui vous a laissé un grand souvenir? L'avez-vous terminé? Le trail change-t-il la manière de courir et de vivre l'effort selon vous? 02 99 67 35 35. Mon invité, notre grand témoin, c'est Clément Moreau, directeur de l'ultramarin golf du Morbihan. L'épreuve se déroulera du 24 au 28 juin. Clément, il est costaud, l'ultramarin de Vannes?
3: Ah bah forcément, il est forcément costaud. Même s'il est tout plat et qu'on nous dit souvent que c'est pas un vrai trail parce qu'il y a pas de montagne. Ceux qui l'ont fait vous diront que justement la difficulté c'est qu'il y a pas de difficulté. Et donc vu que c'est tout plat, ben les gens courent tout le temps et puis au bout d'un moment ça coince souvent musculairement. Donc la course est quand même assez costaud, peu importe le format qu'on peut faire.
0: Ils partent pour combien de temps de course les trailers?
3: Alors ça dépend sur les formats. Nous on part du principe que la barre horaire c'est 5 ou 6 km/h pour finir. Donc ça veut dire que sur les plus courts formats ils partent pour 5-6 heures, alors que sur le plus grand, donc le grand raid 175 km qui fait tout le tour du golf, là ils partent pour 42 heures d'effort. Donc c'est là où c'est plus la même tambouille.
0: Oui, exactement, on bascule dans une autre dimension. Comment choisissez-vous les parcours proposés aux participants?
3: En fait, les parcours, ils ont été faits il y a très longtemps en suivant le GR. On voulait mettre en avant le golfe du Morbihan parce que c'est un endroit qui est magnifique. Et en fait, le parcours ces dernières années ne change que peu parce que, notamment pour des questions environnementales et puis des questions d'organisation, etc., le parcours est quasiment définitif et les formats de course ne changent aussi quasiment pas. Donc, c'est des parcours qui nous vont parce qu'ils mettent en avant les communes, le territoire et la beauté du golf qu'on peut voir pendant tout le parcours de la course.
0: 02 99 67 35 35. Vous êtes trailer. Venez me parler de ce sport. Philippe nous a rejoint. Philippe à Lamballe, dans les Côtes d'Armor. Bonjour Philippe.
4: Oui, bonjour.
0: Bienvenue Philippe. Vous êtes trailer vous-même?
4: Alors moi je suis un petit trailer, hein. Je fais des petites distances, hein, contrairement à des gens qui ont fait les 175 km à l'ultramarin. C'était champion. Non, moi je suis là, j'étais dans l'organisation d'un trail de longe côte.
0: D'accord.
4: À Erquy.
0: D'accord. Donc il y avait une dimension course avec le trail et puis du longe côte aussi, c'est ça?
4: Là, cette année, on a fait les deux cumulés. C'est la deuxième année où on a organisé ça.
0: D'accord.
4: C'est un circuit de 7 km.
0: Ok.
4: Et donc on court moitié sur terre, moitié dans l'eau.
0: D'accord. Il est passé là, ça s'est déroulé, ça y est?
4: Oui, il est passé il y a deux semaines.
0: D'accord.
4: Et donc là, on avait des gens justement qui ont fait l'ultramarin, qui ont fait les 175 km et qui sont venus apprécier le côté maritime pour se refaire les muscles un petit peu. C'est très apprécié.
0: Oui, vous avez combiné les deux épreuves. Puisque vous pratiquez le trail un petit peu, Philippe, parlez-moi de ce que vous ressentez par rapport à une course classique, et encore une fois, je mets des guillemets, hein, une course sur le bitume, disons.
4: Oh ben c'est royal. On...

0: dans les Côtes d'Armor. Nous parlons du trail ce matin. Clément Moreau, un petit mot supplémentaire avec vous, vous qui êtes le directeur de l'Ultramarin Golf du Morbihan. Quel est le profil des participants? Parce que quand on part pour un 175 km, il faut être sacrément affûté, non?
1: Eh bah, ben pas du tout, pas forcément en tout cas. Non, on voit bien. En fait, on a voulu la course très populaire et on le voit d'autant plus depuis les JO et puis le Covid. En fait, il y a beaucoup plus de jeunes qui font de la course et de longue distance. Donc en fait, là où c'était plutôt un sport de gens expérimentés, si je peux dire ça comme ça. Maintenant, on a tout profil. On a des élites qui sont très forts, qui sont au top de la préparation. On a aussi des gens complètement lambda qui partent à l'aventure et qui ont une préparation qui est moindre. Des fois même, c'est ce qu'on dit, c'est que ça reste quand même des grosses courses, donc faut quand même se préparer un minimum. Mais non, la moyenne d'âge nous rajeunit un petit peu ces dernières années. Un grand raid, c'est aux alentours de 40 ans la moyenne d'âge, mais on a vraiment un spectre maintenant beaucoup plus large et on c'est pas que pour les champions ces courses-là. C'est vraiment n'importe qui se prépare et prend le truc un peu sérieusement, la course un peu sérieusement, peut réussir à finir l'ultra-marin parce qu'on veut des barrières horaires qui soient larges. Donc faut faire 42 heures pour finir, mais 42 heures, si on s'y prépare un petit peu, ça peut le faire et ça rend l'aventure assez unique. Donc y a tous les profils. Voilà, vraiment, c'est assez hétérogène.
0: Précision importante. Merci de l'avoir apporté. Nous parlons du trail ce matin, cette course qui se déroule en milieu naturel. Vous qui avez couru un trail, venez m'en parler. 02 99 67 35 35. Que ressent-on lorsqu'on court plusieurs heures en pleine nature? Vous avez la parole et vous êtes les bienvenus maintenant. Dans quelques minutes, le témoignage d'Adrien.
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0: Le relief, les sentiers, les paysages sont les terrains de jeu des trailers. Bienvenue dans cette émission consacrée au trail, 02 99 67 35 35. Nous en parlons jusqu'à 10h.

0: Phil Collins, You Can't Really Love.
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0: Il est 9h30.
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0: Ici Armorique, des idées de sortie et des infos pratiques toutes les heures. Ici Armorique n'est jamais au creux de la vague en termes d'idées sorties. La preuve à Fréhel, dans les Côtes d'Armor, où un événement inclusif se déroulera vendredi 5 et samedi 6, samedi le week-end prochain. Du surf pour tous pendant 2 jours. Le vivre ensemble sera célébré en mêlant sport, culture, nature et citoyenneté. Avant un concert le samedi à 16h30, ça se passe à Lens du Croc. Qui a dit que la culture était réservée aux villes? Certainement pas Le Ventre, cette association de copains dans le pays de Redombe depuis 2019. L'association organise le Tour du Ventre qui fait sortir des groupes ou des compagnies hors de leurs murs. Et cette année, ça se passe à la Chapelle de Brun, en Ille-et-Vilaine. Tout le monde se donne rendez-vous là-bas le temps du week-end. Différents spectacles, performances ou concerts sont au programme les 5 et 6 juin avec une thématique, l'information. Terminons notre voyage au long cours en faisant escale dans le Morbihan où la régate caritative La Généreuse du Morbihan se tient samedi et dimanche au départ du port du Croisty. Plusieurs embarcations navigueront en baie de Quiberon en soutien à l'Institut du Cerveau pour la recherche médicale sur les maladies neurologiques, dont Alzheimer, Parkinson ou Charcot, avec un objectif, faire mieux que la somme récoltée l'an passé qui était de 25 000 euros.
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0: Pratiqué sur des terrains variés et souvent accidentés, le trail offre une expérience différente de la course à pied. On découvre ce sport ensemble ce matin. Le trail transforme-t-il notre rapport à la course à pied selon vous? Le trail est-il une discipline plus exigeante que la course sur route? Qu'en pensez-vous? 02 99 67 35 35. Mon invité, notre grand témoin du jour, c'est Clément Moreau, directeur de l'Ultramarin du Golfe du Morbihan. L'épreuve se déroulera du 24 au 28 juin. Adrien est au bout du fil aussi à Brandivy dans le Morbihan. Bonjour Adrien.
3: Bonjour.
0: Bienvenue. Vous avez votre petite expérience de trailer. Racontez-moi.
3: Oui, une toute petite expérience. J'aimerais en faire plus. Néanmoins, il y a quelques années, avant d'avoir des enfants à la maison, j'ai eu la chance de participer au Trail des Templiers. Donc en 2017 à Millau, dans le sud.
0: D'accord.
3: Un trail de 76 km et 3500 mètres de dénivelé positif.
0: Ah ouf.
3: Et je rentrais plutôt dans la catégorie des aventuriers sans grande préparation. Donc un beau challenge.
0: vous me faites rire, Adrien. Et ça s'est bien passé malgré cette petite préparation ou disons incomplète.
3: Oui, c'est quand même, je me suis quand même préparé, mais dans mes préparations, j'avais couru un 40 km 6 mois avant, durant lequel je m'étais blessé. Donc j'avais mis la préparation en stand-by, et un mois avant le grand départ, je me suis dit, allez, j'ai mon billet, j'étais en Bretagne à ce moment-là, vers Pluhermel, et je fonce, et j'ai bien fait, parce que j'ai terminé. C'était une aventure extraordinaire, avec ça mêlait émotion, dépassement de soi, etc., toutes les sensations qu'on recherche en faisant un trail, quoi.
0: Je comprends. Merci de le présenter de cette manière-là. Est-ce que vous connaissez l'ultramarin Golfe du Morbihan? Je suppose, mais est-ce que vous y avez déjà participé?
3: Non, mais ça fait partie de mes objectifs. Donc là, j'ai 37 ans. Je me suis mis un petit 40 ans dans la tête. Ouais. Ce serait pas mal. Voilà.
0: Eh ben écoutez, Adrien, ne manquez pas de nous tenir au courant. Vraiment, ça nous fera plaisir. Merci de votre appel, Adrien.
3: Merci.
0: Et merci.
3: Au revoir.
0: Merci de votre gentillesse. Passez une bonne journée à Brandivy. Bon ben, vous surveillerez l'éventuelle inscription d'Adrien, hein, Clément. Je compte sur vous. Vous qui êtes le directeur de l'ultramarin Golfe du Morbihan. Il était très sympa, Adrien. Comment gérez-vous, Clément, le balisage des parcours? Je faisais référence en début d'émission l'occasion à cette petite expérience de trail que j'ai eue, où j'ai vu le premier perdre la course en raison d'un défaut de balisage, mais ça fait partie du jeu, paraît-il. Comment ça se passe pour vous, le balisage?
4: Alors, ça fait partie du jeu, oui et non. Malheureusement, on va dire que nous, on a la chance d'avoir beaucoup de bénévoles présents et qui balisent en équipe le parcours. Donc, on sait que le balisage est généralement bien fait. Alors, une erreur peut toujours arriver pour les premiers ou quelqu'un qui a un peu la tête en l'air ou qui regarde ses pieds pendant la course. Mais globalement, ça s'organise plutôt bien et on a énormément, nous, de matériel qui fait que ce soit des bombes de craie au sol, des piquets, de la rubalise. Enfin, il y a plein de choses qu'on utilise. Le plus gros problème qu'on a, nous, ces derniers temps, c'est que des gens qui n'aiment pas trop la course ou qui n'aiment pas que ça passe devant chez eux peuvent avoir tendance à débaliser le parcours. Et donc, c'est là que nous pose une question de sécurité. Et c'est-à-dire qu'il y a une année, par exemple, en anecdote, c'est qu'on a une personne qui a débalisé le parcours et qui a rebalisé pour envoyer les coureurs sur une départementale. Donc, c'est plus là, nous, le souci qu'on a en termes de balisage, c'est que les gens peuvent se perdre, ça arrive et c'est très long et ça arrive, une erreur peut arriver, et même de notre fait, mais le plus gros problème qu'on a plus, c'est ça, c'est le débalisage un peu sauvage.
0: Mmh. Il se court donc en bord de mer, est-ce que vous êtes particulièrement attentif, et je suppose que oui, aux conditions météo qui changent très très vite en bord de mer?
4: Oui, on fait attention. C'est vrai qu'on a là un événement sur 4 jours, donc généralement, je veux dire qu'il fait au moins beau un peu de temps pendant les 4 jours, mais ce qui nous est surtout important, c'est la chaleur, parce qu'on est fin juin, avec des fois des températures qui sont très élevées et des fois des coureurs qui sont pas forcément préparés à courir sous une chaleur aussi forte. Donc c'est surtout ça, nous, l'enjeu, c'est de voir avec la préfecture et tous les organismes comment prévoir au mieux une chaleur forte pour les concurrents, parce que courir sous 25 c'est bien, mais courir sous 35 c'est déjà un petit peu plus compliqué. Et donc oui, on fait surtout attention à ça.
0: C'est une autre musique. Nous parlons des trails ce matin, cette course à pied au milieu des chemins forestiers ou bien encore au cœur des sentiers des douaniers. Quel trailer êtes-vous? Racontez-moi votre expérience. 02 99 67 35 35. Je vous attends maintenant et dans un instant, nous allons feuilleter les pages ensemble d'un livre qui vient de sortir qui s'intitule Trail de Bretagne. À tout de suite.

0: 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Goldman, Fredericks and Jones, monter, descendre, courir dans des sentiers parfois techniques. Nous parlons du trail ce matin, un sport très exigeant.
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0: Aujourd'hui, c'est la journée mondiale de la course à pied. On a déjà parlé ici de course à pied comme le 10 km ou le marathon 42 km 195. À quelques jours de l'ultramarin golfe du Morbihan, 175 km, vous avez bien entendu, autour du golfe du Morbihan, nous parlons du trail. Le trail, c'est une discipline d'endurance pratiquée en milieu naturel, associant course à pied, gestion du relief et adaptation au terrain. Est-ce que vous avez couru un trail? Sur quelle distance? Comment avez-vous vécu cette expérience? Racontez-moi, j'attends vos témoignages au 02 99 67 35 35. Mon invité, notre grand témoin aujourd'hui, c'est Clément Moreau, directeur précisément de l'ultramarin du golfe du Morbihan. L'épreuve se déroulera du 24 au 28 juin. On va s'intéresser un instant à un livre qui vient tout juste de sortir aux éditions Ouest France. Son titre dit tout. Trail de Bretagne, des côtes sauvages aux forêts profondes. Son auteur, Loïc Tachon, est au bout du fil. Bonjour.
5: Bonjour Vincent.
0: Bienvenue Loïc. Pourquoi avoir voulu consacrer un livre au trail et précisément au trail de Bretagne ?
5: Eh bien, tout simplement parce que il n'y avait jamais eu de livre dédié au trail breton. Donc nous avons souhaité, avec quelques organisateurs bien connus du challenge West Trail Tour, du côté du Ménès Trail de Moncontour, du côté de Guerlédan, vous connaissez certainement ces grandes épreuves, et bien on a souhaité faire une sélection, un espèce de top 20 finalement, pour inviter les trailers, mais aussi le grand public, à découvrir quelques-uns des plus beaux trails courus en Bretagne. Et donc, on a donné la parole aux organisateurs pour qu'ils nous racontent un peu l'ADN, la singularité, les spécificités de leur course. Et ben, on a eu des très beaux témoignages de bénévoles, de traceurs. C'est les traceurs, vous savez, c'est ceux qui dessinent les parcours et qui nous ont donc raconté les circuits qui sillonnent les sous-bois qui longent la côte de la Bretagne intérieure jusque à l'autre bout du monde, là, du côté du Finistère, pour le trail que vous connaissez bien là aussi. Donc voilà, on a une Bretagne qui, comme disait Gilles Pichard, qui est le coordinateur de la Verbra, qui regorge véritablement de sites d'exception, avec des paysages qui sont souvent méconnus du grand public et même des trailers. Donc du coup, ce livre-là est dédié justement à une belle découverte. Donc pour explorer encore davantage le trail en Bretagne qui suscite un engouement sans précédent actuellement.
0: Oui, paraît-il. Vous êtes trailer vous-même ?
5: Oui. Je l'ai été, voilà, mais je côtoie beaucoup le monde du trail, puisque je suis speaker, pour tout vous dire, sur quelques courses en Bretagne.
0: D'accord. Un mot sur la photographe qui a pris part à ce livre, Géraldine Magnan. On découvre au fil des pages des lieux magnifiques, des portraits de sportifs, des scènes d'efforts. On a l'impression, vraiment, en tout cas c'est ce que j'ai ressenti, on a l'impression de comprendre ce que vivent les trailers.
5: Oui, tout à fait. Alors, Géraldine Magnan est une, comme moi, des Côtes d'Armor. C'est une photographe qui côtoie beaucoup le monde du trail. Elle a elle-même été traileuse pendant longtemps. Et donc, elle est photographe aussi pour bon nombre de grandes courses. Et donc, dans ce livre, donc, elle a rassemblé ses meilleures photos avec de très beaux portraits en noir et blanc, d'ailleurs, qui donnent vraiment l'identité, qui donne l'authenticité de chacune de ces courses qui sont dans ce livre Trail de Bretagne.
0: Qu'espérez-vous que le lecteur retiendra après la lecture de votre livre ?
5: Qui retiendra que courir en Bretagne, c'est exceptionnel. Vraiment, vraiment. Et que c'est à l'infini, puisque vous le savez peut-être, mais la Bretagne est la première région en France où on court le trail. Oui, avec deux départements en pointe qui sont les Côtes d'Armor et le Finistère. Et depuis un moment, hein, mais les chiffres sont complètement délirants aujourd'hui. Et à la fin du livre, on a essayé de mettre une liste de toutes les courses, de tous les trails qu'il y a en Bretagne, que ce soit un 12 ou, comme vous l'avez dit tout à l'heure, l'ultramarin avec le 175 km. Mais on n'a pas cette page, hein, parce qu'il y a tellement de courses. Que, voilà. Donc, du coup, on invite vraiment tous à aller à la découverte de ces trails. Et voilà, c'est vraiment inviter chacun à aller vraiment au fin fond de certaines vallées pour vraiment sentir le trail dans chacun des quatre départements bretons, même s'il y a une petite incursion qui est faite en Loire-Atlantique. Vous savez, c'est le Tour de Brière, le Trail Tour de Brière. C'est en Loire-Atlantique, mais on est à 10 km du sud du Morbihan. Et c'est une zone de marais assez exceptionnelle. Mais il y a un trail, il y a 50 km qui se court là-bas. Et là aussi, à découvrir.
0: Merci Loïc Tachon. Trail de Bretagne, des côtes sauvages aux forêts profondes aux éditions Ouest-France. Vous signez ce livre qui présente les plus belles épreuves bretonnes sous l'angle des territoires et des associations qui les organisent. Merci Loïc de votre participation. Au revoir.
5: Merci de votre invitation. Au revoir.
0: Et nous allons vous l'offrir, ce livre, 02 99 67 35 35. Trail de Bretagne, vous faites vite. On passe les derniers instants de cette émission avec Clément Moreau, notre grand témoin du jour, directeur de l'ultramarin de Vannes. L'épreuve se déroulera fin juin. Qu'est-ce qu'il faut vous souhaiter, Clément? Du beau temps, mais pas trop. On a perdu Clément. Alors, attendez. On va essayer d'appuyer ici sur ce petit bouton et celui-ci pour retrouver Clément et 1 et 2 et 3. Non, pas Clément. Parce que Clément, pour tout vous dire, est à distance. Clément est à Vannes. Parce que, évidemment, organiser une telle épreuve réclame beaucoup de temps. Et aujourd'hui, il pouvait être avec nous, mais encore une fois, à distance. On va tâcher de retrouver Clément, ne serait-ce que pour se dire au revoir. Et vous qui nous écoutez, vous faites vite pour gagner ce livre, Trail de Bretagne aux éditions Ouest-France, 02 99 67 35 35.

0: À tort et à travers, c'était la playlist bretonne avec le groupe Armens. Je voudrais féliciter Christophe à Gaël en Ille-et-Vilaine. On n'est pas très très loin de Montauban de Bretagne qui gagne ce livre Trail de Bretagne de Loïc Tachon aux éditions Ouest France. Ce livre vient tout juste de sortir. Il est magnifique. Bravo à vous Christophe. Et puis je voudrais dire à Philippe et Adrien. Alors Philippe était dans les Côtes d'Armor, Adrien dans le Morbihan. Deux auditeurs qui sont intervenus dans cette émission ce matin. Je voudrais vous dire Philippe et Adrien que vous allez bientôt recevoir une tasse de l'ultramarin, la tasse de l'édition 2026, le bracelet des 20 ans, le porte-clés et le tote bag plus un t-shirt. Bref, on vous a fait un petit package de l'ultramarin golf du Morbihan. L'épreuve se déroule fin juin et ce sera bientôt en votre possession, ce sera bientôt chez vous. Merci de votre participation. Merci aussi à Clément Moreau, le directeur de l'ultramarin golf du Morbihan. L'épreuve se déroulera du 24 au 28 juin. Et merci à vous de votre fidélité chaque matin.
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0: Voici Valère Coréard, le spécialiste des bons plans à Ici Armorique. Aujourd'hui, Valère, vous voulez nous parler salles obscures?
2: Oui, je me suis dit que le festival de Cannes vous avait peut-être remotivé et donné envie d'aller vous faire une toile. Seulement, voilà, comme tout le monde, vous vous rappelez que le cinéma coûte vraiment très cher et qu'une sortie dans une salle obscure, c'est pas vraiment donné. Heureusement, il existe quelques astuces pour le payer moins cher, à condition en général d'anticiper et de savoir ce qui marche vraiment. Et le bon plan qui fonctionne dans la plupart des salles, c'est d'y aller aux bons horaires. En général, le matin, vous avez des séances à moitié prix qui sont proposées dans la plupart des cinémas de France. Au passage, notez que le dimanche matin, c'est vraiment un bon plan, souvent avec des séances pour les enfants à tout petit prix.
0: Et que faut-il penser, Valère, des cartes de réduction proposées par les cinémas indépendants ou de réseaux ?
2: Que ce soit des cartes de réduction ou des abonnements, en général, vous allez vraiment être gagnant. La seule chose, c'est de vous assurer que ce sera rentable. Donc, en principe, ça concerne plutôt les personnes qui y vont régulièrement. Si c'est juste pour y aller une fois et se dire que vous payez la séance moins cher, non, ça vaut pas le coup parce que vous aurez sorti de la trésorerie. Donc, les cartes de réduction ou d'abonnement, oui, mais à condition d'y aller régulièrement. Enfin, sortir des sentiers battus est souvent payant, hein, côté pouvoir d'achat pour aller se faire un cinéma. La plupart des petits lieux indépendants proposent en effet des tarifs qui sont bien en deçà des grosses machines qui coûtent cher, sans parler du prix des pop-corns qui est juste devenu inabordable. Si vous aussi vous avez des bons plans pour aller au ciné sans se ruiner, pensez à m'écrire par ici leséconomies@radiofrance.com.
0: C'est noté, merci Valère, on se retrouve demain, vous passerez en revue pour nous tous les bons plans pour voyager en train cet été en dépensant le moins possible. À demain.
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0: L'actu locale, c'est dans 3 minutes 30, très précisément. C'est une journée grise qui nous attend. Une journée accompagnée localement de petites gouttes de pluie. Cet après-midi, les températures maximales seront comprises aux alentours de 17-18 degrés. Un petit peu plus sur le pays, non, 20 degrés. Le point météo complet juste après les infos de 10h. La musique ici armorique, voici Alain Souchon.

0: gueule à la récré. J'ai 10 ans, c'était Alain Souchon. Juste après
1: pas
0: les infos.
1: Vrai.
0: Un petit peu plus, très légèrement.
1: 12, non? Et demi.
0: Oui. Sacré Justine. Juste après les infos de 10h que Justine vous présentera, vous serez en compagnie de Quentin Perquis sur le terrain. Ce matin, vous êtes en direct de Cesson-Sévigné, près de Rennes. Bonjour Quentin.
2: Exactement. Bonjour Vincent. Comme tous les mercredis de 10h à midi, c'est avec vous. Ce matin, nous sommes en Ille-et-Vilaine à Cesson-Sévigné, à l'est de Rennes, à l'occasion des 40 ans du Bagad de Cesson. Il y a du monde, je crois. Bonjour. Il y a un petit peu de monde, ils sont encore un peu timides ce matin. C'est vendredi et samedi, les 40 ans du Bagad de Cesson, Sévigné. Alors, avant de vous faire gagner aussi un bon cadeau multimarque de 50 euros, dès 11h, et vous entendez, ça y est, le Bagad qui est en train de s'échauffer. C'est bienvenue chez vous les Bretons pendant une heure, on découvre les acteurs du territoire.
0: Bonne émission Quentin.
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2: En direct de Cesson-Sévigné, mercredi 3 juin, il est 10h. L'actu locale, c'est avec Justine Sauvage.
1: Un drame à Plunerette, près d'Auray, dans le Morbihan. Une mère et son fils ont péri dans l'incendie de leur maison. C'était dans la nuit de lundi à mardi. La femme était âgée de 95 ans, son fils d'une soixantaine d'années. Il vivait avec elle depuis qu'il était à la retraite. L'origine du feu n'est pas encore connue. Une enquête a été ouverte. Dans le Gers, l'homme mis en examen est soupçonné d'avoir enlevé Liana, faisait l'objet d'une plainte déjà pour viol sur une fillette de 10 ans. C'était depuis l'été dernier. Enquête qui était toujours en cours. Ce père de famille est également écarté d'un établissement pour des comportements inappropriés envers une autre adolescente. Le profil du suspect se précise donc alors que la collégienne de 11 ans est toujours ce matin introuvable. À Saint-Malo, un homme sera jugé cet après-midi pour avoir tiré au moins à 7 reprises sur la porte d'un immeuble situé rue du Pérou. Il a été interpellé dimanche par la police et le RAID. Il a reconnu les faits en garde à vue et a donc été placé en détention provisoire en attendant son procès cet après-midi. Ce témoignage ce matin sur Ici Armorique, celui d'une jeune Bretonne fan du PSG qui est passée par toutes les émotions le week-end dernier. Elle s'appelle Camille, elle habite Châteaubourg à côté de Rennes. Elle souffre d'une maladie rare et a créé une association qui vient en aide aux enfants hospitalisés comme elle. Et c'était à ce titre qu'elle était invitée samedi à suivre la finale de Ligue des Champions entre le PSG et Arsenal au Parc des Princes. Vous imaginez que la soirée a viré au cauchemar pour la petite fille à cause des heurts entre supporters et forces de l'ordre. Une situation qui a ému le président du PSG, qu'il a donc invité à venir à l'Élysée avec lui et les joueurs dimanche pour faire la fête. Camille revient sur ce week-end riche en émotions, dont elle ressort tout de même avec le sourire. C'est donc à découvrir en vidéo sur ici.fr. Sachez enfin que dans une heure débutera l'hommage rendu par la France à Edgar Morin, mort le week-end dernier à l'âge de 104 ans. Cérémonie présidée par Emmanuel Macron dans la cour d'honneur des Invalides à Paris.
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1: C'est toujours mitigé côté météo, Quentin.
2: Oui, le temps est maussade aujourd'hui. Après les nuages de ce matin, il va pleuvoir au fil de la journée. Les températures sont comprises entre 17 et 20 degrés. À Fougères, il fait 17. À Vannes, Plouermel et Saint-Brieuc, on attend 18 degrés. À Rennes et Saint-Malo, 19 degrés. Puis le vent souffle, un vent de sud-ouest qui se renforce jusqu'à 60 km/h en rafale dans les terres. Ici, Armorique, on vous accompagne tous les jours sur les routes de la région et sur la nationale 164 vers Rennes à hauteur de Saint-Main-le-Grand. Attention, ici Bison Futé nous signale un véhicule en feu et puis quelques petits ralentissements à vous signaler également sur la Nationale 12 vers Rennes, un petit peu avant Motoban de Bretagne. Ici vous êtes ralenti comme hier matin d'une bonne quinzaine de minutes, presque 20 minutes de ralentissement avant Motoban de Bretagne. Vous pouvez donc passer par Saint-Main-le-Grand, coupé par Montfort-sur-Meux, pourquoi pas, pour rejoindre Rennes si vous voulez éviter ces ralentissements. Et vous aussi vous pouvez participer à tout moment, vous partagez vos inforoutes au 02 99 67 35.
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2: Vous le connaissez aussi pour Martin Circus, du soleil dans la nuit, avec Gérard Blanc.

0: Et soleil, on est en train de le chercher, nous. Pour l'instant, c'était Gérard Blanc.
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0: Pourquoi est-ce qu'on est en train de chercher le soleil? Bonjour, bienvenue. Tous les jours jusqu'à 11h, c'est que du positif. Bienvenue chez vous les Bretons, c'est ceux qui agissent sur le territoire. Et chaque mercredi, au plus près de chez vous, ce matin, en direct de la Cassa, à Cesson-Sévigné, en Ille-et-Vilaine, à l'est de Rennes, à l'occasion des 40 ans du bagad de Cesson-Sévigné. Bonjour à tous.
3: Bonjour.
4: Bonjour.
0: Et merci d'être avec nous. Monsieur le maire Jean-Pierre Savignac, bienvenue.
5: Merci beaucoup de me recevoir.
0: Et c'est à nous de vous remercier, parce que merci de nous recevoir dans votre belle ville. Une belle ville, on l'entend, qui est en mouvement.
5: Oui, oui, c'est trois piliers majeurs, la ville de Cesson-Sévigné. C'est le cadre de vie, on le voit ici sur cette place de l'église et les parcs, jardins et la fleur d'or que nous avons eu cette année le prouve. Le deuxième pilier, c'est le pilier de l'entreprise, de l'emploi. 2500 entreprises, 25 000 emplois environ à Cesson-Sévigné. Donc, et d'ailleurs, je devrais vous quitter quelques minutes avant la fin de l'émission parce que je pose la première pierre d'une nouvelle entreprise, wow. Avia Silva. Donc, c'est le quotidien presque du maire de Cesson, vu l'animation économique. Et le troisième pilier, c'est le monde associatif. 150 associations, 12 000 adhérents associatifs. Et les 40 ans du bagad cette semaine, qui commence aujourd'hui par le vernissage de l'exposition ce soir donc au Pont des Arts, et puis demain soir le grand spectacle du bagad au Carré Sévigné, et samedi la fête toute la journée dans la ville pour une association qui a 40 ans là et qui le mérite bien, cette fête, et que la ville s'investisse pour cette association qui la représente dans toute la Bretagne et bien plus largement.
0: Et tous ces acteurs, on va les mettre en valeur, notamment donc avec Jérôme Yardin, organisateur des 40 ans du bagad de Cesson-Sévigné, vendredi et samedi. Bonjour.
6: Bonjour.
0: Et bienvenue.
6: Bah, merci.
0: J'imagine que vous avez hâte.
6: Oui, là on est dans les derniers réglages, donc on est dans les starting blocks. Comme monsieur le maire l'a indiqué, ça commence dès ce soir là, avec le lancement de l'exposition photo. Et puis on a notre création vendredi, là, donc on est en train de répéter cette semaine au Carré Sévigné.
0: On va avoir l'occasion d'en parler évidemment ce matin. Kaoutar Gelan aussi avec nous, fondatrice de la Cassa Déco.
7: Bonjour, voilà, que tal ? Bienvenue à la Cassa.
0: Ah, mais moi, bien. Concept Store à Cesson-Sévigné.
7: Oui, tout à fait. Un concept store qui offre la convivialité et le voyage tout en restant à Cesson.
0: On pourra faire un petit tour.
7: Avec un grand plaisir.
0: J'ai hâte de découvrir ce concept store. Florent Senard également, gérant de la Cave à Flot à Cesson-Sévigné.
8: Oui, bonjour.
0: Bienvenue.
8: Merci.
0: Je crois qu'il y a plein de choses à dire aussi sur la Cave à Flot.
8: Voilà. La Cave à Flot, c'est une cave à bière, mais pas seulement, c'est aussi un lieu de rencontre et de partage.
0: C'est ce qu'on va découvrir.
8: Vous voulez pas un simple lieu.
0: C'est ça. Voilà. On va le découvrir dans l'émission, vous restez avec nous jusqu'à 11h. Et puis autour de la table, il y a également Pascal Masséry, tatoueur et gérant de Tattoo Shop à Cesson-Sévigné, bienvenue.
9: Bonjour, merci.
0: Et Tattoo Shop, ça se voit.
9: Oui, un petit peu, oui. On le porte sur soi. Oui, donc Tattoo Shop Cesson, depuis 10 ans à Cesson. En tatouage, piercing, du maquillage permanent. Et avec mon épouse, évidemment, maquillage permanent, un peu de tout. La tricopigmentation, on fait plein de choses maintenant.
0: Qu'est-ce que ça veut dire? On va le découvrir. Bienvenue chez vous les Bretons, en direct depuis la Cassa Cesson-Sévigné. Pour les 40 ans du bagad de Cesson-Sévigné, on est ensemble pendant une heure. Ici Armorique, c'est aussi vos chansons préférées toute la journée avec cette nouveauté de la playlist. C'est Taylor Swift.

0: nouveauté qu'on adore, c'est Taylor Swift.
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0: Et chaque matin, bienvenue chez vous les Bretons, c'est mettre en lumière toutes ces belles initiatives bretonnes avec nous ce matin en direct depuis la Cassa à Cesson-Sévigné pour les 40 ans du baguette de Cesson. Kaoutar Jelan, fondatrice de la Cassa Déco, le concept store à Cesson-Sévigné. Florent Senard, gérant de la Cave à Flo à Cesson-Sévigné. Pascal Masséry, tatoueur et gérant de Tattoo Shop à Cesson. Et puis monsieur le maire également est avec nous, Jean-Pierre Savignac. Et puis enfin, en face de moi, il est assis, pour l'instant tout calme, Jérôme Romiard, organisateur des 40 ans du baguette de Cesson-Sévigné. Donc, ça commence ce soir. Le gros de la fête, c'est vendredi et samedi.
3: Tout à fait.
0: Où on va pouvoir venir. Alors, qu'est-ce qu'on vit au sein d'un baguette? J'imagine que c'est une grande famille.
3: Alors, le baguette, effectivement, c'est une association, mais c'est une école de la vie. On est plus de 150 adhérents aujourd'hui au baguette de Cesson. Ça va de 7 à 77 ans, comme dirait l'autre. On commence par apprendre les instruments, la cornemuse, la caisse claire, la bombarde.
0: Oui, parce que les instruments principaux, c'est quoi? C'est ça, donc cornemuse, bombarde,
3: caisse claire, percussion.
0: Et les percussions.
3: Voilà.
0: Okay. Il peut y en avoir combien de percussions? Enfin, c'est combien, déjà, combien on est quand on est...
3: Alors, au baguette, il y a plusieurs formations. Il y a que le baguette de Cesson, l'entité principale, qui se produit aujourd'hui en première catégorie. Donc là, nous, on est à environ une cinquantaine. Après, il y a une formation d'apprenants, qu'on appelle le baguadier. Ils sont un petit peu moins, ils sont une trentaine. Et après, les plus jeunes, les moins expérimentés sur l'instrument, ceux qui débutent, sont dans la formation baguette école, qu'on appelle le scolage. Donc, voilà. C'est ce qui représente toute l'assaut. On est 150 aujourd'hui. C'est
0: donc ça. D'ailleurs, on dit un bagad des bagadous.
3: Des bagadous.
0: Je dis ça, je dis rien. Notez-le, je pense que ça peut être intéressant pour la suite. Alors, comment est-ce que vous allez les célébrer ces 40 ans ce week-end?
3: Eh bien, on a plusieurs temps forts pour nos 40 ans. Ça commence dès aujourd'hui, dès ce soir. On lance notre exposition photo à la galerie Pictura du Centre culturel de Cesson. Donc, c'est une exposition photo qui va retracer les 40 ans de l'existence du baguette. Donc on va mettre en évidence naturellement les personnes, nos costumes, nos logos, comment l'association a évolué depuis 40 ans. Donc on a la chance de pouvoir s'implanter dans cette galerie que la ville de Cesson nous met à disposition. Donc c'est du 3 au 12 juin, c'est gratuit pour les Cessonais et pas que. N'hésitez pas à passer faire un tour, vous allez avoir de belles surprises.
0: Très bien, c'est noté. Donc pour tous ces moments, je crois que à côté de nous, il y en a qui sont prêts à jouer. On peut aller les voir.
3: Bien sûr.
0: Parce que pour l'instant, on est autour de la table, et on va se lever quand même pour aller voir ceux qui sont en train de jouer. Ils sont deux.
3: Ils sont deux. Alors, Romain et Alexandre.
0: Romain et Alexandre. Lequel joue de la cornemuse et lequel du...
3: Romain, la cornemuse. Alexandre, à la bombarde.
0: La cornemuse, c'est quoi? C'est à droite. C'est avec tous les pics qui sortent. Ça s'appelle comment?
3: Les bourdons.
0: Ok, très bien. Et à gauche,
3: la bombarde.
0: C'est tout petit, la bombarde.
3: Comment?
0: C'est tout petit, la bombarde.
3: Ouais, c'est ça.
0: On les écoute?
3: Ouais.

On est toujours en direct de la Casa Cesson-Sévigné pour les 40 ans du baguette de Cesson-Sévigné. Dans un instant, on continue de faire le tour de ces belles initiatives bretonnes avec justement la fondatrice du concept store, la Casa. C'est bienvenue chez vous les Bretons.

0: Florent Pagny, es-tu moi jusqu'à midi. On est au plus proche de chez vous, en direct de la Casa Cesson-Sévigné en Ille-et-Vilaine pour les 40 ans du Bagad de Cesson-Sévigné. Alors d'ailleurs, vous êtes tous les bienvenus et dans Bienvenue chez vous les Bretons, c'est avec les acteurs du territoire. Dans un instant, Kaout Argelan, la fondatrice de la Casa Déco. C'est juste après Abba qui arrive tout de suite.
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0: Dancing Queen avec Abba Kauthar, ça va?
1: Très bien, merci.
0: Très bien. C'est vous qui ça va partir, la Casa, juste derrière? Parce qu'on est en direct de Cesson Sévigné, je le rappelle quand même.
1: Eh bien, tout à fait, la Casa, c'est de l'église.
0: On peut y faire un tour?
1: Avec un grand plaisir.
0: Va, allez, c'est parti. Allez.
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0: Bienvenue chez vous les Bretons, ce sont que des idées positives qui sont toutes proposées sur le territoire breton. Alors c'est important de mettre en avant ceux qui agissent évidemment. Et comme tous les mercredis, on vient vous voir. Ce matin, on est à Cesson-Sévigné pour les 40 ans du bagad de Cesson-Sévigné. Alors il y a du monde autour de la table. Il y a Florent Senard, gérant de la cave à flot à Cesson-Sévigné. Il y a aussi Pascal Masséry, le tatoueur gérant de Tattoo Shop à Cesson-Sévigné. Jérôme Yardin, l'organisateur des 40 ans du bagad. Il y a également monsieur le maire avec nous. Monsieur Jean-Pierre Savignac, et puis, comme je vous le disais, on va rentrer dans la Casa.
1: Bienvenue à la Casa.
0: Merci, c'est super joli, avec Kauthar Gelan, la fondatrice.
1: Alors, oui, ça fait, je vais sur ma cinquième année, donc c'est un concept store.
0: Ouais.
1: Donc c'est une boutique de déco où on peut trouver plein de merveilles, donc beaucoup de matières naturelles. On peut aussi déjeuner du lundi au vendredi.
0: D'accord.
1: Donc c'est une formule avec des fruits, des légumes de saison. Et le but, c'est d'essayer tout ce que je vends. Vous pouvez repartir avec les verres, le linge de table, les chaises et
0: alors,
1: tout ça.
0: Alors, déjà, quand on rentre, la première chose, c'est que ça sent extrêmement bon, disons-le. Vous utilisez quoi?
1: Merci. Alors, j'utilise donc des diffuseurs à base d'huile essentielle de chez Esteban. Tout à fait.
0: Et donc, vous dites tout ce qu'on voit, on peut lâcher, dire que le canapé là-bas sur lequel je peux prendre mon petit café, je peux repartir avec?
1: Alors, tout ce que vous voyez là, en effet, le canapé, les chaises, les luminaires, les miroirs, il y a tout pour équiper une maison, une chambre, se faire plaisir. Donc oui, vous pouvez repartir avec tout, Quentin.
0: Mais c'est incroyable. Là, par exemple, si j'avance un petit peu, je suis en train de voir du tisane fruitée, noix de coco et mangue. On n'en trouve pas ça partout, par exemple?
1: Non, on n'en trouve pas partout. Et c'est français, c'est Terdoc, ils sont en Haute-Provence, ils font des tisanes, ils font des thés et ils travaillent pour des femmes un peu partout dans le monde. Et c'est une coopérative qui a un projet sociétal derrière, dans la mesure où une bonne partie des bénéfices leur est reversée.
0: En fait, j'ai l'impression que ce que vous voulez, c'est qu'on se sente bien chez vous, en fait.
1: C'est le but. À la Casa, il faut se sentir comme chez soi. A casa, mi casa y su casa.
0: A su casa, ma maison, c'est ta maison. En fait, c'est la traduction.
1: Exactement,
0: pourquoi
1: oui.
0: L'espagnol, alors?
1: Alors, l'espagnol, non. C'est vraiment la contraction de mon prénom. Donc, le Kauthar avec un K et puis la casa. Et puis, parce que tout est autour de la maison et de bien-être chez soi.
0: Et si on veut manger, vous parliez de nourriture. Derrière, il y a la cuisine que je vois qui est d'ailleurs toute bien propre, toute bien rangée. D'ailleurs, c'est quoi? C'est des cuisines du monde?
1: Tout à fait. Donc, c'est écrit sur ma devanture. Donc, c'est un concept store avec une cantine du monde. Donc, c'est très éclectique. Comme je vous ai dit, je cuisine donc avec des fruits et des légumes de saison. Et j'utilise bien évidemment un tas d'épices qui viennent de chez le monde en tube, qui sont à Tintignac. Dominique, elle nous fait de ces épices et de mélanges vraiment extraordinaires qui donnent du peps à tous les aliments qu'on peut avoir.
0: Donc en gros, la chose qu'il faut faire, c'est que quand on vient à Cesson-Sévigné, on passe par la Casa Déco, quoi.
1: Ah, c'est un passage obligé.
0: Oh, c'est noté, en tout cas.
1: Je vous attends.
0: Ah, mais en plus, avec le sourire, et je le répète, ça sent super bon jusqu'à 11h. C'est tous ceux qui agissent en Bretagne. Vous écoutez ici Armorique, aujourd'hui en direct de la Casa à Cesson-Sévigné pour les 40 ans du bagad de Cesson-Sévigné. Alors vous venez nous voir, on est ensemble et avec Cécile.

0: Cécile A, et c'est en vie au menu de la prochaine demi-heure. Je le rappelle, aujourd'hui, on est en direct de Cesson. Sévigné pour les 40 ans du baguette de Cesson Sévigné. Focus sur la cave à flot dans un instant qui privilégie le circuit court. On va découvrir un autre concept store, décidément le nombre de concept store ici avec le Tattoo Shop. Et puis autour de la table également, il y a Jérôme Yardin, l'organisateur des 40 ans du baguette de Cesson Sévigné, Kaoutar Gelan, avec qui on a visité la Casa Déco. Et puis il y a monsieur le maire également, Jean-Pierre Savignac. Il y en a qui s'arrêtent aussi pour nous voir. Bonjour monsieur, si vous voulez venir après, vous pouvez. Hein. Faites comme chez vous. C'est bienvenu chez vous les Bretons. Ah, juste à ma droite, tiens d'ailleurs, il y a Alexandre. Rebonjour, c'est vous qui jouiez tout à l'heure?
1: Oui, c'est ça.
0: La bombarde, alors, qu'est-ce qu'il faut savoir? C'est quoi ces petites touches là sur la bombarde? C'est pour faire les notes?
1: C'est des clés pour faire les notes graves.
0: On va vous réentendre?
1: On n'a plus de doigts. Donc il faut compenser un petit peu avec de la lutherie.
0: On en apprend ce matin, on reste ensemble jusqu'à 11h.
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0: À 10h33, presque 34 ici Express, toutes les heures, ce sont des idées pratiques, des idées de sortie près de chez vous. Mettre en avant des créateurs, des artisans passionnés dans un lieu chaleureux, accueillant et humain, c'est ce qui vous est proposé rue de la Poterie à Vitré en Ille-et-Vilaine depuis quelques jours. L'Instant Magique, c'est un commerce différent basé sur la découverte, l'échange, la valorisation du savoir-faire artisanal local, où vous avez de fortes chances de dénicher le cadeau qui va bien ou le trésor qui vous manque. C'est ouvert du mardi au samedi de 10h à 18h30, c'est fermé les dimanches et lundis. Autre info, il y a un Saint-Brieuc dans les Côtes d'Armor. Les étoiles risquent d'être visibles en plein jour le samedi 6 juin. Et pour cause, MOVE, le festival des étoiles montantes s'y déroule. Il s'agit d'une journée dédiée aux initiatives et talents des jeunes locaux, avec des expositions, des démonstrations, la projection de courts-métrages, des reportages faits en direct par des journalistes animateurs et une scène pour les jeunes artistes. Et puis, dernière info, tiens, on termine dans le Morbihan où la gare de Quiberon est en fait ce samedi de 14h à 1h du matin. Une kermesse géante investit le parking de la gare avec une fanfare, des concerts pour ambiancer tout ce beau monde, sans oublier un karaoké live géant et, chose étonnante, le championnat du monde de levée de coude. Un événement totalement gratuit. Vos prochaines idées pratiques, ça c'est dans 1h à 11h30.
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0: Elle va bientôt sortir un nouvel album, c'est Mylène Farmer.

0: Mylène Farmer. D'ailleurs, Mylène Farmer qui est revenue avec un nouveau titre. C'est à qui le tour? Un titre inédit produit par DJ Lewis, notamment figure française de la scène hip-hop et électro. 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
0: Chaque jour, vous découvrez tout plein de belles choses. Bienvenue chez vous, les Bretons. C'est ça, c'est découvrir ceux qui sont avec nous ici sur ce territoire breton. Et ce matin, nous sommes en direct depuis la Cassa à Cesson-Sévigné en Ille-et-Vilaine pour les 40 ans du baguette de Cesson-Sévigné. Alors évidemment, vous êtes les bienvenus. Vous venez nous voir. Avec nous, il y a Pascal Masséry, tatoueur et gérant de Tattoo Shop à Cesson-Sévigné. Jérôme Yardin, organisateur des 40 ans du baguette de Cesson-Sévigné. Kaoutar aussi, Jolan, fondatrice de la Cassa Déco Concept Store à Cesson. Bonjour monsieur, elle vient de rentrer dans la Cassa parce qu'il y avait des clients justement. Il y a aussi monsieur le maire Jean-Pierre Savignac et puis Florence Sénard, gérant de la Cave à Flot à Cesson-Sévigné.
3: C'est cela.
0: Alors vous êtes indépendant, ça c'est important de le dire. La Cave à Flot, c'est une histoire qui a débuté il y a presque 15 ans.
3: En 2013 exactement, donc on a dépassé les 13 ans.
0: Ça fait un peu plus de 13 ans. Il y a combien de références différentes? Parce que je crois qu'on arrive, il y a un énorme mur comme ça.
3: Alors en référence cave, on est environ 500 références différentes. On est monté à 900, mais 500 suffisent. On possède en ce moment 25 tirages pression différents. Et à côté de ça, on a aussi des vins de producteurs récoltants et des spiritueux.
0: Donc ça veut dire que quasiment, il y a 25 bières différentes.
3: Différentes, oui. Mais on tourne sur 500 à 600 bières pression par an différentes.
0: Parce que vous privilégiez le circuit court, ça c'est
3: énormément
0: important.
3: Énormément. Produits locaux, produits artisanaux, produits français et bretons évidemment.
0: Il y en a qui sont passés faire un tour à la cave à Flot évidemment.
3: 2-3.
0: Comment ? On va pas donner de nom, d'accord. On ne donnera pas de nom.
3: Oui.
0: Et c'est important pour vous, hein, ce savoir-faire local.
3: Très important. Très important. C'est aussi pour ça que nos valeurs avec le baguette se rejoignent, puisqu'on est vraiment dans la même optique, dans ce côté rassembleur et découverte.
0: Vous serez présent ?
3: On sera évidemment présent. En tant que bénévole.
0: C'était évident de proposer la cave à Flot d'être.
4: Évidemment, parce que Flot, il ne le dit pas, mais est un soutien du baguette de Cesson depuis des années. Donc,
0: Vous jouez ou vous ne jouez pas?
3: Non.
0: Non, vous ne jouez pas.
3: Non. Okay. J'admire.
0: Bah, effectivement. Parce que, alors oui, vous faites partie de l'événement, mais oui. Il y a aussi des événements musicaux au sein de la cave à Flot.
3: Oui, ça c'est vraiment une chose très importante qui nous concerne. C'est assez central. On souhaite faire revenir les concerts de manière gratuite, comme dans les cafés culture de l'époque. Et donc notre optique première de la cave, c'est vraiment ce côté développement, découverte, diversité, variété, rassemblement, multigénérationnel et de tout type. Donc pop, rock, celtique, karaoké. Voilà, on varie les plaisirs et tout ça de manière gratuite, d'entrée gratuite en tout cas, de manière à pouvoir proposer à un maximum de personnes sans débourser une place. Voilà.
0: Et donc, 13 ans, donc c'est-à-dire que vous avez bien évolué. Oui. Des petits projets à venir ?
3: Y a un projet majeur qui nous concerne tous les ans, notamment avec le Bagad, à savoir l'anniversaire. On marque le coup sur 3 jours. Là, ça sera en avril, vers le 10 avril 2027. On a tendance à faire venir de toute façon obligatoirement le Bagad, qui vient jouer à entre 30 et 40, donc quasiment au complet. Donc c'est quand même un sacré honneur pour nous. Et à côté de ça, on fait appel à des groupes locaux ou de renommée justement donc ces 3 jours. Donc ça c'est vraiment le gros dossier. C'est un petit peu comme pour les 40 ans. C'est beaucoup de préparation, mais pour un événement qui se veut assez extraordinaire pour nous. Ouais.
0: On peut évidemment louer parce que le gros de la saison là arrive. Là, c'est en juin que vous avez le pic de l'activité.
3: Oui, avec notamment tout ce qui va être location de tireuses pour les événements, les mariages, les fêtes entre amis. C'est assez costaud en effet. Ça demande beaucoup de manutention, beaucoup d'organisation, évidemment. Mais bon, c'est le métier qui veut ça.
0: Il y a une bière qui vous a surpris.
3: Une bière? Oh non, plein. beaucoup. Non, après, c'est vrai que nos brasseurs bretons ont vraiment du talent. À l'heure actuelle, on est vraiment sur objectivement parlant, on est sur le premier rang qualitatif à l'heure actuelle. Deuxième rang en termes de production nationale pour les Bretons. Mais en termes de qualité, de diversité, on est quand même sur le haut du podium.
0: Vous parliez du baguette de Cesson, Sévigny, on va avoir l'occasion de les rentendre dans un instant. Bienvenue chez vous les Bretons, on est ensemble jusqu'à 11h. Depuis la Cassa à Cesson, Sévigny à suivre. Qu'est-ce que le maquillage permanent? Tiens, réponse avec Tattoo Shop à Cesson. Et c'est juste après Coldplay qui arrive dans une minute.
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0: 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Moi aussi, je suis un peu en train de tomber amoureuse de la ville parce qu'il y a du monde et surtout, il y a le bagad de Cesson-Sévigné qui est présent avec nous. Et oui, tous les mercredis, on est en direct au plus proche de chez vous. Aujourd'hui, pour les 40 ans du bagad de Cesson-Sévigné, on est en direct jusqu'à midi.
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Rimbaud, avec ses cheveux en brosse, elle trouve qu'il est beau dans la chambre du gosse.

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1: C'est signé Renaud.
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0: Depuis 10h, on découvre tous ces acteurs bretons. On est près de chez vous, à Cesson-Sévigné, pour les 40 ans du baguette de Cesson-Sévigné avec Jérôme Yardin, organisateur des 40 ans du baguette de Cesson-Sévigné. Kaout Argelan, la fondatrice de la Casa Déco, le concept store à Cesson-Sévigné devant lequel nous sommes installés. Florent Sénard, gérant de la Cave à Flot à Cesson-Sévigné. Et puis Pascal Massier, tatoueur et gérant de Tattoo Shop à Cesson-Sévigné. C'est aussi un concept store.
4: Alors, on peut appeler, oui, concept store, parce que on fait pas que du tatouage. Moi, je fais du tatouage, du détatouage et de la tricopigmentation.
0: Oula. Donc, c'est... Tu traites sur quoi?
4: La dermopigmentation capillaire, exactement. Voilà. On veut en faire des petits points sur le crâne pour donner un effet d'optique de crâne rasé ou une densification du crâne.
0: Oh, voilà. Ça veut dire que pour ceux qui seraient un peu dégarnis?
4: Tout à fait.
0: On peut?
4: Oui.
0: Venir?
4: Faire des tout petits points, ça donne l'impression d'avoir un cheveu qui pousse, quoi.
0: D'accord. Voilà. Ok.
4: Ce qu'on appelle la tricopigmentation.
0: Alors, qu'est-ce qui vous, personnellement, vous plaît dans cet art? Parce que c'est un art.
4: Alors, cet art, ben moi, le tatouage, je l'ai découvert en 95, donc sur Rennes. Donc, ça fait quand même 31 ans. Et c'est de voir les personnes se promener avec quelque chose à moi. Que j'ai fait à moi.
0: Bon, voilà. Juste à votre gauche.
4: Oui.
0: Je crois que
4: justement.
0: Justement. Qu'est-ce que vous avez sur la jambe?
5: Eh bien, j'ai un petit tatouage. Enfin, j'en ai deux trois qui se baladent, mais j'en ai un notamment qui représente le logo de la brasserie La Dilettante, brasserie artisanale basée à Saint-Nolf, qui sont des copains.
0: Et ce qu'il y a une vraie anecdote.
5: Voilà, il y a une anecdote. L'année passée, sur un petit coup de folie avec les membres de la brasserie La Dilettante, ils m'ont lancé un pari en me disant: Flo, si tu te fais tatouer le logo, on te garantit à vie 24 fûts offerts pour ta cave.
0: Rien que ça.
5: Voilà, rien que ça. Ce qui fait que le soir même, j'ai contacté Pascal,
0: évidemment,
5: à ma droite, en lui disant: j'ai un petit service à te demander, et tu dispo? Il m'a dit: viens direct. Donc j'y suis allé, il m'a tatoué le logo, je me suis représenté à la brasserie dès le lendemain, en leur montrant le tatouage, ainsi que le contrat qu'il m'avait signé sur un bout de comptoir la veille.
0: Alors
5: et donc, ça a été acté, validé. Donc, de ce fait, je bénéficie de cette offre à vie. Voilà, mais comme ça, quoi, étant
0: c'est
5: un peu fou.
0: Incroyable.
5: Voilà.
4: Moi, j'ai eu un gros bisou, moi.
0: Ah, voilà. Ouais. Le nombre d'anecdotes que vous devez avoir à raconter, j'imagine.
4: Je crois qu'on n'aura pas assez de temps.
0: Non, mais c'est vrai, c'est tout le temps. Tout le temps.
4: Ah, tout le temps, oui, il y a tout le temps des petites anecdotes. La prochaine anecdote, ça va être pour justement les 40 ans du Bagdad, le petit logo. Le petit logo
0: vous
4: du
0: vous l'avez
4: Bagdad,
0: amené, alors si on ouvre la feuille qui est cachée.
4: À faire.
0: Ah d'accord, alors le logo
4: en
0: du
4: tatouage,
0: Bagdad, comment est-ce qu'on peut le décrire?
6: Eh ben, c'est un cochon.
0: En quel sens?
5: Cochon. Dans ce sens-là.
0: Ah oui, d'accord, avec la tête ça. En haut, ok. Très bien. Ah oui, et puis la queue en tire-bouchon.
6: Exactement,
0: d'accord.
6: C'est ça.
0: Mais pourquoi un cochon?
6: Eh ben, c'est en référence en fait à une des familles fondatrices du baguette de Cesson, donc la famille Tardif, qui nous met à disposition depuis des années la ferme, et ce sont des producteurs de cochons. On a fait évoluer notre logo cette année. C'est notre nouveau logo. On avait déjà auparavant un cochon. Et c'est un clin d'œil à la famille Tardif, basée à Cesson-Sévigné, qui depuis des années nous met à disposition sa ferme pour qu'on puisse répéter.
0: Donc Pascal, en gros, on peut se faire faire le...
4: Alors oui, donc ça fait un petit moment que je le propose déjà. Donc il a été fait sur Stéphane, donc un des sonneurs. Et donc là, je le repropose évidemment. Donc et la moitié donc du prix du tatouage là sera reversée au Bagdad.
0: C'est que des belles histoires en fait.
4: Ah, tout le temps.
0: J'imagine que comment est-ce que vous travaillez? D'abord, vous accueillez les gens, vous leur demandez ce qu'ils veulent.
4: Les idées, et ensuite je crée justement leur tatouage. Ouais. Mais on fait pas que ça. Dans le concept store, évidemment, il y a mon épouse qui travaille avec moi, qui fait du maquillage permanent, du piercing. On vend du bijou, évidemment.
0: En un mot, le maquillage permanent, c'est quoi?
4: Mon épouse n'est pas là, elle pourra vous le dire. Mais bon, c'est refaire les sourcils, ça peut être l'eyeliner.
0: D'accord.
4: Ça, voilà.
0: Okay. Bon, il faut passer. il faut passer au Tattoo Shop.
4: Bah voilà, il faut venir au Tattoo Shop, il y a plein de choses, il y a des bijoux, il y a tout ce qu'il faut.
0: Bon, et rendez-vous à Cesson Signé. Merci beaucoup à tous.
4: Merci beaucoup.
0: Ça m'a fait plaisir.
1: Merci à vous d'être venu.
0: Et merci pour l'accueil à la casa porque mi casa es
5: su casa.
0: Su casa. Bienvenue chez vous les Bretons, un rendez-vous à partager sur le site, l'application ici mercredi prochain. Rendez-vous au Pertre, au sud de Vitré, au sud-est de Vitré, et à suivre, nous on va jouer. Vous allez gagner des cadeaux, cap ou pas cap, c'est entre 11h et midi, toujours depuis Cesson Sévigné. Vous jouez sur place, mais par téléphone aussi. Puis avant, l'actu locale, ça c'est dans 5 minutes.
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0: Amy McDonald, This is the life. Fissière Moïque, allez tout de suite, c'est votre moment avant de déjeuner, cap ou pas cap. Aujourd'hui, vous remportez un bon cadeau multimarque de 50 euros. Vous nous appelez maintenant, 5 candidats, 3 questions. Vous faites le meilleur score. Aujourd'hui, on est en direct de Cesson-Sévigné pour les 40 ans du baguette de Cesson-Sévigné. Alors, je vais prendre quelques candidats sur place aussi, évidemment. On est mercredi, donc il y aura des questions pour toute la famille. On va s'amuser. Allez, bonne chance.
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0: On passe la matinée ensemble, mercredi 3 juin, il est 11h. Toute l'actu locale, c'est avec Louis Guélec.
2: Bonjour Quentin, bonjour à tous. À Saint-Malo, un homme sera jugé cet après-midi en comparution immédiate pour avoir tiré à 7 reprises sur la porte d'un immeuble situé rue du Pérou. Il a été interpellé dimanche par la police et le RAID et placé en détention provisoire en attendant son procès donc cet après-midi. Le pétrolier russe a raisonné au large de la pointe bretonne et est immobilisé jusqu'à nouvel ordre en baie de Douarnenez. Le navire fait désormais l'objet d'une enquête de flagrance pour défaut de pavillon et refus d'obtempérer. Le procureur de Brest doit d'ailleurs faire un nouveau point sur la procédure judiciaire ce mercredi. Le Tagore est soupçonné d'appartenir à la flotte fantôme russe utilisée par Moscou pour contourner les sanctions occidentales sur les ventes de pétrole. Le combat d'une maman malgache qui vit à Carentoire dans le Morbihan depuis plusieurs années. Elle s'est mariée en Bretagne et a un enfant, mais son premier fils âgé de 10 ans est resté à Madagascar. Elle essaie inlassablement de le faire venir en France pour qu'il soit enfin réuni, mais l'administration française refuse toutes ses demandes. C'est à lire sur ici.fr et notre appli ici. La France a connu son printemps le plus chaud jamais enregistré, indique Météo France dans son bilan climatique de la période allant de mars à mai, c'est-à-dire jusqu'à la dernière canicule qui a touché la Bretagne de façon inédite. La température moyenne a été de 13,8 degrés devant les printemps 2011 et 2020. Les experts rappellent que ces vagues de chaleur sont appelées à devenir de plus en plus fréquentes, intenses et précoces en raison du réchauffement climatique essentiellement causé par l'accumulation dans l'atmosphère du CO2 généré par la combustion des énergies fossiles. À Médréac, en Ille-et-Vilaine et à la frontière des Côtes d'Armor, un sentier de mégalithes a été inauguré hier par le conseil départemental. Au-delà de la balade, il permet de protéger, de faire découvrir des monuments qui datent de plus de 5000 ans. Jour de derby en Cesson-Rennes reçoit Nantes à 20h30 à la Glaz Arena. Les Irréductibles, 10e au classement, affrontent des Nantais qui eux sont 2e de Star League. Et puis à Roland-Garros, en quart de finale homme, le Canadien Félix Auger-Aliassime affronte l'Italien Flavio Cobolli. Et puis duel 100% italien entre Matteo Berrettini et Matteo Arnaldi. 11h02.
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2: Quentin, retour à Cesson-Sévigné. Quelles sont les nouvelles du temps pour cette journée?
0: Non, déjà, si je lève les yeux au ciel, Loïc, c'est pas pour prier. Contrairement, en fait, je regarde le temps, c'est gris. C'est gris pour l'instant et le temps va rester maussade aujourd'hui sur nos départements. Après les nuages de ce matin, il va pleuvoir au fil de la journée. Les températures sont comprises entre 17 et 20 degrés. À Fougères, on attend 17. À Vannes, Ploërmel et Saint-Brieuc, 18 degrés. Rennes et Saint-Malo, 19. Le vent souffle, un vent de sud-ouest qui se renforce jusqu'à 60 km/h en rafale dans les terres. Ici à Armorique, on vous accompagne évidemment sur les routes de la région. Tous les voyants sont au vert. Et le mieux, c'est quand vous nous partagez vos infos 02 99 67 35 35.
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0: Une belle déclaration d'amour. C'est beau, papa. Avec Vianney.

0: Mais quelle douceur dans la voix. C'était Beau Papa avec Vianney.
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0: Chaque jour dès 11h, vous gagnez des cadeaux. C'est cap ou pas cap, on est mercredi. Alors vous jouez par téléphone, mais aussi dans le public. Parce que ce matin, nous sommes en direct de Cesson-Sévigné à l'occasion des 40 ans du bagad de Cesson-Sévigné. Alors oui, vous jouez ici, sur place. Il y a notamment un petit jeune homme qui est présent. Bonjour.
3: Bonjour.
0: Est-ce que tu sais ce qu'il y a? Je peux te tutoyer?
3: Oui.
0: T'as quel âge, Erwan?
3: 15 ans.
0: 15 ans, donc évidemment, je te tutoie. Est-ce que tu sais ce qu'il y a à gagner?
3: Non, mais je vais le découvrir.
0: Exactement. Ce matin, vous repartez avec un bon multimarque de 50 euros. Alors pour ça, vous nous appelez par téléphone 02 99 67 35 35. Madame, je vous vois passer. Si vous voulez venir jouer avec nous, vous êtes la bienvenue. Évidemment, je prends aussi des candidats sur place. Notre premier candidat, c'est Erwan. 15 ans. Comment se fait-ce que tu as entendu parler à 15 ans de l'événement d'aujourd'hui?
3: Bah, c'est ma grand-mère qui habite à Erquy qui m'a dit, bah tiens, comme tu finis plus tôt l'école, tu pourras aller à Cesson. À côté de la place de l'église, il y a France Bleu qui passe.
0: Alors France Bleu, on a changé de nom.
3: Ici Armorique.
0: Ici Armorique. Bien joué, bien joué. Tu t'es bien rattrapé. Donc tu es à l'école. Il est quelle heure là? 11h08. Pourquoi est-ce que t'as déjà terminé?
3: Bah il y a pas cours de sport aujourd'hui.
0: Ah. Ok, pourquoi? Il fait trop
3: mauvais?
0: Parce
3: que non, il y a notre prof de sport qui est en voyage scolaire avec une autre classe.
0: Voyage, donc tant mieux.
3: C'est mieux.
0: Voilà, c'était quoi comme cours de prévu?
3: C'était CrossFit.
0: CrossFit. Et alors?
3: Je suis content qu'il n'y ait pas.
0: Tu fais du sport à côté ou quoi?
3: Oui, je fais du tir à l'arc.
0: Ah, du tir à l'arc. Pas mal, j'en ai fait pendant 2 ans aussi. Et alors?
3: Bah, j'aime bien, je reprendrai l'année prochaine.
0: Trop bien, t'as pas l'avant-bras d'un petit peu?
3: Non, ça va, j'ai un protège-bras.
0: Oui, c'est ça, le protège-bras. Bon, alors ce matin, pour se repartir peut-être avec ce bon multimarque de 50 euros, les règles, les voici. Je vais te poser des questions, il y a 3 questions par personne, il y a 5 candidats en tout, et Erwan, tu es le premier. 3 questions, à chaque fois je te donne un thème en fonction de la question. Tu es loin de moi, donc tu ne vois pas ma feuille avec les réponses, évidemment. Il n'y a personne derrière moi, je regarde, non, c'est bon. C'est parfait. Et donc je te pose des questions, tu me dis cap ou pas cap. Si tu me dis cap, tu réponds tout seul, tu as 5 secondes pour me répondre. Je te fais un décompte comme ça, parce que moi j'ai le chrono dans les oreilles, donc tu verras avec ma main. 5 secondes pour me répondre, c'est le temps imparti. Et sinon, si le thème ne te donne pas vraiment confiance ou quoi, tu me dis pas cap, il n'y a pas de souci, je te fais 3 propositions de réponse. Et si t'as la bonne réponse, là c'est qu'un point, évidemment.
3: Ok.
0: T'as tout compris?
3: Oui.
0: Est-ce que t'es prêt?
3: C'est parti.
0: C'est parti avec ce premier thème, Erwan. Lieu festif. Cap ou pas cap?
3: Pas cap.
0: Pas cap, très bien. Tu assures la sécurité. Avec plus de 7300 m² d'espace réceptif modulable, comment s'appelle ce lieu de Cesson-Sévigné qui accueille jusqu'à 5000 places dédiées aux événements sportifs ou aux spectacles? Est-ce que il s'agit du Liberté, de la Glaz Arena ou du Music Hall?
3: La Glaz Arena.
0: Oui. On commence plutôt pas mal. Est-ce que tu aurais eu la réponse sans l'aide ou quoi?
3: Non, je ne l'aurais pas trouvé.
0: Ah bon, bah écoute, là franchement, t'as bien joué. Tu pars avec un point, c'est plutôt pas mal. Le Roi Lion, c'est le prochain thème. Cap ou pas cap? Ah ah, il hésite. Il regarde à droite à gauche. Cap ou pas cap pour Roi Lion? Tu l'as vu ou pas le Roi Lion?
3: Je l'ai vu, mais ça fait des années.
0: Alors, comme tu veux. Cap ou pas cap? Allez, on joue.
3: On joue.
0: Comme tu veux.
3: Cap.
0: Cap, ok, c'est parti. Dans Le Roi Lion, comment s'appelle le personnage principal, nouveau-né et fils du roi Mufasa?
3: Simba.
0: Simba, oui. Ah, eh oui, il fallait jouer. Ça fait 4 points pour l'instant pour Erwan. Dernier thème, c'est calcul mental. Le sport, on a dit que voilà, en tout cas pour le
3: calcul mental.
0: Calcul mental. Cap ou pas cap? Soit je te fais des propositions de réponse, soit je t'en fais pas.
3: Allez, cap.
0: Cap, on y va. Waouh. Alors là, si mamie écoute, d'ailleurs, on me dit bonjour à mamie, elle s'appelle comment?
3: Bah, bonjour à mamie qui s'appelle Jacqueline.
0: Jacqueline, on vous embrasse évidemment. Calcul mental, on a dit cap. Combien font 3 x 8 x 0?
3: 0.
0: Oui. C'était le petit piège, évidemment. Ça fait 7 points. Pas mal du tout.
3: C'est pas mal.
0: 7 points. Bon. Il y a encore 4 candidats derrière. On va voir si on fait plus que toi. En tout cas, merci beaucoup d'avoir joué. Genre, si t'as tout retenu. Comment s'appelle ta radio préférée ici en Bretagne, la radio locale de Bretagne?
3: Ah, ici Armorique.
0: Ici Armorique. C'est presque un sans faute ce matin pour Erwan en direct de Cesson-Sévigné à l'occasion des 40 ans du bagad de Cesson-Sévigné. Et je le rappelle ce matin, donc cap ou pas cap, jusqu'à midi, vous tentez de remporter un bon multimarque d'une valeur de 50 euros. Pour ça, vous nous appelez 02 99 67 35 35.
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0: Maniac avec Michael Sambé. Alors on est en extérieur en direct de Cesson-Sévigné pour les 40 ans du baguette de Cesson-Sévigné. Je rigole un peu parce que il y a du monde forcément sur l'extérieur. Il y a Grégory qui est avec nous. Il est en train de tenir le pied de l'Oriflamme qui se marquait ici armorique en grand. Et voilà, et on s'envole. Il y a du vent ici en direct de Cesson-Sévigné ce matin. Alors il reste au pied comme ça. Il a le poteau bien accroché.
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0: Grégory Régnier, animateur d'ailleurs de la radio, que vous allez pouvoir entendre de plus en plus à l'antenne. Cap ou pas cap, le matin, vous savez, vous jouez, vous gagnez des cadeaux tous les jours entre 11h et midi. Bonjour madame. Si vous voulez tenter de remporter un bon d'une valeur de 50 euros, un bon multimarque, vous jouez avec nous. Alors ici, en direct de Cesson-Sévigné, exactement comme a fait Erwan, ou par téléphone. Et oui, évidemment, et je crois qu'Élodie est avec nous. Bonjour Élodie.
3: Bonjour Quentin.
0: Comment allez-vous ?
3: Oh, bah, très bien.
0: Bon, écoutez, si vous avez déjà la pêche, c'est une bonne chose. Comment est-ce que vous pensez utiliser cette carte, cette multimarque, ce bon multimarque d'une valeur de 50 euros ?
3: Oui, alors je pense que je vais l'utiliser pour le jardin. Voilà, j'ai des plantes à planter, voilà, donc notamment des arbustes. Donc je vais en profiter.
0: Eh bien, vous avez bien raison. Il y a pas mal de place dans votre jardin. Vous avez quoi comme. Qu'on s'imagine un petit peu ce que vous avez comme.
3: Oh non, c'est pas beaucoup de place, mais voilà, c'est pour agrémenter un peu le jardin. Donc voilà, donc quelques des rosiers, ce genre de choses, voilà.
0: Vous avez bien raison. Bon, le matin, vous jouez les règles, je vous les réexplique. Élodie, je vais vous poser trois questions. À chaque fois, je vous donne un thème. Vous me dites cap ou pas cap. Si vous me dites cap, je ne vous aide pas. Non, si vous me dites cap, pardon, je vous aide pas, non, et vous gagnez 3 points. Par contre, si vous me dites pas cap, là, je peux vous aider, vous gagnez 1 point en cas de bonne réponse. Par contre, il y a toujours ce petit chrono que vous allez entendre, c'est 5 secondes pour me répondre. Ça va très vite.
3: D'accord.
0: Élodie, combien a fait Erwan juste avant vous ?
3: 7.
0: Exactement. Bravo à, ouais. Ah, bravo à lui. Il y a Erwan qui vous dit bravo, merci, quand même. Merci. Il vous dit merci.
4: Bonne chance à vous aussi.
0: Qu'est-ce qu'il y a, pardon, Erwan ?
4: Bonne chance.
0: Bonne chance également à vous aussi, Élodie. On y va, c'est parti. Prête ?
3: Prête.
0: Eh bien, si vous êtes prête, je vais prendre ma feuille de questions. Et ce premier thème, c'est abréviation. Cap ou pas cap ?
3: Allez, cap.
0: Cap, je ne vous aide pas. BZH est une abréviation de quel mot breton ?
3: Brezonec.
0: Comment ?
3: Brezonec.
0: Oui, braise.
3: Oui.
0: C'est une bonne réponse, très bonne réponse. Même 3 points. Là, je vois Erwan qui est juste à côté de moi. Il va rester à côté de moi pendant le jeu. Tout le monde, puisqu'on est toujours en direct de Cesson-Sévigné. Et je crois qu'il commence à faire la grimace. 3 points pour Élodie. Oh, ça rigole pas le prochain thème. Élodie, c'est métier. Cap ou pas cap ?
3: Métier, alors on essaye cap.
0: Cap, on joue. Qu'est-ce qu'un verbicruciste ?
3: Verbicruciste, il fait des mots croisés.
0: Oui ! Je rigole parce que Erwan a fait une tête, je ne saurais la décrire. Bon, félicitations, bien joué, Élodie. Un verbicruciste.
3: C'est ce mot-là que je connais, là.
0: C'est celui qui fait voilà. Des mots croisés. Amatrice de mots croisés ou pas du tout ?
3: De temps en temps. Voilà, de temps en temps, oui. Oui, j'aime bien.
0: Vous êtes à 6 points. Le prochain thème, c'est langage de jeunes. Qu'est-ce qu'on fait ? Est-ce qu'on vise les 9 points ou est-ce qu'on assure
3: la sécurité ? Alors là, on va faire pas 4.
0: Donc là, on fait pas 4. Donc ça veut dire que si vous avez la bonne réponse, vous aurez le même nombre de points qu'Erwan. Et ensuite, ça se joue au prono. Ouais. Je le rappelle, ça reste bien secret, vous ne me le dites pas. Le pronostic, okay. On vous le demande en amont, quand vous nous appelez à l'accueil. On vous le demande le pronostic et ensuite, c'est pour vous départager. C'est celui qui aura fait le prono le plus proche du score. Bon, langage de jeunes, vous m'avez dit pas 4. On y va. Que signifie un daron ? Est-ce que ça signifie une sœur ? Est-ce que ça signifie un père ou les parents ? Ou le petit-fils ?
3: Un père.
0: Mais oui !
3: Ah, mais oui !
0: Erwan, évidemment, t'avais la réponse.
5: Ah bah oui, ça je l'avais.
0: Un daron. Eh bien oui, un daron, c'est soit on dirait les darons. Tu l'utilises ?
5: Y a ma grand-mère qui écoute, donc non.
0: Toujours. Et j'imagine qu'Elodie, non, les darons, on n'utilise pas.
3: Moyennement, non.
0: C'est ça. Bon, écoutez, au moins vous avez assuré avec 7 points. Merci beaucoup, Élodie. Ça fait plaisir de vous avoir au téléphone. Vous avez tenté votre chance pour ces 50 euros. Un bon multimarque de 50 euros ce matin, c'est ce qu'il y a à gagner. 02 99 67 35 35.
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0: 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C'était Louane. Vous écoutez Armorique et on joue ce matin.
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0: Et oui, je le rappelle, nous sommes en direct de Cesson-Sévigné à l'occasion des 40 ans du Bagad. Alors, il reste des places hein, d'ailleurs pour le concert récréation du vendredi soir. Le samedi, la journée est gratuite avec notamment la brasserie Nautica de Plouane qui a créé une bière pour l'occasion, vous imaginez. Alors, les 40 ans du Bagad de Cesson-Sévigné, c'est un moment à ne pas le rater. Ça commence d'ailleurs dès ce soir. Sur place, vous pourrez vous faire tatouer aussi. Et aujourd'hui, donc à Poupacap, entre 11h et midi jusqu'à midi, en fait, vous tentez de remporter un bon de 50 euros, un bon multimarque d'une valeur de 50 euros. Vous jouez sur place par téléphone aussi. Et c'est Annie qui joue avec nous. Bonjour Annie, par téléphone.
3: Bonjour, par téléphone.
0: Annie, par téléphone. Ce sera votre nom de famille pour le jeu, si, ça, si vous êtes OK. Hein.
3: Oui, c'est bon.
0: Où est-ce que vous habitez, Annie?
3: J'habite Cancale, le pays des huîtres.
0: Le pays des Bon, moi je suis allergique, je peux pas en manger, mais donnez-nous envie. Avec quoi est-ce que vous préparez les huîtres? Nature ou comment est-ce que vous les préparez?
3: Ah, nature, oh là là, nature. C'est un sacrilège de chauffer ces coquillages-là, voilà.
0: Oui, j'ai entendu dans le oh là là, j'ai entendu le oh là là, malheur. Ne dites pas de bêtises, jeune homme, j'ai bien compris, c'est noté. Bon, ce matin, le score à battre, c'est 7. Il y a Erwan qui est toujours avec moi qui a fait 7. Il y a Elodie qui a aussi fait 7 depuis Beau. Depuis Cancale, il va falloir faire au moins 7 ou plus. En tout cas, c'est ce que je vous souhaite, Annie. Les règles, je vous les rappelle, soit vous me dites cap, soit vous me dites pas cap. Si vous me dites cap, vous allez tout seul et c'est 3 points en cas de bonne réponse. Sinon, vous me dites pas cap, je peux vous aider. Là, je vous fais des propositions de réponse. Et à chaque fois, dans ce cas-là, c'est un seul point. Le chrono qui tourne derrière, c'est 5 secondes, ça va super vite. C'est 5 secondes pour me répondre. Est-ce que vous sentez prête?
3: C'est prêt. Allez, c'est bon.
0: Prête, surtout que cet après-midi, là, vous allez tondre après, là, donc vaut mieux qu'on joue avant qu'il pleuve.
3: Voilà, c'est ça.
0: C'est le programme de cet après-midi. Donc si vous êtes prête, eh bien, on y va, c'est parti. Je commence avec ce premier thème. Bagad, tiens. Cap ou pas cap?
3: C'est Bagad.
0: Oui, Bagad.

0: faire des échos, mais on peut quand même jouer pour le plaisir.
1: Oui, oui.
0: Eh bien, si on joue pour le plaisir, c'est parti. Le prochain thème, c'est chanteur. Cap ou pas cap ?
1: Marchons, cap.
0: Cap, c'est parti. Quel chanteur, vainqueur de la saison 3 de The Voice en 2014, connaît un succès avec Color Gitano ?
1: Oui, bah alors là, je ne sais pas. Voilà.
0: Ah mince, mince. Si je vous dis Annie, Kenji Girac, Zaz ou Florent Pagny ?
1: Oh, Kenji Girac.
0: Eh, ça aurait été Kenji Girac. Bon, c'est pas grave. Écoutez, il y a encore une dernière question pour ne pas faire la petite bulle. Le thème, c'est corps humain. Corps humain. Cap ou pas cap ?
1: Marchons. Cap.
0: Marchons. C'est parti. Où se trouve l'étrier, le plus petit os du corps humain ?
1: Dans l'oreille.
0: Oui. Ça fait 3 points pour Annie. Dans l'oreille. Je crois qu'Erwan avait la bonne réponse aussi. Effectivement, c'est dans l'oreille pour ce petit os.
2: Ouais, je l'avais exactement.
0: Comment tu savais ça ?
2: J'ai dû entendre ça dans les 12 coups de midi une fois peut-être.
0: Ah oui, oui. Ou en cours peut-être. Si tu dormais pas. Ou en cours si tu dormais pas.
2: Oui, si je dors pas.
0: Bon, Annie, merci d'avoir tenté votre chance.
1: Félicitations aux deux autres candidats.
0: Et bravo. Oui, fair play. Merci Annie. Merci, alors, merci. Une question avant de vous quitter quand même. Comment s'appelle votre radio préférée ici en Bretagne ?
1: Ici Armorique.
0: Mais oui, ici Armorique. En plus, c'est la radio qui vous offre ce matin un bon cadeau d'une valeur de 50 euros. Un bon multimarque. Pour ça, vous nous appelez 02 99 67 35 35. Mais aussi sur place, parce qu'aujourd'hui, nous sommes en direct de Cesson-Sévigné, juste en face, la Casa. La Casa, porque mi casa es su casa. En direct de Cesson-Sévigné, jusqu'à midi. Ah, tiens. On parle de sonorité espagnole. Eh ben voilà. Et puis en plus, qu'est-ce qu'on me propose à qu'est-ce qu'il y a de manger ?
3: Du saucisson de chez Pedro Barbac.
0: Ah là là, je vais en manger. Alors je mange un coup de saucisson. Et puis ensuite, on revient juste après.

0: La Gitane avec Félix Gray. Nous sommes ce matin toujours en direct de Cesson Sémier. Il y a deux personnes qui sont venues pour jouer. Bonjour.
1: Bonjour.
0: Comment est-ce que vous vous appelez ?
2: Jean.
3: Denise.
0: Eh bien, Jean et Denise, vous allez jouer dans un instant, on reste ensemble. Est-ce que vous aimez votre Bretagne ?
3: Oui.
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0: Et oui, toutes les heures, ce sont des idées pratiques, des idées de sortie. Et il est 11h30. Alors, il y a une idée de sortie insolite et pratique pour commencer qui nous emmène jusqu'à Erdeven, dans le Morbihan. Vous allez pouvoir y apprendre à faire vos conserves de légumes. Ce samedi, 9h30 jusqu'à 12h30, à la ferme de Saint-Germain, vous découvrirez les bases de la conservation, les ustensiles nécessaires, l'empotage, les règles sanitaires à respecter. Et une nouveauté en plus cette année, vous réaliserez une recette que vous pourrez emmener chez vous. Les places étant limitées, dépêchez-vous donc de vous inscrire. Autre info, dans les Côtes-d'Armor, c'est le bien-être qui sera le maître mot puisque dimanche, le premier salon de la beauté du cosmétique breton est organisé à L'Envolon dans les Côtes-d'Armor. De nombreux exposants qui subliment la femme y proposeront des produits naturels bio et locaux ainsi que des techniques et des soins novatrices. Un sauna japonais sera aussi installé. Le tout en présence d'associations qui parleront de dépistage du cancer du sein, tout en mettant l'accent sur les gestes pour rester belle dans cette épreuve. Rendez-vous, salle Armor Argoat, entre 10h et 18h. Et puis, autre info, tiens, dans la dernière, le prochain week-end s'annonce aussi sportif avec le Triskel Bike Defendic en Ille-et-Vilaine. C'est l'association de BMX Freestyle qui organise ce jam. Comprenez une réunion de plusieurs riders roulants l'un après l'autre en proposant différentes figures. Les inscriptions se feront dès 10h sur place et la journée se clôturera avec des concerts gratuits et ouverts à tous de 21h jusqu'à 1h du matin. Allez, vos prochaines infos pratiques, ça c'est dans 1h à midi.
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0: Cap ou pas cap, messieurs, dames, c'est la question. Jean et Denise, vous êtes toujours avec nous, hein?
3: Oui.
0: Ça fait plaisir de vous avoir sur place ce matin. Vous habitez Cesson-Sévigné. C'est quoi votre petit coin de paradis du côté de Cesson-Sévigné? Où est-ce que vous aimez vous balader?
3: Les bords de Vilaine.
2: Oui.
0: Pourquoi?
2: Parce que c'est agréable, c'est ombragé, c'est bucolique, c'est très sympa. Et c'est pas trop fréquenté, donc on peut s'y promener tranquillement, aussi bien avec...
3: Et il y a des cygnes, des cormorants...
0: Ah, trop bien,
2: ouais.
3: Donc, et du kayak sur la Vilaine.
0: Ah oui, mais justement, on va peut-être pouvoir parler de kayak un peu plus tard, dans Cap ou Paca, parce que ce matin, qu'est-ce qui a gagné, messieurs, dames?
3: 50 euros.
0: Exactement, un bon multimarque de 50 euros, c'est ce que vous allez tenter de remporter. Alors, pour ça, nous avons eu Rouen, Elodie, Annie. Pour l'instant, le maximum, c'est 7. On entend les cloches derrière nous. Il est quelle heure? 11h35, ce sont les cloches de 11h35. Bon. Effectivement, c'est 7 le score à battre ce matin. Il faut faire au moins 7. Les règles, je vous les rappelle. Il faut faire, je vais vous dire cap ou pas cap. Si vous me dites cap en fonction de la question, dans ce cas-là, je ne vous aide pas ces 3 points. Sinon, vous me dites pas cap, là, je peux vous aider. Et c'est un seul point, d'accord? 5 secondes, c'est le temps imparti. Je vous fais comme ça un décompte avec la main parce que moi, j'entends le chrono dans les oreilles. Donc, pensez bien. Au chrono, il y a 5 secondes pour me répondre, ça va très vite. Est-ce que vous êtes prêts, Jean et Denise?
3: Prêt.
0: Oui. Eh bien, c'est parti, si vous êtes prêts. Avec ce premier thème, je cache la feuille pour pas que vous voyez les réponses. Pluriel breton, cap ou pas cap? Ils sont en train de se regarder, ils se disent
3: pas cap.
0: Oui.
2: Non, pas cap.
0: Ah, pas cap, très bien. Quel est le pluriel du mot bagade? Est-ce qu'on dit, enfin non, on dit un bagade des...
3: Bagadou.
0: Bagadou. Bonne réponse.
2: Bah oui.
0: Mais vous aviez dit pas cap.
2: Ouais.
0: Donc, je vous mets qu'un seul point. Et là, il va falloir me dire cap pour les deux prochaines réponses si vous voulez tenter de remporter ces 50 euros. J'ai pas le temps de vous proposer les réponses, que vous avez déjà eu la bonne réponse. Bien joué, Jean et Denis. Le prochain thème, c'est histoire. Alors, on est comment côté histoire?
3: Cap.
0: Bah oui, il n'y a pas le choix que de dire cap. Mais vous êtes comment côté histoire?
2: Moyen.
0: Moyen, bon ben, c'est ce que nous allons vérifier. En quelle année fut abolie la peine de mort?
2: Dans les années 60, 1962.
0: Ah là là, bah c'est un peu plus tard, en 1981.
2: Oula.
0: Ah. Bon, écoutez, c'est pas grave, on se fait quand même la dernière question.
3: Oui.
0: Bon, alors c'est parti. Le thème, c'est jeu de société. Vous auriez été obligé de dire cap. Alors, oui, on joue avec cap. Comment s'appelle ce jeu de société où les joueurs doivent accumuler des bornes jusqu'à atteindre 1000? Très exactement. Bornes. Oui, c'est le 1000 bornes. 4 points. Vous êtes sur la troisième marche du podium. Bon, alors, troisième marche du podium, c'est pas trop mal. Bon, merci beaucoup d'avoir tenté votre chance. Denis et Jean, ils ont reposé les micros, ils ont dit j'ai plus envie de parler, j'ai perdu. C'est terminé. En tout cas, vous aussi, vous nous entendez, vous pouvez jouer par téléphone 02 99 67 35 35. Sur place, ce matin, je le rappelle, il y a un bon multimarque de 50 euros à gagner.
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0: Qu'est-ce que c'est beau. Michel Sardou, je vais t'aimer.
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0: Nilan, bonjour.
3: Bonjour.
0: Bonjour, comment ça va Nilan? Bien?
3: Oh, très bien.
0: Bon bah écoutez, c'est parfait. Nilan, vous habitez où?
3: J'habite à Rennes.
0: Vous habitez à Rennes, alors tu as quel âge? Parce que je crois que t'es jeune.
3: J'ai 19 ans.
0: Ah, 19 ans, bon, alors je peux tutoyer, est-ce que je peux me permettre de tutoyer?
3: Oui, bien sûr.
0: Bon bah c'est fantastique, tu as 19 ans, on a eu Erwan qui avait 15 ans tout à l'heure, c'est ça. Donc pour l'instant c'est Erwan qui est en tête. Alors j'ai une information quand même à vous donner. Sur la deuxième candidate, Elodie, qui a joué à Beau, elle avait fait 7 points. En fait, la question qu'elle a eue en première question, c'était de savoir BZH, c'était une abréviation de quel mot breton? Elle nous a répondu Breizhoneg. Et moi, j'avais accepté la bonne réponse. Mais on nous a appelé au téléphone. Et vous avez bien fait parce que, cap ou pas cap, nous sommes justes, évidemment. Et j'avoue, j'ai fait une erreur en acceptant ce point. J'ai même appelé Glenn Jégou, animateur de Ici Armorique, le pro du breton. Et effectivement, en fait, il y a une différence entre Breiz et Breizhoneg. Breiz, c'est vraiment breton. Breizhoneg, c'est la langue. Donc, je ne peux pas accepter ce point. Malheureusement, Elodie, ça fait 4 points le 2-7 puisque c'était une question à 3 points. Donc Elodie repasse à 4 points. Pour l'instant c'est Erwan qui est en tête. Elodie, on pourra vous prendre au téléphone tout à l'heure évidemment. Nilan, est-ce que vous êtes prêt? Est-ce que vous connaissez les règles?
3: Rappelez-moi les règles pour chaussures.
0: Exactement. Alors c'est parti, les règles. Je vais vous poser des questions. On a 3. Vous me dites cap ou pas cap en fonction du thème. Si vous me dites cap, je ne vous aide pas et ça fait 3 points en cas de bonne réponse. Sinon, pas cap, je fais des propositions de réponse et c'est 1 point en cas de bonne réponse, d'accord?
3: Ok.
0: Il y a un petit chrono derrière qu'on entend, c'est 5 secondes pour me répondre, ça va super vite. Prêt?
3: Ok.
0: Alors c'est parti. Le premier thème pour jouer, Nilan, c'est s'amuser en kayak. Cap ou pas cap?
3: Pas cap.
0: Pas cap. Oh, t'es dehors.
3: Oui, je suis dehors, vous inquiétez pas, je me fais de me casser du vent, mais c'est vrai que là...
0: T'es où?
3: Là, je suis à Bru.
0: À Bru, ok, d'accord. Bon, alors c'est parti, fait quel temps à Bru? Gris aussi, il y a du vent, le vent arrive, la pluie arrive. Voilà, c'est ça. Donc, s'amuser en kayak, c'est ça, exactement. S'amuser en kayak, on a dit pas cap.
3: Pas cap.
0: Eh bien, c'est parti. En 2024, Cesson Sévigné accueillait le relais collectif en kayak de la Flamme Olympique. À quel endroit de la Flamme a-t-elle commencé sa course par un relais collectif? Indice, c'est un lieu très apprécié des kayakistes ici, à Cesson-Sévigné. Est-ce que c'est au stade d'Eau Vive? Est-ce que c'est à la Glace Arena? Ou est-ce que c'est sur la place de l'église?
3: Glace Arena?
0: Ah non, mince. C'est au stade d'Eau Vive. La Glace Arena, c'est la salle de spectacle d'événements sportifs. Et c'est le stade d'Ovi. Bon, mince, ça fait 0 pour commencer. Bon, on peut plus atteindre les 7 points, mais on peut quand même continuer à s'amuser, Nilan.
3: Allez, ça part.
0: C'est parti. Avec ce prochain thème, BD, là, on n'aurait pas eu le choix que de dire cap, alors on y va, cap.
3: Cap.
0: C'est parti. Dans Boule et Bill, comment s'appelle le chien?
3: Bill.
0: Bill, oui. Bravo, ça fait 3 points pour l'instant. Et dernière question avant de se quitter. Séisme, on aurait dit cap aussi, pas le choix.
3: Oui, bah cap.
0: Alors dans ce cas-là, comment se nomme l'échelle qui mesure la puissance d'un tremblement de terre?
3: Mais je sais pas quoi. Oh non. Bah attends, non.
0: Personne n'a rigolé sur place, hein. C'est l'échelle de Richter.
3: Voilà, Richter, voilà.
0: C'est ça. J'aurais dû vous le dire avant, c'est ça?
3: Non, ça fait pas triche.
0: Bon, Nilan, merci beaucoup d'avoir joué. Ça fait plaisir de vous entendre. Tous les mercredis, il y a des questions comme ça pour toute la famille. Nilan, à Bru, qu'est-ce que tu fais cet après-midi?
3: Cet après-midi, je travaille.
0: Et tu fais quoi?
3: La cuisine.
0: La cuisine. Eh ben bon courage. Quoi de beau? Tu sais ce que tu fais à cuisiner ou pas encore? Il y a quoi au menu?
3: Oula, non, j'ai pas le temps de regarder le menu, on va le préparer tout à l'heure.
0: Bon, ben, ce sera la surprise. Merci beaucoup d'avoir joué. Qui a donc remporté ce bon multimarque d'une valeur de 50 euros? Réponse tout de suite. Juste après Stilto, et c'est Faut que tu m'aimes.

0: Tilto, faut que tu m'aimes. Alors je crois que nous avons notre gagnant, parce que depuis ce matin on joue à cap ou pas cap. Vous tentez de remporter un bon du multimarque d'une valeur de 50 €.
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0: Il y a du bruit dans les rues de Cesson-Sévigné. Ça commence à sentir bon. Ça sent bon. Pourquoi nous sommes à Cesson-Sévigné? Parce que ce sont les 40 ans du baguette de Cesson-Sévigné. Et ce matin, dans Cap ou pas cap, vous tentiez de remporter 50 € en bon multimarque. Alors, qui a gagné?
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0: Nous avions Erwan et Elodie qui avaient fait 7. Elodie, vous allez bien depuis tout à l'heure?
5: Oui.
0: Vous avez entendu ce que j'ai dit, je suis désolé, il y a une auditrice qui nous a appelé ou un auditeur pour nous dire attention, Braise et Braise on Egg, ça ne veut pas dire la même chose, et Braise on Egg, c'est la langue. Voilà. Donc du coup, 4 points pour vous Elodie, je suis vraiment désolé de vous avoir accepté les points et de vous les renlever, c'était un peu comme ça, vous avez vu les bonbons, bah finalement voilà, tant pis. Est-ce que vous reviendrez jouer avec nous?
5: Et je viens
0: d'arrêter. Merci, super Elodie, ça fait plaisir. Je vous embrasse, merci beaucoup d'avoir tenté votre chance. Et félicitations Erwan.
6: Merci.
0: C'est grâce à un peu à mamie en fait.
6: Bah c'est grâce à mamie, donc je la remercie encore une fois.
0: Ah bah oui, comment? On a dit Jacqueline.
6: Jacqueline.
0: Jacqueline, voilà. J'avais retenu. Bon, depuis tout à l'heure, t'es en train de manger du saucisson.
6: Du saucisson.
0: Du saucisson. Tu te régales, il est bon?
6: Il est très bon.
0: Aïe aïe aïe aïe. Bon, merci beaucoup, c'est cadeau, c'est pour toi. Qu'est-ce que tu vas en faire des 50 €?
6: Je sais pas, à voir.
0: Ça sera la surprise des vêtements pour mamie. Ah, peut-être un truc pour mamie, tiens.
6: Hein? C'est qui?
0: Pardon. Bon bah écoutez, en tout cas c'est pour toi, c'est cadeau. Tous les jours entre 11h et midi, c'est cap ou pas cap, vous gagnez plein de cadeaux.

0: La musique du groupe breton qui résonne dans les rues de Cesson-Sévigné toute la matinée. On était en direct de Cesson-Sévigné pour les 40 ans du Bagad de Cesson-Sévigné. Mégane, vous êtes technicienne pour la radio, on était ensemble ce matin, mais vous êtes aussi membre du Bagad.
1: Tout à fait, je fais de la caisse claire au Bagad.
0: Et alors, on nous a ramené du saucisson.
1: C'est quoi la particularité
0: de ce saucisson?
1: Et ben, du coup, donc, comme on a dit tout à l'heure, le logo, c'est un cochon, puisque une des familles fondatrices est éleveuse de cochons, dont Pedro a repris la ferme. Donc c'est du cochon qui a été bercé par la musique. Et d'ailleurs, juste après nos 40 ans, on va aller répéter à la ferme pour préparer le festival interceltique.
0: C'est génial. Bonne répétition.
1: Merci.
0: Kaoutar, merci mille fois pour l'accueil.
2: Eh ben, merci à vous d'être venu. C'était un honneur.
0: Et
2: à très vite.
0: On revient très vite. Merci.
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0: Et oui, avec Kaoutar, c'est la Cassa, c'est son Sévigné. On est le mercredi 3 juin, il est midi. Les informations avec Loïc Guélec.
4: Une semaine pour lutter contre la sédentarité, c'est l'objectif de la 4e édition de la Semaine du Muscle organisée par l'AFM Téléthon et l'Institut de Myologie. Nous passons en moyenne plus de 8 heures par jour assis et bien souvent devant un écran. L'activité physique est pourtant indispensable, quel que soit son âge ou ses aptitudes sportives. D'ailleurs, les salles d'entraînement ne désemplissent pas, comme l'Orange Bleu à Rennes, où vous êtes rendu pour Ici Armorique, Agathe Le Labouré.
5: Ici, on court sur les tapis, on soulève des haltères et on fait du rameur. Inès, 19 ans, sort d'un cours de renforcement musculaire.
6: Je le fais parce que faut le faire, on grandit et du coup on prend du poids plus facilement. Juste histoire de rester en forme, ça fait du bien quand même.
5: Agathe, 25 ans, pensait que la salle de sport c'était pour faire de la gonflette.
7: Moi j'avais un peu les clichés, pousser de la fonte et puis les salles remplies d'hommes où j'étais pas forcément à l'aise.
5: Mais elle se ravise, elle a pris du poids pendant ses études de médecine à force de ne pas bouger.
7: Je suis pas très grande, donc que je voulais pas prendre trop de poids non plus parce que d'un point de vue cardiovasculaire ou sur d'autres fonctions, c'est pas terrible. Et il construit du muscle aussi.
5: Philippe, retraité depuis peu, passe beaucoup de temps sur la tablette. Il est lui aussi concerné par les problèmes de sédentarité.
8: J'ai un coach perso, donc vulgairement parlant, qui me pousse au cul, quoi. Qui me dit, il faut que tu te bouges. Parce que je suis un bon épicurien, je mange beaucoup et j'aime bien la fête aussi. Donc voilà, c'est l'envie aussi qui fait. Et quand on est à la maison, il faut sortir du canapé, sortir de la tablette et puis dire, bon, j'y vais.
5: Dès 30 ans, le corps peut perdre entre 0,5 et 1% de masse musculaire par an, et ce de façon plus marquée à partir de 50 ans.
4: À Saint-Malo, un homme sera jugé cet après-midi en comparution immédiate pour avoir tiré à 7 reprises sur la porte d'un immeuble situé rue du Pérou. Il a été interpellé dimanche par la police et le RAID. Il a été aussi passé en détention provisoire en attendant son procès en milieu d'après-midi. Le combat d'une maman malgache qui vit à Carantoire dans le Morbihan depuis plusieurs années. Elle s'est mariée en Bretagne et a un enfant. Mais son premier fils, âgé de 10 ans, est resté à Madagascar. Elle essaie inlassablement de le faire venir en France pour qu'il soit enfin réuni. Mais l'administration française refuse toutes ses demandes. C'est à lire sur ici.fr et notre appli ici. Le pétrolier russe a raisonné au large de la pointe bretonne et est immobilisé jusqu'à nouvel ordre en baie de Douarnenez. Le navire fait désormais l'objet d'une enquête de flagrance pour défaut de pavillon et refus d'obtempérer. Le Tagore est soupçonné d'appartenir à la flotte fantôme russe utilisée par Moscou pour contourner les sanctions occidentales sur les ventes de pétrole. En attendant de savoir s'il peut ou non continuer sa route, le cargo de 250 mètres de long est donc au mouillage au sud de la presqu'île de Crozon. Une surprise pour les promeneurs français, belges ou encore allemands rencontrés sur le GR34.
9: J'ai remarqué qu'il y avait un bateau, mais après, on n'est pas du tout du coin, donc je me suis dit, tiens, est-ce qu'il y a un port, est-ce que c'est... Ça m'a semblé un petit peu bizarre.
10: Ah, je ne savais même pas. Le bateau, le deuxième qui est là-bas, c'est un bateau qui a été arraisonné hier.
11: Ah oui, ça je l'ai entendu. Il est coincé là, quoi. Ça nous dépasse un peu.
12: Surtout en venant de Marseille, ici, on n'attendait pas l'ombre ici, oui. Ça rajoute un petit pigment à notre promenade pour venir au Cap de la Chèvre.
13: On aura vu sans le vouloir ce bateau. On trouve qu'il n'est pas très gros pour un pétrolier.
14: On est venu ici pour admirer le paysage et la mer. On ne s'attendait pas à voir un bateau russe transportant du pétrole. C'est très intéressant. C'est bien d'être là pour voir ça.
15: Ah oui, le resquilleur.
16: Je ne pensais pas du tout qu'il était là.
15: On voit personne. Ils sont tous cachés. On ne sait pas encore trop ce qu'ils vont en faire. C'est quand même pas une petite affaire.
4: Et le procureur de Brest doit faire un nouveau point sur la procédure judiciaire aujourd'hui. À Médréacan, en Ille-et-Vilaine et à la frontière des Côtes d'Armor, un sentier de mégalithes a été inauguré hier par le conseil départemental. Au-delà de la balade, il permet de protéger et de faire découvrir des monuments qui datent de plus de 5000 ans. Jour de derby en hand, Cesson-Rennes reçoit Nantes à 20h30 à la Glace Arena. Les Irréductibles, 10e au classement général, affrontent des Nantais qui, eux, sont 2e de Star League. À Roland-Garros, en quart de finale homme, le Canadien Félix Auger-Aliassime, le numéro 4 mondial, affronte l'Italien Flavio Cobolli. Puis à suivre aussi un duel 100% italien entre Matteo Berrettini et Matteo Arnaldi.
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4: Quentin, franchement, pas terrible cette journée.
0: Loïc Guélec, c'est exactement ça. On est à Cesson-Sévigné, là, en direct, et il commence à pleuvoir. Et oui, le temps va rester maussade aujourd'hui avec ces pluies qui arrivent comme ça sur la Bretagne et des températures qui sont pas très élevées, entre 17 et 20 degrés. Allez, tout de suite, il est midi 5, c'est votre rendez-vous du midi au taquet avec Valérie D'Amido et Eric Bastien. Très bel après-midi.
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17: Bonjour la France, j'espère que tu vas bien. La France, on a perdu 27 degrés et je suis à deux doigts d'aller acheter le sapin de Noël, mais sinon tout va bien. Comment ça va Eric Bastien?
18: Bonjour, dans le Brasse-Maria Carré, on a hâte du prochain
17: tube.
18: Oui,
17: moi, à titre personnel, je suis à ça de faire tous mes cadeaux.
18: All I want for Christmas, for summer, Maria.
17: Voilà,
18: for
17: bien
18: summer.
17: Sûr. Alors, je vous rappelle que toute la semaine, nos candidats s'affrontent pour se qualifier pour la finale de vendredi. Je vous rappelle le premier prix. Alors là, cette semaine, les gars, on a du cadeau. Ça ne rigole pas.
18: Ah oui.
17: Déjà, le premier prix. 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
18: Il fait moins 4.
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18: Écoutez Valérie, vous parlez d'anniversaire, l'anniversaire de Michelin, l'anniversaire du festival. Joe Malongo n'a pas d'anniversaire. Joe Malongo est intemporel. Personne
17: ah oui,
18: ne connaît
17: sûr,
18: l'âge
17: évidemment,
18: de Joe Malongo.
17: Bah oui.
18: 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À proximité, vous tendez la main, boum, il y aura tout de suite quelqu'un qui vous tendra un café Malongo.
17: Et là, je pense aux équipes de Malongo qui vont devoir gérer ce buzz. Voilà. Allez, on accueille.
18: Ouais,
17: et Cyber en vert.
18: Bien sûr.
17: Et on accueille nos deux candidats du jour, Thierry et Carole.
18: Enfin, il est quand même nécessaire de rappeler que
17: oui,
18: c'est le D'Amido Land et la présidente D'Amido qui vous accueille aujourd'hui. Parce qu'il y a un candidat décrété que D'Amido était un pays.
17: Bah, D'Amido Land est un pays. Merci Guy pour cette déclaration. Je suis dorénavant présidente.
18: Bonjour présidente.
17: Je vous en prie, mon ministre des
18: finances.
17: Des finances. Voilà. Bien, écoutez, en direct du D'Amido Land, je vais accueillir mon candidat du jour, Thierry. Comment vas-tu Thierry?
19: Comme un jeune homme, 60 ans.
17: Eh bien, tu as mon âge, tu as 61 ans, c'est le meilleur âge.
19: Ben, je suppose que oui.
17: Bien sûr que... Mais évidemment que c'est le meilleur âge. Tu habites à Pau, dans les Pyrénées-Orientales.
19: Atlantique.
17: Ok, pardon.
19: Éliminé.
17: Je suis éliminé, merde. Adieu.
18: Et enlève le haut-parleur, ce sera encore mieux parce qu'on t'entend de loin.
17: Tu es marié à Sandrine et tu as une fille, Lauriane, c'est ça?
19: Oui, tout à fait.
17: Tout à fait. Et on t'appelle Titi, parce que tous les Thierry, c'est les Titi. Voilà.
19: Voilà, exactement.
17: Et voilà mon Titi. Alors, tu es employé de copropriété. Qu'est-ce que ça veut dire? Dis-moi tout.
19: Ben, on va dire pour valoriser la chose. Je suis Je suis à la Serpillière, ce qu'Aristote et Platon sont à la philosophie.
18: Voilà, ça prend une teneur cette émission.
17: Il est manager de maison, voilà. Ça, c'est mettre en valeur ton métier. Bon. Manager de maison, tu vois. Tu voulais être sportif professionnel quand t'étais petit, et d'ailleurs tu fais beaucoup de sport. Tu fais du squash, du tennis, du vélo, et quand t'étais jeune, t'as fait beaucoup de tennis.
19: Ouais, je jouais beaucoup au tennis, mais bon, j'aurais eu du talent, je sais pas, je vous parle aujourd'hui, je vis très bien royalty.
18: Ah, il est bon, lui.
17: Oui, mais enfin, t'as quand même été sportif, je veux dire, moi...
19: Oui, voilà.
17: Voilà, et puis...
19: Toujours.
17: Et puis surtout, tu as énormément gagné de concours de pétanque.
19: Ouais, quelques-uns.
17: Eh oui, voilà. T'as plein de prix de pétanque. Bon, on va tout de suite marquer le premier point avec la première question, vrai ou faux. Tiens, une petite ambiance.
20: Prenez donc un cachet d'aspirine. À mon avis, ce sera parfait. Mais si ça ne vous fait pas l'effet, ajoutez de la pénicilline.
17: Une magnifique chanson, une nouveauté. Alors écoute bien, Thierry.
18: C'est le dernier stilto.
17: Les effets secondaires de l'aspirine, eh ben c'est des maux de tête. Il peut y avoir des maux de tête. Est-ce que c'est vrai ou faux que les effets secondaires de l'aspirine comprennent des maux de tête? Top chrono, 5 secondes. Vrai ou faux?
19: A priori, c'est faux.
17: Eh ben non, c'est vrai, c'est paradoxal, mais c'est vrai. C'est un médicament qui est censé calmer la douleur, peut rarement provoquer d'autres douleurs. Et les maux de tête figurent parmi les effets indésirables de l'aspirine. Pas de point, Thierry, mais tu as appris un truc essentiel.
18: Bah oui, puis nous, on est allergique à la pénicilline avec Valérie.
17: Oui.
18: Mais c'est vrai, ça.
17: Ouais.
18: Carole, t'as des allergies? Bonjour, Carole, bienvenue.
21: Bonjour.
18: Allez, on se fait un petit bilan santé, comment ça va? Tout va bien?
21: Oui, ça va bien, et vous-même?
18: Bon, bah écoute, super, hein, on est tranquille. Bon. Il fait frais chez toi, ça y est, les températures, le dôme de chaleur est redescendu en Gironde.
21: Ah oui, largement même. Là, j'ai même mis un t-shirt à manches longues.
18: C'est vrai qu'on skye un petit peu. T'habites à Libourne, alors c'est à côté de Bordeaux, hein, Libourne. T'es originaire de cette région?
21: 40 kilomètres, 35-40.
18: Ouais, c'est pas loin. T'es originaire de là-bas ou tu t'es installé comme ça dans la ville?
21: Pas du tout, je suis girondine. Ma retraite.
18: Ok, et avant, t'étais où avant? T'étais dans quelle région de France?
21: En région parisienne. Mais j'ai beaucoup vécu dans le sud-est, au Lavandou, hier.
18: Sympa, ça, le Lavandou. Oui, donc t'as bien voyagé. Bienvenue en Gironde, on salue les équipes d'ici Gironde. Tu as deux filles qui sont déjà très grandes, hein, Géraldine et Morgane. Elles t'ont fait des petits-enfants ou pas?
21: Géraldine, oui.
18: Géraldine, d'accord.
21: Deux garçons, ouais. Qui sont grands maintenant, bien sûr.
18: Mathéo et Hugo, ils ont quel âge?
21: Alors, Mathéo va avoir 19 ans et Hugo... 12-13 ans,
18: j'ai un doute. Petite incertitude, mais non, ça va. Enfin voilà, c'est des enfants encore, quoi. Ben oui. Carole, tu es retraitée, tu as travaillé pour une ONG dans le domaine de la coopération internationale pour le développement. Ben dis donc, ça impose le respect, ça.
21: Ah, je ne sais pas si c'est du respect, mais ça a été une expérience de 40 ans.
18: Bah oui, quand même.
21: Passionnant.
18: Bah oui, c'est toute une vie. T'as été volontaire pendant 2 ans au Rwanda, puis après t'as continué, t'as fait plein de choses. On va en reparler. Mais Carole, on est ravis de t'accueillir avec une toute première question qui va te permettre de marquer, je l'espère, un premier point.
20: Non mais laissez-moi, non mais laissez-moi manger ma banane.
18: La banane de Philippe Catherine. Question. Au XVIIIe siècle, Carole, la banane était utilisée pour faire la lessive. Est-ce que c'est vrai ou faux? 5 secondes, la banane était utilisée, top chrono, pour faire la lessive. Au XVIIIe.
21: La banane.
18: Allez. Vite.
21: Je dirais vrai.
18: Oui, alors 5 secondes de réflexion, là on est au-delà du chrono. Alors attention pour la prochaine, mais de toute façon c'était faux. Tu n'avais pas la bonne réponse. En revanche, la banane était utilisée comme un cirage naturel grâce à l'intérieur de sa peau, en fait, qui est riche en huile et en potassium. Voilà, c'est pas grave Carole, il y a d'autres points à marquer.
17: Bien, allez, 0 plus 0 égale la tête à Toto. Mais là tout de suite, c'est l'hymne du Dami d'Hollande.
18: Ah
17: oui, c'est mon hymne. I want to break free. Car le Dami d'Hollande est un pays libre et Queen est son idole. Allez, à tout de suite mes petits chéris, vous écoutez ici.

0: officiel.
1: Du Dami d'Hollande.
0: Bien sûr, ce sera le tube de l'été, le Dami d'Hollande. On vous prépare la chanson 12h16. Écoutez ici, j'ai hâte d'enregistrer ce tube.
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0: Dami d'Hollande, Dami d'Hollande.
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1: Ici, nous sommes avec Thierry et Carole. Thierry qui joue avec nous depuis la ville de Pau. Thierry qui fait beaucoup de sport. Par contre, tu bricoles pas du tout. T'aimes pas ça le bricolage, hein, c'est pas ton truc.
3: Oh mon Dieu, ça me parle même pas. Il y a prescription là.
1: Mais t'as jamais aimé ou c'est parce que tu fais des conneries que t'as arrêté?
3: Ben, c'est-à-dire que dès que je commence à en faire, les conneries viennent très très vite, donc je suis pas persévérant dans ce genre de discipline.
1: Bah bon, voilà. Bah, oui, bon bah c'est pas très grave, hein, parce que en revanche, tu fais un truc hyper sexy, tu cuisines.
3: Ouais. Ouais. Ouais, j'arrive à m'en sortir correctement.
1: Dis donc, tu fais des gratins, tu fais...
3: Voilà, des machins comme ça, ouais.
0: Des machins comme ça.
3: Sans prétention, mais qui tiennent la route.
1: Voilà. Bah, c'est vachement bien. Et il paraît que tu adores la raclette.
0: En même temps, c'est de circonstance, hein,
1: c'est de circonstance, hein, vu le temps qu'il fait. On va peut-être tous se taper une petite raclette. Tu es bénévole dans l'âme. C'est-à-dire que toi, tu adores rendre service, tu adores les gens. Et tu t'es longtemps investi dans l'association Presse Purée. Qu'est-ce que c'est que cette association?
3: Alors, Presse Purée, ouais, le nom, alors c'est pas pour presser les pommes de terre, pour faire de la purée pour les personnes âgées. C'est le logement intergénérationnel. Voilà, c'est l'échange d'un toit contre une présence des personnes âgées qui sont un petit peu livrées à elles-mêmes, acceptent un étudiant pour éviter des frais pour l'appartement, tout ça, et prêtent une chambre. Et en échange de présence, quoi, pas d'intervention médicale ni de quoi que ce soit, des petites attentions comme ça, un petit peu de soutien moral, voilà, et puis une petite maigre participation financière pour quelques frais, et puis voilà,
1: c'est super.
3: C'est comme ça, c'est trié sur le volet, sélectionné pour que les choses se passent très bien.
1: Mais c'est génial, on adore. Moi,
3: c'est l'intergénération.
1: Et voilà. Ben ça, c'est bien, bravo. Alors, est-ce que tu vas marquer ton premier point? Nous allons tout de suite partir en Italie.
4: Il est venu le temps des cathédrales.
1: Qu'est-ce que c'était bien, Notre-Dame de Paris. Alors, écoute bien cette chanson. Non, cette question. Alors, le Duomo di Milano, le Duomo de Milan, c'est la plus grande cathédrale du monde. Le Duomo de Milan, c'est la plus grande cathédrale du monde. Est-ce que c'est vrai ou faux? Top chrono, 5 secondes.
3: Allez, vrai. Allez, mais c'est impossible.
1: Et c'est faux, le Duomo de Milano, ce n'est pas la plus grande cathédrale. La basilique Saint-Pierre de Rome, c'est immense, mais ce n'est pas une cathédrale. La plus grande cathédrale du monde est à Séville.
0: Ah
1: elle
0: oui.
1: fait 11 000 mètres carrés. Voilà. Eh bien, voilà.
0: Carole est avec nous. Elle est du côté de Libourne, à 40 km de Bordeaux. Elle a vécu en région parisienne, également au Lavandou. Elle a travaillé, tu le disais, Carole, pour une ONG dans le domaine de la coopération internationale. T'as fait toute ta carrière là-dedans. Mais gamine, tu voulais être...
5: Toute ma vie, j'ai rêvé d'être une hôtesse de l'air. Toute ma vie,
1: moi aussi, je voulais être hôtesse de l'air, mais...
0: Ah oui, hôtesse de l'air, c'était quelque chose qui te faisait rêver, ça, Carole.
6: Oui, et effectivement, hôtesse de l'air, c'était voyager.
0: Bah,
6: avant
0: oui.
6: tout, donc...
0: Mais non, mais tu voulais faire hôtesse de l'air, mais tu voulais faire de la télé, tu voulais faire du cinéma également.
6: Oui, j'ai toujours été attirée par... je voulais être aussi mannequin. Bon, j'ai toujours été attirée par ce type d'activité.
0: Par la lumière. Eh oui. Alors, c'est intéressant parce que je disais tout à l'heure que tu es à la retraite et puisqu'on parle de cinéma, tu fais de la figuration ou tu cherches en ce moment à faire de la figuration dans des films ou dans des séries?
6: Exactement, oui. Récemment, il y a un film Meurtre à Saint-Émilion qui s'est tourné avec Anthony Delon.
0: Ouais.
6: Voilà, et j'ai dit, mais c'est dommage que je ne l'ai pas su.
7: plaît, ça.
0: Bah, t'aimerais bien, oui, tourner, figurante.
7: Je comprends.
0: Mais il y a des gens qui font que ça, d'ailleurs, qui vivent de ça, qui font plein de tournages,
1: ouais,
0: qui deviennent figurants ou silhouettes.
7: C'est pour m'amuser, moi.
0: Ben ouais, mais puis c'est pas trop mal payé, très honnêtement. Et quand on a la retraite et qu'on a envie un peu de découvrir l'envers du décor et qu'on a du temps, c'est toi qui... tu connais bien, toi, Valérie, tout
7: si
0: ça.
7: Si vous avez un contact ou des.
0: Bah, écoutez, je connais la présidente du Dami d'Hollande. Et
1: sachez que Dami d'Hollande, il n'y aura que des films sur les animaux. Le reste ne m'intéresse pas du tout.
0: Bah oui. Alors, un dernier mot pour dire qu'elle cuisine. Comme on aime bien parler à cette heure-ci de bonnes choses, de la rhubarbe, par exemple, ou encore des plats qui mijotent pour ce midi.
7: Ah oui, j'aime beaucoup ça.
0: Oh, des joues de porc au vin blanc.
7: Ou au cidre.
0: Oh tiens, mais bien sûr. Et puis des gâteaux de courgettes et des gratins. Voilà la spécialité. Ah, de Carole, question tout de suite pour un point de plus.
1: Et voici, un point tout court. Hein.
0: Oui, un point tout court, c'est vrai. Voici, oh là là, le générique d'un dessin animé. Que... Écoutez.
8: Renard, sacripant, sacripouille, coquet, coquin.
1: Renard, chanapant,
8: sacripouille, sacré-pourien.
0: Ça fait de bonheur des années 80, de ma jeunesse. On parlait de pétanque avec Thierry. Il y a un renard qui a volé, Carole, 19 boules de pétanque chez un couple en Dordogne. Est-ce que c'est vrai ou faux? Top chrono, 5 secondes. Un renard a volé 19 boules de pétanque chez un couple en Dordogne. Vite!
7: Vrai!
0: Je le prends, mais c'est la dernière fois que je t'accorde du temps en plus. Hein. Oui, c'est vrai.
7: Ah bon?
0: Ben oui, t'étais encore en dehors du chrono. À Saint-Vincent de Cognac, en Dordogne. T'inquiète,
7: ça va. Ça monte au cerveau.
0: T'inquiète, ça va. Ah, hein. Ça va aller. Un couple passionné de pétanque a bien vu disparaître 19 boules avant de découvrir le coupable. C'est fou, parce qu'il filmait, c'était bien un renard qui a embarqué 19 boules de pétanque.
1: Et alors, qu'est-ce que ça... Les renards aussi, ils ont le droit de faire des tournois?
0: Alors, dans le Dami d'Hollande...
1: Au Dami d'Hollande, les renards font
0: d'accord.
1: des tournois de pétanque.
0: Exactement.
1: Ok.
0: Je suis tellement d'accord.
1: Sache
0: avec vous.
1: Que les ânes font des tournois de tennis.
0: Les poules font du foot.
1: Les poules font du foot et voilà. Les vaches. Donc Bridget et Bouboule, elles font du paddle. Voilà.
0: Ah oui.
1: Allez, un point pour Carole, pas de point pour Titi. Titi, va falloir que tu te réveilles, mon petit cœur.
0: Les lapins font du patin à glace, on me dit aussi.
1: Voilà, Titi. Titi.
3: Il commence à déprimer sévère.
1: Non, chérie, tu déprimes pas, tu te reprends, t'es un winner. On va écouter Marine, ma faute, et ensuite, quand tu reviens, tu cartonnes. Allez, Marine, ma faute.
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0: Ma faute et Marine. 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Lens est dans le Pas-de-Calais, elle est originaire du Nord. On la retrouve dès 20h au micro d'Émilie Mazoyer. Et ensuite, c'est son Ici Live.
1: Magnifique. Jingle, mon Flo-Flo.
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1: Nous sommes au taquet avec Thierry et Carole. Titi qui n'a pas de points, mais Titi, tu vas te réveiller maintenant parce que c'est ton moment. On va faire le quiz musical.
3: Allons-y.
0: Ah, c'est chaud.
3: Titi. Non, mais c'est bon, j'ai pris un aspirine, maintenant j'ai la banane.
1: Ah, magnifique, mon chéri.
0: Mais ça peut faire mal à la tête.
1: Écoute bien. Nous allons écouter une chanson d'Annie Cordy. Elle va s'arrêter... Putain, c'est pas vrai, non. Annie Cordy, tu la connais, je voudrais bien.
3: Tu passes à l'antenne en plus.
1: Eh oui, ben, bien sûr, je t'entends, mon chat. Alors, c'est une chanson d'Annie Cordy. À chaque fois qu'il va y avoir un mot à trouver, tu entendras le mot pouette-pouette. Et puis, tu devras trouver deux mots dans cette phrase de la chanson. Écoute bien, Annie Cordy.
3: Ouais.

0: Alors, Tata Yo-Yo, qu'est-ce qu'il y a sous ton grand chapeau? Tata Yo-Yo, dans ma poète-poète, il y a des tas d'oiseaux. Tata Yo-Yo, on m'a dit qu'il y a même un poète-poète. Qu'est-ce que c'est?
1: Alors, le premier, c'est ma tête.
0: Ouais.
1: Et le deuxième, c'est grelot.
0: Po-po-po-po-po-po-lolo. Tata Yo-Yo, qu'est-ce qu'il y a sous ton grand chapeau? Tata Yo-Yo, dans ma tête, il y a des tas d'oiseaux.
2: Un point. C'est bien, c'est bien.
0: Tata Yo-Yo.
2: Oh, Carole.
0: On m'a dit qu'il y a même un grelot. Eh ben, t'as deux points, mon chat.
2: Je peux plus l'arrêter, ça y est.
0: Ah, bah, tu sais, Annie Cordy, toute mon enfance.
2: Je vois ça. Hein. Ouais. Deux points pour Thierry, zéro pour Carole. Carole qui
0: non, mais Carole, elle a un point.
2: Qu'est-ce qui est d'où elle a un point? C'était quand?
0: Parce que tu lui as accepté renard et donc elle a un point.
2: Ah, c'est vrai.
0: Faut suivre. Hein.
2: Oh, oui, exactement.
0: Je sais pas si tu vas être ministre des Finances au Damien Hollande, hein, parce que.
2: Oui, vous avez raison. Il faut hésiter. Carole.
3: Oui.
2: Ça va, Carole. Carole, on y va. Carole, on va chanter. Carole, on y va sur le quiz. On a deux moments quand je t'ai pris un classique. Je t'ai pris le Taulier. Ah, je t'ai pris du Johnny Hallyday. On y va? Ouais. Quand on entend point de poète, il y a des mots à compléter. Allez.
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2: Je te relis la phrase. Toute la musique que j'aime, elle vient de là, elle vient du blues. Les mots ne sont jamais les mêmes pour ce qu'est le blues. J'y mets mes joies, j'y mets mes peines. Top chrono, quels sont les mots manquants?
3: J'y mets mes joies, j'y mets mes peines.
2: Ok, et le premier pour ce qu'est le blues? Pour. Et c'est trop
0: allez,
2: tard.
0: Un point.
3: Pour oublier.
2: On vérifie.
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0: que j'aime.
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0: Les mots ne sont jamais les mêmes.
2: Pour
0: exprimer ce qu'est le blues.
2: Exprimer, ouais, c'est le mot.
0: Et j'y mets mes joies, j'y mets mes peines. Ça fait un point pour Carole, deux pour Thierry, deux pour Carole. Et là, tout de suite, c'est la réclame. Mais pas que, c'est l'actualité dans toutes vos régions grâce aux 44 locales de votre radio ici. À tout de suite. 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

0: patrimoine, vous avez rendez-vous au jardin de la sous-préfecture de Dinan, samedi et dimanche. Écrin de verdure entourant l'hôtel Châteaugan, il comprend de nombreux arbres centenaires et offre une vue imprenable sur le port et la Rance. Vous pourrez visiter le parc en toute liberté, de manière gratuite également, samedi de 14h à 17h, dimanche dès 10h. C'est la fête du printemps à Chanteloup ce samedi grâce au CCAS de la ville, où partage et bonne humeur sont les maîtres mots le temps d'une journée. Des jeux d'intérieur et d'extérieur pour les petits et les grands, ainsi qu'un repas à base de galettes saucisses, ça va de soi, servi à partir de midi, salle multifonction au prix de 5,50€.
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3: Et toute la semaine, nos candidats s'affrontent pour la finale de vendredi. Le premier prix, c'est un week-end exceptionnel au Festival Off d'Avignon. Deux chambres doubles à l'hôtel Le Chardonnay, les petits-déj compris, 100€ de carburant, deux spectacles par jour, soit quatre spectacles au total. Ou alors la machine expresso Malongo 32 dosettes 6 verres en verre. Et quoi qu'il arrive, tous les participants cette semaine gagnent pour fêter les 100 ans des guides de voyage Michelin, un guide du voyage Michelin. Voilà, on reprend la compète, jingle. Alors, Titi qui joue avec ici, Béarn de Bigorre, qui habite à Pau, qui a 61 ans, quel bel âge. Alors comme ça, on est chonchon ?
4: Maxi Ronchonchon.
5: Ouais, mais j'ai un petit chonchon.
3: Attends, j'ai un petit chonchon de quoi ? Il paraît que tu râles quand tu penses que t'as raison.
5: Ouais, je suis un bougonneur. Ouais. Je suis un bougonneur, je bougonne. Mmh. Je me mets dans ma bulle, je fais le bougon.
3: Ah, tu fais le loin.
5: Tu fais du chonchon. Bon, ça c'est vos expressions de votre région. Oui, je sais pas.
3: Ah, alors c'est quoi, excuse-nous, c'est quoi l'expression dans ta région?
5: On bougonne, on ralouse.
3: Ah voilà, ok, d'accord. Bah mon petit bougon alors. Qu'est-ce qu'elle dit Sandrine quand tu râles comme ça, quand tu bougonnes?
5: Ça la gonfle parce que... Il vaut mieux une bonne engueulade, des fois.
3: Oui, c'est vrai. Moi, j'aime pas les râles.
5: Il vaut mieux briser la glace, il vaut mieux sortir le carton rouge d'entrée plutôt que me laisser dans une couleur entre deux, quoi.
3: Ouais, ben oui, ça, on en connaît, je travaille avec un chonchon.
6: Non, j'ai fait des efforts, quand même.
3: Ouais, bien sûr, t'as raison. Ouais. Alors, dis donc, si t'étais un animal, tu aimerais être un aigle?
5: Ouais, j'ai eu du mal à voler de mes propres ailes. Pas assez tôt à mon goût.
3: Ouais.
5: Et voilà. Et ouais, un aigle, ouais, ça, ouais, c'est une petite métaphore pour dire, voilà, c'est l'indépendance et l'aventure, quoi.
3: Voilà. Et voilà. Alors, on t'a demandé si tu aimais, si tu devais déjeuner avec quelqu'un de connu. Toi, tu voudrais déjeuner avec Roger Federer.
5: Ouais. Roger.
3: Mayday. Ok, Roger Federer. Alors, tu regardes, évidemment, j'imagine, le tennis, beaucoup.
5: Ouais, je suis encore resté sur la finale de Wimbledon 2019. Depuis, j'ai pas débranché. Je suis encore en collège. Je bougonne encore sur cette finale de 2019.
3: Ah ouais, ça dure longtemps la bougonnerie dans ta région là. Ah
5: oui, mais ça n'atteint pas la famille là.
3: Ah d'accord. Bon là, ça c'est bien.
6: Il y a pas de Français à Roland Garros, hein.
3: Oui, bah ça c'est normal. C'est chaque année pareil. Alors, mon chat.
5: Il faut rater les premiers tours.
3: Ouais.
5: Après, il n'a plus.
3: Alors, on va tout de suite jouer. Ça va te faire plaisir. C'est la question à choix multiples. Ça va parler de tennis. Je vais te poser la question, te proposer des réponses. Et puis, tu auras 10 secondes pour me donner ta réponse. Tiens, on chante. 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Alors,
5: Rafa.
3: Et oui, aujourd'hui, le 3 juin, Rafa fête ses 40 ans. Et la star du tennis a un rituel très précis qui est devenu un peu emblématique juste avant de servir. Alors, lequel est-elle ? Tirer sur ses manches, puis replacer son bandeau. Toucher ses cheveux, son nez, ses oreilles et ajuster son maillot. Faire rebondir 12 fois la balle avant chaque point. Ou appeler Éric Bastien. Alors, qu'est-ce qu'il fait ? Il tire sur ses manches et il replace son bandeau. Il touche ses cheveux, il touche ses cheveux, son nez, ses oreilles ?
5: Ouais, il touche tout. Il s'essuie sans cesse, là, et voilà.
3: Ok, bah écoute, est-ce que c'est vrai ? Est-ce que c'est faux ? Oui ! Il touche ses cheveux, son nez, ses oreilles, il a juste son maillot. Il a des routines obsessionnelles. Hein. C'est bon, bah voilà, écoute, bravo, tu as 3 points, Thierry, ça te fait 5.
6: Bon, Carole, pour l'instant, on n'a qu'un point, Carole.
3: Non, deux, elle en a deux.
6: Décidément, j'arrive pas à suivre avec toi, Carole. Tu as 2 points.
3: T'arrives pas à suivre tout court.
6: Oui. Mais engueule-moi, Carole, dis-moi, attends, Eric, t'oublies mes points quand même, j'ai 2 points, c'est pas rien. On parlait des défauts, il est chonchon. Toi, t'es impatiente.
7: Ah oui, ça c'est un défaut, oui, je considère un défaut.
6: Mais vraiment, tu t'énerves, le truc arrive pas, c'est pas, voilà, ça se fait pas au moment où tu voudrais.
7: Ah, je m'énerve en moi-même, je fais attention à pas trop l'exprimer, mais
6: ah, oui.
7: C'est pas beau.
6: Donc l'entourage n'est pas touché, bon, hein, ça va. Voilà. T'as quelques qualités.
7: J'aime bien, oui. Ça arrive vite. Voilà.
6: Je comprends. Tu as des qualités, t'en as plein, hein, puisque t'as fait de l'équitation, tu bricoles, tu fais de la peinture, du papier peint, du bricolage d'entretien.
7: Ça c'était avant, hein, c'est plus maintenant là. Hein.
6: Écoute, non. Alors, si vraiment t'as perdu des notions de bricolage et de décoration, j'ai bien une astuce pour toi. À partir de la rentrée sur M6, c'est bien qu'on parle en bien d'M6 aujourd'hui parce qu'ils sont dans le collimateur. Il y a Valérie Damido qui revient dans Déco.
8: My house.
7: Mais oui.
3: In the middle of the street.
6: Bah, à la rentrée. C'est Valérie Damido.
7: Oui, je cherche à m'inscrire justement.
3: Ah. Eh oui, M6+, faut y aller.
6: Eh oui, bah faut y aller maintenant.
7: Eh oui. Oui.
6: Valérie Damido qui.
7: J'ai commencé à remplir le questionnaire. Mais
3: Voilà, bah c'est bien.
6: Qu'est-ce que je vois, moi, ce matin?
7: Oui, mais l'informatique, c'est pas trop mon truc, alors. Bon.
6: Non, mais on va s'arranger. T'inquiète pas, on va s'arranger. Dis donc, j'ai regardé Voici ce matin, vous êtes dedans, hein?
3: Non, mais je vous dis. Oui, je suis présidente du Damido Land.
6: Oui,
3: Voici
6: y a un
3: en
6: très,
3: parle.
6: Très bel article et une belle photo de vous. Donc Voici cette semaine. Tout ça n'est pas une blague.
3: Présidente du Damido Land.
6: Exactement.
3: Voilà.
6: Avant de jouer, parce qu'on a une petite minute, je voudrais qu'on décolle un instant avec Carole. Il lui arrivait quand même un truc de fou. Elle devait prendre l'avion pour aller au Rwanda. On en a parlé tout à l'heure, vers Tanzanie. Tu t'es installé dans l'avion, t'as mis ta ceinture classique. L'hôtesse te fait des signes, tu comprends pas trop. Et en fait, l'hôtesse t'emmène dans le cockpit. Pourquoi?
7: Effectivement, je devais rejoindre mon petit ami depuis Kigali, où j'étais volontaire, jusqu'à Dar es Salaam en Tanzanie.
6: Ah oui.
7: Et donc, vous l'avez très bien expliqué, et elle m'emmène dans le cockpit. Moi, elle me faisait des signes, je pensais qu'on voulait me sortir de l'avion, que mon bagage n'était pas conforme, ou etc. Et la porte du cockpit s'ouvre. Et là, un grand sourire du commandant de bord, avec le copilote, me demande si je veux vous faire le voyage avec l'équipe.
6: Oui, alors ça c'est un privilège, mais ça va plus loin quand même, avec le pilote.
7: Oui, ça va plus loin, surtout avec le copilote qui, j'apprends, on devait faire escale à Arusha, c'est au Kilimandjaro, n'est-ce pas? Le commandant de bord dit, je laisse les commandes au copilote. Bon, pas de problème. Juste, il ajoute, et je suis en train de le former. Alors là, je suis devenue livide. Déjà, j'avais très peur de l'avion.
6: Ouais.
7: Mais là, je suis devenue livide.
6: Je
7: peux vous dire que, on parle de fesses, mais j'ai serré les fesses, mais plus que les fesses.
6: Je voudrais juste préciser, et puis on joue, que le pilote a quand même glissé ta carte. En te proposant un verre le soir même, donc t'avais clairement tapé dans l'œil du pilote, et c'est pour ça l'hôtesse de l'air, est venue te chercher, donc c'est quand même, il avait repéré la petite blonde.
7: Oui, il y a eu le retour,
6: Attends, le retour, on en parle juste après, parce qu'on a envie de savoir ce qui s'est passé au retour.
3: Et qu'on est à la bourre.
6: Mais là, on joue. Je t'ai fait un gros teasing, là. On a envie de savoir ce qui s'est passé au retour. Mais avant cette question.
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6: Enrico, parmi ces villes françaises, laquelle est située le plus au nord? Lille, Calais, Dunkerque ou Damido City, bien sûr, dans le Damido Land. Lille, Calais, Dunkerque, Damido City, top chrono parmi ces villes. Laquelle est située le plus au nord? Lille, Calais, Dunkerque, Damido City.
7: Oh, je dirais Calais.
6: Calais. La ville française qui est située le plus au nord, c'est Dunkerque. Elle est située tout près de la frontière belge. Et oui, c'est l'une des villes les plus au nord du nord de la France.
3: Mais évidemment, parce que Damido Land, c'est là où il fait chaud. Allez, ça fait 5 pour Thierry, 2 pour Carole. Et tout de suite, vous écoutez ici et on va partir en Haute-Savoie avec Francis Cabrel, voir la dame de Haute-Savoie. Tout de suite, mes chéris.

0: Si, ça.
1: Madame de Haute-Savoie, Francis Cabrel à 12h43.
2: Jungle.
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2: Et ici, nous sommes avec Thierry qui joue avec ici Berne Bigorre et Carole qui joue avec ici Gironde. Alors comme ça, mon petit Titi, il paraît que tu sais toucher ton nez avec ta langue ?
4: Un petit aparté, si vous permettez. Excellente programmation musicale.
2: Ah,
1: ça merci. Fera plaisir, l'équipe.
2: Eh bien, on embrasse Bulle. Alors, tu peux me dire, tu touches ton nez avec ta langue ?
4: Ah ouais, bon, mais là, c'est la honte, quand elle n'a pas été dire ça.
2: Bah, comment ça
4: ouais, je fais, ouais, c'est le genre d'acrobatie qui... c'est le genre de truc complètement inutile, qui sert à rien, qui fait juste... Ouais.
2: Bah voilà, moi je ne sais pas le faire, hein. Donc, tu vois.
4: Je suis très souple de la langue. Voilà, je parle beaucoup Oula. Aussi.
2: Oula. Oula. Ok, mon petit souple. Alors, une anecdote qui m'a fait un peu rigoler, qui montre bien, Titi, qui tu es. Tu as 14 ans, tu es à la piscine. Et la plus
4: non,
2: belle...
4: Ça.
2: Ah bah si
4: je dois y aller, je suis en retard.
2: Ah, t'es en retard, mais fallait pas le raconter, tu sais, mettre
1: tous les
2: Copez.
1: Dossiers,
2: alors, t'as 14 ans, t'es à la piscine, et la plus belle fille du groupe de copains t'a provoqué en te disant que si tu sautes du plongeoir de 3 mètres... Eh ben elle te fait un bisou sur les joues et sur la bouche. Qu'est-ce que t'as fait ?
4: En fait, c'était pas sauter, hein, c'était plonger. Parce que sauter, tout le monde y sera allé, quoi. Et même, à l'envers, quoi.
2: Ouais, bien sûr.
4: Voilà.
2: Et alors ?
4: Donc, ouais, et c'était une appréhension que j'avais, justement, pour le plongeoir, parce que j'aimais beaucoup plonger. Je plongeais de digue de plage et tout ça. Et là, le plongeoir, j'arrivais pas. Puis elle a eu me provoquer, donc voilà, j'y suis allé, mais alors il m'a pas fallu longtemps pour réfléchir. Hein.
2: Ah bah tiens, tu m'étonnes. Allez, et t'as plongé donc.
4: C'était ma première belle expérience amoureuse.
2: Ah là là, t'as plongé, t'as eu les bisous, oh là là.
4: Ah ouais,
2: là,
4: mais je me suis fait mal. J'ai mal au dos, j'ai pas voulu faire un plat, et puis je me suis retrouvé un petit peu les jambes qui sont retournées, et puis je me suis un peu étiré le dos. Mais bon, le bisou, il m'a bien consolé.
1: Elle t'a massé.
2: Est-ce que tu te rappelles comment elle s'appelait?
4: Ouais. Sophie.
2: Eh ben, Sophie, on t'embrasse.
1: Eh bien, elle est là.
2: Elle est là. Tam, tam, tam, tam. Alors, écoute bien, c'est la question à 5 points. T'es en tête, tu as déjà 5 points. Je te propose 5 points de plus, il y a une ambiance.
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2: on repartiront. Alors, il va falloir que tu complètes le début, j'ai le proverbe, j'ai que le début, il va falloir que tu complètes le proverbe. Qui sème le vent, c'est quoi la suite de qui sème le vent, top
4: récolte
2: prenons.
4: La tempête.
2: Récolte la tempête. Et c'est une... Mais c'est une bonne réponse. Qui sème le vent, récolte la tempête. Ça veut dire que tu fais de la merde, et ben ça te retombe dessus. Voilà, bravo, tu as 10.
1: Est-ce qu'on peut connaître, Carole, la suite de cette histoire pour ceux qui nous rejoignent? On était dans l'avion, il y a eu une rencontre assez sympathique avec le pilote. Bon, voilà, tu lui as tapé dans l'œil, il t'a invité à voler avec toi, il t'a donné sa carte, il t'a proposé un verre le soir même. Tu y as été ou pas?
6: Non.
1: Mais non, parce que tu nous as dit que tu rejoignais ton petit ami. Voilà, ça j'ai bien compris.
6: Exactement. Voilà. Et bon
1: alors, mais...
6: même si j'étais un peu naïve, faut pas exagérer, quoi. Bon,
1: et le vol retour, parce qu'il y a un vol retour. On est suspendu à tes lèvres, là. Qu'est-ce qui s'est passé?
6: Bien, je m'en vais sur. Je marchais sur le tarmac pour monter dans l'avion. C'était un jet, hein. C'était pas un Airbus ou.
1: Okay.
6: C'est un jet, hein. Enfin, Airbus, ça n'existait pas. Boeing.
1: Hein?
6: Et là, qui me fait coucou depuis le cockpit à travers la vitre ben, c'était le pilote.
1: C'était le même. C'était le même. Ah ouais.
6: Le même.
1: Oh là là.
6: Le même. Le même.
2: Alors, mec, il y a de la suite dans les idées.
6: Je monte dans la cabine pour m'installer sur mon siège. Rebelote, on vient me chercher pour
1: non.
6: Ce voyage, mais là, j'ai refusé.
1: Oh, d'accord. Voilà. Oh là là. Et le gars, il a rien lâché, hein. C'est fou, tu te retrouves dans le même vol au retour et il te repropose de venir.
6: Exactement.
1: Oh là là, l'histoire de dingue. Allez, une dernière petite histoire, t'as été voir des gorilles. T'as fait 4 heures de marche dans la forêt pour trouver des gorilles et tu t'es retrouvé près de la maison de Diane Fossé. Voilà que t'es la spécialiste des gorilles. Alors, ta rencontre, raconte, impressionnant.
6: Ah, j'en ai encore des frissons dans le dos. On se sent tellement petit, mini, tellement faible, tellement qu'on devient très humble.
1: Ouais.
6: Et que on se met accroupi, hein,
1: ouais.
6: Les jambes croisées par terre, et là, ben on fait semblant de manger de l'herbe. comme eux.
1: Ah oui, une espèce de signe de soumission par rapport aux gorilles.
6: Ah ben complètement.
1: Extraordinaire.
6: Surtout, quelle expérience. Surtout se soumettre
1: Je comprends.
6: Et surtout ne pas se trouver entre une un petit et une maman gorille.
1: Évidemment. On va jouer, Carole. Et on est content d'écouter toutes ces expériences. On aimerait en parler pendant des heures, mais malheureusement, on n'aura pas assez de temps parce que moi, je veux que tu sois avec nous vendredi. Voici un extrait. C'est plutôt un bruitage de scooter, de moto, oui, de scooter. Pour 5 points, question cash, quel scooter est devenu aussi emblématique de l'Italie que les pâtes et le café serré? Le scooter emblématique de l'Italie, aussi réputé que ses pâtes ou son petit cappuccino espresso. Top chrono, 10 secondes.
6: La Vespa.
1: Eh oui, bien sûr que c'est la Vespa, bien sûr.
6: Yeah.
1: Et en Italie, juste après la Seconde Guerre mondiale, c'est le scooter qui est le symbole de la Dolce Vita, la balade, les chevaux
2: au vent. Thierry 10, Carole 7. Et là, tout de suite, vous écoutez ici. On va écouter Miley Cyrus. Dream as one. À tout de suite.

0: One as One, Miley Cyrus.
1: Miley Cyrus.
0: Miley Cyrus sur ici.
1: Eh ben oui, bah là c'est quoi? C'est l'heure de la...
0: De Miley Cyrus.
1: Non, de la réclame.
0: Du Cyrus.
1: Celeric.
0: Cyrus.
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1: Nous sommes au taquet avec Thierry qui joue avec ici Béarn de Bigorre et Carole qui joue avec ici Gironde. Alors Thierry est en tête avec 10, Carole à 7. Thierry, je le rappelle, a 61 ans, il habite à Pau, il est marié à Sandrine. Et alors dis donc, il paraît que t'adores les manèges. Enfin, quand t'étais plus jeune, maintenant il paraît que tu tournes un peu de l'œil.
6: Ouais, maintenant ouais, c'est marrant comme ça change, parce que quand on est... Quand on est jeune, eh bien, on est un peu tout fou, on doit aller dans tout, et après, ça donne, rien que de le voir, ça donne mal à la tête.
1: Exactement. Bon, alors, on va...
6: Ma fille a pris le relais.
1: Eh ben, c'est bien, moi j'ai jamais pris le relais. On va te faire écouter une petite chanson pour t'encourager, une chanson que tu adores, tiens, hop là. Petit chat. Là, il faut que tu emportes le bingo si tu veux être avec nous vendredi pour la finale. À mon top chrono, tu vas devoir me donner un maximum de choses qui sentent bon. Mais attention, dans les choses qui sentent bon, ça peut être des trucs que, par exemple, tu ne le répondras pas. Mais moi, je trouve que l'essence, ça sent bon. Tu vois ce que je veux dire? Il y a des gens, voilà. C'est totalement...
7: Subjectif.
1: Mais c'est subjectif. Voilà. Il y a des gens qui adorent l'odeur de l'essence.
7: Qu'est-ce qui sent bon? L'essence.
1: Qu'est-ce qui sent bon? Bien maximum sûr. De choses qui sentent bon. Top chrono, 10 secondes.
6: Le produit vaisselle.
1: Oh eh, mais continue, faut que tu m'en donnes plein.
6: Les fleurs, l'après-rasage, le parfum.
1: Allez, 4, tu m'en as fait 4. Il y avait la peau de bébé, le café, l'encens, la bougie, le cuir, la colle Cléopâtre, la crème de beauté, le linge propre, le pain, le savon, tu me l'as dit, la lessive et les huiles essentielles. Voilà.
7: Oh, la colle, c'est vrai.
1: La colle Cléopâtre, les gars.
7: Le pot blanc, là, avec le petit truc orange qu'on mettait au milieu.
1: Et t'as des gens, si tu leur demandes, moi, par exemple, j'adore l'odeur de l'essence. Voilà.
7: Céline Lebras, qui réalise l'émission sur le pot de colle dont je parle, a dit, moi, je l'ai mangé.
1: Bah oui, mais il y a plein de gosses qui la mangeaient, c'est pour ça qu'ils ont arrêté de la faire si bon.
7: Voyez voilà. Un petit peu le résultat maintenant, hein, parce que ça faisait cuillère le truc de la colle. Oui. Enfin bref, bon, Carole, t'as repris un avion, t'as croisé encore un pilote là, le temps de la réclame, non?
8: Non. Bon. Non. Oh, je suis trop vieille pour ça.
7: Oh, Carole, tu habites à Libourne.
8: Mais à l'arrière de là. Mais on est à l'arrière de l'avion maintenant.
7: Oh, mais et alors bien à l'arrière de l'avion. Là. 68 ans, célibataire, 2 filles, à Libourne. Merci d'avoir été avec nous tout au long de cette émission pour tes belles histoires, ta rencontre avec les gorilles, les voyages. Un dernier mot, parce que je ne savais pas ce que c'était. Tu fais une collection, tu la fais toujours, de cendriers d'eau. Et je ne savais pas ce qu'étaient les cendriers d'eau. Tu sais, toi?
1: Les cendriers d'eau?
7: Oui.
1: Bah, j'imagine que c'est les cendriers qui flottent?
7: Non. Alors, tu sais, c'est les cendriers. Tu me dis, Carole, où tu sais, tu appuies et t'as un truc qui tourne.
1: Ah, les tu trucs vois ce que c'est ça, le truc de chez ma grand-mère.
8: Oui, je vois bien, oui. C'est un petit plateau qui tourne.
7: C'est
8: oui, ça. Il y a un ressort. Oui. Non, c'est pas ça. Alors, un cendrier d'eau, c'est pas facile. C'est un petit récipient. D'accord?
7: Ouais.
8: Et au-dessus, il y a un couvercle.
7: Oui, oui, mais on voit bien, on a été regardé sur Internet. Non, mais on voit bien.
1: Allez!
7: Bon, on ira voir. Pour ceux qui s'intéressent, allez voir.
1: On encourage Carole.
7: Mais bien sûr, on l'encourage avec une chanson que le Damier d'Hollande adore.
1: Cette chanson, il n'y a pas ça, cette chanson au Damier d'Hollande. Il n'y a que des chansons de Johnny et du rap.
7: Ah, vous ne l'avez pas vu? Vous ne l'avez pas pensé, Michel?
1: Allez, non.
7: Et tu adores Michel Sardou. J'espère que ça va te, voilà, te porter bonheur pour te dire qu'il faut 5 points. Voilà, on est sur un bingo qui vaut 10. Celui qui encaisse les 10 points, c'est celui qui marque le plus de points, quoi, dans son bingo. Il a fait 4. Il faut que tu fasses 5. Et tu peux faire la remontada et t'es avec nous vendredi. Est-ce que tout est clair, Carole?
8: C'est clair, mais Michel Sardou, c'est sa chanson Le Connemara que j'adore.
1: Ah bah oui.
7: C'est ce qu'on
1: vient
7: d'écouter, là.
1: C'est ce qu'on vient d'écouter.
7: Exactement.
8: C'est bien cette chanson, uniquement la chanson. Voilà.
1: Ah oui, d'accord. Okay. Toi, t'as envie de venir visiter le Dami d'Hollande,
7: voilà.
1: Toi.
7: Tout le monde s'est compris. Alors, un bingo exceptionnel. Je reconnais, Valérie, que tu t'es surpassée,
1: ouais,
7: sur ce bingo.
1: Allez.
7: Et nous te demandons un maximum de choses qui puent.
1: Top voilà, chrono,
7: toutes les choses
1: 10 secondes.
7: Qui sentent mauvais. Top chrono. Qu'est-ce qui sent mauvais?
8: La merde, le pipi, le purin,
7: oui.
8: Le foin, la pourriture, la moisissure.
7: Oui.
1: Attends, le purin et la merde, c'est pareil. Hein,
8: la
1: donc.
8: Peinture, le.
1: Ça y est, c'est fini, hop.
7: Non, mais elle est là jusqu'à 15h.
1: Pour
7: moi, il y en avait 5. Si on enlève même ce que tu dis, on va demander.
1: Non, mais le foin, ça pue pas, le foin.
7: Ah bah, est-ce que les sons, ça sent bon? Attends.
1: Bon, maître. 5.
7: On est sur 5, ouais, on nous confirme 5. L'œuf pourri, les boules puantes, les couches de bébé, le gaz, les proutes, le moisi, le pourri, bon voilà, le lait, le vomi, la sueur.
1: Évidemment. Alors, ça veut dire que Carole sera avec nous vendredi. Je suis triste pour toi, mon Titi. Mais Titi, tu gagnes quand même le guide Michelin, hein, pour fêter les 100 ans du guide Michelin.
7: Carole, elle s'en remet pas.
1: Mais Carole, ça va
7: t'as
1: bien
7: gagné,
1: se passer.
7: T'as gagné, Carole.
1: Je vous rappelle donc la finale, c'est vendredi. Titi, je t'embrasse, Carole, à vendredi. Merci à Céline à la Réal, Maître Coupez au savoir, Flo Flo à la technique, Alex au standard, Éric Bastien, je sais pas à quoi.
7: T'es au ministère des Finances, je vous le rappelle quand même.
1: Ouais, on va réfléchir. Allez, donnez-moi des idées d'hymnes nationaux ou de fonctions pour Éric Bastien
7: s'il
1: sur les réseaux, comme ça
7: oui.
1: Je saurai. Je vous embrasse tous et à demain, mes chéris.
7: Et on quitte le Dami d'Hollande pour retrouver le Wendyland. Bonjour Wendy Bouchard.
9: Bonjour. Salut Wendy. Bonjour chers amis. Bien, je vous emmène après l'info au Sable d'Olonne.
7: Ah.
9: D'où prendront le départ 9 skippers qui vont s'élancer dans le Vendée Arctique. Une incroyable course au large préparatoire du Vendée Globe. On va rêver et se frigorifier un peu aussi.
1: Voilà, bonne émission chérie.
9: Merci,
1: à demain.
9: Ciao, à demain.
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0: Nous sommes là, chers amis, il est 13h, merci d'être à l'écoute de Ma France, 30 minutes pour vous raconter l'actualité, pour partager l'univers de nos invités. Au sixième jour des recherches d'abord pour retrouver Liana, 11 ans, disparue à Florence dans le Gers, vendredi l'espoir s'amenuise. Les enquêteurs ne relâchent pas leurs efforts en sollicitant l'aide de pêcheurs et de chasseurs aujourd'hui, mais le dossier est édifiant, on apprend que le principal suspect en détention provisoire était déjà visé par 2 plaintes. À la une encore, le débat sur la sortie du cadmium qui arrive à l'Assemblée nationale aujourd'hui. Je vous parle également de la garde à vue de 3 agents de l'Office national des forêts. Une cigarette jetée par la fenêtre lors d'une patrouille de l'ONF serait-elle à l'origine du méga-feu de l'été dernier dans l'Aude? C'est la question. Au cœur de vos régions encore, le pétrolier russe a résonné en Bretagne, observé par les promeneurs. Et puis les départs du Vendée Arctique des Sables d'Olonne. Départ dimanche, une course préparatoire au Vendée Globe, course au large, qui consiste à franchir le cercle polaire. Déroutant pour les Nupskippers en lice, dont Violette d'Orange, Manu Cousin, Sam Goodchild est notre invité. Elodie Bonafous, le président du Vendée Globe et Vendée Arctique, Alain Leboeuf, sera avec nous dans Ma France. Chaque jour qui passe depuis la disparition de Liana, 11 ans, vendredi devant son collège de Florence dans le Gers, ajoute son lot d'émotions et d'informations, je vous le disais, édifiantes. Car le portrait du suspect numéro 1 mis en examen pour enlèvement et séquestration de mineurs commence à s'esquisser avec plus de détails. On découvre aujourd'hui, Coralie Moreau, vous qui suivez ce dossier pour ici, que cet homme de 41 ans, père de famille, placé en détention provisoire, était déjà visé, Coralie, par une enquête pour viol sur mineurs.
1: Oui, une plainte déposée en août dernier, transmise au parquet de Toulouse pour des faits extrêmement graves. Une fillette de 10 ans dit avoir subi des viols de la part de Jérôme B. pendant plusieurs mois. L'enfant est une amie des deux filles de cet homme. Elle explique que ces agressions ont eu lieu au domicile de la famille, à Montastruc-sur-Gers, là où habite également Liana. Alors que se passe-t-il ensuite? Eh bien, rien pour le suspect. Le dossier est rapproché du lieu présumé des faits, transmis donc au parquet d'Auch, qui dit le recevoir en décembre et indique également que des investigations ont été lancées en janvier dernier. Mais depuis 5 mois, pas grand-chose. Le violeur présumé n'a jamais été entendu ni informé de cette enquête. C'est ce que précise son avocat.
0: Et c'est un homme, Coralie, dont les agissements manifestement inquiétaient la famille de Liana. Écoutez sa maman, dévastée évidemment, Charlie Rameau, qui raconte au micro d'Ici Occitanie que cet homme est le papa du meilleur ami de sa fille.
2: Elle avait été invitée à une soirée pyjama anniversaire. Au début de l'année, je me rappelle plus, septembre ou octobre, quand on l'a récupérée, elle m'a dit qu'il lui avait acheté une pizza au chorizo rien que pour elle. Elle m'a dit aussi qu'il lui avait fait des guilis et tout. Du coup, j'ai posé la question que je pense presque n'importe quel parent aurait posée. Est-ce que ça a été plus loin? Elle m'a dit non, d'un air un peu choqué, elle comprenait pas de quoi je parlais. J'ai dit que je ne voulais plus qu'elle lui adresse la parole.
0: La maman de Liana qui n'apprendra que vendredi dernier, jour de la disparition de sa petite fille, que cette cet homme continue de venir tous les jours apporter des goûters à quelques collégiennes de Florence et notamment à sa fille Liana, Coralie.
1: Oui, un homme qui était souvent à la sortie du collège, souvent entouré d'enfants. Un homme qui inspirait la méfiance, comme chez la maman de Liana, vous venez de l'entendre. Il avait d'ailleurs travaillé dans des lycées du Gers comme agent d'entretien entre 2018 et 2021, lieu où il côtoyait, là encore, des jeunes filles. Mais son contrat avait été interrompu brutalement par la région Occitanie après un signalement d'une lycéenne. Elle dénonçait un comportement inapproprié et des échanges sur les réseaux sociaux.
0: Et on en apprend donc un peu plus chaque jour sur cet homme de 41 ans au casier judiciaire qu'on rappelle pourtant vierge, Coralie Moreau.
1: Ouais, casier vierge, oui, c'est vrai, mais des suspicions depuis plusieurs années, c'est ce que l'on découvre au fil des jours. En 2020 déjà, Jérôme B. avait été signalé à la justice à la suite d'une plainte pour des faits de nature sexuelle, là encore sur une mineure. À cette époque, le père de famille avait été entendu par les enquêteurs, mais le dossier avait été classé sans suite. Aujourd'hui mis en examen et placé en détention provisoire, il s'exprime peu, ni toute agression sexuelle. Aux enquêteurs, il n'a admis qu'une seule chose: avoir pris Liana dans sa voiture à la sortie du collège pour la déposer à la piscine.
0: Merci Coralie Moreau. L'espoir s'amenuise alors que Liana demeure introuvable depuis vendredi après-midi. Des analyses sont en cours sur les objets retrouvés lors des battues. Hier, 180 gendarmes, plusieurs dizaines de citoyens, notamment des cavaliers à cheval, ont aidé les enquêteurs. Cette solidarité, elle s'organise, Adèle Belloumbri, vous qui êtes sur place pour ici.
3: Oui, sixième jour de recherche ici à Florence et dans les environs, et toujours aucune trace de la petite Liana. Pourtant, tous les moyens sont employés, un dispositif actif. Les militaires poursuivent leurs opérations, environ 170 mobilisés sur le terrain, dans plusieurs secteurs autour de Florence, sur des chemins forestiers ou autour de la rivière du Gers, et notamment autour de Montestruc-sur-Gers, là où habitait le suspect. On a vu tout à l'heure plusieurs camions de pompiers défiler. Particularité, aujourd'hui, des chasseurs et des pêcheurs locaux ont été mobilisés. Un rendez-vous leur a été donné ce matin pour aider les enquêteurs à vérifier des points d'intérêt particuliers, des endroits connus, des habitués du secteur. Et il y a ceux qui font leur recherche dans leur coin, comme Tony, 18 ans.
4: J'ai vu un peu les recherches qu'ils faisaient autour du lac et de ça. Moi, ça m'a dit qu'apparemment, ça avait dit qu'elle était peut-être au cours d'un cours d'eau ou quoi. Du coup, je suis allé voir au niveau des égouts à Florence. Il n'y avait rien. Après, je suis allé fouiller quand même au cas où. Je marchais un peu dans les égouts pour voir, mais... rien du tout, pas de trace.
3: Des recherches personnelles, spontanément.
4: Oui, voilà, faut essayer de la retrouver quand même, parce qu'elle a 11 ans. Elle est dans le même collège que ma petite sœur. C'est pour rêver tout le monde. Du coup, on cherche toujours quand même.
0: L'aide de citoyens et ses recherches qui se poursuivent. Merci Adèle. Une adresse mail a été créée par les gendarmes pour recueillir tout élément qui pourrait aider à faire avancer cette enquête. disparition-florence@gendarmerie.intérieur.gouv.fr. Adresse que vous retrouvez sur notre page spéciale consacrée à ce dossier bouleversant sur ici.fr. Dans l'actualité encore, trois agents de l'Office national des forêts sont en garde à vue 9 mois après les incendies dévastateurs dans l'Aude. Les enquêteurs cherchent à établir si une cigarette jetée par la fenêtre d'une voiture de patrouille pourrait être à l'origine de ce drame. Un méga-feu qui avait ravagé 17 000 hectares de végétation dans le massif des Corbières. Les députés débattent aujourd'hui d'une sortie progressive du cadmium, un métal lourd contenu par les engrais et qui est massivement utilisé en France, qui nous expose aussi par l'atteinte de la terre à des risques de cancer. C'est un texte porté par le député écologiste Benoît Biteau et soutenu par des familles de malades. L'un d'eux sera cet après-midi à l'Assemblée pour assister à l'examen de cette proposition de loi. Il s'appelle Alexandre Roussel, il a 25 ans, il a perdu sa maman d'un cancer du pancréas fin 2025. Rémi Brancato.
5: 3 mois après le diagnostic, c'est un cancer fulgurant du pancréas qui a emporté la mère d'Alexandre Roussel en décembre. Le jeune chercheur en relations internationales avale alors les études et rapports sur cette maladie dont la prévalence flambe.
6: Le nombre de cas a été multiplié par 4 ces 30 dernières années en France. C'est une progression qui est 2 à 3 fois plus rapide que dans la plupart des autres pays européens. Avec ma famille, mon père et mon frère, on a fait le lien entre cadmium et cancer du pancréas et donc on a souhaité se mobiliser suite au décès de ma mère.
5: Les scientifiques suspecte le cadmium de favoriser l'apparition de différents cancers, dont celui du pancréas, même si aucun lien de causalité n'est encore prouvé. Ce que rappelle le vaste rapport de février de l'Agence de sécurité sanitaire, l'ANSES. Les Français sont surexposés au cadmium par leur alimentation, en cause notamment les engrais phosphatés que nous importons et qui en contiennent.
6: À la lecture de ce rapport, on se dit que c'est un nouveau contaminant qu'on peut éliminer de notre alimentation. Il s'agit que les producteurs d'engrais traitent ces engrais pour en enlever le cadmium et c'est un surcoût qui est marginal.
5: Alors pour soutenir la proposition de limiter le seuil de cadmium autorisé dans ses engrais, il a lancé une pétition sur le site de l'Assemblée. Elle a dépassé les 10 000 signataires en moins d'un mois.
0: Et le Parlement a adopté hier un projet de loi sur les ruptures conventionnelles, un texte qui acte un accord conclu entre le patronat et certains syndicats, en vertu duquel les salariés qui rompent leur CDI à l'amiable avec leur employeur toucheront des indemnités chômage, mais pendant moins longtemps. C'est un dispositif qui était jugé trop coûteux par le gouvernement. Pour vous donner un exemple, désormais, en cas de rupture conventionnelle, un salarié de moins de 55 ans touchera le chômage pendant maximum 15 mois contre 18 mois aujourd'hui. Stellantis confirme son investissement massif en France à hauteur d'1 milliard d'euros, dont 400 millions consacrés par le constructeur automobile au site de Mulhouse. C'est là que sortiront 3 nouveaux modèles des Peugeot électriques ou hybrides, avec un gage de longévité à la clé pour cette usine qui produit déjà les 308 et 408. 4500 personnes travaillent sur le site du Haut-Rhin. Une annonce saluée donc par les salariés, les syndicats et le ministre de l'économie, Roland Lescure, qui salue ses investissements pour Stellantis en France et à Mulhouse en particulier.
7: Une usine emblématique du groupe qui existe depuis plus de 60 ans et qui va se projeter vers l'avenir. On a commencé ici avec des pièces mécaniques, avec des 104, avec des 304. On va continuer à se projeter vers l'avenir de l'automobile industrielle française, européenne et mondiale en y fabriquant des véhicules électriques fabriqués en France, fabriqués en Europe. L'électrification est une manière de porter l'industrie automobile vers l'avenir, la vallée de la batterie dans le Dunkerquois, des composantes essentielles aux batteries, y compris les terres rares, les minerais, mais évidemment L'industrie automobile ne serait pas complète si on ne fabriquait pas des automobiles électriques faites en France. On le fait déjà un peu aujourd'hui, on va continuer à le faire.
0: Il est 13h10 et Emmanuel Macron a rendu hommage ce matin au résistant et philosophe Edgar Morin, disparu la semaine dernière à l'âge de 104 ans, dans une cérémonie présidée aux Invalides. Le chef de l'État a salué un destin exceptionnel du siècle qui ne céda jamais, je le cite, à la vérité d'un seul camp. Écrivain et sociologue du temps présent, Edgar Morin a écrit une quarantaine d'ouvrages. L'équipe de France de foot s'envole dans une semaine pour les États-Unis et les Bleus continuent à s'entraîner à Clairefontaine avant demain le match de préparation contre la Côte d'Ivoire. À 8 jours du coup d'envoi du Mondial, l'état d'esprit des Bleus est excellent, comme celui du sélectionneur Didier Deschamps. Il était l'invité ce matin de France Inter. Quand on lui parle de la France comme favorite, l'humilité, vous allez l'entendre, est de mise.
8: Que l'équipe de France a de très très bons joueurs, oui. C'est une musique là qui ronronne, voilà. Qu'on fasse partie des favoris. Il manquerait plus qu'on n'en fasse pas partie de parce qu'on a réalisé. Mais c'est pas pour ça qu'il faut se voir trop beau et ne. Oui, l'ambition, il faut l'avoir. Mais il faut avoir aussi l'humilité nécessaire parce que. Et dans ce groupe-là, il y en a quelques-uns, mais il y en a beaucoup, ça va être leur première compétition. Avec mon staff, on en a fait pas mal. Certains joueurs, pour les plus anciens, aussi on l'espère. Parce que il y a toujours des passages difficiles. Il y a des impondérables aussi, blessures, pas blessures, formes, méformes. Voilà, qui peuvent conditionner. Là-bas, les États-Unis, température. Sur une Coupe du Monde, il y a pas à motiver les joueurs, mais je peux vous assurer depuis un bon moment, l'état d'esprit est excellent.
0: Didier Deschamps sur France Inter, 13h10.
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0: Au cœur de vos régions, nous sommes aussi au cœur de vos préoccupations avec la santé mentale des jeunes consacrée cause nationale l'an passé. On vous en parlait dans Ma France hier, alors que la ministre de la Santé lance un nouveau dispositif de prise en charge plus rapide pour les jeunes en fragilité et repéré par l'éducation nationale. Une sorte de coupe-fil qui leur permettrait dans les 48 heures d'obtenir un rendez-vous chez le psychologue, le psychiatre ou le pédopsychiatre. Concrètement, aux professionnels de santé de s'organiser donc pour libérer des créneaux pour ces urgences. Initiative plutôt bienvenue pour ces jeunes que vous avez rencontré à Tours devant le lycée Balzac, Lison Bourgeois.
10: Parce que le premier rendez-vous n'est jamais facile, observe Mélissa, 17 ans.
11: C'est assez compliqué déjà d'avoir le déclic, de se dire oui, on a besoin de quelqu'un. Ça, je sais que j'ai eu du mal à l'accepter. J'en avais vraiment, vraiment besoin, je pense. C'était assez compliqué parce que déjà, trouver un psychologue qui veuille bien prendre les enfants. Puis quand j'avais un rendez-vous, fallait j'attendre quoi, 2-3 mois avant de pouvoir le revoir. Donc ça m'a pas vraiment aidée.
10: Et les semaines d'attente, se souvient de son côté Mélia en classe de seconde, renforcent le mal-être.
12: Ça fait un peu personne mise de côté. On a l'impression que même quand on fait l'effort de demander de l'aide, et bah, ça paye pas ses fruits. Quoi.
10: Détresse psychologique ressentie par beaucoup pendant la crise sanitaire du Covid-19. Et c'est justement depuis ce moment-là que les hospitalisations pour tentative de suicide ont plus que doublé pour les adolescentes de 10 à 14 ans. Alors oui, ces rendez-vous d'urgence sont nécessaires selon Roxane en classe de terminale.
13: J'espère que ça va pouvoir empêcher que certaines personnes en arrivent jusqu'à là et qu'elles perdent vraiment goût à la vie. Donc le suivi psychologique, c'est vraiment quelque chose que tout le monde devrait avoir.
10: Mais il faut aussi faire encore plus de prévention sur les numéros d'urgence, dit-elle. Une première étape parfois plus facile à surmonter que le rendez-vous chez le psychologue.
0: Merci Lison, vous entendiez ces lycéens. Les premiers résultats sont tombés hier soir sur la plateforme d'inscription Parcoursup. Selon le ministre de l'Enseignement supérieur, 2 lycéens sur 3 ont reçu une réponse favorable. Philippe Baptiste qui ajoute que tout le monde trouvera une place. Vous ne jouez pas votre vie. Pour plus d'un million de lycéens qui passent en tout cas les épreuves du bac la semaine prochaine, après deux mois après avoir formulé leurs vœux sur Parcoursup, la réponse s'est donc fait obtenir, accepter, refuser ou en attente hier soir, mais évidemment les dés ne sont pas jetés. Et puis on termine ce tour des régions en Bretagne, en baie de Douarnenez, avec ce pétrolier soupçonné d'appartenir à la flotte fantôme russe utilisée par Moscou pour contourner les sanctions occidentales sur les ventes du pétrole. Un cargo de 250 mètres de long a résonné depuis dimanche par la Marine nationale et qui reste donc au mouillage près de la presqu'île de Crozon. Sa présence interpelle les promeneurs sur le sentier du GR34. Ils recherchent ce fameux bateau, Angéline Demoinck.
14: Au détour du sentier, le navire apparaît entre les pins. Coup d'œil dans les jumelles, un hélicoptère est en train de déposer quelqu'un sur le pont. Vanessa, habitant presqu'île, elle n'en revient pas.
15: Oh, Donc les jumelles, c'est impressionnant, quoi. Il y a un bateau militaire, la flottille française, hein, mais qui paraît minuscule, hein, qui paraît un peu ridicule, et même l'hélico du coup du dessus paraît tout petit par rapport au bateau. Ça ramène à un petit peu le double visage de la presqu'île, le côté nature, où on se sent vraiment bien, et puis à côté de ça, bah, il y a toujours eux, hein, et on y pense encore plus aujourd'hui, bah, le côté militaire, ça fait penser du coup bah, à la guerre qui dure.
14: Un rappel de ce qui se joue à des milliers de kilomètres de là, c'est aussi la vie de ce vacancier venu des Alpes de Haute-Provence.
16: En tout cas, le fracas de la guerre est encore loin de chez nous. Mais ouais, ça met quand même un petit point sur les choses, en espérant que ça en reste là pour nous.
14: Deux promeneuses nous rattrapent, une mère et sa fille, qui s'empressent d'appeler Jean-Claude, mari de l'une et papa de l'autre.
17: Allô papa ?
18: Oui.
17: Je viens de voir ce que tu m'as montré à la télé l'autre fois, là, le bateau russe pétrolier. Oui. Je l'ai vu avec maman, on est en train de faire une promenade.
18: Ben, je suis fier parce que mon épouse, quand je regarde les chaînes d'information, elle coupe la télé. Elle me dit, oh, tu nous fais suer avec tout ça. J'espère qu'elle va me ramener des photos et un pétrolier.
14: Une chose est sûre, les deux Lorraines ne sont pas prêts d'oublier leur passage par Crozon.
17: Bisous.
18: Merci.
0: Merci, vous êtes à l'écoute de Ma France sur votre radio ici, 13h15.
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0: Et dans Ma France, on met le cap sur une aventure nautique, une course de bateau en solitaire avec des skippers au départ des Sables d'Olonne qui, sans escale ni assistance, devront franchir le cercle polaire arctique. C'est une course baptisée la Vendée Arctique qui s'est imposée comme une aventure incontournable pour les monocoques IMOCA. Avec nous, Alain Leboeuf. Bonjour, monsieur.
19: Bonjour, madame Bouchard.
0: Vous qui présidez le conseil départemental de la Vendée, mais qui êtes aussi un amoureux des courses à la voile, président à la fois du Vendée Globe et du Vendée Arctique. Pour ceux de nos auditeurs qui découvrent cette course, est-ce que vous diriez d'abord que c'est une préparation incontournable pour le Vendée Globe ?
19: Oui, effectivement, c'est la première course qualificative justement pour le Vendée Globe. Il faut que ceux qui vont vouloir partir vers les mers du Sud et faire ce grand parcours de 2 à 3 mois de course puissent au préalable s'entraîner, se confronter, j'allais dire, aux mers compliquées, difficiles, et tout ça avec un bateau et en solitaire. Et donc cette course vers les mers, cette fois-ci du Nord, eh bien, sont justement un premier entraînement et en plus la possibilité pour eux de se qualifier d'ores et déjà pour le Vendée Globe 2020.
0: Ah, très bien. C'est une course que vous aimez imaginer, Alain Leboeuf, en 2020. Quelle est la singularité de cette édition 2026 ?
19: Oui, alors effectivement, notre première course, on avait eu cette idée folle de dire qu'il fallait que les skippers puissent contourner l'Islande. Oui. Et en fait, on se rend compte que c'est compliqué. En plus, on a au nord de l'Islande des zones de grosse fréquentation des cétacés, les baleines en particulier. Donc, on veut respecter cette faune, cette macrofaune, et on veut respecter aussi nos skippers. Donc, il nous a fallu trouver une autre idée qui est beaucoup plus ouverte, et tous les spécialistes le reconnaissent. En fait, on va leur demander d'aller couper le cercle polaire, mais là, on va voir justement des stratégies sans doute différentes. Chacun va travailler avec ses cartes météo pour se dire vers où on passe. Peut-être il faudra faire un parcours un peu plus long, mais qui sera plus efficace, ou d'autres choisiront eh bien la ligne droite. Donc, il faut aller couper ce cercle polaire, le 66e parallèle nord, et revenir au Sable d'Olonne.
0: Intéressant. Donc, sans parcours défini, chaque skipper devra donc composer avec des systèmes météo qui sont assez instables, hein, froid intense, brouillard aussi des hautes altitudes, des dépressions rapides, des mers qui sont difficiles aussi à négocier, même quand on est, comme eux, des marins chevronnés. Départ dimanche de ce Vendée Arctique des Sables d'Olonne pour 9 skippers engagés, parmi lesquels Manu Cousin, Arnaud Boissière, Violette d'Orange ou Élodie Bonafous, qui sera avec nous dans quelques secondes. Au village départ depuis une semaine, là encore, vous pouvez rencontrer ces marins du large. Yves-René Tapon l'a fait pour ici, Loire-Océan.
20: Un énorme igloo accueille les visiteurs, avis de grands frais pour les skippers. Jamais une course n'a fait monter aussi nord les marins. Il y a 2 ans, elle pouvait fendre la foule quasi incognito. Cette fois-ci, Violette d'Orange doit gérer la notoriété et le défi sportif.
21: Très heureuse d'être ici pour cette nouvelle course qui est encore une fois l'inconnu pour moi, parce que cette fois, au lieu de partir vers le sud et dans les mers du sud, je pars pour aller franchir le cercle polaire.
20: Depuis le Vendée Globe, Violette d'Orange a franchi un cap en héritant du bateau, cette fois Foil Initiative Cœur de Samantha Davis.
21: J'ai eu beaucoup de choses à apprendre, des peurs qui peuvent être nouvelles sur ce bateau-là. La pression, il y en a toujours un petit peu, mais en même temps, on la gère bien en se disant qu'il faut se concentrer sur ce qu'on a à faire. surtout.
20: Et parmi les favoris, Sam Goodchild, le Britannique, est désormais à la barre de Massif, le bateau qui a remporté le dernier tour du monde avec Charlie Dalin.
1: Une énorme fierté, et puis eh ben, c'est un peu symbolique aussi, le retour au Sable d'Olonne de ces bateaux-là. C'est un parcours, il ne faut pas prendre à la légère d'aller aussi nord, même si c'est l'été, on va quand même très très au nord, beaucoup plus au nord que la Cap Horn Sud. Il faut être prêt pour ça, le bateau et le bonhomme.
20: La boucle vers le cercle polaire avant de redescendre au Sable d'Olonne doit durer une semaine.
0: Et sur la ligne, Élodie Bonafous. Bonjour Élodie.
2: Bonjour.
0: Vous qui portez les couleurs de la magnifique association Petit Prince Que Guinère, vous êtes donc candidate au prochain Vendée Globe dans 2 ans. Et donc ce Vendée Arctique, comment vous l'appréhendez dans quelques jours pour ce départ ?
2: Eh bien écoutez, j'ai essayé de faire tout au mieux avec mon équipe pour qu'on soit prêt et que je puisse me lancer dans des bonnes conditions sur cette course. Moi, j'ai fait mon entrée dans le circuit IMOCA il y a un peu plus d'1 an maintenant. Mmh. Et l'année dernière, c'était plutôt une saison en équipage ou en double. Et cette année, en vue de la préparation pour le Vendée Globe, c'est une saison qui se court uniquement en solitaire sur le bateau. Et pour être complètement honnête, j'ai jamais navigué plus de 6 jours en solitaire sur un bateau, même plus petit que celui-ci. Donc, il y a beaucoup d'inconnus pour tout le monde. Et moi, il y en a d'autant plus parce que voilà, c'est un bateau que... J'apprends à dompter, j'apprends à faire voler au mieux possible. Donc je pense que je vais en voir un peu toutes les couleurs et que ça va être une vraiment chouette expérience.
0: Vous êtes incroyable et on vous soutient dans cette inconnue, comme la décrivait encore Violette d'Orange. C'est un peu ça, c'est assez déroutant parce que, on le disait avec Alain Leboeuf, il va falloir que chaque skipper fasse un peu finalement son parcours à la carte pour tenter de franchir ce cercle polaire.
2: Ouais, tout à fait. On est 9 bateaux, mais je pense qu'on peut faire 9 fois différentes trajectoires, étant donné que le parcours est assez libre. Je pense que ça va vraiment nous permettre de nous concentrer sur notre bateau, les performances de notre bateau. On a tous des bateaux qui sont à peu près différents parce que c'est des prototypes. Et donc, ça va nous permettre vraiment d'apprendre beaucoup chacun sur notre bateau. Et il y a un enjeu, du coup, stratégique et de calcul de trajectoire qui est beaucoup plus important que sur des courses classiques où le parcours est un peu plus tracé. Et donc là, voilà, il y a un gros enjeu de pouvoir faire pas mal de météo à bord pour choisir les meilleures conditions météo et la route qui sera la plus rapide pour aller franchir ce cercle, mais surtout pour revenir le plus rapidement possible ensuite au Sable d'Olonne.
0: Élodie Bonafous, c'est l'une des 3 femmes engagées dans cette course, Alain Leboeuf, et on entend à la fois cet enthousiasme et puis cette appréhension légitime, parce qu'il faut un grand mental, une sacrée préparation pour se lancer comme ça en solitaire.
2: Oui, tout à fait. Ben, alors, le fait de faire du solitaire, moi, je le cultive depuis un moment, donc c'est quelque chose qui ne me dérange plus. Mais aujourd'hui, je navigue sur une machine qui est, au niveau technique et technologique, beaucoup plus impressionnante, sur des vitesses à bord de navigation qui sont beaucoup plus importantes. Donc, il faut composer avec tous ces nouveaux paramètres. Pour vous donner un exemple, il faut réussir à dormir, se reposer, se détendre un petit peu.
0: Bien sûr.
2: Avec un bateau qui vole à 30 nœuds, donc c'est plus de 60 km/h. Donc c'est plein d'enjeux qui vont faire que sur cette course, il va falloir réussir à composer avec la durée, le rythme de cette course, aller vite et puis prendre aussi du plaisir. On va avoir quelque chose qui est absolument inédit. Moi, je ne suis jamais allée aussi nord. On va découvrir des nouveaux paysages, des nouvelles conditions météo, voir une mer dans laquelle on n'a jamais navigué. Donc ça va être c'est pas mal d'excitation, même s'il y a un petit peu de stress, parce que forcément, il y a aussi du risque qui est associé à tout ça.
0: Bien sûr. Alain Leboeuf, vous êtes à l'écoute d'Élodie Bonafous. Cet enthousiasme, il est à la fois communicatif et magnifique pour l'organisateur et le président du Vendée Arctique que vous êtes.
22: Oui, tout à fait. Je suis tellement admiratif de ces skippers et de ces skippeuses. On a justement dans cette édition de jeunes sportifs, aventuriers qui sont en train de nous raconter des merveilleuses histoires. Ça nous fait rêver et c'est pour ça que j'invite très très largement à suivre cette belle course et suivre ces beaux bateaux et surtout suivre ces merveilleux skippers.
0: Oui, en vérité, quand on part des Sables d'Olonne pour y revenir après avoir franchi le cercle polaire, c'est une course qui se compte en combien de jours en moyenne, cette course du Vendée Arctique, Alain Leboeuf?
22: Bon, écoutez, nous, nos prévisions, c'est entre 8 et 10 jours, on va dire. Ceci étant dit, on a vu la dernière fois, ce sont des mers tellement imprévisibles, des mers tellement compliquées, qui peuvent réserver beaucoup de surprises, qu'il est compliqué de dire exactement combien de temps ils vont mettre. Mais je sais que nous avons des marins, même ceux qui sont débutants, sont expérimentés dans leur discipline, et donc ils peuvent nous surprendre, comme ils nous ont surpris d'ailleurs au dernier Vendée Globe, avec une arrivée de Charlie Dalin qui avait fait exploser tous les records. Donc peut-être ce sera le cas ici aussi pour cette course Vendée Arctique. En tous les cas, je suis persuadé qu'on va vivre de bons moments avec sans doute de belles surprises, parce que il va y avoir des skippers capables d'imaginer, d'inventer, de parier sur une trajectoire ou une autre.
0: C'est ça, des skippers que vous pouvez rencontrer jusqu'au départ le 7 juin dans ce village que nous décrivait Yves-René Tapon tout à l'heure, installé sur l'esplanade Vendée Globe, avec des animations, des rencontres, la découverte des coulisses, la sensibilisation aux enjeux environnementaux. Vous pourrez notamment rencontrer l'association Plastique Odyssée, puisque je parle justement d'associations et d'initiatives. Violette d'Orange, vous l'entendiez tout à l'heure avec son bateau Initiative Cœur, et vous représentez, le Dimo Dafous, une autre très noble cause. Parlez-nous de l'association qui marraine votre IMOCA, Petit Prince.
3: Oui, tout à fait. Moi, j'ai le plaisir de travailler avec l'association Petit Prince depuis un peu plus d'un an. On s'est rapproché d'eux dans le montage de ce projet IMOCA en vue du Vendée Globe 2028. Et c'est une association donc, qui réalise les rêves des enfants, les petits princes et les petites princesses, qui traversent des maladies, qui sont pris en charge dans les milieux hospitaliers, pour les aider à alléger un peu les souffrances de l'enfant, mais aussi de la famille et de l'entourage. Et du coup, c'est une association qui tourne autour du rêve, de les aider à rêver un peu, à s'évader. Et le parallèle avec mon projet est assez beau et assez fort, parce que moi, mon rêve de petite fille, c'est de participer un jour au Vendée Globe. Donc c'est un rêve qu'on a choisi de construire avec ses enfants. On a l'occasion d'accueillir sur le bateau, avec qui on collabore beaucoup pour aider justement à notre manière, financièrement, mais aussi dans les moyens humains qu'on peut mettre pour réaliser le plus possible de rêves de tous ces enfants. Et je suis fière de porter leurs couleurs, et je vais les porter fièrement pour cette course jusqu'au cercle polaire et pour les années à venir.
0: Ben merci infiniment, Elodie Bonafous. On vous souhaite le plus grand des courages, mais aussi beaucoup de bonheur, voilà, à accomplir cette course Vendée Arctique.

0: marins qui savent aussi la grande fragilité de nos océans. Et c'est pour ça que le Vendée Globe et bien sûr la Vendée Arctique aujourd'hui consacrent une grande partie de ses moyens pour essayer de voir comment on profite de ce vecteur de communication pour redire à nos populations, l'océan est merveilleux, protégeons-le.
1: Merci infiniment Alain Leboeuf, président du Vendée Arctique et du Vendée Globe, départ de cette grande course dimanche le 7 juin au Sable d'Olonne.
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1: Et on se quitte au Drazo avec votre rendez-vous anti-arnaque, vous qui nous alertez sur des vidéos très mignonnes, spectaculaires qu'on voit passer sur les réseaux.
3: Oui, j'ai vu celle-ci par exemple. Un bébé, vous l'entendez, il est dans son bain, le papa jette dans l'eau une boule colorée, et là, incroyable, la boule se transforme en une énorme mousse multicolore, très spectaculaire. Cette vidéo, je l'ai vue s'afficher, mais alors des dizaines de fois en ouvrant mes réseaux sociaux, avec tout un tas de versions différentes. Alors dans celle-ci, un jouet sort carrément de la mousse, c'est une grosse tête de chat. Et c'est là que le trucage doit vous sauter aux yeux, parce que oui, c'est truqué, le jouet est vraiment, vraiment gros, bien plus gros que la boule qui était censée le contenir au départ, ça paraît impossible.
1: Alors, ces vidéos, elles suscitaient énormément de réactions, c'est ça qui est inquiétant.
3: Oui, je vois des cœurs là partout en commentaire. C'est adorable, disent les internautes. Où est-ce qu'on trouve ces boules magiques, demandent les autres. Mais il y a un petit texte en bas de la vidéo, je lis. Contient des médias générés par IA, intelligence artificielle. Et là, ça confirme mes soupçons. Tout ça pourquoi ? Pour qu'on achète, évidemment. Une dame juste après nous renvoie vers un site commerçant, 34,95 €. Un produit qui utilise l'intelligence artificielle pour faire sa pub, c'est suspect. Hein. D'ailleurs, j'ai trouvé d'autres vidéos, des vraies cette fois, où on voit en action ces bombes de bain, c'est comme ça qu'on les appelle, et le résultat n'a franchement rien d'aussi spectaculaire. Ça colore l'eau, oui c'est vrai, en jaune, en rose, en vert, avec oui, parfois un petit jouet qui reste à la fin, rien de plus. Ayez l'œil aiguisé, toujours quand vous tombez sur des pubs tape à l'œil comme ça.
1: Merci Aude et bel après-midi à vous à l'écoute de votre radio locale, en musique et en bonne humeur.
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8: La ville de Saint-Brieuc donne rendez-vous aux Briochins et Briochines le 7 juin pour la 3e édition de Saint-Brieuc fait ses jeux, un événement sportif réunissant habitants, familles et associations autour de nombreuses animations. Et c'est le centre-ville qui va carrément se transformer en un immense terrain de sport avec du golf urbain, un défi d'orientation et une trentaine d'associations proposant des activités accessibles à tout âge. Ce week-end également a lieu une journée pour agir ensemble en faveur de l'environnement sur la place Vendover à Liffray. Tout au long de la journée de samedi, vous pourrez découvrir, participer aussi à de nombreuses activités, des lectures et ateliers de fabrication d'objets à partir de plastique recyclé également prévus. Un repas sera aussi proposé sur réservation. Pour terminer, un événement qui va intéresser les plus petits, car à Saint-Just dans le Morbihan, ils sont invités à venir créer leur pantin articulé, puis de le faire danser en vidéo. Ça se passe ce samedi 6 juin de 10h30 à midi, mais si c'est gratuit, il faut absolument s'inscrire auprès de la médiathèque et noter que c'est pour les enfants âgés au minimum de 6 ans.
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Le tiercé gagnant sur Ici Armorique, Frédéric Goldman Jones. Autre tiercé gagnant, l'info locale, la musique, la bonne humeur que nous vous servons ce début d'après-midi. J'espère que vous allez bien en ce mercredi 3 juin. Nous aurons tout loisir de vous informer, de vous donner quelques bonnes idées de sortie également d'ici 16h30. Et puis je vous promets maintenant un artiste. Un artiste qui a commencé comme beaucoup de personnes de sa génération sur les réseaux sociaux, influenceur sur TikTok, il mène sa barque. Voici Alex Warren.

0: Il n'y a pas que Michel Berger qui a une groupie, Evan de Bretagne, a ses fans également. Evan, vous allez nous emmener dans un lycée dans les Côtes d'Armor cet après-midi. Bonjour.
1: Eh bien le bonjour, c'est l'heure de la bonne idée, 100% pur beurre. Les équipes pédagogiques du lycée Fulgence Bienvenue ont eu une bien bonne idée. Les élèves qui ont fait des bêtises et qui ont écopé d'une exclusion temporaire de l'établissement peuvent dorénavant opter pour des heures de volontariat à la place. Une convention a été signée avec 6 partenaires locaux, comme la Croix-Rouge, la ludothèque de la commune ou des associations, qui vont pouvoir accueillir ces jeunes. Le contrat entre eux, le lycée et les partenaires est clair. Plutôt qu'être expulsés, ils vont donner jusqu'à 20 heures de leur temps en dehors des heures de cours, une façon de responsabiliser les élèves et surtout d'éviter qu'ils se retrouvent finalement isolés à la maison suite à une exclusion. C'est vrai que ça peut être un peu contre-productif en fait. Alors forcément, si la bêtise est très grave et qu'elle nécessite une sanction plus forte, l'exclusion reste en vigueur. Le volontariat reste une alternative proposée au cas par cas. D'ailleurs, le lycée propose aussi aux jeunes exclus de donner de leur temps directement à l'établissement en donnant un coup de main, par exemple, à la cantine. Cette bonne idée a d'ailleurs fait ses preuves dans un lycée du bassin Rennes l'année dernière, donc pourquoi pas la tester aussi à l'Oudéac. En tout cas, l'accueil de cette nouvelle initiative est vraiment positive. Si vous travaillez dans un lycée et que l'idée vous séduit, parlez-en avec Louise, la CPE du lycée Fulgence Bienvenue de l'Oudéac. Le chiffre du jour, comme tous les jours, 3 305 €, c'est le montant d'impôt payé par chaque contribuable breton. Une moyenne bien sûr, hein, car les écarts vont du simple au triple. À demain pour une nouvelle bonne idée.
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0: Vous diminuez. Bien sûr qu'on lui donne de l'amour sur Ici Armorique. Assia, vous en voulez encore? De l'amour, du sentiment, de l'amitié. Eh bien, il va y en avoir avec Alain Souchon et sa foule sentimentale qui nous emmènera jusqu'au flash de 14h. Bel après-midi.
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Avec cet extrait de son nouvel album Now, la musicienne irlandaise aux mille talents déploie une énergie et une joie communicative. Un titre qui vous fait entrer dans la danse.

0: Shannon, le didelidou.
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0: Mercredi 3 juin, bel après-midi à l'écoute d'ICI Armorique. Il est 14h, place au flash d'info.
1: Dans l'affaire de la disparition de Liana, collégienne de 11 ans dans le Gers, on sait que le principal suspect est déjà connu des autorités. Après une plainte déposée en 2025, plainte pour viol sur une enfant de 10 ans à Florence. C'est aujourd'hui le sixième jour de recherche pour tenter de retrouver la jeune fille. Trois agents de l'Office national des forêts sont en garde à vue, soupçonnés d'être impliqués dans l'incendie de Ribotte dans l'Aude en août 2025. Cet énorme feu de forêt avait parcouru 17 000 hectares dans le massif des Corbières. Les enquêteurs cherchent à établir si une cigarette jetée par la fenêtre d'une voiture de patrouille de l'ONF pourrait être à l'origine de cet incendie. Les députés se penchent sur les risques liés au cadmium. Une proposition de loi écologiste arrive à l'Assemblée pour limiter les risques d'exposition de la population à ce métal lourd, toxique. Ses détracteurs dénoncent une initiative dangereuse pour la compétitivité de l'agriculture française. Emmanuel Macron salue un destin exceptionnel du siècle qui ne céda jamais à la vérité d'un seul camp. C'était ce matin lors de l'hommage national aux Invalides à Edgar Morin, sociologue, philosophe, mort à l'âge de 104 ans. Deux lycéens sur trois ont déjà reçu au moins une proposition d'admission sur Parcoursup, indique le ministre de l'Enseignement supérieur, qui se veut rassurant. Il n'y a aucune raison d'être désespéré. Tout le monde trouvera une place. L'année dernière, seulement 34 jeunes n'avaient pas trouvé de solution. Les candidats ont 48 heures pour accepter ou refuser une proposition et peuvent recevoir des réponses jusqu'au 11 juillet.
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4: La météo en Bretagne avec une perturbation qui est arrivée ce matin par l'ouest et qui nous apporte quelques pluies faibles tout au long de la journée. Le vent se renforce également avec jusqu'à 60 km/h dans les terres et des températures maximales comprises entre 17 et 20 degrés. La tendance pour demain jeudi, toujours un temps instable en perspective avec dès demain matin des averses parfois orageuses, du vent qui pourrait souffler jusqu'à 80 km/h. Et côté température, elles sont en baisse par rapport au normal de saison. 17 à 18 degrés, peut-être 19 degrés sur le pays rennais.
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0: L'incontournable du répertoire de Visage, Fade to Grey. 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d'un quart d'heure.
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1: À Erdeven, c'est la langue bretonne qui est la star de ce samedi 6 juin. Vous souhaitez découvrir ou apprendre la culture de notre région à travers son langage, ou alors vous parlez déjà breton et cherchez des personnes avec qui le pratiquer. Ce café breton est fait pour vous samedi à 14h30. Rendez-vous au 5 rue des Menhirs. Si vous avez soif de balade et de patrimoine, vous avez rendez-vous au jardin de la sous-préfecture de Dinan samedi et dimanche. Écrin de verdure entourant l'hôtel Châteaugan. Il comprend de nombreux arbres centenaires et offre une vue imprenable sur le port et la Rance. Vous pourrez visiter le parc en toute liberté de manière gratuite également, samedi de 14h à 17h, dimanche dès 10h. C'est la fête du printemps à Chanteloup ce samedi grâce au CCAS de la ville où partage et bonne humeur sont les maîtres mots le temps d'une journée. Des jeux d'intérieur et d'extérieur pour les petits et les grands ainsi qu'un repas à base de galettes saucisses, ça va de soi, servi à partir de midi, salle multifonction au prix de 5,50€.
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0: La meilleure, tout simplement. Et ça, c'est mon cœur qui parle. J'adore Tina Turner, que l'on surnommait la Queen of Rock and Roll. Moi, je vous promets The Best of Music de l'après-midi sur IC Armorique dans un instant avec Bernard Lavillier, Étienne Dao, bien encore Bruno Mars, histoire de vous ambiancer jusqu'au flash de 15h. Merci de nous être fidèles, même sur l'application IC.
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L'artiste breton s'est lancé un défi ambitieux, sortir une chanson par mois. Avec la Lune, il met sa voix profonde et sensuelle au service d'une folk-pop française qui nous plonge dans un univers hypnotique.

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1: Musique, bonne humeur au programme de votre après-midi, mais également de l'info. Ça tombe bien, place au flash puisqu'il est 15h.
2: Le sixième jour de recherche à Florence dans le Gers, citoyens et gendarmes ratissent le secteur pour retrouver Liliana, 11 ans, disparue depuis vendredi. Un homme de 41 ans est mis en examen dans cette affaire, un suspect déjà connu des autorités après une plainte déposée l'année dernière pour viol sur une enfant de 10 ans, confirme à l'instant le ministre de l'Intérieur. Liliana le connaissait, c'est dans sa voiture qu'elle est montée vendredi en sortant de son collège. L'IGPN saisi pour des soupçons de tir de LBD sur un adolescent de 14 ans, en marge des débordements après la finale de Ligue des Champions samedi soir à Fontenay-sous-Bois en région parisienne. Sur les réseaux sociaux, des photos de cet ado grièvement blessé au visage circulent depuis le début de semaine. Le fabricant de meubles Parisot va demander son placement en redressement judiciaire. L'entreprise emploie 400 salariés dans les Vosges et en Haute-Saône. Parisot, qui se présente comme le leader français de la fabrication de meubles en kit depuis 1936. L'hommage national à Edgar Morin ce matin aux Invalides. Emmanuel Macron a salué, je cite, « un destin exceptionnel du siècle qui ne céda jamais à la vérité d'un seul camp ». Le sociologue et philosophe est mort vendredi dernier à l'âge de 104 ans. L'état d'esprit est excellent. À 13 jours de l'entrée en lice des Bleus au Mondial, Didier Deschamps, le sélectionneur, est confiant. L'équipe de France débutera la compétition le 16 juin contre le Sénégal, mais joue dès demain un match de préparation contre la Côte d'Ivoire. C'est à Nantes.
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5: La météo en Bretagne avec une perturbation qui est arrivée ce matin par l'ouest et qui nous apporte quelques pluies faibles tout au long de la journée. Le vent se renforce également avec jusqu'à 60 km/h dans les terres et des températures maximales comprises entre 17 et 20 degrés. La tendance pour demain jeudi, toujours un temps instable en perspective avec dès demain matin des averses parfois orageuses, du vent qui pourrait souffler jusqu'à 80 km/h. Et côté température, elles sont en baisse par rapport au normal de saison. 17 à 18 degrés, peut-être 19 degrés sur le pays rennais.
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0: Et quand George Harrison, il vaut mieux le laisser entrer. En même temps, vous êtes ici, chez vous. On affiche complet sur IC Armorique en ce mercredi après-midi. Preuve en est, il y a des visiteurs qui viennent nous retrouver dans un instant. C'est le groupe de Louis Bertignac, évidemment. Vous entendrez Santa et France Gall aussi pour trois chansons françaises à la suite, car c'est ça aussi la promesse de passer une belle journée.
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0: édition de Saint-Brieuc fait ses jeux, un événement sportif réunissant habitants, familles et associations autour de nombreuses animations. Et c'est le centre-ville qui va carrément se transformer en un immense terrain de sport avec du golf urbain, un défi d'orientation et une trentaine d'associations proposant des activités accessibles à tout âge. Ce week-end également a lieu une journée pour agir ensemble en faveur de l'environnement sur la place Vendover à Liffray. Tout au long de la journée de samedi, vous pourrez découvrir, participer aussi à de nombreuses activités, des lectures et ateliers de fabrication d'objets à partir de plastique recyclé également prévu. Un repas sera aussi proposé sur réservation. Pour terminer, un événement qui va intéresser les plus petits, car à Saint-Just dans le Morbihan, ils sont invités à venir créer leur pantin articulé puis de le faire danser en vidéo. Ça se passe ce samedi 6 juin de 10h30 à midi, mais si c'est gratuit, il faut absolument s'inscrire auprès de la médiathèque et noter que c'est pour les enfants âgés au minimum de 6 ans.
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0: jusqu'à la dernière note pour profiter de cette playlist celtique bretonne sur votre radio ici à Armorique, en compagnie bien sûr de Soldat Louis. On aime les nouveaux talents également. Vous allez en avoir la preuve dans quelques petites secondes, et puis juste après, une ville va s'éclairer grâce aux voix d'un groupe très en vogue dans les années 80, le groupe Gold. Merci d'être avec nous.
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2: Découvrez Gavini avec leur titre 2100.

Découvrez 2100, le dernier single du duo pop folk celtique finistérien Gavini. Une chevauchée dans les plaines arides de leur western.

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1: Vous en voulez encore de la musique, ça tombe bien. Elle revient dans un instant sur ICI Armorique, juste après le flash de 16h.
2: Laurent Nunez, ministre de l'Intérieur, confirme que le principal suspect dans l'affaire Liana est connu des autorités, visé par une plainte déposée l'année dernière pour viol sur mineur. Cette collégienne de 11 ans est portée disparue depuis vendredi à Florence dans le Gers, vue pour la dernière fois devant son collège en train de monter dans la voiture de cet homme de 41 ans. Trois agents de l'Office national des forêts sont en garde à vue, soupçonnés d'être impliqués dans l'incendie de Ribotte dans l'Aude en août 2025. Cet énorme feu de forêt avait parcouru 17 000 hectares dans le massif des Corbières. Les enquêteurs cherchent à établir si une cigarette jetée par la fenêtre d'une voiture de patrouille de l'ONF pourrait être à l'origine de cet incendie. Les députés se penchent aujourd'hui sur les risques liés au cadmium. Une proposition de loi écologiste arrive à l'Assemblée pour limiter les risques d'exposition de la population à ce métal lourd, toxique. Ces détracteurs dénoncent une initiative dangereuse pour la compétitivité de l'agriculture française. Emmanuel Macron salue un destin exceptionnel du siècle qui ne céda jamais à la vérité d'un seul camp. C'était ce matin lors de l'hommage national aux Invalides à Edgar Morin, le sociologue et philosophe, est mort à l'âge de 104 ans. Roland Garros, avec l'élimination surprise de la numéro 1 mondiale en quart cet après-midi, Arina Sabalenka battue par la Russe Diana Schneider. Dominée en 3-7, Sabalenka était la dernière lauréate de Grand Chelem, encore en lice à Paris, hommes et femmes confondus.
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5: La météo en Bretagne avec une perturbation qui est arrivée ce matin par l'ouest et qui nous apporte quelques pluies faibles tout au long de la journée. Le vent se renforce également avec jusqu'à 60 km/h dans les terres et des températures maximales comprises entre 17 et 20 degrés. La tendance pour demain jeudi, toujours un temps instable en perspective avec dès demain matin des averses parfois orageuses, du vent qui pourrait souffler jusqu'à 80 km/h. Et côté température, elles sont en baisse par rapport au normal de saison. 17 à 18 degrés, peut-être 19 degrés sur le pays rennais.
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0: Vous aimez Marine, précédente vainqueur de la Starac. Vous pourrez la retrouver demain jeudi dès 20h sur Ici Armorique, puisqu'elle a enregistré un concert au musée du Louvre-Lens dans le Pas-de-Calais, chez elle. Donc, elle en profitera pour répondre à quelques questions d'Émilie Mazoyer, notre spécialiste musique. Émilie, que l'on va retrouver tout de suite pour notre rendez-vous Décibel, qui fait la part belle à toute l'actu musicale du moment. Des concerts, des albums qui sortent, des anniversaires peut-être. On veut tout savoir, Émilie. Bonjour, bonjour.
1: Salut tout le monde. Émilie au rapport pour votre dose quotidienne d'actualité musicale. C'est l'anniversaire d'un immense tube aujourd'hui. Respect, c'était déjà une très bonne chanson, un peu macho, d'Otis Redding, qu'il avait écrite et chantée en 1965. Deux ans plus tard, Aretha Franklin en a fait un hymne féminin, féministe, réjouissant et qui donne de l'élan. Respect, la reprise par Aretha Franklin, numéro 1 des ventes aux États-Unis le 3 juin 1967, il y a pile 59 ans. Roussel avait invité Solane et Bernard Lavillier sur son dernier album Marjolaine. Et voici Amel Bent sur sa réédition.

en ont-ils eu l'idée dans les coulisses du spectacle des Enfoirés? Je ne sais pas, mais en tout cas, ce duo Gaëtan Roussel-Amel Bent, c'est une réussite. Leur voix se marie à merveille. La chanson s'appelle Comme ça et elle est disponible sur la nouvelle édition augmentée de 5 titres inédits de Marjolaine, le 6e album solo du chanteur de Louise Attaque. Phil Collins ne s'interdit pas de remonter sur scène un jour, mais cette année, c'est pas le moment.

intronisé cette année au Panthéon américain de la musique, le Rock and Roll Hall of Fame. Phil Collins a été invité à se produire lors de la cérémonie, comme tous les lauréats, mais il a décliné et s'en est expliqué ainsi, je le cite, « Il faut être en forme pour faire ce genre de choses, répéter et chanter, sinon la voix risque de lâcher, et moi je préfère ne pas le faire. » Le concert de Santa sur grand écran et avec le gros son, c'est pour demain. Alors si ce n'est pas déjà fait, dépêchez-vous de réserver vos places pour cette projection unique dans 80 cinémas partout en France. Demain, donc jeudi 4 juin, vous pourrez vivre en totale immersion le concert qui a valu à Santa une nomination aux Victoires de la Musique. Cette tournée Recommence-moi magistrale, hein, 50 Zénith à guichet fermé. Une performance tantôt intime, tantôt spectaculaire, comme quand Santa chante tout en haut avec son piano dans les airs.

0: C'est peut-être ce que vous chanterez à votre papa dans quelques jours. You are my world, tu es mon monde, puisque c'est bientôt la fête des pères. Et à cette occasion, ici Armoric, exauce votre vœu. Vous qui souhaitez offrir le cadeau le plus original qui soit, vous tapez fête des pères ici Armoric sur votre moteur de recherche, vous laissez faire et hop, le tour est joué. On l'exaucera dans quelques jours. Bel après-midi les amis, à suivre Jean Guéguin.
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2: Originaire de Normandie, c'est à Concarneau que Grégoire Théry, alias Havre, a décidé de poser sa guitare. 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
1: C'est pas de retour. Ici Express, toutes les heures, des idées de sortie. Près de chez vous, à Verne-sur-Sèche, c'est un dimanche des saveurs que vous découvrez ce dimanche. Une soixantaine de créateurs vous proposeront leurs créations, justement, et qui dit saveur dit métier de bouche. Restaurateurs, bars, food trucks seront donc de la partie pour régaler vos papilles avec de la cuisine locale, française et du monde entier, le tout dans une ambiance festive, puisque le groupe Double Face vous fera chanter et danser. Comme chaque premier dimanche du mois, le VRC Van Rétromobile Club organise un rassemblement de véhicules. Vous pourrez y découvrir aussi bien des voitures de collection très anciennes que des mobilettes, quelques motos, des sportifs, du cabriolet. Bref, il y en a pour tous les goûts. C'est ce dimanche de 10h à midi sur le parking du magasin Gémeaux, route de Sainte-Anne à Vannes. À Saint-Calguildo, dans les Côtes d'Armor, dimanche aussi, c'est un marché des créateurs qui s'installe boulevard de la Mer de 10h à 19h. Artistes, artisans, créateurs de bijoux, déco, textiles, peinture, bois, céramique, il y en a pour tout le monde. Une ambiance conviviale avec des animations musicale tout au long de la journée, un rendez-vous incontournable et gratuit à vivre en famille ou entre amis. Et moi je vous dis à dans une heure pour d'autres idées de sortie près de chez vous.
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0: The Rocketman, Sir Elton John sur ICI Armorique et son classique I'm Still Standing. Apparemment, il fourmille d'idées pour un nouvel album. Il en sortait déjà un l'année dernière. Infatigable, le bonhomme. Lui aussi, il fourmille de bonnes idées. C'est sa spécialité, l'objet de toutes ses recherches. Tous les jours, Evan de Bretagne partage avec vous les bonnes idées bretonnes qu'il trouve sur sa route. Et aujourd'hui, Evan, vous mettez en avant un lycée qui revoit un peu la notion de punition. Bonjour.
1: Eh bien le bonjour, c'est l'heure de la bonne idée 100% pur beurre. À l'Oudéac, les équipes pédagogiques du lycée Fulgence Bienvenue ont eu une bien bonne idée. Les élèves qui ont fait des bêtises et qui ont écopé d'une exclusion temporaire de l'établissement peuvent dorénavant opter pour des heures de volontariat à la place. Une convention a été signée avec 6 partenaires locaux, comme la Croix-Rouge, la ludothèque de la commune ou des associations, qui vont pouvoir accueillir ces jeunes. Le contrat entre eux, le lycée et les partenaires est clair. Plutôt qu'être expulsés, ils vont donner jusqu'à 20 heures de leur temps en dehors des heures de cours. Une façon de responsabiliser les élèves et surtout d'éviter qu'ils se retrouvent finalement isolés à la maison suite à une exclusion. C'est vrai que ça peut être un peu contre-productif en fait. Alors forcément, si la bêtise est très grave et qu'elle nécessite une sanction plus forte, l'exclusion reste en vigueur. Le volontariat reste une alternative proposée au cas par cas. D'ailleurs, le lycée propose aussi aux jeunes exclus de donner de leur temps directement à l'établissement en donnant un coup de main, par exemple, à la cantine. Cette bonne idée a d'ailleurs fait ses preuves dans un lycée du bassin rennais l'année dernière. Donc pourquoi pas la tester aussi à l'Oudéac. En tout cas, l'accueil de cette nouvelle initiative est vraiment positive. Si vous travaillez dans un lycée et que l'idée vous séduit, parlez-en avec Louise, la CPE du lycée Fulgence Bienvenue de l'Oudéac. Le chiffre du jour, comme tous les jours, 3 305 euros, c'est le montant d'impôt payé par chaque contribuable breton. Une moyenne, bien sûr, hein, car les écarts vont du simple au triple. À demain pour une nouvelle bonne idée.
0: Merci, Evan. Et demain, vous nous expliquerez un moyen de réduire la chaleur dans les bâtiments juste avec un coup de peinture. Tiens, ça fait longtemps qu'on ne l'avait pas écouté. La révélation de l'été dernier, l'artiste française la plus programmée en festival cet été avec 60 dates, Louisa, sur ICI Armorique. Oh.

0: Lisa, Soleil Bleu sur ICI Armorique en concert au Vieille Charrue vendredi 17 juillet, le même soir que Jean-Louis Aubert. Ça vaut le coup, non?
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0: 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Parler du temps qu'il fait aujourd'hui, ça va être entre grisaille et averse. Dites-nous, vous, quel temps il fait chez vous. Écrivez-nous sur Facebook ou Instagram pour nous raconter. Un petit mot sur la qualité de l'air. Attention, les taux de pollen dans l'air. Alors, ok, ils ont un peu baissé par rapport à hier. Ils sont à un niveau moyen sur la plupart de la région, avec quand même des pics à Saint-Malo et autour de Fougères et Vitré. Un petit mot de trafic à présent pour vous dire que pour le moment, à part quelques tout petits points de tension sur la rocade rennaise, ça roule plutôt bien sur les routes de Bretagne. Vous constatez un incident, vous nous appelez évidemment 02 99 67 35 35. Vous nous écoutez en Bretagne romantique, dans le Penthièvre, en Baie-de-Quiberon. Ici Armorique, c'est votre radio locale, celle qui parle de chez vous. Toute l'actu d'ici, c'est à 17h et vos chansons préférées toute la journée. Earth, Wind & Fire dans la prochaine demi-heure. Avant ça, le nouveau Mylène Farmer et David Hallyday sur ICI Armorique.
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ans après la disparition brutale du chanteur et leader de Mark Itsad et Mark Seberg, l'album « De quelle couleur est la passion ?» lui rend hommage. 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

0: Philippe Pascal et Alan Stivell. Recueillement.
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1: Quand une icône ressort un morceau, c'est toujours un événement, un sujet de discussion, de débat, de jugement parfois. Revenir quand on est une star, c'est se mettre à nu. Et vous, vous en pensez quoi de ce nouveau Mylène Farmer ?

Alors, vous aimez la nouvelle chanson de Mylène Farmer sur Ici Armorique. Et maintenant, la plus belle balade du Docteur Renard, celui qui fêtait ses 50 ans de carrière le mois dernier. Il y a des chansons de lui, j'en ai un peu marre de les entendre, je les ai trop poncées. Mais celle-là, rien qu'à entendre l'intro, j'ai la chair de poule et je suis sûr que vous aussi. Allez, vous chantez avec moi ?

0: 50 ans de carrière et sur Ici Armorique, on est toujours Morgane de toi, Renaud.
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0: Ici Armorique, mercredi 3 juin, il est 17h. L'actu d'ici avec vous, Loïc Guélec, bonjour.
2: Bonjour Jean, bonjour à tous.
0: Une semaine pour lutter contre la sédentarité.
2: C'est l'objectif de la 4e édition de la semaine du muscle organisée par la FM Téléthon et l'Institut de Myologie. Nous passons en moyenne plus de 8 heures par jour assis et bien souvent devant un écran. L'activité physique est pourtant indispensable, quel que soit son âge ou ses aptitudes sportives. Et chez les jeunes, la situation est particulièrement préoccupante. Laetitia Rolegalic est enseignante en activité physique adaptée au sein de Cap Sport Santé à Rennes. Elle était invité d'ici Armorique ce matin.
3: Il y a une publication qui est sortie en février 2026 qui indique que à peu près un jeune sur cinq n'arrive pas à courir plus de 5 minutes. Donc ce sont des chiffres qui sont assez alarmants. Les jeunes sont aussi plus vulnérables et plus sensibles à la consommation d'écran. Donc forcément, c'est bien plus compliqué pour eux quand ils ne sont pas accompagnés vers le mouvement et qu'il n'y a pas une éducation qui est faite autour du mouvement, de se mettre en action et de se mettre à l'activité physique.
4: Avec derrière, on peut le craindre, effectivement, des problèmes de santé qui vont venir plus vite. Ouais. Les jeunes ont plus de maladies d'anciens, on va dire, d'ailleurs.
3: C'est surtout des diminutions des capacités cardiovasculaires et cardio-respiratoires. Donc, du coup, c'est ça qui est le plus alarmant. Aujourd'hui, je pense que vous pouvez commencer de l'activité physique rien qu'en regardant vos parents. Donc, en faisant avec vos parents, l'accompagnement va être le plus important chez les jeunes surtout, et puis limiter les temps d'écran surtout.
2: Laetitia Rolegalic, invitée de Justine Sauvage ce matin, interview à retrouver en intégralité sur ici.fr et notre appli Ici. Le commandant du Tagore, ce pétrolier de la flotte fantôme russe, a raisonné au large de la pointe bretonne par la marine nationale et a été placé en garde à vue. A annoncé cet après-midi le procureur de Brest, cet homme de nationalité russe encourt un an de prison et 150 000 euros d'amende pour défaut de pavillon et refus d'obtempérer. L'armateur en cours d'identification peut lui être condamné aux mêmes peines. Le combat d'une maman malgache qui vit à Carentoire dans le Morbihan depuis plusieurs années. Elle s'est mariée en Bretagne à un enfant, mais son premier fils âgé de 10 ans est resté à Madagascar. Elle essaie inlassablement de le faire venir en France pour qu'il soit enfin réuni. Mais l'administration française refuse toutes ses demandes, c'est à lire sur ici.fr. À Médréac, en Ille-et-Vilaine et à la frontière des Côtes d'Armor, un sentier de mégalithes a été inauguré hier par le conseil départemental. Au-delà de la balade, il permet de protéger et faire découvrir des monuments qui datent de plus de 5000 ans.
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2: C'est son Rennes reçoit Nantes à 20h30 à la Glaz Arena. Les irréductibles 10e au classement affrontent des Nantais 2e de Star League. Les Bleus en match amical demain à Nantes à une semaine du coup d'envoi de la Coupe du Monde de football. La France affrontera la Côte d'Ivoire à partir de 21h à la Beaujoire. Autre match amical quelques jours plus tard contre l'Irlande du Nord. Les Bleus s'envoleront ensuite pour le continent américain. Sachez qu'à Rennes le 22 juin pour le match entre la France et l'Irak dont le coup d'envoi sera donné à 23h heure de Paris. Les bars pourront rester ouverts jusqu'à 2h du matin. À Roland-Garros, la Bélarusse Aina Sabalenka, la numéro 1 mondiale, finaliste l'an dernier, éliminée en quart de finale par la Russe Dinan Schneider, 63e joueuse mondiale en 3-7, 3-6, 7-5, 6-0. En ce moment, chez les hommes en quart de finale, le Canadien Félix Auger-Aliassime, numéro 4 mondial, affronte l'Italien Flavio Coboli, numéro 10 mondial.
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2: En France-Irlande du Nord, le match amical des Bleus aura lieu précisément lundi prochain à Lille. Donc demain, premier match amical, si vous n'avez rien compris à ce que je dis pour 3 minutes. Demain, match amical à Nantes contre la Côte d'Ivoire. Et lundi, match amical contre l'Irlande du Nord à Lille. Et puis ensuite, nos Bleus, ils partent aux États-Unis pour la Coupe du Monde. C'est formidable tout ça.
0: C'est formidable. Ça lance pas ma météo, mais c'est formidable.
2: Bon, la météo, bon, c'est pas terrible.
0: Non, oui, vous préférez parler de sport, c'est ça.
2: C'est un peu mieux quand même.
0: C'est un peu mieux.
2: Ça nous amène un petit peu de soleil, le soleil américain.
0: Oui, ouais, mais bon, il faut bien parler de météo.
2: Bien évidemment, de la pluie encore.
0: Bah oui, grisaille et pluie cet après-midi. Il y a une perturbation qui traverse la Bretagne d'ouest en est, qui provoque des pluies faibles, mais réparties sur toute la région, assez régulières tout de même. Il fait entre 18 et 20 degrés à Vannes 18, à Saint-Brieuc-Rennes 19. La maximale, c'est à Saint-Malo, 20 degrés. Même tambouille ce soir avec quelques degrés en moins. La minimale sera à Pontivy, 16 degrés. Demain, le ciel est instable, avec des averses parfois orageuses. Le vent pourra atteindre 70 à 80 km/h sur les côtes. Les températures seront entre 12 et 14 degrés le matin, entre 17 et 19 degrés l'après-midi. Loïc, merci beaucoup.
2: À tout à l'heure, Jean.
0: À tout à l'heure, 18h. Retour de l'actu. Un mot de trafic à présent pour vous signaler un retard de train. C'est en gare de Vannes. Le train 17h32 pour Quimper aura 5 minutes de retard. Ça va, mais je préfère quand même vous prévenir. Côté route à présent, les principaux secteurs de blocage sont sur la rocade rennaise, dans l'ouest, sens extérieur de la porte de Lorient à la porte de Bréquigny, sens intérieur de la porte de Lorient aussi, jusqu'à la porte la porte de... Non, je me suis tout emmêlé les pinceaux, là.
2: Tu vous ai perdu en
0: jusqu'à la porte de Saint-Malo, excusez-moi. Dans le secteur sud, l'entrée de la rocade par la porte d'Alma est aussi compliquée. Et puis toujours secteur sud, sens intérieur, des bouchons entre la porte de Beaulieu et la porte d'Angers. Un autre point de tension, c'est à passer entre le rond-point Patrice Dumaine de la Josserie et le rond-point du Ponant. Là, c'est bien bien rouge. Vous constatez un problème sur votre route, vous nous appelez 02 99 67 35 35.
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0: Une grande bouffée de bonne humeur sur votre radio ici Armorique. La recette est simple, mais ça marche toujours. Un titre bien groovy pour vous donner le sourire, une ligne de basse funky, et pour commencer, la trompette.

0: September sur ICI Armorique, c'est toujours un immense plaisir d'écouter Earth, Wind and Fire.
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0: Belle fin d'après-midi avec ICI Armorique, détente et bonne humeur, c'est l'ambiance de votre radio locale. On écoute vos chansons préférées et entre 17 et 18 heures tous les jours, on fait le tour de la région, à la recherche de bons plans futés, les idées de sortie à moins de 35 euros pour 4. Et pour commencer dans quelques minutes, je vous présente une grande fiesta, un anniversaire et bonne nouvelle, vous êtes toutes et tous invités à souffler les bougies. Avant ça, je vous propose une nouveauté musicale, c'est la jeune chanteuse Oria et son titre Soirée mondaine, les débuts d'un grand succès sur ICI Armorique, évidemment.

0: Gloria sur Ici Armorique, elle n'a pas encore fait de concert en Bretagne, on attend ça avec impatience. Un autre sujet d'impatience, c'est cette belle fête en Ille-et-Vilaine ce week-end. C'est un bon plan futé Ici Armorique, une idée de sortie à moins de 35 euros pour 4. Vous aimez la musique bretonne, vous allez être servi. C'est l'anniversaire du Bagade de Cesson-Sévigné à côté de Rennes. Ça commence par un spectacle vendredi soir au Carré Sévigné. Et samedi, le Bagade met les petits plats dans les grands avec des animations musicales dans le centre-ville toute la journée. Dès 11h30 place du marché, 14h place de l'église, un défilé jusqu'au parc de Bourchevreuil, ça sera à 17h45. Et ça continue avec un apéro-concert, un fest-noz. Vous voyez, c'est un programme copieux et c'est Benoît Loury qui nous le présente. Bonjour.
1: Bonjour, merci de nous recevoir.
0: Vous êtes en pleine nature là, Benoît ?
1: Pleine nature, c'est un bien grand mot, mais je suis en extérieur, oui.
0: Ah oui, mais c'est bien, il y a des petits oiseaux qui chantent, c'est agréable. Donc, trois lieux en centre-ville, les déambulations sur le marché, un défilé. C'est une sacrée organisation, tout ça. Les habitants de Cesson là vont pas pouvoir vous rater. C'était quoi l'objectif en proposant ça ?
1: L'objectif, concrètement, c'est de rendre notre événement accessible à tous. Accessible aussi aux non-initiés à la musique bretonne. Et puis évidemment, en faisant un événement gratuit, c'est aussi accessible pour des raisons économiques.
0: Ben oui, on l'a pas dit, tout ça c'est gratuit. Évidemment, le Bagade de Cesson va jouer, ce sera pendant l'apéro-concert au parc de Bourchevreuil. Mais vous avez invité beaucoup de groupes à vous rejoindre, un peu comme on invite tous ses amis à son anniversaire. Qu'est-ce que vous pouvez nous dire sur cette programmation ? Est-ce que justement il faut être initié pour y prendre goût ?
1: Alors justement non. Déjà on occupe plusieurs endroits, plusieurs sites avec différents types de groupes, différents types de musique. Et puis entre autres sur le marché et puis pendant l'apéro-concert on y trouve Jainer qui est un groupe assez festif et qui va vers l'avant, vers le public, qui amuse le public. Il n'y a pas besoin d'être parfait connaisseur de la musique bretonne pour apprécier. Et puis le Bagade Cesson est suffisamment connu pour avoir une musique moderne. Et puis effectivement, avoir un plateau comme Fleuve, Empoigne,
0: Soleil Endu,
1: sur le Fest-Noz, c'est un plateau qui est premium et en libre accès. Je suis pas convaincu que ça arrive très souvent dans l'année.
0: Oui, donc Jainer, un groupe avec un univers un petit peu décalé, un peu loufoque. Et puis le soir, une affiche fédératrice avec des groupes de renom. Là, on entend en fond un extrait de Fleuve, qui est quand même un assez gros nom de la musique actuelle bretonne. Et qu'est-ce que vous pouvez nous dire justement de cette affiche ?
1: Alors justement, cette affiche, il y a différentes générations qui sont réunies sur un même événement. Soleil Endu qui tourne depuis plus de 40 ans, Fleuve qui tourne depuis plus récemment, Empoigne qui s'est créé dans le centre Bretagne il y a une vingtaine d'années, Trio Forge qui est ancré dans la musique de Haute-Bretagne, la musique d'Ille-et-Vilaine, et qui est connu pour faire danser, chanter en galop. Voyez, on réunit tout un public varié.
0: Ouais. Et puis un ancrage qui se retrouvera aussi dans la restauration, puisque ce sera que des produits en circuit court, servis en breton, galop et français. Rendez-vous samedi pour les 40 ans du Bagade de Cesson-Sévigné. Une grande journée, soirée de musique et de fête au cœur de Cesson. Tout ça, c'est gratuit. C'est un bon plan futé ici à Armorique. Une idée de sortie à moins de 35 euros pour 4. Merci beaucoup, Benoît. Bonne soirée.
1: Merci. On compte sur votre présence.
0: Entre deux bons plans futés, vos chansons préférées sur Ici Armorique, Julien Libre dans quelques minutes et tout de suite, un classique de 1995, Bonne Humeur Assurée, Mike and the Mechanics.

0: Julien Lib sur Ici à Armorique, encore un bon cru qui nous vient de la Star Academy. Il sera en concert en Ille-et-Vilaine en novembre prochain, ce sera à l'EMC2 de Saint-Grégoire, à côté de Rennes. Pensez à prendre vos places, ça risque de se bousculer au portillon. Dans quelques minutes, je vous propose des idées de sortie près de chez vous pour ce week-end, des idées de balade aussi, ça c'est notre prochain bon plan futé dans une dizaine de minutes. Et puis vos chansons préférées, à venir, Jean-Jacques Goldman, Michel Berger, juste après ça.
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0: de 20h. Le tarif d'entrée est de 10 euros avec une boisson offerte. Les réservations sont obligatoires. Les amoureux et tous les autres qui ont aussi rendez-vous au Jardin de la Bruyère à Plaintel samedi et dimanche. Deux journées portes ouvertes pour découvrir cet écrin de verdure le temps d'un week-end. L'occasion aussi de flâner entre les massifs ornementaux, le jardin d'assainissement ou le pré-verger. C'est donc ce week-end de 10h à 18h au prix de 5 euros, gratuit pour les moins de 12 ans. Dimanche, c'est aussi la 4e édition du festival parental sous les halles de Questembert. Sur place, un marché d'artisans à partir de 10h et en parallèle, une bibliothèque de littérature jeunesse sur le thème de la sexualité, du consentement, de l'estime de soi. L'après-midi étant plus festif et musical, avec un spectacle à destination des enfants programmé à 15h30 et un concert de 18h à 22h. Possibilité de vous restaurer sur place.
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0: Un titre épique. Combien de fois vous êtes cassé la voix en criant ces paroles? Alors, échauffez-vous, allez pas vous faire mal. On passe bien sa langue partout à l'intérieur de la bouche. Vous faites le tour, au-dessus de la lèvre, en dessous. Exercice de mâchoire. Inspirez, c'est parti.

0: Jean-Jacques Goldman, la musique est toujours bonne sur votre radio ici Armorique.
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0: C'est mercredi, la moitié de la semaine est passée et vous cherchez des idées de quoi faire ce week-end. J'ai ça dans ma besace.

0: Un bon plan futé, une idée de sortie en famille ou entre amis à moins de 35 euros pour 4. Et là, je vous invite à vous balader avec la Fédération Française de Randonnée. C'est samedi au départ de Rennes. Une balade entre ville et campagne, une balade multimode, comme on appelle ça. Vous partez de l'esplanade Charles de Gaulle à vélo ou en bus direction Champs-de-Py. Petit pique-nique convivial, puis une marche de 7 km dans le bois de Sèvres. Gérard Haquet du comité Randonnée 35 est avec nous pour en parler. Bonjour Gérard.
1: Bonjour.
0: Alors, faut préciser donc que samedi et dimanche à Rennes a lieu la fête du vélo et de la marche, donc avec des animations esplanade Charles de Gaulle. Vous serez présent samedi avec la FFR, avec la FF Randonnée, pardon, j'arrive jamais à le dire. Qu'est-ce qu'on pourra trouver sur votre stand?
1: Alors, sur notre stand, donc, vous pourrez découvrir les clubs qui sont près de chez vous, les pratiques qu'ils proposent de marche. On pourra aussi présenter les circuits PR de promenade et de randonnée, et les circuits de grande randonnée aussi. On aura des topo-guides.
0: Des topo-guides. Qu'est-ce que c'est que ça, des topo-guides?
1: Alors, les topo-guides, en fait, ça regroupe par zone tous les circuits de randonnée pédestre avec des explications sur le patrimoine et la nature qui est rencontrée le long du cheminement. Et on aura aussi la possibilité de présenter notre application gratuite Marando, qui permet de trouver des idées de balade et de se faire guider par l'application aussi sur nos circuits labellisés.
0: Et donc ça, c'est la première étape. On passe au stand de vous voir pour tout découvrir. Et puis ensuite, on passe à la balade. Donc là, nouvelle précision, c'est une balade avec... Vous travaillez pour cette balade avec l'association Rayon d'Action, qui est plutôt portée sur le vélo. Pourquoi cette envie de collaboration?
1: Alors en fait, donc on a participé aux réunions préparatoires tous ensemble et comme ça s'appelle la fête du vélo et de la marche, on s'est dit qu'on pourrait regarder si on pouvait pas proposer une animation en fait qui allie les deux modes de déplacement et de loisirs. Et puis aussi donner envie de partir de Rennes avec son vélo ou en prenant les transports en commun pour rejoindre les points de départ des circuits de randonnée pédestre dans la métropole rennaise.
0: C'est ça, pour montrer en fait que les randonnées sont facilement accessibles, on n'a pas besoin de prendre sa voiture et de faire une longue route pour y aller. Donc, départ groupé à vélo ou en bus, le trajet en bus est gratuit, je précise, et ensuite balade dans le bois de Sèvres à Champs-de-Py. Alors, je ne connais pas, ça ressemble à quoi le bois de Sèvres? À une forêt.
1: Oui, voilà, c'est un très bel endroit en fait, il y a vraiment une rupture entre la ville et l'espace nature, c'est très agréable, c'est ombragé. La balade, alors, elle se fera sur environ 7 km et il n'y aura pas de dénivelé, donc ça sera vraiment facile à marcher.
0: Une vraie promenade de santé, la balade multimode entre ville et campagne, organisée par la FF Randonnée 35 et l'association Rayon d'Action, c'est samedi. De 11h à 15h environ, c'est gratuit sur inscription. Vous trouverez le formulaire sur les sites internet des deux associations. C'est un bon plan futé ici à Armorique. Une idée de sortie à moins de 35 euros pour 4. Merci beaucoup Gérard, bonne journée.
1: Merci, bonne journée aussi. Au revoir.
0: Vous aimez la rando? Justement, j'ai un cadeau pour vous. Vous aimez la rando, le voyage en général et le cidre en particulier? Tout ça est réuni dans un beau livre paru tout récemment chez Glénat. Ça s'appelle « Aventure pommes en Bretagne ». C'est un guide qui vous fait découvrir des cidreries et vergers en même temps que des randos ou des balades à vélo. Une façon originale de visiter la Bretagne donc. Et puis au cas où le soleil tape un peu fort, j'ajoute à ça une casquette du trail ultramarin, gros événement qui a lieu à la fin du mois, et une casquette faite par la marque Mousqueton, de la qualité donc. Allez, c'est pour ces cadeaux, appelez-nous au 02 99 67 35 35. Tiffaine à l'accueil prend vos appels. Et en attendant vos appels, vos chansons préférées, Laurent vous le dit dans quelques minutes, et tout de suite, Taylor Swift.

0: Laurent Voulzy sur Ici Armorique. Tiens, vous avez entendu parler de son livre. C'est sorti il y a quelques semaines. Son autobiographie, ça s'appelle « Caché derrière ». Foncez chez votre libraire. Et je connais une fonceuse, c'est Annick. Et c'est vous qui avez dégainé votre téléphone le plus rapidement. Bonjour Annick.
1: Bonjour.
0: Annick qui nous appelle donc de Bourbaré en Ille-et-Vilaine. Il fait beau chez vous ?
1: Oui, ça va, très très bien.
0: Ça va très
1: c'est
0: très
1: beau,
0: bien.
1: Là.
0: Ah bah vous avez de la chance. Vous avez de la chance. Et donc Annick, vous nous appelez aujourd'hui pour gagner le livre Aventure Pomme en Bretagne, un guide pour découvrir les producteurs de cidre de Bretagne tout en faisant des randos ou des balades. Vous êtes plutôt cidre ou rando, vous Annick?
1: Les deux, mais
0: les deux. Les deux quand même, un petit cidre après une rando avec modération. Modération sur la rando ou le cidre comme vous voulez.
1: Bon,
0: et ben Annick, c'est gagné ça.
1: Merci beaucoup.
0: Ah bah, avec grand plaisir. Et puis donc, en cadeau, au cas où il fait chaud pendant les randos, il y a une casquette mousqueton, une casquette donc faite pour l'Ultra Trail, un bel événement qui a lieu à la fin du mois. Merci beaucoup Annick pour votre appel.
1: Merci.
0: Une dernière question, quelle est la radio qui vous fait redécouvrir la Bretagne tous les jours ?
1: Ici Armorique.
0: Ici Armorique, évidemment. Merci Annick, bonne soirée.
1: Merci.
0: La Bretagne et les musiques celtiques sur votre radio Ici Armorique. Et tout de suite, le groupe écossais Capercaillie, c'est Four Stone Walls sur Ici Armorique.

0: Capeur Cailly sur Issy Armorique, c'est la playlist celtique de votre radio bretonne. Vous habitez Cesson-Sévigné, Carantoir ou les Forges de la Nouée. Bougez pas, on parle de chez vous dans quelques minutes. Toute l'actu d'ici, c'est dans 9 minutes précisément. Et vous terminez cette heure avec vos chansons préférées, le nouveau titre de Louane et Coq Robin juste après ça.
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1: Louane sur Issyère Armorique, en concert en Ille-et-Vilaine le 21 août au Festival du Roi Arthur à Bréal-sous-Montfort.
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1: Issyère Armorique, mercredi 3 juin, il est 18h. L'actu d'ici avec vous, Loïc Guélec. Une semaine après l'épisode de canicule et à moins de 3 semaines de l'été, les pompiers bretons sont sur le qui-vive.
3: Oui, aux Forges de la Nouée dans le Morbihan. Plus de 300 d'entre eux mobilisés ce mercredi pour un exercice d'entraînement de grande envergure contre les feux de forêt. Un incendie fictif pour sonner l'ordre de mobilisation générale, alors que notre région est désormais fortement exposée en raison du réchauffement climatique. Depuis les feux impressionnants de 2022 en forêt de Brocéliande et au Mont d'Arrée, de nouveaux progrès ont été faits, de nouveaux matériels permettent de renforcer les interventions, précise le capitaine Olivier Merlet, des pompiers du Morbihan.
4: En termes de moyens, il y a eu les achats des CCF PAC capacitaires, dont les camions citernes feux de forêt, qui nous intéressent beaucoup puisqu'ils ont les derniers cris en équipement, etc. Nous, dans le département, il y en a eu 8 d'achetés, déjà dans un premier jet. Il y en a 4 autres qui arrivent l'année prochaine. Ils sont beaucoup mieux équipés, notamment sur les lance-canons. On utilise moins nos personnels et surtout, on va moins les mettre en danger. Sur une ligne d'appui comme là, ils n'ont pas besoin de sortir pratiquement du véhicule puisqu'ils vont travailler à la lance-canon. Et donc là, on n'expose pas nos personnels, en fait. Nouveau matériel, une nouvelle technique, nouvelles approches. On se forme aussi avec les moyens aériens, bien entendu, puisqu'on les a de plus en plus. Depuis 2022, on les a eu tous les ans pour des petits feux en règle générale, sauf 2025 où on a eu quand même une centaine d'hectares qui est parti sur Brocéliande également. Et donc là, tout de suite, on s'aperçoit qu'on a beaucoup plus rapidement aussi ces moyens aériens.
3: Reportage ici Armorique de Jean-Michel Naga. Le commandant du Tagore, ce pétrolier de la flotte fantôme russe arraisonné au large de la pointe bretonne par la marine nationale, a été placé en garde à vue. C'est ce qu'a annoncé cet après-midi le procureur de Brest. Cet homme de nationalité russe encourt 1 an de prison et 150 000 euros d'amende pour défaut de pavillon et refus d'obtempérer. L'armateur en cours d'identification peut être condamné aux mêmes peines. Le combat d'une maman malgache qui vit à Carantois dans le Morbihan depuis plusieurs années. Elle s'est mariée en Bretagne, il y a un enfant, mais son premier fils âgé de 10 ans est resté à Madagascar. Elle essaie inlassablement de le faire venir en France pour qu'ils soient enfin réunis. Mais l'administration française refuse toutes ses demandes, c'est à lire sur ici.fr.
1: L'inquiétude des salariés de la MSA Porte de Bretagne, la mutualité sociale agricole.
3: Des débrayages sont organisés sur les sites de Bru, près de Rennes et de Vannes à l'appel de Force Ouvrière. Le syndicat dénonce des dégradations des conditions de travail alors que les effectifs diminuent et que les salaires sont gelés depuis plusieurs années.
1: Une expérience originale dans une crèche d'Ille-et-Vilaine.
3: Ces petits de moins de 3 ans passent plusieurs heures dehors chaque jour à la crèche Rigolo comme la vie. C'est à Châteaubourg. C'est une pratique bien connue dans les pays nordiques. En France, ces structures sont rares. La crèche de Châteaubourg est la première du réseau Rigolo comme la vie qui compte 62 crèches en France à tenter l'expérience. Et les résultats sont positifs, Valentin Belleville.
5: Oh là là, il y a plus beaucoup de feuilles mortes. Hein.
6: C'est les feuilles, je mets dedans les feuilles.
7: Dans le jardin de la crèche, autour de Mélanie, la directrice, plusieurs enfants ramassent des feuilles et les posent dans des casseroles. C'est pour faire quoi ça?
8: Un gâteau.
7: Tu fais un gâteau à quoi?
8: Chocolat.
7: Tu pourras m'en donner une part?
8: Oui.
7: Ah, c'est gentil.
9: Ici, les enfants sont dehors entre 3 et 5 heures par jour. Quand c'est possible, ils mangent dehors. Certains dorment dehors également. Et au réveil, il y a de la place pour se dépenser.
10: Ils vont venir courir. On a une butte de terre qu'on a volontairement aussi mis. Donc, ils peuvent monter, descendre. Donc, en fait, ils vont aussi travailler leur motricité d'une manière différente.
9: Et les bénéfices sont là. Moins de bruit, moins de conflits, une ambiance plus apaisée et des parents ravis.
10: On a des retours très bons des familles qui retrouvent des enfants plus apaisés le soir.
9: Et certains y ont pris un peu trop goût, comme les explique Virginie, animatrice petite enfance.
11: Une maman qui nous a même évoqué que l'un des enfants qu'elle a aujourd'hui, le soir c'est compliqué de le faire rentrer dans la maison. Il est tellement épanoui dehors, puis je pense qu'il se découvre aussi des potentialités motrices.
9: L'expérience a débuté en septembre dernier et pourrait s'étendre à d'autres crèches du réseau Rigolo comme la vie dans les mois qui viennent.
3: Reportage de Valentin Belleville, un ancien bébé. Hein. Ce n'est pas le petit bébé qu'on a pu écouter au début du reportage. Valentin est devenu depuis un grand garçon. En tout cas, la crèche de Châteaubourg est déjà complète pour la rentrée prochaine. Mais vous pouvez la contacter car des places peuvent toujours se libérer. Jour de derby en Inde, Cesson-Rennes reçoit Nantes à 20h30 à la Glaz Arena. Les irréductibles 10e au classement affrontent des Nantais 2e de Star League. Les Bleus en match amical demain à Nantes à une semaine du coup d'envoi de la Coupe du Monde de foot et à 13 jours de leur premier match contre le Sénégal. La France affrontera la Côte d'Ivoire à partir de 21h à la Beaujoire. Autre match amical contre l'Irlande du Nord, ce sera lundi à Lille. Cette fois-ci, les Bleus s'envoleront ensuite pour les États-Unis. Sachez qu'à Rennes, le 22 juin, pour la rencontre entre la France et l'Irak, dont le coup d'envoi sera donné à 23h, heure de Paris, les bars pourront rester ouverts jusqu'à 2h du matin. Et puis à Roland-Garros, la Bélarusse Arina Sabalenka, la numéro 1 mondiale, finaliste l'an dernier, a été éliminée en quart de finale par la Russe Dinan Schneider, 23e joueuse mondiale en 3-7, 3-6, 7-5, 6-0. En ce moment, chez les hommes, en quart de finale, Félix Auger-Aliassime, numéro 4 mondial, affronte Flavio Coboli, numéro 10 mondial, et le Canadien a remporté le premier set 6-4 à 18h05.
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3: Jean, le temps pour notre fin de journée et pour demain.
1: Et grisaille et pluie ce soir, demain j'y viens juste après. La perturbation qui traverse la Bretagne se sent encore avec des pluies faibles un peu partout sur la région. Actuellement à Rennes, il fait 19 degrés, à Vannes et Saint-Brieuc 18. Les températures descendent à 15-16 degrés dans la soirée. Demain, puisque c'est ça qui vous intéresse, Loïc,
3: bah oui,
1: pour savoir comment
3: plus,
1: s'habiller,
3: effectivement,
1: normal.
3: Exactement.
1: D'ailleurs, on est habillé pareil aujourd'hui. Vous avez remarqué?
3: Vous voyez, oui. Enfin, écoutez, je pense que les auditeurs,
1: oui,
3: auditrices,
1: pardon.
3: Demain, un peu.
1: Demain, risque d'averse orageuse. Le vent prend de la puissance sur les côtes avec des rafales à 70-80 km/h et les températures sont en dessous des moyennes de saison. 12-14 le matin, 17-19 l'après-midi. Merci beaucoup, Loïc. Retour de l'actu à 19h.
3: À 19h, bien sûr.
1: L'actu n'attend pas. Mais en gare de Vannes, le train de 18h17 pour Quimper à 5 minutes de retard. Tout va bien sinon, enfin les trains sont à l'heure dans les principales gares de la région. Côté route, c'est sur la rocade rennaise que ça bouchonne un petit peu, hein, le grand classique. Donc à la sortie et l'entrée de la porte de Lorient, là on a un bouchon qui commence ou qui va jusqu'au Reux à peu près. Et puis dans le secteur ouest de la Bretagne, sens intérieur depuis la porte de Lorient jusqu'à la porte de Saint-Malo, sens extérieur depuis la porte de Lorient jusqu'à la porte de Bréquigny. Vous rencontrez un problème sur votre route, vous nous appelez 02 99 67 35 35.
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1: Tiens, vous voulez que je vous file la recette pour faire un tube? Tendez bien l'oreille, vous commencez avec une basse bien grasse. Un petit shaker pour habiller. Et puis... ah voilà, le synthé, la batterie, vous laissez monter, et maintenant...

0: Plaisir coupable, Bandolero sur Ici Armorique.
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0: Belle fin de journée avec Ici Armorique. Tous les soirs, vous vous branchez sur votre radio bretonne pour vous changer les idées de l'actu locale, oui, mais aussi des bons plans, de la bonne musique, de la bonne humeur. Dans quelques minutes, on ira faire un tour dans le Morbihan avec le Centre culturel Athéna qui fête sa fin de saison. Mais avant, des cadeaux. À gagner ce soir dans notre jeu avant-après, 4 places pour la 15e fête des plantes à Cardrock. C'est près de Combourg en Ille-et-Vilaine ce dimanche, dans un site remarquable, le Parc de la Grille, avec des exposants de qualité, des animations, ateliers rempotage et autres. C'est pour vous. Appelez-nous au 02 99 67 35 35. Tiffaine prend vos appels et vous jouez avec nous juste après le Nouveau Zazie.

0: importe.
1: Peu importe le nouveau titre de Zazie sur Ici Armorique. Et alors, je suis étonné, épaté. Là, personne ne nous a appelé pour les 4 places pour la 15e fête des plantes à Cardrock. Pourtant, hier, on a eu plein d'appels là-dessus. Je vous le revends un petit peu. Un site d'exception, des exposants de qualité. Il y a un trophée des plantes d'exception. Donc, il y aura des choses magnifiques à voir. Dégustation d'huile d'olive bio, de vin bio, plein de choses. Et puis, comme vous êtes dur en négoce, vous savez quoi? Je rajoute en plus une casquette mousqueton. C'est la casquette créée pour le trail ultramarin qui a lieu à la fin du mois. Voilà, donc vous repartez avec 4 places pour la 15e fête des plantes, une casquette mousqueton. Ça, c'est du beau cadeau, là. Là, je peux plus rien faire de plus. Vous nous appelez 02 99 67 35 35 et on prend vos appels juste après ce classique de The Police. C'est Roxane sur Ici Armorique.

0: Roxane, The Police sur ICI Armorique. Et tout de suite, on joue avec Patricia. Bonjour Patricia.
1: Bonjour.
0: Patricia qui nous appelle de Normandie, donc de Bressay dans la Manche. Et ben, ça fait plaisir d'avoir des Normands normandes avec nous. Super, merci de votre appel Patricia. Ça vous intéresse, oui, donc cette fête des plantes à Cardrock?
1: J'adore les fleurs, j'adore les plantes et c'est un très beau cadeau que vous faites ce soir.
0: Et ben vous êtes au bon endroit et puis effectivement vous n'êtes pas très très loin puisque Cardrock c'est près de Combourg. Mais donc il va falloir jouer avec nous pour gagner ces 4 places, Patricia. Est-ce que vous connaissez notre jeu avant-après ?
1: Oui, tout à fait.
0: Bon, parfait. Donc on va jouer avec une année de référence. Cette année de référence, c'est l'année de création de la fête des plantes de Cardrock qui a 15 ans cette année, donc en toute logique, notre année de référence, c'est... Patricia, vous êtes là ?
1: Oui.
0: C'est 2011, allez, on va éviter... Les... Voilà. Voilà, on va éviter de compter, là, il commence à être tard.
1: Donc... J'ai un petit problème de calcul ce soir.
0: ça m'arrive. Donc, on joue avec 2011, et vous allez voir, c'est très facile, on va vous passer un extrait de musique, où vous nous dites si cette musique est sortie avant ou après la première édition de la fête des plantes à Cardrock. Est-ce que vous êtes prête, Patricia ?
1: Je suis prête.
0: Et bien, c'est parti.
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0: Bon, c'est facile, Patricia, vous reconnaissez ?
1: Ouais, Serge Gainsbourg.
0: Serge Gainsbourg, alors Serge Gainsbourg, c'est avant ou après la première édition de la fête des plantes à Cardrock ?
1: C'est avant.
0: C'est bien, bien, bien avant, mais évidemment, ouais, c'est en 1987. Et c'est gagné, Patricia. Félicitations. C'était dur, hein. C'était très, très dur. Mais donc,
1: ça va.
0: Oui, je suis sympa aujourd'hui. Donc, vous gagnez ces 4 places pour la fête des plantes de Cardrock dimanche. Et puis, en plus, la casquette mousqueton. Étiqueté ultramarin, le fameux trail qui a lieu à la fin du mois. Et ben bravo Patricia.
1: Ben, merci infiniment, merci pour vos émissions. J'écoute souvent et puis je suis ravie d'être avec vous ce soir.
0: C'est un grand plaisir.
1: Bonjour à tous ceux qui me reconnaissent.
0: C'est un grand plaisir Patricia. J'ai une dernière question à vous poser. Quelle est la meilleure radio locale, y compris en Normandie?
1: Ici.
0: Ah, il y a une feinte là. Il y a une petite feinte, Patricia. Allez, on va vous laisser partir avec ça. C'est ici Armorique, évidemment.
1: Oui.
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0: Et 18h22 sur ICI Armorique, et tous les soirs à cette heure-là, un lieu nous ouvre ses portes pour nous faire découvrir sa programmation, ses propositions de concerts, de spectacles, de livres, de jeux de société, un peu tout ce qu'il faut pour se changer les idées. Et ce soir, on est à Auray, au Centre culturel Athéna, avec Thomas Renaud. Bonjour.
6: Bonjour.
0: Alors Thomas, comment est-ce qu'on va pouvoir se changer les idées au Centre culturel d'Auray ces prochains jours ?
6: Alors, j'ai envie de vous parler de ce qui nous rassemble dans les jours qui viennent. Déjà, ce samedi 6 juin, Athéna, on vous invite sur le Athéna en fête. C'est une grande journée gratuite, ouverte à toutes et tous, de 14h30 à 20h sur le parvis du centre culturel. Donc, c'est notre fête de fin de saison. C'est un moment convivial, joyeux, intergénérationnel. Il y a à la fois des spectacles, des concerts, des performances, des ateliers. Et parmi les temps forts de la journée, j'aimerais vraiment attirer votre attention sur un projet fort et émouvant. Ça s'appelle « Se souvenir des loups ». C'est une pièce de théâtre documentaire créée avec le collectif La Cavale et les élèves du lycée Benjamin Franklin. Et c'est une œuvre sensible qui est nourrie de témoignages d'habitants qui va parler de nos paysages, de leur transformation et de ce qu'on y projette. Donc c'est du théâtre, mais c'est aussi de la parole citoyenne, c'est vivant et c'est incarné.
0: Pardon, vous faites du bricolage derrière, Thomas, j'ai du mal à me concentrer.
6: Vous m'entendez?
0: Oui, on vous entend bien, mais on entend des bruits de perceuses visseuses derrière. Je ne sais pas ce que c'était. Mais bref, c'est pas le sujet. Donc, ce souvenir des loups, est-ce qu'il y a d'autres belles choses que vous voudriez mettre en avant sur cette journée Athéna, en fait?
6: Eh bien, il y aura aussi à 17h le vice-champion du monde de BMX qui danse en dialogue avec des musiciens live. Il y aura à 18h30 un concert de Lia Navilliat en quartet avec son énergie débordante. Il y aura la fanfare participative, il y aura la braderie de la médiathèque avec plusieurs milliers d'ouvrages à 1 euro toute la journée. Et en fait, c'est pour nous un peu particulier puisque c'est le début des travaux à Athéna. Donc, on fête cette saison qui se termine et on regarde vers l'avenir puisqu'on part vers un an de travaux. Et donc, la saison prochaine pour nous, ça va être une saison un peu particulière.
0: Alors, parce qu'il n'y aura pas de saison ou parce que vous allez trouver des alternatives ?
6: Eh bien, on a préparé tous depuis un an ce chantier. Donc là, je parlais de la médiathèque qui va vendre tous ses ouvrages à 1 euro. Et nous, pour Athéna, en fait, on a plutôt que de voir les travaux comme une contrainte, on veut vraiment vivre ça comme une expérience nouvelle. Donc on a imaginé plein de rendez-vous sur mesure dans différents lieux d'Auray et du territoire. Donc ça va être une saison nomade, surprenante et avec toujours la même exigence artistique, mais d'autres façons de rencontrer le public.
0: Eh ben, on espère que ce sera une très belle saison pour vous, Thomas. Merci beaucoup d'être venu régulièrement nous présenter ce qui se fait au Centre culturel Auray, qui est franchement hyper dynamique, avec de belles propositions à chaque fois. Donc un rappel, ce samedi, Athéna, en fait, il y a une petite exposition aussi, vous voulez en dire un mot rapide ?
6: Oui, c'est l'exposition Sonorité d'été. C'est une exposition immersive imaginée par l'artiste sonore Félix Blum avec tout l'été, du 13 juin au 20 septembre, du son, une musique hypnotique et une expérience à la fois sensorielle et poétique pour tous les publics tout l'été.
0: Voilà, donc une belle proposition ce samedi assez festive et une exposition tout au long de l'été au Centre culturel Athéna d'Auray.
6: À la chapelle du Saint-Esprit, pardon. Ah, l'exposition, c'est à la chapelle du Saint-Esprit.
0: Ah oui, ça devrait être une...
6: juste en face. Si vous êtes en face du Centre culturel, c'est à la chapelle du Saint-Esprit, une magnifique chapelle du XIIIe siècle avec plus de 20 mètres de hauteur. Donc cette pluie d'été qui va résonner sur des tambours, ça va être particulièrement beau.
0: Eh bien, merci pour ces précisions et pour ces belles propositions du Centre culturel Athéna d'Auray. Je vous souhaite une très bonne soirée, Thomas, et à bientôt.
6: À très bientôt. Au revoir.
0: Et on enchaîne avec cette nouveauté Vanessa Paradis, Les épines du cœur sur ICI Armorique.

0: Vanessa Paradis à Les Épines du Cœur sur ICI Armorique. Vos chansons préférées toute la journée et toutes les heures, des idées de sortie près de chez vous.
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0: Un petit tour au jardin pour commencer, en l'occurrence au jardin de la Pénie à Ménéac, qui accueille un marché aux artisans ce dimanche. De 10h à 17h, en plus des artisans d'art, donc bois, céramique, vannerie, bijoux, cosmétiques et des producteurs locaux,

0: 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Et puis rendez-vous dans une demi-heure pour d'autres idées de sortie à près de chez vous sur Ici Armorique.
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0: Daniel Lavoie, Patrick Fiori, Garou, chante, belle.

0: Avicii sur ICI Armorique. Il va falloir attendre 2027 pour la retrouver en concert. Un peu de patience.
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0: 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Tout de suite, de la musique bretonne, évidemment, avec Alan Stivell, c'est la playlist celtique ICI Armorique, son morceau « Brianboru ».

0: Brian Boru, Alan Sibel, c'est la playlist celtique d'Ici Armorique.
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0: De 18 à 19h, on se change les idées sur Ici Armorique. Et pour se changer les idées, pourquoi pas un peu de télévision. On retrouve Patrice Gascoin avec ses coulisses TV. Et aujourd'hui, Patrice, vous avez décidé de nous faire revenir en arrière, de repartir en 1998. 1998, l'été de nos 18 ans, c'est un documentaire à voir sur France 3.
2: Si je vous demande un souvenir de 1998, il y a des chances pour que vous me parliez de la victoire de l'équipe de France championne du monde contre le Brésil. Mais peut-être que les amateurs de vélo se rappelleront plutôt de Richard Virenque.
3: En 98, le consultant en communication, c'est pas systématique. Alors le coureur le plus populaire de France peut parler avec son cœur, mais pas forcément avec sa tête.
4: Pour ma part, ça peut pas être à son insu, puisque je vois, et une piqûre à son insu, ça doit être difficile. À mon insu, à part un moustique qui me pique.
5: Quand même, Richard, une piqûre, ça se voit.
6: Moi, je dis qu'on est des gens qui s'entraînons et que si on est dopé, c'est à l'insu de notre plein gré. Oh.
2: Nous sommes le 8 juillet 1998, en pleine Coupe du Monde justement, quand un petit contrôle routier révèle une affaire de dopage dans le cyclisme et cette fameuse phrase devenue culte prononcée par Richard Virenque, puis reprise par les guignols de l'info sur Canal+. Eh bien, 1998, l'été de nos 18 ans, à voir ce soir sur France 3, est un documentaire qui fait remonter à la surface plein de souvenirs de cette année-là. Un documentaire tout doux, un documentaire doudou, un film qui fait du bien parce que raconté avec la plume d'une romancière, Maria Pourchet. Mais qu'est-ce que la plume de la romancière a-t-elle été chercher dans l'écriture de ce documentaire, Maria Pourchet?
7: Je crois qu'elle va chercher dans cet exercice-là à restaurer l'émotion, la joie, l'humour qui gisent dans un souvenir. Elle essaye d'en restaurer la netteté et je crois que c'est un geste qui préside à beaucoup de livres, à tous les miens en tout cas.
2: Est-ce que la romancière Maria Pourchet regarde la télé entre deux livres?
7: Ma consommation de la télé peut être par moments frénétique, mais ce sont des images de télé, ce sont les images d'archives. Je peux vraiment être pluguée à une Amédia Pro, mais la télévision qu'on appelle de flux ou les fictions, pas trop. Il y a certaines séries que je vais regarder au moment où elles passent. Si en ce moment je regarde Paris Police 1910, voilà, j'adore cette série. Et sinon, mon média au quotidien, c'est la radio.
2: Paris Police 1910, à voir sur Canal+, d'ailleurs. Maria Pourchet, que vous lisez peut-être d'habitude, a écouté ce soir dans le documentaire 1998, l'été de nos 18 ans, une coproduction CAPA avec Lina, à voir sur France 3. À demain pour de nouvelles coulisses télé qui remonteront un peu plus loin encore dans le temps.
0: Merci beaucoup Patrice Gascoin, je crois savoir que les coulisses TV de demain seront un petit peu plus gore aussi. Et nous tout de suite, on revient à la musique et on part non pas en 1998, mais en 1984. C'est Chris de Bull, High on Emotion.

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0: Gaëtan Roussel en concert dans le Morbihan le 31 juillet. Ce sera au festival Pont du Roc à Malétroit. Quel plaisir de le voir sur scène. Justement, on va parler de plaisir. Tous les jours ici à Mauric, tend le micro à des Bretons et des Bretonnes pour parler de leur plaisir, de ce qui fait que le quotidien en Bretagne est si doux, avec une pointe de sel quand même. Aujourd'hui, Rod de Saint-Georges de Rintambeau nous raconte ce qui lui plaît dans le petit resto-bistrot près de chez lui.
1: Petit plaisir, mais maxi goût. Salut, c'est Rod, Saint-Georges de Rintambeau, propriétaire avec ma compagne du collège Foufoufou, un projet qui n'a pas vraiment de nomenclature officielle. Et mon petit plaisir dans le coin, c'est d'aller tous les jours au Ptimic, donc c'est à 60 mètres du collège, et là on peut y boire. Alors moi je prends des chocolats chauds, d'autres prennent plutôt des boissons un peu plus alcoolisées, et surtout on peut y manger de manière absolument divine. Voilà, donc c'est ouvre tous les midis, du mardi au samedi. C'est délicieux, c'est pas cher, puisque entrée plat dessert c'est 15,90€, autant se le dire, petit plaisir, mais maxi goût. On y mange vraiment de la cuisine traditionnelle française. C'est-à-dire que là, on parle de blanquettes, de pot-au-feu, de steak haché frites, par exemple, ou des trucs un peu plus élaborés. Donc, très accueillant et très arrangeant. Vous serez accueillis par Virginie et Michael, que j'embrasse.
0: Eh ben, merci beaucoup, Rod. Maintenant, j'ai terriblement faim. Rod qui partageait avec nous son petit plaisir. 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Votre soirée musicale se poursuit sur ici à Armoric de 19 à 20h, c'est 100% années 80. Et puis à 20h, l'invité de ce soir dans l'émission Décibel, c'est Pierre Demer, 3 ans après son premier album. Le chanteur est de retour avec un nouveau single, Je pense à vous, sorti en avril dernier. Il va donc pouvoir en parler avec notre collègue Émilie Mazoyer. Et puis nous, on se quitte sur un magnifique classique, c'est juste après ça.
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0: satiné. Le chevalier noir de la chanson française, Alain Bachung, sur Ici Armorique.
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0: Ici Armorique, mercredi 3 juin, il est 19h. Les infos, Marine Logeni, c'est maintenant.
2: 6 jours après la disparition de Liana, 14 ans, dans le Gers, toujours introuvable, la procureure d'Auch a tenu une conférence de presse en fin de journée sur le passé judiciaire du principal suspect, car le sujet fait polémique, parce que cet homme de 41 ans, avant même l'affaire Liana, a été visé par plusieurs procédures, notamment une plainte déposée en août 2025 pour viol sur mineur, plainte toujours en cours. Bonsoir Théo Cobel.
3: Bonsoir.
2: Tout à l'heure, la procureure a tenté de se justifier sur la lenteur de la justice.
3: Oui, on a bien senti une certaine fébrilité dans la salle du tribunal quand on lui demande est-ce que c'est raisonnable ce délai entre le dépôt de cette plainte en août 2025 et aujourd'hui. Elle botte en touche, renvoyant sur l'enquête administrative en cours, demandée par le ministre de l'Intérieur. Quand on lui dit est-ce qu'il y a eu un raté de la justice, elle se lève et sort même de la salle sans plus de commentaires. Clémence Meilleur, qui a quand même tenté de justifier durant cette conférence de presse l'action de son parquet, elle l'a précisé. L'enquête pour ce viol sur mineur suite à cette plainte déposée en 2025 était bien en cours.
4: Il a été prescrit par le magistrat du parquet un certain nombre d'actes d'enquête complémentaires, notamment un complément d'audition de la mère de la mineure, des auditions de témoins, des réquisitions téléphoniques. Il était prescrit, à l'issue de ces actes d'enquête, un placement en garde à vue du mis en cause pour audition. Je tiens à préciser que dans le cadre d'une enquête pénale, l'audition du mis en cause est toujours le dernier acte d'enquête à effectuer après que l'ensemble des autres investigations aient été réalisées.
3: Clémence Meilleur qui a aussi évoqué deux autres procédures par le passé datant de 2017 et de 2024. Là aussi pour des relations avec des mineurs, procédures qui avaient été classées sans suite, faute d'éléments ou d'infractions suffisamment caractérisées. L'une de ces procédures, celle de 2024, va être réexaminée, assure la procureure, au regard des éléments connus aujourd'hui. Clémence Meilleur qui nous a aussi indiqué qu'une nouvelle plainte avait été déposée ce matin, même si elle nous a assuré ne pas avoir pris encore connaissance de l'ensemble des éléments de cette nouvelle plainte.
2: Merci beaucoup Théo Cobel, ici Occitanie. Un policier condamné pour avoir braqué un automobiliste avec son arme alors qu'il était hors service. Ça s'est passé en marge de la victoire du PSG samedi soir, Yannick Falt.
5: Les faits ont eu lieu à quelques centaines de mètres du palais de justice et de la préfecture de police de Paris. 21h45 samedi, quai des Grands Augustins, trois quarts d'heure après le sacre du PSG. Un automobiliste est arrêté au feu rouge, un passager à ses côtés, une autre voiture les bloque, le conducteur les braque avec un pistolet, menaçant de tirer s'il bouge. Un policier hors service qui ne décline pas son identité, accompagné d'un passager cagoulé. Immédiatement interpellé et placé en garde à vue, c'est hier soir que les deux hommes âgés de 24 et 25 ans ont été jugés en comparution immédiate. Le policier a été condamné à 14 mois de prison ferme et immédiatement incarcéré, avec interdiction de porter une arme pendant 5 ans, 2 ans d'obligation de soins aussi. Son passager cagoulé écope lui de 8 mois de prison avec sursis.
2: Et toujours concernant les violences en marge de la victoire du PSG, Sébastien Lecornu souhaite que les auteurs de dégradations paient désormais la facture. Le Premier ministre demande à ses ministres de préparer les textes pour organiser, je cite, le paiement par leurs auteurs des dommages qu'ils ont causés. Une proposition de loi pour limiter les risques d'exposition de la population au cadmium examinée ce soir à l'Assemblée. Ses détracteurs dénoncent une initiative dangereuse pour la compétitivité de l'agriculture française concernant le dépistage de l'exposition à ce métal lourd en laboratoire. Il sera remboursé pour les patients à risque à partir du 16 juin. L'état d'esprit est excellent. À 13 jours de l'entrée en lice des Bleus au Mondial, Didier Deschamps est confiant. L'équipe de France débutera la compétition le 16 juin contre le Sénégal, mais les Bleus lancent leur Coupe du Monde dès demain du côté de Nantes. Premier match amical contre la Côte d'Ivoire. Les Français se sont entraînés en fin d'après-midi sur la pelouse du stade de la Beaujoire avec un groupe quasiment au complet, Julien Froment.
5: Effectivement, quasiment au grand complet, hein, le groupe de l'équipe de France tout à l'heure sur la pelouse de la Beaujoire. Un joueur finalement manqué à l'appel, c'est le défenseur William Saliba, ménagé par Didier Deschamps. Une demi-surprise, hein, puisque le joueur d'Arsenal est revenu diminué de la finale de la Ligue des Champions, perdu contre le Paris Saint-Germain. Pas de risque pris donc par le staff des Bleus. D'ailleurs, hein, Didier Deschamps a été très clair face à la Côte d'Ivoire. Demain soir, l'objectif sera de ménager les troupes. Les joueurs, par exemple, du Paris Saint-Germain, Ousmane Dembélé, Bradley Barcola, Nicolas, Warren Zaïre-Emery, Désiré Doué ou encore Lucas Hernandez seront tous laissés au repos avant d'être réintégrés dans l'équipe le 9 juin prochain face à l'Irlande du Nord pour le deuxième match amical. Pour le reste, eh bien, tout le monde va bien, y compris le capitaine Kylian Mbappé, malgré une saison éprouvante du côté de Madrid. Son sélectionneur l'assure, il est en pleine forme. On pourra le vérifier, eh bien, demain sur la pelouse de la Beaujoire à 21h10.
2: C'est noté dans l'agenda, ce sera aussi à suivre sur ici.fr.
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0: Votre météo ce soir en Bretagne, retour de la pluie dans la région, surtout sur la côte nord, entre Saint-Brieuc et Saint-Malo, où on attend des pluies intermittentes mais fortes. Le sud et l'est de l'Ille-et-Vilaine devraient être épargnés. À Saint-Brieuc, la température va rapidement tomber à 17 degrés. Même chose à Vannes, à Rennes, la douceur tient un peu plus longtemps. Ça se refroidit vers 22h avec la pluie. Demain, le ciel sera variable avec un vent qui s'intensifie, des perturbations attendues jusqu'à la fin de semaine et les températures devraient repasser en dessous des moyennes de saison. Bonne soirée sur Ici Armorique.
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7: Bonsoir à tous. Qu'est-ce qui vous faisait danser dans les années 80? Qu'est-ce qui vous faisait chanter dans les années 80? Quelles étaient vos idoles? Celui ou celle dont vous attendiez sans cesse le nouvel album? La réponse est peut-être là dans un instant. En tout cas, ça commence comme ça.

0: Technic, c'était Sweet Dreams.
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0: Pour la suite, j'ai choisi une date historique. On est le 3 juin. Eh bien, le 3 juin 1985 sortait l'album Dure Limite de Téléphone. Le groupe, à ce moment-là, veut percer aux États-Unis. Alors, il propose à Bob Ezrin, le producteur de The Wall, vous savez, de Pink Floyd, de réaliser leur album. L'enregistrement a lieu à Toronto. Jean-Louis Aubert travaille avec Lou Reed sur des adaptations en anglais, mais il existe juste une version import pressée en Italie. Sur cet album, il y a Cendrillon et bien sûr, Ça c'est vraiment toi.
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0: C'était François Valéry. Aimons-nous vivants. Où étiez-vous durant l'été 1989? Peut-être en vacances, avec quelques soirées festives au programme qui finissent au bout de la nuit? Eh bien, vous avez peut-être dansé sur cette chanson de François Valéry, tube de cet été-là, 25 semaines dans le top 50. Mais vous avez aussi peut-être flirté au rythme de I Don't Want a Lover, premier titre d'un groupe écossais, Texas, également tube de l'été en 89, qui arrive juste après ça.
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1: Ici Armorik n'est jamais au creux de la vague en termes d'idées de sortie. La preuve à Fréhel où un événement se déroule vendredi et samedi du surf pour tous. Avec pêle-mêle l'initiation au surf donc, mais aussi du kayak, du beach tennis, la découverte des dunes, le ramassage de déchets ou encore des ateliers de construction de cerfs-volants. Avec un concert de clôture le samedi à 16h30, ça se passe à Lens du Cros. Qui a dit que la culture était réservée aux villes? Certainement pas Le Ventre, une association de copains du pays de Redon. Depuis 2019, ils organisent le Tour du Ventre qui fait sortir des troupes ou compagnies hors de leurs murs. Et cette année, c'est à la chapelle de Brun que tout ce beau monde se donne rendez-vous le temps d'un week-end avec une thématique, l'information. Terminons notre voyage au long cours en faisant escale dans le Morbihan où la régate caritative La Généreuse du Morbihan se tient samedi et dimanche. Au départ du port de Crouesty, plusieurs embarcations navigueront en baie de Quiberon en soutien à l'Institut du Cerveau avec un objectif, faire mieux que la somme récoltée l'an passé qui était de 25 000 euros.
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0: Michael Jackson, bien sûr, c'était Bad.
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0: Bon, alors là, on est dans la cour des grands, avec en plus un titre et un album légendaire. Avec Bad, Michael marque l'histoire du clip par des vidéos spectaculaires, dont celui de Bad, d'une durée de 18 minutes, réalisé par Martin Scorsese. Les cinéphiles font « Waouh !» L'album est réalisé une fois de plus par Quincy Jones. Les spécialistes font « Waouh !» Et nous aussi. Bon, résultat, le single et l'album Bad sont numéro 1 dans le monde. Revenons en France, revenons sur une chic planète. La suite, c'est maintenant avec l'affaire Louis Striot.
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Ella Ella, c'était France Gall. La chanson hommage à la grande Ella Fitzgerald, mais aussi une chanson de protestation contre le racisme. Un titre évidemment écrit et composé par Michel Berger, tube de l'année 87. La suite de votre soirée, c'est Décibel avec Émilie Mazoyer qui reçoit ce soir Pierre Demar. Ça arrive dans un instant. Mais avant cela, toujours dans les années 80, c'est Richard Marx, Right Here Waiting, juste après ça.

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1: Et la soirée continue sur votre radio locale. 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
2: Et à 20h chez vous et partout en France, c'est l'heure de Décibel, toute l'actualité musicale avec ce soir notre correspondant belge qui est de retour.
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2: 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Et il est dans Décibel pour tout vous raconter.
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2: Salut à toutes, salut à tous et bienvenue dans Décibel. C'est parti pour une heure en direct autour de l'actualité musicale. L'anniversaire du jour, les 120 ans de la naissance de la grande et panthéonisée, s'il vous plaît, Joséphine Baker. Alors, on chantera du Joséphine Baker à la fin de l'émission. Notre coup de cœur découverte, c'est un groupe, un duo, un frère et une sœur, les Molotovs. Vous allez les adorer. Le thème du blind test de ce soir, les mamans. Mais oui, je me suis rendu compte que c'était la fête des mères le week-end dernier. On n'avait pas fait notre blind test annuel spécial maman, donc c'est ce soir. Voilà. N'hésitez pas à vous inscrire pour venir jouer avec nous. Le numéro du standard, 0810 055 056. 0810 055 056. C'est Sadika qui vous attend au standard. Et le cadeau du jour, le cahier de vacances pour adultes des éditions Magnard. Ne vous en faites pas. Il n'y aura pas de fractions ou de règles de géométrie à réviser. C'est un cahier qui s'appelle En avant la musique et qui va tester votre culture générale musicale que je sais excellente. Pierre Demar.
5: Bonsoir Amélie, comment tu vas ?
2: Bonsoir, je vais très bien et toi ?
5: Mais je vais super bien, c'est la grande forme là.
2: C'est ton retour ?
5: C'est mon retour, que j'attends presque plus que mes fans, je pense. c'est le retour quoi, ça y est. Trois ans, enfin je vais pas dire sans musique parce qu'il y a eu un duo quand même.
2: Oui,
5: mais,
2: avec Dua Lipa en plus, c'est pas un duo, t'as pas fait un duo avec moi. Un duo international.
5: Je suis sûr que tout le monde l'aurait adoré, mais non, mais t'as raison, c'est trop bon d'être de retour. Je suis très, enfin ça fait longtemps que je suis impatient.
2: Ouais.
5: Et je suis très content de ce qui arrive et de ce qui est déjà sorti.
2: C'est ça, une nouvelle chanson dont nous allons parler évidemment. Et nous allons écouter un petit extrait. Mais avant, puisque tu le disais, tu remontais un peu le temps en parlant des trois années passées. Moi, j'aimais bien remonter le temps carrément à 4 ans avec ce prix Talent France Bleu 2022. Et puis voilà, la victoire, révélation de l'année en 2023. Cet album, regarde-moi, ce premier énorme tube.
3: Docteur, un jour je marierai un ange.
2: Et une réelle montée en puissance pendant les années, je trouve, au niveau de ta présence sur scène. T'as
5: Merci.
2: Fait un paquet de concerts.
5: Ouais, mon Dieu.
2: Alors ça maintenant, il connaît par cœur sa carte de France, je peux vous le dire. Il connaissait déjà bien la Belgique, mais là...
5: Je connais tellement de bleds, mais tu n'imagines pas.
2: Ah ben
5: je
2: si.
5: Sais tous te les dire.
2: Et les aires d'autoroute, maintenant il sait qu'il ne faut jamais prendre le sandwich triangle avec les crudités, puisque ça détrempe évidemment le pain.
5: Je connais tous les Burger King de France, je connais tous les McDo de France, c'est terrible.
2: Oui, il y a eu ça. Et il y a eu quand même une expérience, je pense la plus récente sur scène, avec l'Orchestre du Capitole à Toulouse. Alors ça, c'était quand même un grand moment.
3: Moi,

0: sur scène avec un grand orchestre du Capitole à Toulouse. Ça, c'était quoi? C'était un rêve? C'était histoire de dire au revoir à ton premier album? C'est arrivé un moment un peu étrange, finalement?
1: Ouais, c'est arrivé tout à fait par hasard, en fait, parce qu'on nous a dit on adorerait t'avoir Pierre à Toulouse. Et évidemment, bah, je ne savais pas comment tu dis non à ça.
0: On ne dit jamais non à des Toulousains, donc... de toute manière, mais là, en plus, oui, c'est quelque chose.
1: Ça tombait
0: chose
1: à un
0: que...
1: moment, c'est vrai, étrange, t'as raison. Et c'est un truc, donc, est-ce que j'en ai rêvé? Oui. J'ai rêvé de chanter avec un orchestre symphonique, mais pour moi c'était presque trop prématuré. Après l'avoir fait, non, pas du tout. Hein, je pense que j'ai très bien fait. Je suis ravi.
0: Bah oui.
1: Mais quand on me l'a proposé, je me suis dit, mais est-ce que c'est pas beaucoup trop tôt? Est-ce qu'on fait pas ça au bout de 4 albums, tu sais?
0: Oui.
1: Et en fait, non. Leur approche, elle est assez, elle est pas du tout snob, quoi. Il y a un truc où c'est simplement l'idée de revisiter, de mettre en musique, d'arranger, d'enrichir toutes les partitions du premier album. Et en fait, c'était juste trop beau, quoi. Je pense que c'est un de mes plus beaux souvenirs sur scène, un des plus émouvants, un des plus flippants aussi, parce que c'est très différent. Ça n'a rien à voir avec un concert normal comme quand j'en donne très souvent, parce que il y a pas de clic dans les oreilles. Bon, pour t'expliquer en deux mots, tu sais, on porte des oreillettes sur scène dans lesquelles on s'entend. Il y a un retour de la voix et il y a plein d'indications. Genre Pierre, 3, 2, 1, couplet. C'est genre comme si j'étais vraiment débile et qu'il me fallait ça, mais en fait il me faut un peu ça.
0: Bah oui, parce que c'est comme le conducteur
1: exactement,
0: de ce concert.
1: Un conducteur, ouais. Exactement. Et t'as un milliard d'informations qui sont importantes et notamment des aides. Quelquefois je chante et j'ai ma voix derrière moi en studio. C'est-à-dire, vous ne l'entendez pas bien sûr, mais moi dans mes oreilles je l'ai. Et là, pas du tout. Et donc, pas de métronome, rien. Et c'est un échange humain. Et c'est une espèce d'alchimie qu'il faut trouver avec 80 personnes.
0: Ouais.
1: Et c'était hyper impressionnant. C'était
0: et tu magique. Regardais qui? Alors, tu regardais le chef d'orchestre ou tu regardais le public? Parce que ça aussi, c'est très différent.
1: Bah, à vrai dire, moi, je pensais que j'aurais l'occasion de regarder le chef d'orchestre, mais pas du tout. Dans la configuration dans laquelle on était, je ne voyais que mon public.
0: Wow.
1: Et je lisais sur leurs lèvres et je me disais, d'accord, je fais ça. Non, mais c'est genre. Non, puis le chef d'orchestre n'était pas très collaboratif. En réalité, j'ai pas trop aimé. Mais par contre, les musiciens, formidables. Et j'ai passé, franchement, je pense, l'expérience la plus impressionnante de ma vie parce que tu redécouvres tes chansons. Et je me suis dit, ah, c'est génial, en fait, j'ai composé ça. Parce que tu sais, à un moment donné, tu connais tes arrangements par cœur. Et en fait, le fait d'avoir plein de musiciens qui donnent vie à une chanson, bah, d'un coup, elle devient sublime, quoi.
0: Ah, c'est beau.
1: C'est un peu un truc de tricheur, mais ça marche bien.
0: Ah là là, vous avez quelques images, quelques extraits de ce concert de Pierre Demar avec l'orchestre du Capitole et notamment cette reprise de Dalida, Mourir sur scène, qui est dingue. Prochain passage sur scène, monsieur Pierre, ça sera les 8 et 9 décembre à Paris, à l'Olympia. Voilà, pour fêter ton retour. Est-ce que d'ici là, ton deuxième album sera sorti?
1: Oui, bien sûr, Émilie.
0: Voilà.
1: C'est prévu, ouais, bien sûr, pour l'automne. Je ne sais pas si c'est septembre, si c'est octobre, mais il sera sorti. Il est hors de question de chanter à l'Olympia alors que personne ne connaît les paroles de quoi que ce soit. C'est horrible.
0: Et puis vous pouvez d'ores et déjà commencer à apprendre la nouvelle chanson de Pierre Demar. Je pense à vous.

0: Cette chanson, tu l'as choisie pour annoncer ton retour, pour présenter ce nouvel album qui arrivera à l'automne. Et il a fait réagir des artistes.
1: C'est vrai.
0: Dans le duo Big Flo et Oli, voici le grand frère, Big Flo, roi des idées de génie.
2: On est fan de ta dernière chanson avec ma meuf. Et je voulais te donner une idée de trend. On essaye de chanter le refrain à sec, a cappella, et c'est impossible, et ça a pleuré de rire. Je te donne un exemple. Je vais, je viens, je monte et je pense à vous. Ah, pas si mal là pour le coup. Je viens, ça monte et je pense à vous. C'est faux. Et en gros, le but, c'est de le faire juste sans ciao.
0: Évidemment, ça a pris, Pierre.
1: Je suis trop content que tu montres ça. Je savais pas que tu l'avais, je suis trop content.
0: Évidemment, moi j'ai découvert ça sur Instagram il y a quelques heures et je me suis dit, mais c'est formidable. Et ce qui est encore plus beau, c'est la réaction en chaîne que ça a provoqué. Vous allez entendre le refrain de Je pense à vous, chanté par, et par ordre d'apparition.
1: C'est presque un blind test en fait.
0: Ouais, c'est ça.
1: Faut le deviner.
0: Marine, Oli, le petit frère dans Big Flo et Oli, Clara Luciani et Christophe Willem.
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0: Christophe Willem a plié le game.
1: Incroyable.
0: À la fin.
1: En fait, j'ai cru que Clara était un homme et Christophe était une femme sur ces deux extraits, c'est parfait.
0: Clara ne sait pas trop ce qui s'est passé, Clara, petit accent marseillais.
1: C'est son accent de Sanary, voilà, elle a retrouvé ses racines. Et Marine, je pense, domine là. Là, c'est sublime là.
0: Ah,
1: elle a une réverbe de salle de bain, je ne sais pas
0: mais
1: ce qu'elle faisait.
0: Je pense qu'elle s'est mise dans une salle de bain.
1: Ah,
0: pour
1: je pense
0: le
1: qu'elle
0: faire.
1: S'est dit, je me fais kiffer, je me fais
0: mais
1: mousser.
0: Oui.
1: Et c'est génial. J'ai encore Marguerite et Bilal qui sont arrivés entre temps, mais je ne les ai pas encore publiés.
0: Ah.
1: Tu les verras ce soir.
0: Alors, il faut suivre absolument Pierre Demar sur les réseaux pour voir la suite des aventures du refrain de « Je pense à vous ». Mais c'est beau aussi de voir toute cette scène et ces gens, que ce soit voilà, Big Flo et Oli, Clara Luciani, Marine, Christophe Willem, tu parlais de Bilal Hassani, qui célèbrent ton retour aussi, c'est beau.
1: C'est tout à fait, c'est pas inattendu, ça fait très victime de dire ça, mais c'est génial. Enfin,
0: bah ouais.
1: Tu sais, il y a un élan de générosité. Je sais pas si ça a toujours été le cas ou pas du tout, je vais pas te dire que c'est mieux qu'avant, j'ai pas eu l'habitude sur le premier disque et là ça y est, j'ai l'impression que je me suis fait plein de copains et qu'ils sont contents de ce retour et
0: bah
1: qu'ils me le disent, et tous ces gens-là m'avaient dit genre 3 semaines plus tôt qu'ils adoraient le titre et qu'ils l'écoutaient, et il y a rien de plus beau. Alors bien sûr les retours de la famille, des fans, c'est extraordinaire, mais quand t'as un artiste que tu adores et dont tu célèbres la musique depuis toujours, qui te dit que ta chanson est belle, que c'est une prouesse technique. Je pense à... Moi, je suis tout à fait fan de Feu Chatterton et de Arthur Teboul.
0: Ouais.
1: Et le jour où c'est sorti, je sais qu'il m'a écrit un message en me disant à quel point c'était bien, selon lui.
0: Oh, wow.
1: Et ça, pour moi, ça, c'est, ça vaut tout l'or du monde. Donc, j'étais très, très, très, très, très content.
0: C'est à vous maintenant d'apprendre par cœur Je pense à vous, de vous enregistrer en train de chanter le refrain.
1: Absolument.
0: Et de l'envoyer.
1: Il est inchantable.
0: Sur l'Instagram.
1: Il est inchantable.
0: Je vais, je viens.
1: Ça monte.
0: Ça monte. Et je pense à vous.
1: Putain, t'es fort. J'essaie, c'est une blague. Ah non, c'est hyper bien. J'ai plein de fans qui m'ont envoyé des trucs horribles. Et il y en a qui sont forts aussi, bien sûr. J'ai eu des prouesses. Mais là, tu t'en sors, mais c'est, ah ouais, t'es dans le top 5%, je pense.
0: À vous, les amis.

0: Hyper important, comme Marine.
1: Pierre Demar, dans Décibels, c'est le retour. On est évidemment hyper heureuse et heureux de savoir que... qu'on va se régaler, aller applaudir Pierre Demar sur scène. J'ai annoncé les dates parisiennes les 8 et 9 décembre à l'Olympia, mais la tournée commencera dès le 5 novembre à Reims, à la Cartonnerie. Pierre, tu reprends le Tour de France des aires d'autoroute, ça y est. Le 6 novembre à Strasbourg, le 7 à Grenoble, le 12 à Lyon, le 13 à Arc-en-Senant. Rendez-vous le 14 novembre à Metz, le 25 à la Paloma de Nîmes, le 26 à Bordeaux, le 27 à Angoulême, et puis au mois de décembre, un petit tour en Belgique, à l'ancienne Belgique, à la baie, à Bruxelles, l'aéronef de Lille au mois de décembre également, Liège, l'Olympia, j'en ai parlé, Dijon, Genève, Brest, Rennes, Rouen, La Roche-sur-Yon, Toulouse et Nantes en février 2027.
0: Tu es fabuleuse de les dire toutes.
1: Mais parce qu'on nous écoute partout en France,
0: ouais,
1: et je pense
0: bien sûr, mais c'est cool.
1: Tu sais, c'est une tradition, c'est-à-dire que là, par exemple, il n'y a pas quoi. Il n'y a pas Nantes, si, à Nantes.
0: Ouais,
1: en fait, on va trouver la ville où tu ne vas pas, Dijon. Et les Dijonais vont envoyer des messages en disant
0: dégoûtés.
1: Pourquoi pas Dijon ?
0: Je ne vais pas à Dijon ?
1: J'ai pas trouvé Dijon.
0: T'as peut-être raison, mais ça, c'est nul.
1: Dijon
0: parce que j'ai adoré.
1: Montpellier.
0: Ouais, Montpellier. Mais le sud est difficile à remplir, tu sais.
1: Ah, voilà, Dijon et Montpellier.
0: C'est votre faute. Non, mais on va annoncer les choses. Il y a Marseille qui arrive en plus et tout ça. Et Dijon, j'ai un bon souvenir de fou de Dijon. On avait enchaîné Lyon-Dijon et c'était le meilleur week-end.
1: Ah,
0: et
1: c'est
0: donc,
1: vrai,
0: c'est merdique. Donc, faut qu'on y retourne.
1: C'est pour ça, je les cite toutes pour que vous, à la maison, si vous dites, mais comment ça, il vient pas chez moi?
0: C'était le vapeur, je pense. C'était super.
1: Râler, exactement. Pierre. Cette chanson, je pense à vous, elle s'adresse justement à ton public.
0: Bien sûr.
1: Et elle s'inscrit dans une grande tradition. Il y a plein d'artistes qui ont chanté pour leur public. Il y a les grands classiques comme Barbara.
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1: Très récemment, sur le nouvel album de Vanessa Paradis, il y a Cœur ardent, où elle raconte ce que ça lui fait de remonter sur scène.

0: Sentimental à moi. Et puis à Yel aussi. Alors, c'est une autre façon de déclarer
1: c'est
0: son
1: ma
0: amour
1: préférée.
0: Au pays. C'est vrai, je t'aime encore.
1: Ah bah, c'est
0: bah moi aussi.
1: Qu'est-ce qu'est le texte, il est
0: trop beau, je t'aime
1: texte
0: encore.
1: Est magnifique. Ouais.

0: Je t'aime encore. Là, c'est un amour un peu contrarié avec le public.
1: Il est génial, ce texte. Elle raconte en effet cette espèce de... Elle dit à la France qu'elle l'aime encore, parce que là, c'est vrai que tu connais l'histoire de Yael et de la France.
0: Oui,
1: c'est qu'elle arrive comme une espèce d'anecdote, elle arrive avec cette blague avec Fatal Bazooka à l'époque, oui. Et que je veux te voir. Et la France, enfin la France plus que francophone, je pense globalement, s'est pas rendu compte en fait de l'immense artiste qu'elle est. Et après, elle a réussi partout ailleurs.
0: Ah,
1: elle
0: oui.
1: a fait coacher là, je pense, 2-3 fois. Ouais. Elle joue au Brésil, elle joue partout. Enfin, c'est ce qu'elle raconte. Elle lui dit malgré tout, elle nous dit, je t'aime encore, je vous aime encore.
0: C'est trop beau. Hein.
1: Puis les mélodies sont sublimes, c'est génial.
0: C'est enfin, toujours beau, en tout cas, là, les 4 chansons que j'avais sélectionnées.
1: Elles
0: c'est
1: sont
0: toujours
1: super
0: beau de s'adresser au public. Est-ce que pour autant, c'est un exercice compliqué? Est-ce que cette chanson-là, tu l'as tournée et retournée un certain nombre de fois?
1: J'ai mis, je pense, un an à l'écrire, mais parce que je naturellement quelqu'un de très lent, Émilie. Je rebondis pas vite, je te jure. Ouais, c'est vrai. J'écris vraiment très lentement.
0: Okay.
1: Pas tant que ça par fainéantisme, mais parce que je pense que j'entame plein de bouts de trucs comme ça à gauche à droite, et j'ai beaucoup de mal à me concentrer plus de 15 minutes sur un truc, et donc
0: j'entame plein de choses. Mais oui.
1: Non diagnostiqué, mais peut-être. Et j'y suis revenu souvent jusqu'à ce que je la finisse, et j'adore cette chanson. Mais au-delà de la lettre d'amour au public, parce que c'est un peu vague, c'est aussi, en fait, c'était l'histoire un peu de célébrer la place qu'a la musique et globalement l'art dans ma vie. C'est-à-dire que pour moi, ça a toujours été un moteur de presque social, c'est genre comment me faire des copains en les impressionnant avec mes chansons. C'est-à-dire que je sortais les chansons, déjà j'avais 12-13 ans au collège, et je sortais les titres sur YouTube le dimanche soir, et je revenais le lundi à l'école triomphant.
0: Ah oui, donc t'avais une idée derrière la tête. C'était pas juste l'art pour l'art, c'était aussi pour les effets que ça pourrait avoir.
1: C'est pas bon à dire, mais oui.
0: Ouais.
1: Et plus le temps passe, et plus tout ça est très différent. Et maintenant, c'est l'art. Enfin, vraiment, je te jure que je me suis découvert une passion pour la musique un peu tardive.
0: Ouais.
1: Je pense que je suis arrivé là par hasard. Et que là, ça y est, ça fait plus de 2 ans que je sais que j'aime ce que je fais. Non, mais maintenant, c'est-à-dire que je passe mes journées au studio. Et avant ça, c'était, j'avais un malin plaisir à, je sais pas, à célébrer le succès des chansons, à sortir beaucoup. Enfin, et là, c'est plus tellement le cas, quoi. C'est pas que je suis devenu chiant, hein, mais c'est que je compose. Enfin, c'est plus la musique pour la musique.
0: Est-ce
1: et avant,
0: que ça
1: moi,
0: veut dire que tu prends ceci au sérieux, ce qui n'était pas forcément le cas avant?
1: Je pense qu'il faut rien prendre trop au sérieux, d'abord.
0: Ouais.
1: Mais. Non. Par contre, j'ai des attentes peut-être différentes d'avant. C'est-à-dire que là, j'ai envie que les gens comprennent que je fais les choses bien, que je suis hyper impliqué, que je produis tout sur l'album. Personne ne sait ça. Enfin, les gens ont tellement l'habitude de. Enfin, je pense que les chanteurs en général, on se dit bon voilà, ils chantent. Bah non en fait. Et une association, on s'est dit voilà, soit c'est le grand frère, soit c'est d'autres gens qui. Non, moi, je produis mes morceaux, je les compose, je les écris. Je veux que ça se sache. Alors peut-être que c'est une quête d'ego qui est un peu vaine, mais ça fait partie de peut-être de mes envies, quoi, que les gens comprennent ça. En vrai, tout le monde s'en branle, mais je trouve ça important. Parce
0: ça
1: que
0: fait
1: c'est...
0: du bien de le dire. Tu sais avec qui j'ai parlé de ça?
1: Dis-moi.
0: Lara Fabian.
1: C'est vrai.
0: La
1: c'est
0: meuf
1: vrai que Lara, on se dit tellement interprète.
0: Des textes, des musiques
1: dingue.
0: Incroyables.
1: Ah, je suis d'accord,
0: des
1: ouais.
0: tubes.
1: Elle était dans la classe de ma mère, figure-toi, au collège.
0: Non.
1: Très rigolo.
0: Ah, c'est drôle, ça.
1: Ouais. Ma mère n'a pas eu le flair, elle n'en a pas fait une copine.
0: Ah,
1: c'est
0: bah, dommage.
1: Idiote sur le coup.
0: Mais elle, du coup, elle a fait la paix avec ça. Elle me dit, ah bah oui, bon, bah.
1: Mais elle a raison.
0: Mais elle a raison. J'en ai écrit, j'en ai composé.
1: Non, mais elle a raison. Je pense qu'il faut faire la paix, il faut faire la musique et puis ne plus se plaindre et prendre ce qui vient. Mais voilà, je fais tellement attention à ça, je prends tellement de plaisir à ça et je prends un peu la production au sérieux parce que c'est ce que j'aime par-dessus tout. Et donc, j'adore quand on me dit pas. Putain, ton prod, il est fort. J'adore quand on me dit bravo pour la production de Je pense
0: bravo
1: à vous.
0: Pour la production de Je pense à vous, c'est vrai, parce que on te félicite sur les paroles, sur ton chant, évidemment, très acrobatique. Parce que vous avez essayé de chanter le refrain, vous n'avez pas réussi, ce n'est pas grave. Mais oui, bien sûr que la production est excellente. Et puisque, il y a une date à Dijon.
1: C'est vrai?
0: Oui, je viens de la
1: vapeur,
0: voir.
1: Alors,
0: le 22 janvier, à la vapeur à Dijon, bien
1: voilà,
0: sûr.
1: Voilà, la vapeur, mais
0: bien sûr. Bien donc, il n'y a que Montpellier qui manque.
1: Ouais. Il manque mon volet, voilà. ça j'en suis sûr.
0: Mais les Dijonnais, votre date est réapparue, 22 janvier. Qu'est-ce qui arrive alors? L'album arrive à l'automne.
1: Tout à fait.
0: Tu as donc fait très attention à la production, à la composition, à l'écriture de ces chansons. Est-ce que tu peux nous donner un peu des grandes lignes, Pierre?
1: Bien sûr. Je suis sûr que je ne peux pas le faire, mais je le fais pour toi.
0: Merci.
1: Alors, je reviendrai certainement pour le disque.
0: Mais j'espère
1: et
0: bien.
1: Et on creusera ensemble. Mais
0: oui.
1: En gros, gros, non, mais ce que je peux te raconter, parce que c'est, en vrai, c'est dans la foulée, de, je pense à vous, c'est que le disque, il raconte en quelques lignes mes premières fois un peu tardives. En gros, j'ai vécu une adolescence tardive. C'est-à-dire que jusqu'à mes 18 ans, je n'avais pas bu de l'alcool. Je sortais pas, moi, je suis gay, et quand tu es gay, que tu as 15 ans en campagne, tu le dis pas trop.
0: Non.
1: Et donc, en fait, tu finis par l'assumer, l'accepter tardivement, ou pas, ou jamais d'ailleurs. Moi, j'ai eu la chance de l'accepter à 18 ans, ce qui est déjà pas si mal. Et en fait, c'est à ce moment-là que tu vis tes premières histoires d'amour, parce que j'ai pas fait semblant pour le coup.
0: Avec les filles, oui, t'as pas roulé des pelles
1: à des filles. J'ai pas roulé des pelles à des filles, j'ai pas essayé.
0: Au collège, ouais.
1: Non, j'aurais déçu beaucoup de monde, je pense. Et donc, en fait, j'ai commencé à vivre toutes ces choses-là, que ce soit les premières cuites, les premières, enfin, tout ça, l'intimité, l'amour, la première fois que je tombe jaloux aussi, enfin, tout ça vient tardivement. Et l'album raconte ça. Et le premier, c'est marrant, je l'ai construit vachement en opposition avec le premier, parce que le premier, c'était le fantasme.
0: Oui.
1: C'était l'envie de, enfin, c'était le rêve, l'envie de vivre plein de choses, mais, un jour je serai une superstar, un jour je serai ceci, et puis un jour surtout je marierai un ange, ce qui n'est pas français, mais enfin on comprend.
0: C'est pas
1: l'idée.
0: Grave, on a tous compris.
1: On a tous compris. Et là, c'est tout à fait l'inverse, c'est regarder, ça y est, j'ai vécu plein de choses et tout est vrai dans ce que je vous raconte, à peu près, à quelques mensonges près, tout est vrai. Et c'est ça l'idée, en gros.
0: Ok. Et alors, l'ange, tu l'as rencontré ou pas?
1: Oui, j'ai rencontré un ange, absolument. Si, si. J'ai rencontré l'ange, ça y est. C'est beau, non?
0: Ah bah c'est très beau. Alors, on dit au revoir au fantasme une dernière fois, mais en le chantant très fort. Un jour, je marierai un ange. Pierre de Marais dans Décibels.

0: jour je marierai un ange, Pierre de Mar. On se souvient de notre coup de foudre sur cette chanson. C'était le premier album, Regarde-moi. Le deuxième arrivera à l'automne. J'ai peur de poser la question, Pierre.
1: Dis-moi tout.
0: Il a un titre déjà, cet album?
1: Il a un titre.
0: Il pourrait s'appeler Je pense à vous.
1: Il pourrait s'appeler Je pense à vous, mais je trouve ça un peu vague.
0: Donc c'est plus précis.
1: C'est très particulier.
0: Je pense à toi.
1: Je t'adore. Je ne te dirai rien du tout. Ça n'est pas ça non plus. Je peux te dire non à tout parce que tu l'auras jamais. Moi,
0: c'est
1: je l'adore.
0: Vrai. Revolver. Non, je tente un truc.
1: Non, mais tente tout ce que tu veux.
0: Abbey Road.
1: Mais dans l'idée, c'est un peu un disque qui raconte, c'est genre à la conquête du monde, quoi.
0: Okay.
1: Et de moi-même surtout.
0: J'adore. J'adore. Pierre de Mar est l'invité de Décibel. Vous l'avez compris, des révélations pourraient arriver. Alors restez dans le coin.
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0: Et merci d'avoir choisi ici pour passer votre mercredi soir Décibel en direct jusqu'à 21h. Nous célébrerons les 120 ans de la naissance de Joséphine Baker. On écoutera, si ce n'est pas déjà fait chez vous, vous allez découvrir les Molotovs. On va jouer aussi au blind test autour des mamans. Parce que j'ai raté la fête des mères et je ne m'en remets pas. Donc les mamans seront à l'honneur dans le blind test. Pour jouer, vous appelez Sadika au standard, le numéro 0810 055 056, à gagner ce soir le cahier de vacances En avant la musique pour les adultes qui n'ont pas envie de réviser le programme d'anglais. Nous, on n'a rien à faire là-bas. Et Pierre de Mar est de retour avec une nouvelle chanson absolument irrésistible qui s'adresse à vous, les amis.

0: Je pense à vous déjà un tube chanté par Marine, Oli de Big Flo et Oli, Clara Luciani et Christophe Willem.
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0: Ah là là, ce parterre de stars qui fait une haie d'honneur pour le retour de Pierre Demar. Alors un sikou, eh bien, c'est un pistolet. Qu'est-ce que c'est que cette histoire? Explique-moi cette parole.
4: Le sikou, ça peut être le pistolet, ça peut être le micro, c'est l'outil avec lequel je fais mon art.
0: Ok, et justement, comment elle se fabrique? Et cette chanson-là, tiens, par exemple, je pense à vous, qui est la chanson quand même que tu as choisie pour présenter ce nouveau projet, ce deuxième album, qui va s'appeler Coucou, me revoilou. Non,
4: je sais pas. Tu sais que j'ai... Mais c'est, tu sais, une de mes grandes références, ce Coucou, me revoilou de Polnareff, que je trouve génial.
0: Il est beau, hein. Ouais.
4: Tellement drôle. Mais un jour, on est tombé sur cette pochette et sur le titre avec mon frère, on s'est dit, mais génial, quoi.
0: Coucou, me revoilou.
4: Génial, quoi. Quel humour, quelle efficacité. Il y a un peu d'humour dans mon nom d'album, tu verras.
0: J'ai
4: Il faut
0: hâte.
4: Le prendre comme ça, en tout cas.
0: J'ai hâte. Mais de toute façon, ça fait aussi ton sel et ton originalité, Pierre. C'est que on sait qu'évidemment, quand t'ouvres ton cœur, là, ça va, on y est, etc. Mmh. Mais il y a, je pense, et c'est un signe de ta pudeur, quand vraiment c'est trop déchirant, t'as quand même un peu envie qu'on rigole.
4: Bien sûr, voilà. Tout à fait. Non, mais c'est, puis même, ça me détend vachement, en fait. Ouais. Ça m'a toujours détendu quand j'arrive sur scène, je préfère faire une blague avant de chanter, tu vois.

0: élections l'année prochaine, vous pourrez râler à qui
1: voilà.
0: mieux. Ne nous emmerdez pas, Pierre. Voilà.
1: Non, c'est vrai. Mais donc, je pense à vous, ça commence, et je suis désolé de le dire, je ne pense pas à vous à ce moment-là.
0: Ah.
1: Je pense à la musique. Toujours. En fait, ça commence toujours en musique. Okay. Parce que c'est ça qui m'anime, c'est de faire une mélodie qui me plaît, c'est de faire une mélodie que j'ai envie de chanter, genre 100 fois, et d'écouter 100 fois. Et c'est de trouver les sons. Ça commence par un piou-piou avant toute chose.
0: Le fameux piou-piou.
1: Qui inspire le sikou, tu vois. C'est ça qui est marrant. Ouais. C'est que la musique inspire les textes. Et c'est pas toujours comme ça, mais il y en a pas mal qui travaillent comme ça quand même. Quand j'entends Angèle Stromae parler souvent, c'est un peu ce qui revient. On fait la musique, on fait les mélodies, ensuite on remplit tout ça avec des mots. Et c'est ma façon de travailler. C'est assez rare que ça soit dans l'autre sens. Ça peut arriver. J'ai pas de processus absolument indiqué. Ouais. Tu sais, je pense que c'est mauvais. Je pense qu'il faut changer sa recette sur chaque disque.
0: Bah ça dépend. C'est-à-dire que toi, t'as l'embarras du choix puisque tu sais faire ouais. et les paroles et la musique et la production. Mais oui, ceux qui
1: t'as
0: font
1: raison,
0: que leurs paroles,
1: sûr,
0: par exemple,
1: sûr, certains commencent en écrivant. Ouais. T'as raison. Mais alors, ce que je trouve bien, c'est marrant, c'est une interview de Sébastien Tellier. Moi, je suis immense fan de Sébastien Tellier depuis pas si longtemps. Moi, je me refais ma culture parce qu'avant ça, c'était n'importe quoi. Il y a genre 3-4 ans, je suis devenu un peu plus cultivé. J'essaye, grâce à mes amis musiciens. Entre autres, c'est le bonheur d'évoluer avec des musiciens.
0: Et puis peut-être aussi que plus ça va et plus t'es curieux.
1: Bien sûr, mais voilà. Carrément, t'as raison, tout à fait. C'est vrai. Et c'est chouette parce que du coup, ça me laisse une marge de progression pour l'avenir. En fait, c'est-à-dire qu'avant, je connaissais rien, donc j'ai fait un disque à partir de rien. Le deuxième, là, j'ai appris des trucs, genre R, Christine the Queen, tout ça. J'y suis revenu et c'est génial. Enfin, je ne connaissais pas si bien. Et peut-être que je découvrirai encore de grandes choses d'ici le prochain. Donc c'est cool. Mais donc, ce que je te disais, c'était.
0: Oui, Tellier.
1: Tellier, il dit dans une interview, je ne sais plus où, on n'est pas couché, en face d'une quelques horreurs de chroniqueurs qui étaient là. Il raconte, je veux redevenir débutant à chaque fois que je commence un disque. Tu sais, ce syndrome du débutant, c'est génial parce que c'est comme ça que tu fais des trucs différents. Surtout pas de recette. Jamais la recette. Et donc, je pense qu'il faut changer de façon de faire. Il faut changer de logiciel. Il faut changer de collaborateur. C'est un peu dur à dire, hein, mais je pense que c'est bien. Bon, la fidélité, c'est important aussi. Je pense qu'il faut faire un peu des deux, tu vois. Mais et donc, c'est ce que j'ai envie de me dire pour le prochain. C'est que je change encore. Peut-être chanter en anglais. Genre. Autre chose, tu vois.
0: Du zouk.
1: Du zouk. Et pourquoi mais pas
0: pourquoi
1: du zouk.
0: Pourquoi pas. Et alors, vous allez faire quoi, les râleurs. Vous allez faire quoi à Dijon, hein, si Pierre Demain fait du zouk. Je te jure. Et alors. Je cherche encore des informations sur ce nouvel album qui est quand même très très très secret et bien protégé. Mais on a déjà la date de sortie. On sait que ça sera à l'automne. On sait que dessus il y aura, je pense à vous. On sait, parce que je l'ai vu tout à l'heure, que la pochette sera sublime. Mais je n'en dirai pas un mot.
1: Merci.
0: Mais elle sera magnifique puisque je l'ai vu tout à l'heure en rentrant sans frapper dans la loge de Pierre qui attendait le début de l'interview. Oui, c'est vrai. Mais il n'était pas tout nu, mais il avait sa et pochette non.
1: d'album
0: à la main. Y aura-t-il des duos? Allez.

0: On t'entend avec These Walls, duo, donc avec Dua Lipa. Est-ce que ça t'a donné goût au duo et est-ce que tu auras des invités sur ton album?
1: Ça m'a vachement donné goût au duo. Je sais pas comment tu peux ne pas prendre goût au duo en chantant avec Dua Lipa.
0: C'était
1: génial. Oui. Voilà, oui. Tu vois, t'as une réponse. Je suis généreux. Je donne une réponse en trois.
0: Je tente un truc.
1: Lettres. J'ai deux duos sur l'album.
0: Qui?
1: Deux femmes.
0: Deux femmes. Ah, c'est bien, c'est bien. J'aime ce garçon. D'accord.
1: Et deux franchement, femmes. Elles sont
0: françaises ou belges? Ou pas?
1: Mais tu sais quoi, je ne te dis pas plus d'informations, mais deux femmes, et je te les dirai à nouveau une fois que les micros sont coupés.
0: Oui.
1: Mais deux femmes qui chantent divinement bien et qui ont écrit leur partie, qui sont venues avec une créativité débordante. Enfin, c'était pas une corvée. Elles étaient assidues, créatives. Elles ont fait le truc bien.
0: Elles étaient présentes.
1: Ah ouais, c'était génial. Franchement,
0: j'ai tellement hâte de découvrir cet album. La chanson et le clip de Je pense à vous sont disponibles. Les billetteries sont ouvertes pour les concerts à venir de Pierre Demar. La tournée française commence juste après la sortie du deuxième album. Donc le 5 novembre à Reims, puis Strasbourg, Grenoble, Lyon. Il n'y a pas Montpellier. Arc-en-Senan, Metz, Nîmes, Bordeaux, Angoulême, Bruxelles, Lille, Liège, Paris, l'Olympia, les 8 et 9 décembre. Et puis ensuite, en 2027, dès le mois de janvier, Dijon, la vapeur. Et puis Genève, Brest, Rennes, Rouen, La Roche-sur-Yon, Toulouse et Nantes. Pierre, on se revoit donc à la rentrée. Le rendez-vous est pris.
1: Absolument, je me réjouis.
0: Je crois que ta chanson préférée sur ton premier album, c'était Enfant 2.
1: Carrément.
0: Bah, moi
1: carrément.
0: Aussi. Alors, on l'écoute cool. En se disant bye bye, à la prochaine.
1: Ça me va très bien. Ça me fait plaisir.
0: Bonnes vacances.
1: Merci, toi aussi.
0: À bientôt.

0: Pierre Demar de retour. C'est la bonne nouvelle de la semaine et c'était dans Décibels.
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0: Ah, en revanche, Billy Joel, ça va pas du tout. Il est colère. Colère. Il a 77 ans et si vous avez vu le documentaire sorti l'an dernier intitulé So It Goes, vous savez qu'il a déjà tout raconté, hein, sa carrière, ses rêves, ses amours, ses échecs. Le docu est très très beau, So It Goes. Et si vous voulez le voir en ce moment en France, il faut shipper les codes Canal à quelqu'un. Mais voilà, il est disponible sur Canal. Mais là, on nous a annoncé il y a quelques jours un projet de film de cinéma monté dans le dos de Billy. Et Billy l'a appris. Il a donc réagi dans la presse, surtout quand il a appris qu'en fait tout le film est basé sur le témoignage de son premier manager, qui n'est donc plus son manager, donc qui a peut-être des petits comptes à régler. Bref, ça lui plaît pas. Il est très en colère, Billy Joel. Il explique qu'il s'oppose fermement à ce que quelqu'un d'autre que lui raconte son histoire et que de toute façon, il ne cédera pas les droits de ses chansons. Effectivement, un film sur Billy Joel sans Honesty, par exemple, personne n'en a.

0: paroles à la musique, au piano et au chant, le merveilleux Billy Joel sur l'album 52nd Street Honesty. Oh, quelle beauté, quelle beauté! C'était en 1978.
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0: Un blind test de fête des mères, un peu en retard. Oui, je suis désolée, j'ai oublié la semaine dernière de faire un blind test sur les mamans, alors que franchement, les chansons qui parlent de maman, on les adore. Mais voilà, on rattrape ça ce soir et on joue avec Anne-Laure. Bonsoir Anne-Laure.
2: Oui, bonsoir.
0: Bienvenue dans Décibel, Anne-Laure. Oui. On joue ensemble ce soir avec aussi Kevin. Salut Kevin.
3: Salut Émilie, comment vas-tu?
0: Je vais très bien, et toi Kevin?
3: Ben ça va, comme le temps aujourd'hui, tout voilà, le Paris Saint-Germain a gagné, voilà, tout va bien.
0: Ah ben dis, ça dépend dans quelle partie de la France tu te trouves.
3: À Nemours, en Seine-et-Marne.
0: Ah voilà, c'est ça. Donc toi, t'es content que le PSG ait gagné, parce que j'ai entendu 2-3 Marseillais grincer un peu.
3: Ah bah oui, hein.
0: C'est ça. Mais en tout cas, toi en région parisienne, t'es content. Bah, ça me fait plaisir, Kevin. Écoute, que ça t'apporte beaucoup de joie. 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Anne-Laure, on est très foot ou pas du tout?
2: Non, moi je suis Pierre Demarre.
0: Est-ce que c'est pas la meilleure nouvelle, franchement, de ce printemps, son retour?
2: Mais si. J'ai pris mes places à Paloma, à Nîmes. Mais ma fille, le 25 novembre.
0: C'est super. En plus, c'est magnifique comme ça, la Paloma à Nîmes. Très, très, très bon choix. Et Anne-Laure, il reviendra en septembre pour parler de son album. Ah, et pour vous le faire gagner, évidemment.
2: Ah, oui.
0: Ah,
2: on sera là.
0: Je sais. Oui, Pierre Demarre, on a déjà pris rendez-vous. Ça, c'est géré. Maintenant, Anne-Laure et Kevin, en plus de vous offrir donc ce cahier de vacances pour adultes spécial En avant la musique, c'est marrant, hein, c'est les mêmes éditions que les cahiers de vacances pour les mioches. C'est Magnard. C'est les mêmes, le même éditeur que ces cahiers que moi je redoutais tellement en étant enfant. Et là, vous allez voir, on s'amuse beaucoup avec des exercices et des quiz autour de la musique. Donc ça, vous en avez un chacun. Kevin et Anne-Laure. Oh,
2: pourrez... Merci beaucoup. Merci.
0: Avec plaisir, vous pourrez emporter ça à la plage. Et maintenant que vous avez gagné, on va pouvoir jouer au blind test. Toutes les chansons donc parlent de maman et il faut retrouver leurs interprètes. Est-ce que vous êtes prêts?
3: Ok, on y va alors.
0: Oui. On y va, n'oubliez pas de donner votre prénom avant de donner la réponse, ça vous permettra de prendre la main. Anne-Laure, Kevin, première chanson de maman, dites-moi qui chante ça.

0: c'est un des tout premiers tubes de Mylène Farmer. Bravo Anne-Laure. Hey.
1: Merci.
0: Excellent, excellent premier point. On continue avec une autre maman chantée par un autre artiste. Mais qui est-il ?

0: La mère à Titi, la maman italienne de son musicien, il me semble son guitariste, voilà, qui a eu sa chanson magnifique sur l'album Putain de camion. Eh ben, Anne-Laure, c'est la baraka. Bravo.
1: Oui. Merci, c'est gentil.
0: Je vais aller prendre des nouvelles de Kevin parce que je voudrais pas qu'il déprime. Ça va, Kevin?
2: Oui, tout va bien, oui.
0: Bon, parce que on va pas se mentir, c'est juste que Anne-Laure est hyper rapide, hein, mais.
2: Oui, Kevin... c'est très bien, oui.
0: Bah oui, tout roule alors. Je peux envoyer le troisième extrait?
2: Oui, on y va.
0: Allez, c'est
2: on
0: est parti.
1: Oui.
0: Après Mylène Farmer et Renaud, qui est le troisième artiste qui chante sa maman?
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2: Louane.
0: Oui. Allez, je donne à Kevin.
2: Bravo.
1: Ah ouais.
0: Louane qui a remporté l'Eurovision l'an dernier avec cette chanson. Si vous n'êtes pas d'accord, vous avez raison.
1: Ouais.
0: Est arrivée bien trop loin dans le classement, mais pour moi c'était la meilleure chanson de l'année dernière. Vraiment, vraiment bravo à elle. Hein, c'est vrai. On est d'accord, Anne-Laure,
2: oui,
0: est magnifique. Bravo,
2: oui.
1: Voilà.
0: Donc pour moi, elle a gagné. Et ben, vous savez, non mais parfois, on fait comme Trump, on se fait une petite réalité alternative où c'est plus confortable pour nos vieux culs, et je vous jure, ça fait du bien. Moi, dans mon esprit, Louane a gagné l'Eurovision l'an dernier, ça m'a mis d'une humeur de rêve. Voilà, faisons ça.
1: C'est bizarre l'Eurovision, hein, franchement.
0: Je suis d'accord.
1: On n'y comprend rien.
0: Alors, ceci dit, la chanson cette année, on n'y comprenait pas grand-chose non plus. Mais voilà, Louane, franchement, elle méritait. C'était très mal payé, cette histoire.
1: Oui.
0: Donc voilà, je suis contente qu'elle soit dans le blind test et que vous l'ayez reconnue aussi vite, ce qui prouve que c'était vraiment un tube, cette chanson.
1: Ah oui.
0: Également.
1: Bah, oui.
0: Anne-Laure et Kevin, merci beaucoup d'avoir joué avec nous.
1: Merci,
0: je vous souhaite une bonne soirée.
1: Merci.
0: Merci
1: également
0: à
1: tout le monde et aux visiteurs.
0: Ah ouais, merci. Vous revenez quand vous voulez pour jouer au Blind Test. Et nous, on va écouter une autre chanson de maman. Elle est signée Mika. Et la chanson s'appelle « Elle me dit ». Oui, elle raconte tout ce que sa mère lui raconte. Eh bien, comme dit la mienne, c'est pas piqué des hannetons. 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

0: danse, danse. Il n'a pas fini de vous faire danser, Mika. Une nouvelle chanson est disponible. Elle s'appelle Curstone et c'est un duo avec Stilto.
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0: Le coup de cœur du jour vient d'Angleterre. Deux très jeunes et très talentueux musiciens. Elle s'appelle Issei, elle a 20 ans et son petit frère Matthew en a 17. Ensemble, ils ont monté le groupe de rock le plus excitant du moment, The Molotovs, ouais, comme le cocktail. Mort, mort, c'est le nom de cette chanson, The Molotovs. Peut-être votre nouveau groupe de rock anglais préféré.

0: Notre coup de cœur du jour, l'album est disponible, il s'appelle Wasted on Youth.
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0: 120 ans, oui, 120 ans, les 120 ans de la naissance de Josephine Baker, née le 3 juin 1906 à Saint-Louis dans le Missouri aux États-Unis. Josephine Baker, pouah, notre héroïne au Panthéon. Son enfance dans l'Amérique de la ségrégation, Broadway, la France, le musical, son rôle dans la résistance face aux nazis, elle était espionne, notre Josephine Baker. Ses combats aussi auprès de Martin Luther King, les 12 enfants venus du monde entier qu'elle a adopté. Sa vie, c'est un film et ça tombe bien, on va bientôt le voir. La réalisatrice française Maïmouna Doucouré a décroché le projet. C'est la chanteuse américaine FKA Twigs qui tiendra le rôle iconique de Josephine Baker. Écoutons en attendant l'original chanter une chanson que vous connaissez bien.

la chanteuse, de plus grande chanteuse de notre époque, Edith Piaf, dans La Vie en Rose. 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
3: Et merci d'avoir écouté Décibel. Merci à l'équipe de l'émission, Iris, Florent, Elodie, Sadika et Franck. Il est 21h. Bisous.
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1: Michel Sardou, Les lacs du Connemara, la chanson préférée de Grégoire.
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5: Jacques Roux qui a déjà composé comme d'habitude. Il en a écrit tellement qu'il y a un synthé qui se bloque sur un son. Il n'arrive pas à changer le son, mais le son le fait penser à une cornemuse. Il en parle avec Michel Sardou. Ils ont cette idée d'écrire sur l'Irlande, les catholiques, les protestants et tout ce qui se passe là-bas.

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1: Ah, sur cette chanson en fin de soirée.
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0: En 1985, Alain Souchon sort la ballade de Jim. Et c'est le texte qu'il a eu le plus de mal à écrire.
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0: C'est une chanson à fleur de peau qui mêle rupture amoureuse et idées noires. À travers l'accident de Jim, Souchon exorcise un traumatisme personnel. La perte de son père dans un accident de voiture alors qu'il n'avait que 13 ans. Mais la magie de ce titre, c'est qu'il finit dans la lumière. Jim se réveille à l'hôpital et retrouve l'envie de plaire.
2: Le

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5: Domi

compositrice, interprète, Domi a 28 ans. Elle est originaire d'Aime-la-Plagne et partage sa vie entre Montréal et la Savoie. Elle vient de sortir son premier single, Tout oublié, une chanson pop très solaire, et prépare un album pour 2026.

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0: Mauvais rêve de Oshi, un titre qui fait la part belle à l'imperfection.
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0: En 2023, dans le silence d'une nuit de solitude, Oshi livre son combat le plus intime, celui contre la maladie de Ménière qui menace son audition. Ce titre « Mauvais rêve » est un cri à fleur de peau. Mais ce qui frappe, c'est le choix artistique de la chanteuse, refuser la perfection. À une époque où tout est lissé par ordinateur, Oshi a tenu à garder chaque imperfection vocale. Si vous tendez l'oreille, vous entendrez son souffle se couper, sa voix qui tremble presque sur le point de se briser.

0: Un moment de vérité pure qui prouve que la plus belle des musiques, c'est celle qui accepte sa propre fragilité.
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1: 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Larousseau, tu m'oublieras, la chanson préférée de Laurie.
2: C'était notre chanson préférée avec ma meilleure amie. On l'a chantée tout le temps derrière le collège. On faisait des chorégraphies sur ses chansons et tout.

0: et lui faire une surprise. Enfin voilà, c'est vraiment cette chanson-là, elle nous a suivis toute notre vie.
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1: Originaire de Brest, Michaël Guérand a forgé sa plume et son identité de café-concert en festival. Amoureux de la scène et des mots, il nous offre ici un premier extrait de son nouvel album, Vu comme ça.

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0: Complètement gaga avec Olivier Glin. Alors bonjour Olivier, on parle d'eau aujourd'hui ?
4: Vouille, sagasouille. Bonjour les amis. Aujourd'hui, on va voir des mots comme on n'en trouve nulle part ailleurs. Chez nous, dans le parler gaga, on a des termes pour tout. Et pour patauger dans l'eau ou la gadoue, on n'a pas un mot, mais trois. Bassouiller, gabouiller et gassouiller. Oui, trois verbes pour exprimer le bonheur de tripoter de la flotte ou de barboter dans la boue liquide. Et, comme on est généreux, hein, quand même, on ne s'est pas arrêté là. Et on a même des noms qui vont avec. On appelle ça des déverbaux, car ces noms viennent des verbes. On a la bassouille, la gassouille et la gabouille. Ces mots sont employés dans la Loire, mais également dans le Lyonnais et le Beaujolais. Et puis de façon plus générale dans une bonne partie de la région Rhône-Alpes. Voici une maxime qui nous est donnée par Jean-Baptiste Martin. T'as beau gabouiller la bassouille, t'en feras pas rien des œufs à la neige. La plupart du temps, c'est juste remuer l'eau, éclabousser, patauger. Bref, faire ce que les mamans, elles y trouvent à redire quand les enfants reviennent avec le pantalon trempé. Et s'il y a des gens qui aiment bien gassouiller, ce sont bien les enfants. Les matrues, il n'y a pas besoin de faire grand-chose pour leur faire plaisir. Tu sors une petite bassine, tu mets un peu d'eau au fond et c'est parti pour la gassouille. C'est que ça peut gassouiller jusqu'à l'évaporation totale. La gassouille, c'est révélateur de la personnalité profonde des gens. Hein. Comme le dit l'adage, dans la gassouille, il y a deux sortes de gens. Ceux et ceux qui y tombent et ceux et celles qui t'y poussent. Bon, la nage n'existait pas hein, jusqu'à aujourd'hui, mais mieux vaut tard que jamais. Ou alors celui-ci, d'adage. Quand t'as les pieds dans la gabouille, c'est pas le moment de chercher tes pantoufles. Et oui, chez nous, la gassouille, c'est souvent un souvenir d'enfance. Mais entre nous, on est tous encore un peu des garagnas, hein. On y aime bien parfois encore. Quel plaisir de gassouiller un peu.
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5: Dans la rue du Port, il y a la grotte du Puy-de-Dôme. Et oh, petit jeu de mots, allons tailler la bavette 2 minutes avec un tailleur de pierres précieuses.
6: Poussez, poussez.
5: Ça y est, j'ai réussi. Un peu archaïque cette porte. Pour
7: mais
5: y arrive.
7: Elle surprend tellement de gens qu'elle me rassure vis-à-vis de certains voleurs, par exemple.
5: Ah ben déjà, pour vous voler, vous, faut trouver comment marche la porte.
7: Exactement.
5: Et j'imagine que quand vous voyez quelqu'un qui ressemblerait à un voleur, vous lui dites pas pousser.
7: Ben, je me débrouille pour le dissuader.
5: Oh, mais qu'est-ce que c'est que ça ? Mais qu'est-ce que c'est que cet engin ?
7: Ça, c'est ce qu'utilisent les CRS, c'est le flashball.
5: Ah, c'est un flashball ? Je suis venu tailler le bout de gras avec vous, mais je pensais pas être accueilli par un flashball.
7: Moi, c'est pas tellement le bout de gras que je taille, c'est surtout mes petits cailloux.
5: Qu'est-ce que vous taillez comme cailloux ?
7: Tout. Toutes les pierres, à partir du moment où elles ont un intérêt bijoutier. Alors ça peut être des pierres sans aucune valeur. Je travaille notamment pour une dame qui va à la pêche dans l'Allier. Enfin, dans l'Allier, pas le département.
5: Dans la rivière.
7: Dans la rivière.
5: Et qu'est-ce qu'elle pêche ?
7: Eh bien, elle pêche de temps en temps des galets dont la couleur lui plaît. Et elle me fait faire du polissage sur des galets qui n'ont aucune valeur mais qui lui plaisent. Par exemple. Et puis, part du principe que je suis l'ébéniste du caillou. On travaille dans des matières nobles. Le bois, c'est noble. La pierre, c'est noble. Voilà. Et puis après, il y a le respect des styles. Il y a le respect du goût de ces dames qui veulent telle couleur dans telle matière, mais dans telle forme et telle dimension.
5: Enfin, elles sont pas un peu pénibles ?
7: Si, beaucoup. Mais on essaie de les satisfaire quand même. J'ai une jeune fille qui m'a amené du corail de Corse et elle m'a demandé de sculpter le zizi de son copain dans le corail. Ça surprend quand on vous fait la demande.
5: Eh ben, ça veut dire que dans votre vie, vous aurez fait des zizis.
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5: Nous l'avions déjà reçue dans Toujours à la page en tant que romancière. La romanaise Magali Milot est de retour dans les librairies, mais cette fois en tant que médecin.
2: le métier qu'elle a exercé passionnellement jusqu'à un burn-out en blouse blanche. C'est d'ailleurs le titre qu'elle a choisi pour ce témoignage qui paraît chez l'Archipel, « Mon burn-out en blouse blanche ». Un livre qui commence le jour où Magali échappe de peu à la mort au volant parce que son cœur déclenche au milieu de nulle part une crise de tachycardie. Et ce n'était pas le premier symptôme, il y avait eu des bronchites à répétition, l'eczéma et même l'apparition d'un foyer d'endométriose. Et bien sûr, la course contre le temps pour s'occuper de ses enfants, recevoir ses 40 patients par jour, les ruminations nocturnes, la boule au ventre le jour. Et il y a aussi eu le déni, un refus de voir qu'il était urgent qu'elle arrête. Même cet accident, évité de justesse, n'aura pas su lui mettre les points sur les i. Pourquoi, Magali Milo?
6: Je ne sais pas exactement, mais c'est vrai que j'avais beaucoup de culpabilité à m'arrêter par rapport aux patients, par rapport à ma famille. Dans nos études, on ne nous apprend pas à prendre soin de nous. On nous apprend à toujours être là, toujours travailler, voilà, faire plus. Et puis, en tant que femme, j'allais dire qu'on est un peu des rocs, on est, voilà, on est les piliers. Et oui, je me disais, il faut que je tienne, quoi. Il faut tenir.
2: Et vous aviez des reproches qui vous étaient faits dans le cadre familial, effectivement. Comment vous les expliquez?
6: Je pense que c'est pas compris ce qu'on vit quand on est en burn-out. Et voilà, et peut-être que l'entourage a besoin de savoir que c'est pas quelque chose qu'on ne veut plus faire, c'est juste qu'on peut plus parce qu'on n'a pas assez d'énergie. Donc je pense que c'est pas compris.
2: Pas compris non plus par une partie du corps médical, parce que vous avez quelques consultations qui sont quand même assez violentes.
6: Oui, les médecins ne m'écoutaient pas vraiment. En tout cas, certains que j'ai vus. C'était assez compliqué, ça, pour moi.
2: Qui a été ou quelle a été la première personne ou le premier moment qui vous a autorisé à vous dire « Là, je vis quelque chose et c'est légitime de dire stop ».
6: Alors, la première personne, ça a été quand même la psychologue qui m'a suivie. Mais au début, c'est pareil, je voulais pas croire à ce qu'elle me disait. Elle m'a vraiment dit « C'est un burn-out, etc. Il va falloir du temps ». Mais moi, j'étais encore dans le déni en me disant « Non, mais c'est trop long ». Elle me parle d'un an et demi de repos, moi j'ai envie de reprendre et je vais reprendre bien plus vite.
2: Écrire ce livre, pour vous, c'était un bilan, c'était un message? Comment est-ce que vous l'avez abordé?
6: Pour moi, c'est plus un message en fait. C'est plus pour aider les gens qui sont en burn-out, mais aussi les proches. Après, c'était aussi alerter, parce qu'il y a beaucoup de burn-out en ce moment, dans toutes les professions, mais le milieu médical est quand même bien impacté. Le système médical actuellement, je vais dire, il est plus performant, parce que chaque médecin a trop de patients, comme je le mets à la fin. La patientèle a augmenté de 1/5 par médecin. C'est très compliqué. Donc c'est pour ça qu'il y a des médecins qui tombent, j'allais dire, malades de plus en plus. Moi, je dirais ce qui est essentiel par rapport aux professions médicales, aux médecins, c'est prendre soin de soi pour pouvoir ensuite redonner aux autres. Et puis après, même pour la plupart des personnes, essayer toujours de se ramener un peu à soi et à quels sont mes besoins, quelles sont mes limites, et j'ai le droit de dire non pour certaines choses pour pouvoir me préserver, préserver ma santé.
2: Magali Milo a vécu 3 ans de descente aux enfers et a mis 3 ans à se reconstruire grâce au repos, à la méditation, à la danse, à l'écriture. Grâce à un recentrage sur elle-même et une remise en question profonde de son mode de vie. Elle délivre un témoignage touchant et un message indispensable dans « Mon burn-out en blouse blanche » paru chez l'Archipel.
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1: La nature.
2: Aux gens qui habitent à côté.
3: Bah moi, je sais pas, mais il y a monsieur le maire. Dans son prénom, il y a le maire. Bah, il y a la mère. Du coup, bah moi, du coup, je pense que c'est à lui.
4: Ah, tu penses que monsieur le maire est le propriétaire de la mer?
3: Oui.
4: Et comment on appelle les habitants de la mer?
3: C'est ceux qui habitent dans les îles.
4: Et est-ce que vous savez combien elle mesure, la mer? Est-ce que vous savez jusqu'où ça peut descendre?
3: 60 mètres. 3 kilomètres.
2: 100 mètres. 200 plus, plus, plus,
4: plus, plus, plus, plus. Quels sont les animaux qui vivent tout dans le fond, tout dans le fond, tout dans le fond de la mer?
3: Une raie.
2: Une pieuvre.
3: Une tortue.
2: Les étoiles de mer.
3: Les corails.
2: Les requins.
3: Les poissons.
5: Et avec ceci,
6: oui.
5: Ce sera tout.
6: Non.
5: Ce sera tout.
6: Non.
5: Ce sera tout.
6: Non.
5: Ce sera tout.
6: Non.
4: Comment ils font pour voir?
3: Ils ont une vision plus adaptée dans l'eau.
2: Ils ont des gros yeux.
4: Mais des fois, il fait vraiment très nuit. Hein, vous avez vu des images, des fois?
3: Parce qu'en fait, il y a des poissons qu'ils ont une antenne où il y a une petite boule qui fait de la lumière.
4: Mais ils n'en ont pas tous. Alors comment ils font les autres, ceux qui n'ont pas de lampe?
3: Ils s'approchent d'eux et du coup, ils voient.
4: Tu penses qu'en fait, il y en a qui ont des lampes et ceux qui veulent voir, bah, ils suivent ceux qui ont des lampes?
3: Ouais.
4: Et quel est le plus gros des animaux, selon vous, qui vit sous l'eau, tout dans le fond de l'eau?
3: Une pieuvre.
2: Les grosses pieuvres.
3: Des baleines.
2: Une grosse baleine.
3: Et un requin.
2: La barrière des corails.
6: Barrière de corail!
4: C'est quoi la barrière de corail?
3: Bah, ça permet pour pas que les requins aillent manger ceux qui sont après la barrière.
4: C'est comme une clôture, en fait?
3: Un peu. C'est comme un filet dans l'eau. Et c'est pour que les gens ils se baignent dedans et pour pas que les requins ils mangent les gens qui se baignent.
4: Parce que les requins, ça mange les gens?
2: Les requins, c'est méchant. Donc, bah, moi, je pense que oui.
7: Des fois, je regarde des vidéos de requins. Et du coup, et ben, je vois où des fois, ils en mangent les gens. Et je pense que c'est très, très, très méchant.
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8: Et le cocktail américain, c'est quoi?
9: C'est un cocktail grillé avec une sauce américaine, tomate, échalote, une pointe de cognac, du vin blanc. C'est un peu relevé.
10: Un décaïn.
11: Pâté, jambon, c'est du canvaillé, gruyère, chantal, rosé, jambon de pays.
12: Eh ben tout ça, ça va aller dans la blanquette.
9: Bon appétit.
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10: Bonjour.
16: Alors, on est où ici, Philippe?
10: On est sur mon exploitation, dans la miellerie.
16: Ici, à Boulternère.
10: À Boulternère.
16: Et Philippe, vous avez donc une miellerie, vous avez aussi des vergers.
10: Beaucoup de produits différents, on fait des pommes, des amandes, des abricots, du jus de pomme, du nectar.
16: Il me semble que j'ai vu aussi des pieds d'avocat.
10: C'est pas en production.
16: C'est un essai.
10: C'est un essai, on verra si la météo devient un peu plus clémente dans les années à venir.
16: Et là, vous avez donc la mise en pot ici, dans votre miellerie de Boulternère.
10: Je peux même vous faire goûter, c'est bon.
16: Ah ben, je veux bien, oui.
10: Je suis déjà très fier de mes abeilles, surtout.
16: Et alors, quel est le miel que vous préférez, vous?
10: Moi, je les aime tous. Après, je ne sais pas si vous connaissez peut-être des miels un peu particuliers, comme la bruyère calune.
16: Eh ben, allons-y. Très subtil, hein, comme parfum.
10: Oui, c'est un miel qui est très particulier, peu récolté parce qu'il est très difficile à extraire. Et par contre, très prisé dans l'Europe du Nord. Celui-là, il vient de la réserve naturelle de Py.
16: Donc ça sent très très bon le miel dans la miellerie. On va aller peut-être du côté des pommes. Donc là, Philippe, on se dirige vers votre verger. À notre droite, tous les pommiers.
10: Oui, voilà, différentes variétés. Gold Rush, un petit peu de Fuji aussi. En fait, si vous voulez, on a mis des pommes qui ne pouvaient pas aller à la montagne. Ici, on a gardé des pommes qui se récoltent tard, comme la Fuji ou la Gold Rush. Et après, celle qu'on a vue la première, c'est une primeur, une Gala. Qui elle aussi, elle est mieux ici que qu'à Sahor.
16: Oh là, monsieur, vous avez fait provision là?
17: Ah mais, monsieur Torrent est reconnu dans le coin.
16: Alors combien vous en avez acheté de pommes? Combien de kilos?
17: Oh, j'en sais rien, il y en a 3, 4, 5 caisses.
16: Ah ouais, quand même, c'est pour
17: plus
16: tout l'hiver.
17: Plus les noix.
16: Bonne dégustation.
17: Merci.
16: Ça sent bon la pomme. Et alors, est-ce que vous pouvez, s'il vous plaît, Philippe, me montrer la variété endémique du Roussillon, la coquette?
10: Voilà, ça c'est coquette.
16: Voilà, sa particularité, c'est qu'elle est un petit peu rosée.
10: Voilà, un petit peu rosée. C'est une variété voilà, qui est présente avant que la Golden arrive. Donc c'est dans les années 50. Et elle a été au fur et à mesure supplantée par les Rennais du Canada, là-haut, les Golden. Parce que c'est un arbre qui est très alternant. C'est-à-dire qu'il produit qu'une année sur deux. On est plus très nombreux à avoir de la coquette.
16: Donc c'est une chance de pouvoir la goûter.
10: Ouais, vous voulez goûter?
16: Allez.
10: Je vais goûter.
18: Allez.
16: Elle est trop trop bonne. Je vois qu'il y a aussi des noix. Ça, c'est pas votre production, c'est un copain à vous?
10: Voilà, c'est M. Retch à Boulternère. Pareil, pour faire face un peu à la disparition des pêchers, tout le monde s'est diversifié, à mettre des olives, des grenades, des noix. On a cherché des cultures alternatives.
16: Et dites-moi, Philippe, vous avez les pommes et vous avez le jus de pomme.
10: On a un petit atelier, on se fait nous-mêmes le jus de pomme, voilà.
16: Et ça, c'est pour ça que vous avez plein de clients aussi, parce que vous avez plein de bons produits.
10: Ça fait 43 ans qu'on fait du jus de pomme.
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1: Là, on est vraiment dans l'ambiance. Hein.
2: Voilà.
1: Pour découvrir...
2: On va passer par là.
1: Oh! Bonjour! Donc là, parmi les bruits que vous entendez, on est vraiment dans l'ambiance du début de vinification dans un domaine viticole en Bourgogne. Alors, Nathan Drouin, on est chez vous et on est un petit peu pas chez vous.
3: Exactement, ouais. On est chez Vincent Gérardin, donc au 5 impasse des Lamponnes, à Meursault. Et donc, j'ai la chance de pouvoir vinifier ici dans cet espace chez du coup mon patron.
1: Tout a été mis en tonneau déjà.
3: Oui, tout à fait.
1: De ce millésime 2025.
3: Exactement. Pour l'instant, seuls les aligotés sont en fermentation. Et les Saint-Romain et les hauts-cédures, qui ont été récoltés un petit peu après, eh ben, eux ne sont pas encore partis en fermentation. Ah. Ils sont en demi-mue, en fait. Ah. C'est pas la pièce traditionnelle bourguignonne, mais c'est des fûts de 500 litres. Pour pas justement marquer trop le vin et donc avoir vraiment la fraîcheur de l'aligoté sur ce que je recherche.
1: Le fait d'avoir son petit rond de serviette.
3: Oui.
1: Dans un domaine a priori assez gigantesque, hein, parce que là on est vraiment dans une forêt de tonneaux.
3: On est bien équipé, et c'est ça la chance.
1: C'est ça en fait, voilà, parce que le fait de démarrer une activité viticole aujourd'hui en Bourgogne, ça vous aurait demandé des millions d'euros, j'imagine.
3: Oui, beaucoup d'investisseurs, beaucoup d'investissements de ma part aussi. Et donc là, c'est vrai que j'ai la chance d'avoir les vignes et de me consacrer aux vignes et d'avoir cette partie-là pour vinifier. Donc oui, très chanceux et très reconnaissant aussi.
1: Parce que d'un point de vue organisation, ça ne doit pas forcément être facile non plus. Je me dis, vous partagez quoi, un calendrier, un tableau Excel sur « Attendez, je viens bosser tel jour pour moi, je viens bosser tel jour pour le domaine ?»
3: Non, je travaille au domaine et puis le soir, je fais mes petites cuvées ou le matin en arrivant, je m'organise comme ça. Ou entre midi et deux aussi.
1: Sur vos temps de pause.
3: Exactement.
4: Vigneron pour son domaine en dehors de ses horaires de travail, dans un autre domaine viticole, c'est le quotidien de Nathan à Meursault. 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
5: Oh, ce vin-là, il est ben trop bon pour la modurer.
6: En Perrichon, dans le texte.
5: À modurer le vin, ça veut dire y rajouter de l'eau. Je vous avoue que je connaissais pas ce mot-là, puis que je l'ai trouvé dans mes livres. Je vais le souffler au grand maître des chevaliers du PSU à Mentoux, vu que là-bas, les gars, ils s'engageront à ne jamais couper d'eau un vin de qualité. 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C'est épais, ça saoule et ça tache, le fond du verre, et devient noir et bleu. 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
6: Aujourd'hui, on est sur une méthode qui date à la fois de l'époque moderne, tout ce qui est technique de ferrage. Quant au matériel et la position, ça a évolué au milieu 20e siècle. Mais on reste sur des choses assez anciennes. Ouais.
7: Donc là, on a sorti une jument, c'est ça ?
6: C'est ça, oui.
7: Ponita ?
6: Oui, c'est ça, oui, Ponita. Donc c'est une jument qui a une bonne quinzaine d'années. Hein, on peut un peu le voir à sa morphologie, un petit peu encellé, un petit peu démusclé sur le dos. Donc on va rester sur une ferrure plutôt classique parce qu'elle n'a pas de problème particulier. Donc on va commencer donc les soins sur Ponita. Là, ce qu'on va faire, on va commencer par dériver, c'est-à-dire un petit peu défaire les lacets de la ferrure, un petit peu comme nous les chaussures. Okay. Donc ça, c'est la première étape.
7: Qu'est-ce qu'on utilise ?
6: On va utiliser une maillotche en cuir et un dérivoir.
7: Ça lui fait pas mal, on est d'accord. Aucun moment ça lui fait mal.
6: Non, du tout. On travaille que sur l'ongle. Donc c'est pour ça qu'on a des outils spécifiques. Des positions spécifiques pour éviter de leur faire mal.
7: Donc là, l'idée, c'est que je me mets à côté de lui et je vais lui demander qu'il me donne... Moi, je dis sa patte, mais son sabot, quoi.
6: Alors, on parle de membre. Tu te positionnes devant.
7: Là, et là.
6: Et alors, il faut que tu mettes le membre sur toi. Faut pas que t'aies peur. Faut un peu forcer quand même, voilà. Et là, tu viens dériver ce clou, là, celui-ci, là.
7: Celui-là.
6: Eh bien, c'est pas mal. Voilà, vas-y, repose. Comme ça, lâche tout. Voilà.
7: Donc là, on vient d'enlever le fer avec une tricoise. Je pensais que ça allait lui faire mal, mais en fait, pas du tout. Et là, maintenant, c'est quoi ? C'est un peu la séance manucure.
6: Oui, exactement, c'est ça. Le pied bien à plat. Donc, on est un bon parage. Plus notre parage est réussi, plus la ferrure sera réussie.
7: Là, tu viens d'essayer le fer le zéro.
6: Ouais, voilà, c'est ça. Oui. Donc là, on essaie la taille zéro. C'est une taille qui correspond. Donc au niveau du travail sur mon fer, c'est qu'on mette les clous dans cette partie-là qu'on appelle la ligne blanche. Faut pas les mettre en paroi parce que c'est pas assez souple, ça va éclater. Ouais. Faut pas les mettre trop par ici, parce qu'on va être dans ce qu'on appelle le pied de chair et on va lui faire mal. Donc là, l'idée, c'est qu'on tombe bien sur la ligne blanche. Donc quand je le présente, on voit ici que mon pied dépasse un peu du fer, donc il faudra que j'ouvre un peu cette partie-là du fer.
7: Là, c'est quoi l'étape ? C'est de le mettre au feu ? Le réchauffer, le chauffer.
6: Ouais, c'est ça. Là, on va le mettre dans ce qu'on appelle une forge. On va le travailler, on va le mettre à la tournure du pied. Donc là, on a vu ce qu'il fallait faire. On a mémorisé la tournure du pied. Donc on va reproduire cette tournure du pied sur le fer. Et ensuite, on va aller porter à chaud.
7: Donc là, on a sorti le fer et on le met directement.
6: Voilà, alors il a refroidi un peu. Et là, tu vois ce que je disais, nos contre-perçures. Donc il faut que nos contre-perçures tombent sur la ligne blanche. Là, tu vois, elles sont un petit peu sur la paroi. Donc je vais pouvoir modifier un petit peu ma branche.
7: Et donc, la dernière étape maintenant.
6: On va poser le fer sur le pied. Donc, okay. C'est l'étape du brochage. Alors, je vais ouvrir mes talons.
7: Et ça lui fait pas mal.
6: Non, du tout. Si on a bien ajusté notre fer, on broche dans ce qu'on appelle la ligne blanche.
7: Et là, notre pépère, il est tout prêt.
6: Voilà. Là, il est tout beau. On peut lui rendre

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1: Forte, sensible et guerrière. Quand les gens vous disent tout arrive en même temps, c'est vrai. Bon, à la limite, faut mieux que ça arrive tout en même temps, parce que en ce moment on fait tout. Et puis ça peut être que mieux après. Je me suis retrouvée pour la première fois de ma vie assise dans mon salon par terre avec une impossibilité totale de me servir de mon cerveau, de pouvoir travailler, ce qui m'était jamais arrivé.
2: Qu'est-ce qui vous permet en fait à ce moment-là de sortir la tête de l'eau ?
1: Ce qui va m'aider, c'est une prise en charge médicale, mais aussi je me suis mise à peindre, à lire de la philo, et ça va m'aider doucement à baisser le taux d'angoisse, à donner du sens au vide auquel j'étais confrontée. Quelque chose de créatif qui m'a aidé à pas mourir en fait, hein. Donc ça a été assez incroyable de voir capacité de créativité qu'on peut avoir alors que quand plus rien fonctionne en fait.
2: De quelle façon ça se met en place ?
1: J'étais assise par terre entre Noël jour de l'an 2021 toute seule, mes enfants n'étaient pas là et j'avais sous mon canapé acheté pour les enfants pour jouer 2-3 toiles et puis une espèce de gouache. Je me suis mise à peindre des points pour faire des peintures aborigènes parce que je me suis dit bon bah ça va être à peu près tout ce que je vais savoir faire. Il m'arrivait des fois de le faire pendant 10 heures d'affilée sans me rendre compte du temps qui passait. Et c'était assez magique. Mais non, il n'y avait rien de prémédité. Aujourd'hui, ce qui est incroyable, c'est que je ne saurais plus faire ça. Donc,

0: Je les regarde avec. D'abord, je les remercie parce que je sais que ça a été un peu vraiment ma planche de salut, enfin, mes toiles de salut. Je ne sais pas si on peut dire ça. Comment expliquer ? Ça m'a aidé à poser mon cerveau, mettre sur pause les angoisses et surtout de voir que malgré le vide intersidéral qui m'entourait, j'arrivais à créer quelque chose. Parce qu'il n'y a pas d'objectif à atteindre. On a le droit d'effacer, de recommencer. Que ça plaise ou pas, on s'en fiche parce que de toute façon, on ne le fait pas pour ça. Rien n'est grave en fait. Tout sera parfait. Et ça, c'est agréable.
1: Cette réflexion, ça vous a mené à quelle conclusion ?
0: Avant, je pensais que tout n'était que responsabilité. Aujourd'hui, c'est plus du tout le cas. Je vois beaucoup plus de choses, en fait. Un souci ne prend plus jamais tout l'espace dans ma tête. Il y a de la place pour tout. Les emmerdes et les trucs bien. Mais c'est pas parce qu'on a... Voilà, il y a quelque chose qui va pas que rien... d'autres ne doit aller. Et c'est comme dans la peinture, en réalité. Par exemple, quelque chose ne va pas correspondre à ce que vous vouliez faire, bah, c'est pas grave, l'espèce de tâche qui n'était pas prévue, bah, on la laisse, mais le tableau n'est pas gâché. Et c'est ça, en fait, que j'ai appris. Il peut y avoir une couleur qui ne correspond pas à ce qu'on a voulu sur une partie de la toile, mais tout le reste, en fait, est magique. Bah, la vie, c'est ça, en fait. Il y a toujours un truc qui ne va peut-être pas aller, et on va juste lui laisser la place qu'il doit avoir, mais pas tout.
2: Voilà, résiliente et sage, pour donner d'autres qualificatifs qui correspondent à Émilie Voiron. Vous retrouvez son portrait sur ici.fr.
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4: Raymond Coppa, il évolue au Stade de Reims entre 1951 et 1956, des années qui ont marqué l'histoire du foot rémois et aussi l'histoire du foot français. Dès son arrivée, il se distingue par sa technique, son flair et sa vision du jeu. Sous la direction d'Albert Batteux, il devient la pièce maîtresse d'une équipe rémoise qui domine le foot français. Il remporte plusieurs titres de champion de France et la Coupe de France. Mais c'est en Europe que Reims, avec Coppa, va se faire un nom. En 1956, l'équipe atteint la finale de la Coupe d'Europe des clubs champions, où elle s'incline face au Real Madrid, mais s'impose comme une équipe de classe mondiale. Coppa devient une star, non seulement en France, mais aussi à l'international, grâce à ses performances exceptionnelles en compétition européenne. Son départ pour le Real Madrid marque la fin d'une époque dorée à Reims, même si Coppa veut revenir au Stade de Reims entre 1959 et 1968. Il est né Raymond Kopaszewski en 1931, Neuilly-les-Mines, dans le Pas-de-Calais, dans une famille de mineurs polonais. Milieu offensif, au talent précoce, petit par la taille mais immense par la vision du jeu, il débute sa carrière pro à Angers avant d'exploser au Stade de Reims. Sa technique fine, sa vitesse et son sens du collectif séduisent bien au-delà des frontières. Le Real Madrid le recrute, aux côtés d'Alfredo Di Stefano et de Ferenc Puskás. Coppa participe à l'âge d'or du club espagnol. Il remporte 3 Coupes d'Europe consécutives. En 1958, il décroche le Ballon d'Or. C'est le premier Français à recevoir cette distinction. En équipe de France, Coppa brille lors de la Coupe du Monde 58 en Suède. Les Bleus terminent 3e, portés notamment par le duo Coppa-Just Fontaine, autre légende rémoise. À la fin de sa carrière, Coppa s'engage pour la reconnaissance des droits des joueurs professionnels. Il devient aussi consultant pour la radio et la télévision. Raymond Coppa s'éteint le 3 mars 2017. Son héritage perdure dans le cœur des passionnés de foot et pas seulement dans celui des supporters du Stade de Reims. Et c'est l'un des trésors de Champagne-Ardenne.
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5: Et Adi Ougoujat, et Adi Sias à toutes. Mon cher France.
2: Oui.
5: Vous ne connaissez pas la dernière?
2: Non.
5: Ah, hier, Nathalie, la collègue, eh bien, n'est pas au travail.
2: Quoi?
5: Hier, Nathalie, ma collègue, ne s'est pas rendue au travail. La pauvre autre. La pauvre. Vous savez ce qui lui est arrivé?
2: Bah, elle s'est pas réveillée, peut-être, ou?
5: Mais non, même pas. Comme au cas d'autre, on a bien pris la bicyclette pour venir au travail. Comme tous les jours, Nathalie avait pris quoi? Ben, son vélo pour venir au travail, sauf que tout ne s'est pas passé comme prévu.
2: Elle a eu un accident?
5: Mais hop, car elle est bien, oui, hélas.
2: Oh là là.
5: Granga Operello a bio cargado casque. Heureusement pour elle, elle portait son casque.
2: Bien.
5: Mais je ne vous dis pas comment elle est tombée de son vélo. Plutôt si, je vais vous raconter. Elle a glissé en freinant et elle s'est amourée.
2: Hein?
5: Ah, j'ai entendu?
2: Oui, j'ai entendu, oui.
5: Ouais. Mais... vous avez compris?
2: Non.
5: Peut-être pas, voilà. En francitan, en français régional, on dit s'amourer ou en lingo nostro, s'amourra.
2: Mais qu'est-ce que ça veut dire, s'amourra?
5: Eh, l'humour, regardez-moi, en occitan, c'est la gueule, la figure. Par conséquent, s'amourer ou s'amourra, ça signifie se casser la figure. Nathalie, la collègue de travail, s'amourra. mourette en bicyclette. Elle est tombée sur le visage. M'a dit que l'unas lui fait jour d'ol, le nez lui fait mal, mais aussi la bouche, la bouche, et tabé la égaotos, également les joues. Elle s'est pas manquée, hein. Alors, je souhaite un prompt rétablissement, Nathalie, que c'est requin qu'il y ait, et qu'elle revienne en forme au travail.
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1: Vous le savez, sur Ici Saint-Étienne-Loire, on adore plonger dans les trésors cachés de notre patrimoine. Anne-Berthe, bonjour.
2: Bonjour.
1: Vous êtes responsable du service des publics du site de la Chartreuse de Sainte-Croix-en-Jarret. Et aujourd'hui, on va se mettre dans la peau d'un moine chartreux, parce que c'est la Chartreuse de Sainte-Croix des plus habitées par les moines. L'ordre, lui, existe toujours.
2: Silence, prière et travail. Voici ce qui ponctue le quotidien d'un moine chartreux.
1: Bon, jusqu'ici, rien de très surprenant.
2: C'est vrai qu'on n'en attend pas moins des moines. Mais si j'ajoute solitude, là on entre un peu plus en détail dans la vie d'un chartreux. En effet, l'ordre des chartreux a pour spécificité d'être un ordre semi-érémitique.
1: Alors là, ça se complique.
2: Oui, alors semi-érémitique, cela signifie que les chartreux vivent une très grande majorité de leur temps seuls, dans des cellules individuelles, appelées aussi ermitages. Chaque père vit dans un espace de 2 ou 3 pièces, doté d'un petit atelier et même d'un jardin.
1: Bon, il faut aimer la solitude.
2: Oui, c'est en effet la condition sine qua non de la vie en chartreuse. Il ne faut pas être très bavard non plus, car les chartreux vivent en silence. Et même dans les quelques temps communautaires qui ont lieu à l'église ou au réfectoire, ils ne se parlent pas entre eux. Le seul moment d'échange se fait lors de la promenade hebdomadaire. Une fois par semaine seulement, les moines sortent marcher hors de l'enceinte de la chartreuse et peuvent alors discuter en petits groupes.
1: Donc le reste du temps est consacré à la prière.
2: Oui, les temps de lecture et de prière sont bien sûr très importants. Tout au long de la journée, comme de la nuit d'ailleurs, on compte pas moins de 8 offices liturgiques par 24 heures, sans compter les temps de prière ou d'étude de la Bible en solitude.
1: En dehors de ces temps de prière, quelles sont les activités des moines ?
2: Alors depuis toujours, l'idéal des chartreux, c'est d'être le plus autonome possible. Les chartreuses sont le plus souvent situées dans des endroits assez isolés, afin de respecter le silence et la solitude des moines. Les moines doivent ainsi s'occuper de leurs besoins quotidiens. Un temps de travail manuel est d'ailleurs aménagé l'après-midi. Couture, menuiserie, jardinage, les activités ne manquent pas.
1: Merci beaucoup Anne-Berthe et à très bientôt pour un prochain numéro.
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3: 6h20, c'est votre rendez-vous les gens d'ici. Tous les jours, nous mettons en lumière une personnalité qui fait briller notre région. Elle se confie au micro de Romain Bruno sur votre radio locale ici Paris Île-de-France. Et aujourd'hui, retrouvons Romain en Seine-et-Marne avec son invité dans une garderie pas comme les autres, hein, n'est-ce pas Romain ?
4: Oui, je suis dans une garderie très spéciale, car elle n'est pas pour les enfants, non, mais pour les animaux et surtout pour les chiens. Et j'ai Fanny. Bonjour Fanny.
5: Bonjour Romain, ici c'est chez Duck Decker, c'est la garderie pour chiens que j'ai créée et ouverte il y a un an à Ceris.
4: Alors pour celles et ceux qui ne connaissaient pas et qui n'ont pas entendu l'interview d'il y a un an, on rappelle ce qu'est Duck Decker.
5: Duck Decker, c'est une garderie pour chiens à la journée. Vous pouvez y laisser votre chien pendant que vous travaillez ou si vous avez un déplacement. Mais c'est aussi une boutique avec des friandises et des accessoires, des dog wash en libre service pour laver son chien et un espace bien-être pour prendre soin de lui avec des professionnels du monde animalier qui se relaient chaque mois pour prendre soin de votre toutou.
4: Est venue d'où cette idée de créer comme ça ce petit endroit magique pour les chiens ?
5: Cette idée, elle m'est venue il y a 6 ans lors d'un voyage à New York. Je suis passée devant une garderie canine et là, je me suis dit, c'est le paradis pour chiens, pour mon chien, Snow, parce que je cherchais une solution de garde à l'époque. Je n'en trouvais pas et en tombant devant cette garderie, je me suis dit, c'est le lieu où je veux l'emmener.
4: Qui vient ici exactement ?
5: Je vais avoir la clientèle locale qui souhaite laisser son chien pendant qu'il travaille. Ils n'ont pas forcément le temps de s'en occuper. Mais j'ai aussi une clientèle qui va à Disneyland Paris, qui n'a pas la possibilité de laisser son chien dans la chambre d'hôtel et qui veut offrir une journée magique à son chien. Donc ils choisissent Duck Decker. Parce que Disneyland Paris, c'est juste à côté, à 5 minutes.
4: C'est quoi la journée type d'un chien ici ?
5: Une fois qu'on a déposé son chien, il va être accueilli, on va jouer avec lui, lui proposer des activités, que ce soit de l'agilité d'intérieur ou de la stimulation mentale. C'est parfait pour l'enrichissement personnel. Et ensuite, on va les emmener se promener, puisque les chiens ont besoin d'aller explorer et de renifler. Et on a plein d'espaces verts autour de nous.
4: Vous avez un super métier, Fanny.
5: Ah, je l'adore, mon métier.
4: Il y a combien de chiens d'inscrits ?
5: Alors, je peux vous donner ce chiffre-là. En un an d'ouverture, j'ai accueilli plus de 250 chiens au sein de ma garderie, avec des chiens venus à la fois du territoire, Val d'Europe, où je suis implantée, mais aussi depuis l'étranger. Le chien le plus loin, il vient d'Australie. Et il y a 3 jours, il venait du Panama, les toutous. Donc, on arrive à me trouver partout dans le monde.
4: Et d'ailleurs, si on veut prendre rendez-vous, si on veut laisser tranquillement et sereinement notre chien...
5: Oui, je suis située au 7 boulevard Michael Faraday à Séris. Et vous pouvez aussi me retrouver sur les réseaux sociaux dogdecare77 ou mon site internet dogdecare.fr.
4: Merci Fanny. Voilà, c'était un petit rendez-vous au paradis des chiens.
3: Et c'était très mignon. Merci Romain Bruno et merci à votre invité Fanny, jeune entrepreneuse et créatrice de Dog Take Care en Seine-et-Marne. Une interview à retrouver en intégralité, même en vidéo, hein, avec tous les petits chiens sur notre page Instagram et sur notre site ici.fr.
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7: Bonjour Arnaud Fromage.
8: Bonjour, bonjour à tous.
7: La nécessaire minute comptoise, c'est maintenant. C'est vous que j'ai vu tout à l'heure, hein, le doigt dans le pot à pâte à tartiner. C'est quand même pas très propre, hein, tout ça.
8: Je sais, mais que voulez-vous, c'est tellement bon et tellement régressif, la pâte à tartiner, du chocolat, des noisettes et plein d'huile. Bon, ça aide pas à rentrer dans du 38, mais flûte à la fin. Il faut savoir se faire plaisir. Et surtout, cette merveille a bien failli ne jamais exister.
7: Ah, comment ça? À cause de Monsieur Ferrero, c'est ça?
8: Non, lui, il y est absolument pour rien, ce serait plutôt à cause de l'homme de Néandertal. Je vous explique. L'année dernière, des scientifiques de l'université d'Aarhus au Danemark se sont mis en tête de reconstituer le paysage et d'identifier les essences de plantes qui poussaient en Europe il y a 100 000 ans avant l'arrivée de l'homme. Pour cela, ils ont collecté des pollens anciens, les ont analysés et les résultats ne sont finalement pas si surprenants que ça. On y retrouve du tilleul, du hêtre, du charme et donc bien sûr des noisetiers. Beaucoup de noisetiers même, l'arbuste prolifère en effet dans les plaines, hors des forêts. Or, il faut s'imaginer qu'à cette époque, l'Europe était remplie de hordes de bisons, de rhinocéros, d'éléphants de 4 mètres de haut qui pouvaient peser jusqu'à 13 tonnes, autant dire des débroussailleuses, des animaux géants qui, en empêchant la forêt de tout grignoter, assuraient ainsi indirectement un espace pour les noisetiers. Bon, les années passent, et il y a 45 000 ans, l'homme quitte son berceau africain pour gagner l'Europe. Les premiers humains s'habituent à leur nouvel environnement, ils commencent à chasser les grosses bestioles. Aucun risque pour ces espèces, les humains sont bien trop peu nombreux pour représenter le moindre risque. Mais il n'empêche que ça commence à modifier légèrement l'équilibre en place. Moins de grands animaux, moins de défrichage, donc plus de forêts et moins de noisetiers. Si bien que, nous dit encore l'étude, ils sont passés pas loin de l'extinction.
7: Alors qu'est-ce qui a sauvé les noisetiers justement, Arnaud ?
8: Eh bien, ces mêmes humains. En effet, alors que les noisetiers étaient sur le point de disparaître, nos ancêtres ont commencé à développer ce qu'on appellera plus tard l'agriculture. Or, le bois de noisetier, c'est très pratique si l'on veut se fabriquer des outils, des armes, réaliser un peu d'artisanat ou tout simplement manger des noisettes. Les premiers hommes ont donc commencé à les cultiver, sauvant ainsi les noisetiers de la disparition. Alors, aujourd'hui, on n'a plus d'éléphants sauvages de 4 mètres de haut en Europe, mais heureusement, il nous reste les noisettes. La pâte à tartiner peut donc exister et ma journée peut commencer.
7: Ouf, je suis rassuré aussi parce que le petit déjeuner n'aurait pas la même saveur. Sinon, merci beaucoup Arnaud Fromage et heureusement également qu'on n'a plus d'éléphants. Eh bien, à demain, je crois.
8: À demain.
7: Bah oui, c'est ça, demain pour la nécessaire minute comptoise en réécoute, évidemment, sur l'application ici et sur ici.fr.
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